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2: Allez, suivez-moi, je vous emmène dans une entreprise à Ernée. C'est l'ère du relookage, entreprise qui donne une seconde vie à nos meubles anciens. David Ozafel, le directeur des lieux, m'accueille dans les ateliers qui se trouvent dans les anciens locaux d'une célèbre entreprise ernéenne.
3: C'est les anciens locaux Panard, pour les gens qui connaissent en Mayenne.
2: Vous êtes une petite dizaine dans des locaux qui sont immenses. J'ai l'impression qu'on peut jouer à cache-cache ici, on s'amuserait comme des fous.
3: Ah, c'est sûr, complètement. L'avantage, c'est qu'il y a où se tourner.
2: Bon, il n'est pas caché, on le voit bien, il y a l'un de vos salarié qui est là.
3: Alexandre.
2: Alexandre. Bonjour Alexandre.
4: Bonjour.
2: Bon, qu'est-ce que vous êtes en train de faire là?
4: Là, je suis en train de reponcer un caisson de rangement. Donc, il y a tout ce qui est bouchage du cintre, je suis en train de le reponcer, de relisser.
2: Qu'est-ce qui vous plaît, vous, Alexandre, dans le travail du bois?
4: C'est la restauration, l'odeur du bois. C'est plutôt satisfaisant de pouvoir restaurer un vieux meuble qui date de très très longtemps, par exemple, et puis de le redonner vie, quoi.
2: Parce que ça fait longtemps que vous faites ça?
4: C'est depuis que j'ai l'âge de 16 ans, j'ai 40 ans.
2: Chaque meuble est donc nettoyé, parfois réparé, puis poncé, on l'a entendu. Ensuite, pour qu'il soit mis au goût du jour, il change de couleur. Avec David, nous allons dans une autre partie de l'atelier.
3: Voilà, on change de pièce. Donc là, vous êtes sur la partie cabine de peinture où il y a notre pain de Thomas.
2: On change d'odeur un peu parce que c'est vrai qu'on avait la bonne odeur du bois. Là, je vais pas dire que j'aime pas, mais c'est moins agréable au nez.
3: C'est moins agréable, mais c'est ce qui fait la beauté du travail. Et là, on est sur toute la finition de que ce soit meuble. Là, Thomas est en train de finir une chaise.
2: C'est quand même assez incroyable de regarder la métamorphose de certains meubles, parce qu'il y a des meubles, ils arrivent ici, c'est un petit peu le meuble de la grand-mère ou du papy.
3: Bien sûr.
2: Et vous en faites quelque chose très déco, très actuel.
3: Alors on en refait déjà quelque chose de très déco, et c'est surtout qu'on garde très important aussi la qualité de base, parce qu'en règle générale on travaille sur des meubles en chêne, en merisier ou autre essence de bois, donc il y a quand même une certaine qualité au point de départ.
2: On va se rapprocher de votre salarié qui est en train de peindre. Il a une cabine, il fait ça avec un pistolet, c'est plus facile qu'au pinceau.
3: Oui, et puis c'est Thomas, c'est notre Picasso, voilà, c'est la finition, c'est vraiment son dada, entre guillemets.
2: Non, il y a un Picasso mayennais, ça existe?
3: Ça peut exister complètement, c'est quelqu'un qui bosse très très bien.
2: Et là, ce sont des chaises qui sont en train d'être peintes.
3: Voilà.
2: Donc là, tout ça, ça se fait sur l'ossature en bois. Et après, vous remettez l'assise.
3: Alors, on remet l'assise. On a un des salariés aussi qui fait que ça en termes de tapisserie. C'était une chaise paillée. Donc, on supprime le paillage. Et par la suite, il va y avoir une nouvelle garniture de chaises.
2: Donc ce sera du tissu alors plutôt?
3: Alors, du tissu, là, ça va être un sky. Mais on peut, on peut accorder plein de choses, que ce soit du tissu, du sky, de l'alcantara. D'une chaise ancienne, elle devient moderne et à la fois neuve également.
2: Et avec ces chaises, il y a évidemment une grande table qui a été peinte également par votre Picasso, puisque c'est son surnom. Et j'observe ça avec beaucoup d'attention. J'ai mis mon doigt, je crois que c'était pas sec en fait.
3: C'est pas grave. Oui, ça vient d'être terminé tout juste, donc faut faire attention au doigt.
2: Vous dites c'est pas grave, on voit quand même la marque de mon doigt.
3: Oui, non, c'est pas grave, on va le refaire après, vous souciez pas.
2: Et je vous rappelle que ce week-end, c'est un événement ici Mayenne, il y a le salon Maison et Déco à Espace Mayenne à Laval.
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5: Pour changer, je ne vais pas vous apprendre un mot, mais vous apprendre quelques subtilités pour écrire en breton. Et ensuite, place à un prénom pour changer aussi.
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5: Ouais, c'est la journée du changement. Alors, je vous apprends chaque jour des mots. La pratique orale, c'est bien, mais l'écrit, c'est important aussi. Alors, dans l'alphabet breton, il y a deux ou trois petites choses à savoir. En premier, vous verrez une lettre que vous connaissez, mais que vous ne prononcez pas bien. C'est le C'H, qui sert à écrire le son RE, et donc pas CHE ni QUE, c'est RE. C'est un gros H aspiré. Pensez à un hangar, comme ça va vous aider. Ensuite, une autre chose à savoir, pas de bol, le cul n'existe pas en breton, on parle pas de cul, mais...

0: la place, nous avons le K, qui sert à remplacer donc le Q, mais aussi le C, et ça sert à faire le son que. Un K, tout simplement. Donc avec ça, vous ne devriez plus confondre C'H, c'est le he, le hangar, hein. Et si c'est un K, eh ben là, vous pourrez dire K. Ça paraît bête comme chou, mais c'est important à connaître pour pouvoir écrire, mais aussi lire et retrouver la bonne prononciation. À vous de répéter, ou alors écrivez-le quelque part pour vous en souvenir.
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0: Et pour changer des noms de lieux de famille, un prénom aujourd'hui qui est sûrement parmi les plus répandus, ou du moins dans le top des prénoms bretons, c'est Maël, avec sa variante Maëlan. Alors Maël, c'est un très vieux prénom, commun à d'autres langues celtiques. Maël, ça vient du Moyen-Âge, de l'époque du vieux breton, et ce nom était celui des princes ou des chefs de clan, à l'époque où la Bretagne était clanique, évidemment. Mais ce joli prénom est resté. Maël, c'est un prénom masculin, féminisé depuis peu, mais Maël, c'est le chef de clan, et dans Maëlan, eh bien là on a une contraction de Maël et Tan, qui donne Maëldan. Et ensuite, Maëlan, c'est-à-dire le chef de feu, donc au caractère bien trempé. C'est lissé en Maëlan. Voilà. Il est temps pour moi de vous laisser, de vous dire à demain, même heure, Canevarhouas.
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4: Alors on est sur le carré La Sauca, c'est pratiquement à côté des Rambles de Figueres. Et là nous sommes juste devant le fameux restaurant Duran, un restaurant emblématique de la ville de Figueres. Et nous avons rendez-vous avec la Louise qui va nous recevoir, c'est la sœur du patron on va dire, qui est en voyage.
5: Allez, nous allons entrer dans cet établissement qui a l'air très très joli. Je vois déjà le buste de Dali.
4: Ah ben oui, puis c'était le restaurant de Dali. Et ce restaurant est connu pour ça, il venait manger là tous les jours.
5: Alors on peut voir effectivement ici à l'intérieur hein, l'empreinte de Dali bien présente.
4: Oui, parce qu'on trouve des gravures, on trouve des estampes comme on dit chez nous, et beaucoup de photos où on voit Dali avec les patrons. Voilà, donc je venais ici pour parler dans le restaurant, de ce qu'il représente et de ce qu'il a été et de ce qu'il est.
5: On est ici, il paraît, dans le restaurant préféré de Dali.
6: Oui, c'est vrai. C'est vrai. Oui. Je vous montre la salle du restaurant, mais au petit coin ici, nous avons qu'on appelle les seillets. Ici, c'est la table où manger Dali avec des copains et des personnalités de la musique, de l'art, poètes, del monde de la culture. Ici, nous avons des photos avec Dali à Mandalay. Ce monsieur, c'est mon grand-père. Très amis d'Ali, parce qu'ils sont de la même
5: génération. Louisa, aujourd'hui, cette table, elle peut être réservée?
6: Oui, bien sûr, chaque jour. Il y a des personnes qui viennent dans la salle, l'essayer, et on réserve ici une table grande. Et après, là-bas, il y a pour 6-8 personnes.
5: On va quitter le cellier, Louisa, et on va se rendre dans la salle de restaurant avec des chaises qui ressemblent un peu à des trônes.
6: Oui, parce que ce sont des chaises typiques catalanes. Ça, c'est fait pour un carpintero.
4: C'est des chaises sur mesure, faites exprès, par un menuisier.
6: C'est aussi les lampes sont faites à mano. Il y a la fabrica en Mallorca. Il existe encore.
5: Louisa, qu'est-ce qu'on déguste? Quels sont les plats signatures du restaurant?
6: Bon, les plats très typiques, c'est les canards avec poire. C'est une recette de mon grand-père qui l'a fait beaucoup de fois à Salvador Dali. Aussi très typique, c'est les poulets avec cigales.
4: Poulet aux gambas.
6: Ça, on mélange la montagne, c'est les poulets, et après les mers, que c'est avec la langouste petite. Non?
4: Est-ce qu'on peut savoir quel était le plat préféré de Salvador Dali?
6: Surtout des produits d'ici. Oui, du terroir. Côtelettes d'agneau, la soupe, le riz, un paella. Nous faisons aussi des petites viandes boules, des viandes hachées, comme ça, avec des sauces. Il aimait beaucoup la cuisine catalane. Prend pas d'alcool, rien du tout. Et pour les desserts, il fait toujours une infusion, c'est digestif.
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1: Ici à la Souterraine, en passant devant le tiers-lieu, la maison d'à côté, peut-être que vous vous êtes déjà demandé ce que c'était avant. Eh bien, on a trouvé des personnes pour nous répondre. Annick et
2: Roger Boulevard.
3: Je remonte en 1946, où c'était avant un café-restaurant-pâtisserie. Les jeunes filles venaient avec leurs copains et ils mangeaient beaucoup des pâtisseries, notamment des bonnes brioches, qui étaient vraiment délicieuses. Les propriétaires de ce restaurant étaient assez âgés, c'était monsieur et madame Piton. Ils ont revendu leur commerce en 1952. C'est monsieur et madame Poti qui étaient bouchers de profession. Monsieur Poti et sa femme Alice ont repris donc le commerce. Alice tenait la boucherie plus le café qui était resté. Bah, je suis arrivée quand ça a été revendu ici aux personnes qui ont fait la maison d'à côté en 2017.
1: Hein? L'actuel café, c'était là où il y avait le café avant ?
3: Non, pas du tout. Alors, l'actuel café d'aujourd'hui était l'ancienne boucherie. Quand les parents ils se sont mis à la retraite, les enfants n'ont pas repris la succession. Donc, c'est pour ça que ça a été revendu en 2017 pour devenir la maison d'à côté.
2: Ma sœur fréquentait Mademoiselle Pouty, mais le reste, je ne pourrais pas vous en dire plus. Hein.
3: Ici, par contre, c'est que cette grande pièce où nous sommes, dans la maison d'à côté, c'était le café-restaurant-pâtisserie. En 1946, ça, c'était la grande pièce. Et c'était un lieu de rencontre.
2: Ça tenait à côté de la boucherie ou dans la boucherie ?
3: Ici, non, dans la grande salle. Parce que là où il y a le café actuellement, c'est la boucherie. C'était l'ancienne boucherie.
4: Bonjour ! Bienvenue à la maison d'à côté. Moi, je me présente, je m'appelle Elsa. Je m'occupe avec mes collègues de ce lieu. On est une coopérative et nous avons l'association Bocal et Facelli qui est intégrée. On va proposer plein d'activités, la cuisine, le jardin. On invite les personnes à se retrouver autour d'un café, d'une boisson chaude ou froide. On a aussi des sirops. Et puis après, on va avoir des loisirs créatifs, l'apprentissage numérique, ce rendez-vous gratuit. Et on fait de la location d'espace, en gros.
5: Moi, je m'appelle Océane.
1: Océane, est-ce que c'est toujours un lieu où on vient prendre une pâtisserie avec les copains ?
5: Bon, on peut dire ça, oui, parce qu'on a le lycée qui est juste à côté. Donc, parfois, les étudiants viennent ici avec leurs amis, leurs copains. Donc, oui, il y a beaucoup de pâtisseries faites maison et elles sont excellentes.
1: Le goût pour le partage et les pâtisseries, ça perdure dans le temps.
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6: Bonjour à toutes et tous, bienvenue dans Affaires classées, le podcast. Nous sommes en janvier 1879. Le sympathique garde champêtre du village de Laguinge, en Haute-Soule, est poignardé de 5 coups de couteau dans une auberge. Les gendarmes arrivent et son meurtrier a disparu.
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6: Les bohémiens. Ces individus migrant en groupe d'un village à l'autre ont longtemps alimenté les conversations, les polémiques, les peurs au Pays Basque et au-delà. Les historiens situent leur arrivée dans le coin en l'an 1602. C'est le seigneur d'Urtubi à Urugne et le vicomte d'Etchaus à Baïgorry qui accueillirent en nombre ces descendants du peuple tzigane ou rome venus de Bohême grâce au sauf-conduit que le roi de cette contrée d'Europe centrale délivrait. Nombre d'entre eux vont finir par s'implanter en Soule ainsi que dans les pays de Cise et de Mix. Vivant à l'écart des villages, ils offraient leurs services aux villageois, bien contents de leur donner du travail contre très peu d'argent. Selon les saisons, ils étaient employés chez les paysans. D'autres œuvraient comme vanniers, empailleurs de chaises ou tondeurs de mulets. Leurs épouses fabriquaient des chapeaux, de la vannerie aussi. Elles ne tardèrent pas à susciter la curiosité, voire la peur, lorsqu'elle disait disposer de pouvoirs magiques, de remèdes naturels ou jurant prédire l'avenir en lisant dans les lignes de la main. Frappant à la porte des fermes, on les disait mendiants, voire chapardeurs. Dans les gendarmeries du secteur, les plaintes des villageois affluaient. Pour vol d'animaux, de victuailles ou de linge. Leur présence finit par agacer le préfet palois qui décide de lancer en 1802 une gigantesque rafle. 475 bohémiens sont arrêtés et jetés en prison dans l'attente de les expédier outre-Atlantique en Louisiane. Mais le projet du préfet tourne court et la plupart des rescapés de la rafle reviendra vivre au Pays Basque où ils désigneront leur propre roi.
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6: Il se nomme Pierre Aguerre. Il vit en Haute-Soule, dans le petit village de Laguinge, et partage son existence avec une femme, encore jeune, qu'il dit être son épouse, même si les registres d'état civil du secteur ne trouvent nulle trace de leur mariage. Chez les bohémiens, point n'est besoin de s'ennuyer avec les formalités. On est libre depuis des lustres, et la loi que l'on reconnaît, d'abord, est celle des traditions. La modeste masure qui lui sert de quartier général, à Laguinge, ne l'empêche toutefois pas de faire de fréquentes excursions ailleurs. Pour tondre les mulets, officiellement, comme il le clame à ceux qui l'approchent, et peut-être aussi pour tondre les bourses et les biens des paysans du secteur. Combien de fois, en effet, son premier voisin n'a-t-il pas déploré des vols d'objets agricoles ou d'animaux dans sa propre ferme ? Ledit voisin aurait bien aimé récupérer ses biens en signalant ses méfaits aux gendarmes de Tardets. Mais Aguerre traîne une sale réputation. Maintes fois condamné pour vol, violence, il pourrait bien se venger. Aguerre sait cultiver ses relations et, pour asseoir son autorité, il va lier amitié avec un homme influent au village. Le garde champêtre, un certain monsieur Iriard. Le brave fonctionnaire est au courant de tous les potins du village. Son goût immodéré pour la bouteille fait de lui un informateur facile, de premier choix. Ce 9 janvier 1879, Aguerre accoste le garde champêtre. Il l'invite sans peine à boire ensemble dans le premier cabaret venu. Les deux larrons y retrouvent le vieux Albex, un paysan du coin, et l'instituteur du village, qui a momentanément déserté sa classe. C'est alors parti pour une série de plusieurs tournées de vin.
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6: Dans le canton de Tardets, chacun sait que le garde champêtre, Iriard, est de ces muets à qui la picole alimente surabondamment les paroles. Ce soir de janvier, la nuit tombe tôt et la conversation s'éternise. Ivre à l'excès, Iriard dévoile toutes sortes de fâcheux secrets sur tel ou tel habitant du village. Ses amis, tout aussi ivres, en rajoutent. Soudain, Iriard explose de colère. Il menace ses acolytes de comptoir en ces termes.
8: « Pour un peu, je vous battrai comme on taille le lin !»
6: À peine a-t-il fini sa phrase que Pierre Aguerre, le roi des bohémiens, se retourne. Il lui assène 4, voire 5 coups de couteau en hurlant « Ah, puisque tu le veux, c'est comme ça !» Celui qu'on surnomme le roi des bohémiens prend, sans attendre, la poudre d'escampette, sans doute en direction de son domicile. Dans le troquet, c'est la panique absolue. Le pauvre garde champêtre hurle de tous ses poumons. Il scande des mots de peur, conscient sans doute qu'il vit ses derniers instants. Quelques secondes suffiront pour qu'il s'effondre, baignant dans son sang. On accourt des maisons voisines, le médecin de Tardets arrive peu après, mais il est trop tard. Le malheureux Iriard accuse plusieurs plaies profondes. L'une d'elles a perforé l'abdomen, causant la libération d'une partie de ses intestins. Les gendarmes rappliquent à cheval. Avant d'expirer, Iriard réussit malgré tout à leur balbutier quelques mots, dont le nom de son meurtrier. On se lance aussitôt à la recherche d'Aguerre. Voyant de la lumière à l'intérieur de sa ferme, les gendarmes l'encerclent avec prudence. Qui sait si le roi des Bohémiens n'a pas encore quelques armes qu'il pourrait utiliser pour s'enfuir.
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6: Malin, Aguerre s'éclipse par la porte arrière de la demeure. Il marche à pas de loup avant de se blottir dans les broussailles, espérant tromper la vigilance des gendarmes et s'évanouir dans la nature, afin peut-être de se planquer plus tard en Espagne. Hélas, le bruit de ses pas sur les feuilles desséchées va le trahir. On le saisit avant de le coucher au sol, sous la menace d'un fusil. Les gendarmes imaginaient qu'une telle posture lui ôterait toute envie de résistance. Que nenni ! La perspective de sombre lendemain réveille son audace. Aguerre tente les plus violents efforts pour se soustraire à ses gardiens, usant de coups, de nouveaux coups de poing à dessein. Mais la vaillance des gendarmes aura raison de lui. Le voilà maintenant conduit à Tardets, où son interrogatoire commence. Et la première question qui se pose, pourquoi a-t-il tué Iriar ? Le roi des Bohémiens aurait fort bien pu être en proie à des remords, formuler des regrets au besoin. Pas un instant. Il livre une fable ingénieuse à ses yeux. À l'écouter, le garde champêtre l'a d'abord frappé avec un bâton, jeté à terre et menacé de mort. C'est pour se défendre et seulement pour cela qu'il s'est emparé d'un couteau qu'il range habituellement dans sa poche. Il avoue donc son forfait, sans hésitation, mais entendez-le bien, son seul regret est de ne pas lui avoir tranché la gorge. Iriar l'avait saisi au bras et serré si fortement qu'il n'avait pas le choix, dit-il. Hélas, pour Aguerre, cette jolie fable ne convainc personne. Les piliers de comptoir présents le soir des faits démentent formellement son récit. Et le médecin venu l'examiner ne trouve sur son corps aucune trace de plaie, de contusion ou d'ecchymose. Conclusion, Aguerre ment.
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6: Le procès du roi des Bohémiens s'ouvre à Pau le 21 février 1879. Une foule nombreuse a fait le voyage pour l'occasion. Des congénères venus du Pays Basque, des amis et aussi des proches du malheureux garde champêtre que chacun appréciait en Haute-Soule. Le procès d'un bohémien n'a rien d'une première à la cour d'assises des Basses-Pyrénées, mais cette fois, on juge l'autoproclamé roi des Bohémiens. Âgé de 58 ans, il a le teint cuivré, l'air astucieux et même féroce, selon l'un des journalistes parisiens présents au procès. Les préjugés contre les Bohémiens ne manquent pas. Le président de la cour, par exemple, M. de Lagerie, pose en préambule, je cite, « qu'au milieu de la race noble et loyale des Basques vit la race maudite et dangereuse des Bohémiens ». Aguerre, selon les témoins, aurait été proclamé roi des siens à cause de ses innombrables méfaits. Il était si redouté en Soule que même le maire du village de Laguinge en avait peur. L'élu lui délivrait son certificat de bonne vie et de bonnes mœurs, non parce qu'Aguerre était vertueux, mais pour qu'il aille migrer ailleurs. Le procès vire au mauvais spectacle. Tantôt calme, Aguerre justifie sa royauté bohémienne et tente de lui donner quelque chose d'imposant. Tantôt en colère, il se dresse sur son banc. Saisissant la rampe des deux mains, il insulte, il menace les témoins qu'il dit être des suppôts du diable. Ses regards menaçants n'épargnent personne, pas même son avocat. Aucune émotion n'affecte son visage quand on lui présente les vêtements ensanglantés du défunt. Avec un tel client qui ne rêve que de représailles et de vengeance, la cour d'assises n'aura aucun état d'âme à envoyer le roi des Bohémiens au bagne, à perpétuité.
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6: Le roi roi des bohémiens. C'était ce nouvel épisode en podcast. Merci de l'avoir écouté. Dans un prochain rendez-vous, je vous emmènerai en 2018 du côté de Pau avec une intervention policière qui va faire couler beaucoup d'encre.
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9: 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Annick Bonhomme,
10: à quoi servent les maths ?
11: Par exemple, si on est coiffeuse, pour faire payer ses clients, au lieu que de prendre une calculette, le faire de tête comme ça, le plus rapidement, comme ça on n'utilise pas trop notre téléphone. Puis c'est intéressant les mathématiques.
12: Moi je trouve que ça sert à tout et à rien. Les profs, ils disent faut savoir convertir, mais ça sert à rien quand on est grand en fait.
13: Dans n'importe quel métier, il faut savoir les maths. Convertir, si, il faut. Parce que ça se trouve, à un moment donné, l'occasion elle va venir, tu vas pas savoir et ça va être compliqué. Et moi je préfère les maths que le français.
14: Moi je me dis, c'est comme toutes les autres matières, plus tu sais de choses et tu es bon en maths, français, grammaire, plus tu auras plusieurs métiers à ta disposition.
15: J'ai jamais trop aimé les maths, mais je sais que je pense que ça va beaucoup servir.
16: En fait, les maths, c'est une des premières matières à être inventée. Les maths, c'est la base de l'école. Hein.
17: Pour payer quelque chose, il faut se servir des maths pour, par exemple, compter les pièces, les billets, etc. En fait, les maths, il y a beaucoup de choses qui servent à beaucoup de choses. Il y a des choses où tu vas jamais t'en servir en mathématiques, quoi. Par exemple, la géométrie, tu t'en sers que dans quelques métiers. Tu vas pas t'en servir dans tous les métiers du monde.
18: On était parti à Cultura et j'avais pris des sous, mais j'avais mal compté. Donc, je demande à ma mère de payer parce que j'avais pas assez. Mais du coup, faut compter tout. Faut compter les centimes et les euros et tout ça.
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1: Me voilà devant le gymnase Honoré et Jean Fleury, quartier Coubertin, quoi. Alors, il y a les gars de la ville là qui sont en train de nettoyer tout ça, les rues. Bon, je vais aller les embêter un petit peu, peut-être même essayer de conduire, aller savoir, sur un malentendu. Bonjour, je voulais savoir si je peux monter avec vous pour voir comment ça marche, votre petite machine.
2: On n'a pas, on a vraiment, vraiment pas le droit.
1: On met juste un petit tour.
3: Si vous voulez.
2: Oui, ok, d'accord.
1: Merci. Le volant est à droite.
3: Oui. Quand on n'est pas habitué, ça fait drôle la première fois, en fait.
1: Eh ben, il faudrait aller conduire en Angleterre.
3: Oui.
1: Comment ça marche, cette affaire?
3: C'est un joystick, c'est-à-dire qu'on fait descendre le joystick, les balais descendent, la machine démarre, on passe la vitesse 1, et puis voilà.
1: Alors, bon, les balais, ils nettoient, donc ça envoie de l'eau et tout.
3: Ça envoie de l'eau, et puis après... ça ramasse toute la merde, si on peut dire comme ça, oui.
1: Voilà. Et ça la met où, toute la merde?
3: Ça la met dans la... Il y a une cuve à l'intérieur, ça la met tout à l'intérieur. Et après, quand en fin de matinée, on va vider.
1: Vous la videz où?
3: On la vide au jardin, le coq. Il y a une benne affrétée exprès pour...
1: Ah, d'accord.
3: Voilà.
1: Vous êtes en train de faire un gros bouchon.
3: Mais c'est le service public. Mais après, c'est les premiers à être contents quand c'est propre.
1: Je peux conduire?
3: Non.
1: Eh bien, il y a une autre petite voiturette. Tiens, on va aller le voir.
4: Bonjour.
1: Bonjour. Ah, c'est pas la même que celle de Jocelyn?
4: Non, parce que lui, c'est une balayeuse et nous, c'est une labeuse. Et il passe derrière nous.
1: Ah, ça y est, j'ai compris le truc. Je peux conduire?
4: Ah non, là, je peux pas, là.
1: Il y a un degré de conducteur. Il y a des conducteurs, ils conduisent les balayeuses et les autres, ils conduisent les laveuses.
4: Oui, parce que là, il faut passer un cassès. Parce que pour une balayeuse, il faut avoir le poids lourd et voilà.
1: Bon, Fabrice, il paraît que c'est vous le rigolo de la bande.
5: Peut-être. Vaut mieux rire au boulot que ça la gueule.
1: Moi, quand on a un Karcher comme ça dans les mains, on n'a pas envie parfois de donner un petit coup de Karcher de temps en temps, de faire des blagues, quoi.
5: On n'a pas trop le temps.
1: Bon, une petite blague vite fait sur un passant. Je peux essayer?
5: Non.
1: Oh, non. J'ai essayé de conduire, mais personne ne veut me prêter son matériel.
5: Non, c'est interdit.
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6: Alicia pour le monde. Eh oui, notre expression du jour. Est ou estre entre Gallia que Rabastens en français. Bon, c'est assez simple à comprendre.
7: Oui, même moi j'ai compris.
6: Ben oui,
7: être entre Gallac et Rabastens.
6: Voilà, cette expression, vous pouvez l'utiliser quand une personne a abusé d'un peu trop de vin, des billes, loubi. Qui mais je dis le vin, mais ça peut être quelque chose d'autre, notre alcool. Dilentabé que sera ben que personne entre Gallia que Rabastens.
7: Ouais, alors toujours avec modération, on est d'accord, mais c'est quand quelqu'un est un petit peu peut-être. Voir beaucoup pompette.
6: Eh oh, vous m'avez entendu, vous avez compris. Ouais. Bon, le mec qui buffait pas, il a le coup test. Il vaut mieux que cette personne ne souffle pas dans le ballon. À qui? Ouais. Pour revenir à l'expression, il y a à Bistodenaz, 20 km entre Galliac et Rabastens. Donc ça fait 20 km environ. La route est un peu sinueuse entre Galliac et Rabastens. Et surtout, elle longe le vignoble gaillacois, d'où ben, l'origine de l'expression est entre Galliac et Rabastens.
7: Ouais, Jaro, il y a d'autres expressions dans le même style?
6: Ben, Nutsita Gascou, qu'est-ce qu'on disait, per exemple, cacargat à Madira? Littéralement, il a chargé à Madiran. Le vignoble de Madiran se situe en Gascogne, aux confins des départements du Gers, des Hautes-Pyrénées et des Pyrénées-Atlantiques. Aoué ou abé cargat à Madira, littéralement, donc avoir chargé à Madiran, c'est être ivre, tout comme être, ben, Este beuet et beuet du verbe beuet qui veut dire boire en occitan gascon.
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8: Ce sont les jumeaux les plus connus des Pays de Savoie, Philippe et Jean-Noël de Paris. Ils partent depuis des années à la rencontre des Savoyards, des Hauts-Savoyards avec leurs caméras. Et chaque jour, ils nous racontent leur anecdote croustillante dans la place du village. Et c'est Philippe qui est avec nous. Bonjour.
9: Bonjour Laurent.
8: Alors aujourd'hui, pour la place du village, comme vous, beau et fort. On va parler d'un jeune agriculteur passionné à Beaufort-sur-Doron.
9: Merci Laurent, je vous rappelle le compliment. Nous nous dirigeons dans le Beaufortin et plus précisément sur la commune de Beaufort et même le village d'Arèche. Et là, on s'arrête sur la route du Planet. On est à 1100 mètres d'altitude et on rencontre Rémi Gachet, un tout jeune agriculteur en GAEC, comme on dit, GAEC de l'Argentine. C'est le nom du torrent qui coule derrière la ferme. Et Rémi est associé dans la ferme avec sa maman et son frère. Il possède une quarantaine de vaches, toutes de race tarine.
8: Et les vaches sont encore à l'étable.
9: Eh oui, l'hiver est particulièrement long, nous dit Rémi. Et on vous rappelle qu'on est le 25 avril. Les vaches de Rémi sont rentrées depuis les premières neiges au début du mois de novembre et elles ne ressortiront qu'au début du mois de mai, soit 6 longs mois à l'étable. Et l'étable de Rémi a une particularité. Elle est toute récente. Elle possède carrément une baie vitrée, comme dans les beaux chalets de montagne, qui donne beaucoup de lumière et beaucoup de soleil aux bêtes. Source, nous dit-il, de bien-être, de bonne santé pour les bêtes.
8: Et puis là, il va vous décrire la particularité physique de la race tarine.
9: Évidemment, il les aime, ces vaches, et il nous rappelle que les tarines sont toujours les yeux fardés. Il nous dit que ce sont les plus belles vaches, on veut bien le croire. Il nous explique aussi que la couleur noire autour des yeux est une protection contre le soleil en montagne et qu'elles n'ont pas les yeux irrités. Autre particularité, elles ont toute la langue grise. C'est une caractéristique de la tarine. Et chez les tarines, toutes les extrémités sont noires ou grises, le bout des cornes, autour des oreilles, le bout du nez, le museau, la langue, on l'a dit, et même le bout des pieds, le bout des sabots est noir, nous dit-il.
8: Et à Beaufort, on pense forcément au fromage.
9: On reconnaît Laurent le gourmand ici, et oui, avec ce brûlé, Rémi fait bien sûr les bons fromages de Beaufort, un lait qui est transformé par la célèbre coopérative de Beaufort, juste à côté. On rappelle qu'il s'agit là d'un des meilleurs fromages de France, appelé le prince des gruyères. Et c'est incontestablement un lait qui est le mieux valorisé de toute la France. Rémi est également moniteur de ski pendant l'hiver, uniquement pendant les vacances, 15 jours à Noël, un mois en février, double actif pendant la saison. Il nous dit, voilà, vache le matin, ski la journée, vache le soir, sans oublier quelques descentes au flambeau. Et ce jour-là, il est 16h quand nous quittons Rémi. Rémi va attaquer le travail et nous, on sentait bien que les vaches avaient qu'une envie, c'était d'aller brouter l'herbe fraîche dehors, mais il était encore assez tôt pour le faire, il fallait attendre encore un petit peu.
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1: La dernière fois que vous y êtes allé, je suis sûr que vous aviez un kawé fluo et un petit goûter dans un sac en plastique préparé par maman. Avec plus de 80 oiseaux de proie et 30 espèces différentes, et surtout un spectacle où le seul effet spécial, c'est la nature elle-même, aujourd'hui, je teste pour vous la volerie des aigles. Nous sommes dans les ruines du château de Kinsheim, c'est juste sous le Haut-Königsbourg, et je grimpe les derniers mètres à pied vers la volerie, où je suis déjà accueilli par Eric Renaud, le directeur du site, et une équipe de soigneurs passionnés, et quelques cris que j'entends au loin, assez impressionnants, d'oiseaux qui ont l'air quand même assez gros. Et on commence par les coulisses, derrière la zone qui est accessible au public. Et Alexandre, qui est soigneur, est équipé d'un gant en cuir sur tout le bras, et surtout, il est d'un calme absolu. Et je crois que c'est nécessaire. Et autour de nous, plein d'oiseaux. Et chacun d'entre eux est identifié, suivi, observé quotidiennement. Et j'apprends d'ailleurs que les oiseaux ne sont jamais forcés à voler. Ah non, non, non. Ils participent volontairement grâce à un entraînement basé sur la confiance et le renforcement positif. On les encourage, puis on leur donne des petites gâteries pour les remercier quand même. Et c'est ainsi qu'Alexandre me propose évidemment de tenir le gant. Oui, alors pas pour sortir la tarte du four, mais pour tenir, non pas un pigeon non plus, mais bel et bien un aigle, oui, qui passe tranquillement du gant d'Alex et au mien, voilà. Battement d'aile XXL, je sens les plumes sur ma face, oui, parce qu'il fait son petit point, le petit bonhomme. Et heureusement que je suis accompagné, Et étonnamment, je n'ai pas eu trop peur, parce que le regard de l'aigle est si perçant que j'étais quelque peu fasciné. Même si mon bras, lui, l'était un peu moins. La volerie des aigles, c'est la première volerie créée en France. C'était en 1968. Et à l'époque, elle avait été créée surtout pour changer l'image qu'on avait des rapaces, qui ont été longtemps persécutés. Allez, hop, le spectacle commence. Je m'installe dans les gradins et je constate que pas de musique spectaculaire. Juste une voix, des explications sur la vie et les comportements des rapaces. Et soudain... lointain dans le ciel au-dessus de nous, un vautour apparaît au-dessus des remparts, silence total. Et même les enfants arrêtent de parler, ça c'est pas mal. Le soigneur explique que certains oiseaux dépassent même les 2 mètres d'envergure. Et c'est grand 2 mètres, Et il demande au public de rester bien immobile pour faire un passage encore plus près de nos têtes. Alors j'applique, je reste immobile, et sauf que ma tête, elle continue de regarder l'oiseau au-dessus de nous, un peu comme au tennis. Mauvais réflexe. Et j'entends mon voisin qui me chuchote, faut pas bouger. Ah oui, en effet, parce que plusieurs rapaces s'élancent, chouettes, aigles, pigargues, et on en prend plein les yeux. En tout cas, moi, j'ai retenu une chose, c'est qu'ici, c'est pas les humains qui regardent un show d'oiseaux, c'est plutôt l'inverse, c'est les oiseaux qui nous observent en train d'essayer de rester calmes. Et ça, c'est tout un spectacle.
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2: Nicolas Dangle, gérant de l'entreprise Rêve en Van basée à Nexon.
3: Les Limousins sont formidables. Stéphane Pigato.
2: Ma première formation qui a été un DUT génie civil à Aigleton, en fait, ça a été un peu le tremplin et ça m'a boosté et motivé pour continuer dans ce sens-là. C'était plutôt le BTP et notamment les travaux publics. L'envie d'aller sur le terrain, de faire du chantier, des projets de construction.
4: Les études se poursuivent, vous passez vos diplômes, ensuite les jobs arrivent, donc là dans le BTP toujours.
2: Dans le BTP tout de suite pendant 7 ans, 2 ans dans le Cantal et 5 ans sur la région bordelaise. Conducteur de travaux, donc c'est-à-dire que j'avais en gestion plusieurs équipes de travaux. Que ce soit de l'assainissement, du terrassement, des réseaux d'eau, des travaux routiers, gestion d'équipe on va dire. Entre 30 et 40 personnes, suivant le pic d'activité un peu de l'entreprise.
4: À cette époque-là, vous êtes plutôt heureux, bien dans votre boulot, bien dans votre vie, vous faites ce que vous aimez depuis tout petit.
2: Exactement, je fais ce que j'aime. Mais avec le temps, l'amplitude horaire devient importante, des chantiers de jour, des chantiers de nuit. Au bout d'un moment, il y a un semblant de ras-le-bol et l'envie de penser à autre chose et de prendre du temps peut-être pour soi.
4: Exact. Vous prenez les sabbatiques et alors là, c'est voyage au bout du monde.
2: Tour du monde, ouais. L'envie, un billet aller pour le Pérou et puis on verra ce qui va se passer. Puis après, un passage en Asie et un grand stop en Océanie, notamment en Nouvelle-Zélande.
4: Et puis là, en Nouvelle-Zélande, vous trouvez du travail, vous restez un peu sur place pour visiter.
2: Pour visiter, du travail pour faire un peu d'argent, pour continuer le voyage et pour s'acheter un premier petit camion à aménager. Parce que voilà, la Nouvelle-Zélande, c'est un peu comme l'Australie, c'est deux pays qui sont connus un peu pour la van life.
4: Vous êtes avec votre compagne, c'est ça ?
2: Exactement.
4: Ouais, et tous les deux, vous n'y connaissez rien en aménagement de van. Donc vous achetez ce petit camion en Nouvelle-Zélande pour faire le tour de l'île. Vous l'aménagez vous-même ?
2: Ouais, on l'aménage nous-mêmes. C'est-à-dire que la journée, on bosse et le soir, dans l'exploitation, on garde quelques outils, quelques palettes. Et puis on bricole un bout de meuble, un bout de plan de travail pour faire un semblant de cuisine. Et puis voilà, c'est très sommaire, mais ça fait notre premier van aménagé, on va dire.
4: Donc là, vous faites le tour de la Nouvelle-Zélande, vous visitez, vous profitez. Et puis quand même, dans votre tête, vous vous dites, revenir en France, repartir sur les chantiers, j'ai plus envie, quoi.
2: Moins d'envie, surtout l'envie de changer et de faire autre chose. 3 mois sur la route avec notre petit camion. Allez, on va rentrer en Limousin et pourquoi pas lancer cette activité.
4: Et là, directement en rentrant, c'est-à-dire que vous savez avec votre compagne que vous allez rentrer en France et que c'est ça que vous allez faire?
2: L'idée, ouais, elle est concrète. Quand on atterrit en France, à l'été 2019, je sais que objectif début 2020, c'est de lancer une boîte d'aménagement de camions. Et janvier 2020, donc 6 mois après, création de l'entreprise Rêve en Van.
4: 3 mois après, c'est le Covid, c'est le confinement. Qu'est-ce qui se passe dans votre tête à ce moment-là? Vous réagissez comment?
2: À l'instant T, il y a forcément un moment de doute. Hein. Et puis en fait, avec le temps, confiné, donc création du site internet, se lancer sur les réseaux sociaux, aménager l'atelier.
4: Et c'est quoi de ce dont vous êtes le plus fier dans tout ce parcours?
2: J'avais un bon train de vie, j'avais un salaire correct, une voiture de fonction, etc. Enfin voilà, tout allait bien. Il y a des personnes qui n'y ont pas cru, qui m'ont dit non mais tu vas te planter. Aujourd'hui, de leur dire si d'un après que je suis toujours là, je suis toujours en vie et que je m'éclate dans ce que je fais, je pense que c'est une petite fierté, ouais.
4: Voilà, mais le van, ce sera jusqu'au bout de votre vie, vous pensez?
2: Ah ouais, bon, on va essayer. Ouais. Après, peut-être que si on se revoit dans 10 ans, je serai sur autre chose, mais en tout cas, pour l'instant, je vais y rester, ouais.
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1: Bonjour Julie, bonjour tout le monde.
2: Il y a un débat, Lucie, sur l'origine de la Loire. Je ne sais pas si vous qui nous écoutez, vous êtes au courant, mais c'est ce que vous nous racontez en tout cas aujourd'hui.
1: Oui, alors je parle bien du fleuve. Le plus long fleuve qui s'écoule entièrement en France. 1020 km de long. Fleuve légendaire, royal, qui a vu naître ses fameux châteaux. Fleuve sauvage aussi, puisque c'est l'un de ses surnoms. Est-ce que vous savez où la Loire prend sa source, Julie?
2: Mais oui, carrément, je le sais, Lucie mieux sait qu'elle prend sa source au Mont Gerbier de Jonc.
1: Excellente réponse, bravo, c'est en Ardèche, dans le Massif central. Plus précisément, c'est une montagne, le Mont Gerbier de Jonc, très reconnaissable avec sa forme arrondie. C'est un ancien volcan qui semble avoir été posé là, comme ça, par un géant. La Loire prend apparemment sa source à environ 1400 mètres d'altitude. Et je dis environ parce que, encore une fois, il y a débat. Sur place, il y a trois sources différentes qui sont indiquées comme étant la source de la Loire. Il y a l'authentique source de la Loire, la géographique source de la Loire et la véritable source de la Loire. Les trois sont des filets d'eau ou au mieux des ruisseaux. Et là, c'est le moment de se souvenir de vos cours de primaire. Pour former un fleuve, il faut qu'il y ait une source, rejointe par d'autres sources affluentes, puis par des rivières affluentes, etc., etc., pour finalement que tout ça aille se jeter dans la mer. Mais alors, comment il peut y avoir une source géographique, une source véritable et une source authentique de la Loire? Eh bien parce que les propriétaires des terrains sur lesquels sont situées ces sources se sont chamaillés pendant longtemps pour savoir lequel était le propriétaire de la source de la Loire. Question certainement d'argent et de tourisme.
2: Bien sûr, aujourd'hui, Lucie, c'est fini quand même, les chamailleries, tout le monde s'est mis d'accord.
1: Bien sûr que oui, tout ça c'est terminé. Aujourd'hui, on parle des sources de la Loire. En fait, la Loire prendrait sa source dans la nappe phréatique sous le mont Gerbier de Jonc. Nappe phréatique qui fait jaillir non pas trois sources, mais une trentaine au pied du mont. Alors, il n'y a pas de source officielle en fait. Et cerise sur le gâteau, certains bénévoles se sont mis à chercher quelle était la vraie source de la Loire. Et ils se sont rendus compte que le premier affluent du fleuve prenait sa source plus haut et plus loin que ces fameuses sources dont je vous parlais tout à l'heure. Même si on n'est pas sûr de sa source principale, on est sûr qu'elle se jette à Saint-Nazaire. Et là, il n'y a pas besoin d'investigation.

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1: Timéo, le chasseur.
2: Il était 5h du matin, on avançait dans les marais, couvert de brumes.
1: Révélé par The Voice Kids, Timéo Béas est un jeune chanteur originaire de Cran. L'interprète de Canaillou a aussi su séduire les studios Disney en prêtant sa voix au personnage de Mufasa, le roi lion.

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0: Le créateur et producteur du spectacle Gospel pour 100 voix, Jean-Baptiste Guyon. Le spectacle est en tournée dans toute la France jusqu'en 2027. L'occasion de parler de cette musique peu représentée dans les médias, alors que, vu le taux de remplissage des salles de concert, vous adorez ça.
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0: Salut à toutes, salut à tous et bienvenue dans Décibels. Merci d'être avec nous. On est ensemble en direct jusqu'à 21h. L'actu musicale du jour, c'est l'anniversaire de Renaud. C'est notre coup de cœur pour la Maison Tellier. C'est le début de la semaine spéciale Eurovision. Vous le savez, votre radio ici est partenaire du plus grand concours de chant du monde. Et notre expert Laurent Petit-Guillaume viendra vous donner ses premiers pronostics et les derniers potins. Tout à l'heure, il est encore en France pour le moment, Lolo. Il partira pour Vienne mercredi, mais il sera tous les soirs de la semaine dans l'émission. Enfin, des nouvelles de Michel Polnareff. Ça fait jamais de mal et ça fait toujours plaisir. C'est à suivre dans Décibels. Mais d'abord, comme promis, Gospel. Jean-Baptiste Guyon, bonsoir.
3: Bonsoir.
0: Bienvenue dans Décibels. Vous êtes le créateur et le producteur du spectacle Gospel pour 100 voix, comme son nom l'indique, sur scène. Une centaine de chanteurs, qu'ils soient choristes ou solistes, des musiciens live aussi, et une énorme tournée, quelques dates là avant les grandes vacances, et puis surtout ensuite à la rentrée et jusqu'en février 2027. Ce projet de mettre tous ces musiciens, toutes ces voix, ensemble sur scène, ça remonte à quand pour vous ?
3: 15 mai 1998.
0: Ah, vous avez le jour précis.
3: Oui, c'était le 15 et 16 mai 1998 pour fêter les 150 ans de l'abolition de l'esclavagisme. Au départ, c'était un one shot, juste une représentation, enfin deux représentations, puisque la première a été complète immédiatement.
0: Ouais, donc des concerts commémoratifs.
3: Commémoratifs. C'était, le principe, c'était de réunir toutes les chorales de gospel un petit peu des États-Unis, françaises, qui vivotaient chacune dans leur coin. Et puis de deux concerts, c'est devenu 10, c'est devenu 50, c'est devenu 100, c'est devenu 200, c'est devenu 500, c'est devenu 600. Et ça fait 28 ans que ça dure.
0: Incroyable. Bravo, bravo pour ce succès Gospel pour 100 voix qui s'exporte dans le monde entier. Chez nos amis anglo-saxons, vous vous appelez 100 Voices of Gospel et vous êtes passé à l'équivalent de la France, un incroyable talent, mais en Grande-Bretagne, Britain's Got Talent.

0: jeu de Voices of Gospel, c'est donc Gospel pour 100 voix. La télé-réalité, télé-crochet anglaise a été bluffée. On voit dans les images. Alors, le son est pas terrible, vous m'excuserez, mais on a enregistré la télé. Mais le jury est en transe, le public est en transe. C'est incroyable, c'est un souvenir fort pour vous, comme ça, ces grands moments de télévision avec les 100 voix.
1: Ouais, c'est un souvenir incroyable, surtout que ce qui s'est passé, ça ne s'était jamais passé dans l'émission de Britain Got Talent, c'est-à-dire on n'a pas eu un golden buzzer, mais deux golden buzzer.
0: Alors golden buzzer, ça veut dire quoi?
1: Vous savez, c'est quand on appuie et qu'on est qualifié directement pour la finale,
0: la demi-finale. On est intouchable, quoi.
1: On est intouchable et non seulement c'était très rigolo parce qu'ils se sont vraiment disputés Alexa Dixon et Simon Cowell, parce que Simon Cowell, le créateur de l'émission, qui avait fait toutes les règles, et donc dans les règles il y a le fait que à la fin de la prestation chaque juré donne son sentiment, et une fois que tout le monde a donné son sentiment, celui qui veut appuyer sur le golden buzzer appuie sur le golden buzzer, ce qu'avait décidé de faire Simon Cowell, donc le créateur de Britain Got Talent, et sauf que Alexa Dixon n'a absolument pas suivi la règle, et à peine on avait fini, elle a appuyé sur le golden buzzer

0: rendant complètement hystérique Simon Cowell, qui a considéré qu'on lui avait volé son Golden Buzzer. Voilà.
1: Et dans ce sens-là, c'est plutôt bien, les
0: c'était
1: engueulades.
0: Plutôt, oui,
1: voilà,
0: oui,
1: c'était qui vous a aimé en premier et le plus fort. J'avoue que c'est assez incroyable. Donc, vous avez fait avec ce gospel pour 100 voix de grandes émissions de télé, donc au Royaume-Uni, on l'a dit, en France, évidemment, en Suisse, en Belgique, en Allemagne, en Italie, aux Pays-Bas, en Autriche, en Tunisie, en Martinique, enfin bon, partout, en gros, partout dans le monde. Les tournées aussi, hein, vous emmène absolument partout dans le monde. En tout, vous avez calculé qu'il y a à peu près 1 million de personnes qui sont déjà venues voir un de vos spectacles.
0: Ah oui, oui. On a dépassé le million de spectateurs.
1: C'est magnifique. Alors le gospel en France, hein, je le disais, c'est marrant parce que c'est plutôt une musique noire américaine. En France, on peut chanter du gospel. Nicoletta l'a fait, évidemment, son Mami Blue. Qu'est-ce que c'est à part du gospel ? Nicoletta d'ailleurs qui fait régulièrement des concerts accompagnés par une chorale gospel. On pense aussi à Florent Pagny qui a repris un des standards du gospel, Oh Happy Day.

Le même standard Oh Happy Day chanté par Carole Fredericks, l'amie très proche de Jean-Jacques Goldman. Ils avaient fait un trio ensemble, hein, Fredericks, Goldman, Jones. Carole Fredericks, donc elle, chanteuse noire américaine, maîtrisait parfaitement son Oh Happy Day sur l'album Springfield en 96. Oh.

0: Je parle de standards comme dans le blues ou dans le jazz, mais c'est le cas. Il y a des chansons, des chants gospel qui sont, j'imagine, incontournables. Celui-ci fait partie systématiquement de vos spectacles.
1: Alors,
0: tournée après tournée.
1: J'ai essayé une année de ne pas mettre, parce qu'on n'en pouvait plus, au Happy Day ou When the Saints. Ça a été l'émeute. On a fait deux dates. Et j'ai remis tout de suite. Tout de suite, non, mais les gens attendaient. Enfin, le concert n'était pas fini tant qu'il n'y avait pas eu au Happy Day. Donc, j'ai compris la leçon et on l'a remis immédiatement. Voilà.
0: Alors, on va faire pareil. On ne veut pas de manif devant les studios d'ici pour tous les fans de gospel et même ceux qui ne connaissent pas tellement bien cette musique. C'est vrai que c'est une chanson incroyable. Ici, elle est chantée par les Edwin Sawkins Singers avec Dorothy Coombs Morrison en soliste. Oh, Happy Day. Et sachez donc que vous pourrez entendre cette chanson si vous allez applaudir gospel pour 100 voix, ce que je vous recommande de faire. Évidemment, on va vous en dire un petit peu plus sur le spectacle avec Jean-Baptiste Guyon, créateur et producteur de gospel pour 100 voix. Il est ce soir l'invité de Décibels.

0: The Edwin Hawkins Singers, Oh Happy Day, avec Dorothy Combs Morrison. Vous écoutez ici, c'est Décibel, et avec mon invité Jean-Baptiste Guyon, qui est le créateur et producteur du spectacle Gospel pour 100 voix. On a une bonne nouvelle à vous annoncer, les prochains concerts, c'est très très très bientôt, samedi 30 mai à Paris au Dôme, ensuite rendez-vous le 5 juin à Niort, le 6 juin au Zénith de Toulouse, le 7 au Zénith de Pau, toujours au mois de juin, le 20 à Laval, oui, à l'espace Mayenne. Et puis ensuite, après les grandes vacances, alors là, vous enchaînez les zéniths et les arénas, Brest, Rennes, il y a également Saint-Brieuc, Lille, Le Havre, Dunkerque, à nouveau Laval, visiblement vous avez des fans là-bas, Le Mans, Boulogne-sur-Mer, Bourges, et puis ensuite, en 2027, Clermont-Ferrand, La Baule, Bordeaux, Limoges, etc., etc. C'est un carton, ce gospel pour 100 voix. Visuellement, on a donc tous les choristes face à nous, c'est ça, quand nous sommes dans la salle, tous les choristes sur scène, un groupe live, les lumières, la totale.
1: Des danseurs.
0: Des danseurs.
1: Des danseurs, 8 danseurs, et puis des surprises, dont je ne parle pas. Mais je voulais que le spectacle soit en 3 dimensions. Donc il y a une première dimension qui est évidemment la scène, avec les musiciens et les danseurs. La deuxième dimension, c'est effectivement le chœur qui est surélevé. Et puis il y a une troisième dimension, mais ça, il faut venir voir le spectacle.
0: Ah, c'est le côté divin du gospel. À quoi ça ressemble, gospel pour 100 voix? Des chansons que vous allez découvrir et d'autres que vous connaissez.

0: Même si on ne parle pas anglais, c'est une musique qui nous touche au cœur. On comprend tout de suite de quoi ça parle. Ça donne de l'élan, le gospel. À quoi c'est dû, d'après vous, cette modernité, cette connexion avec nous
1: Alors, le gospel, c'est pas un simple concert, hein. C'est surtout un message, le gospel. C'est un message d'amour, de paix, de tolérance et de partage. Oui, il y a le fond. Oui, il y a la forme qui est la musique, mais il y a aussi le fond. Et en fait, je crois que c'est ça qui fait que depuis 28 ans, il faut vraiment voir la réaction du public. Après, on invite certaines personnes à venir nous rencontrer. Et c'est toujours la même chose, c'est qu'ils ne s'attendent pas à recevoir ça. Ouais. Ils s'attendent à voir un concert.
0: Et des performances vocales exceptionnelles.
1: Ils s'attendent à voir des performances vocales exceptionnelles, ça c'est sûr. Mais il y a autre chose qu'ils reçoivent. C'est notre message. Et c'est pour ça que c'est très facile pour moi d'emmener cette troupe de 130 personnes, parce qu'il y a 100 personnes sur scène, mais il y a aussi 30 techniciens. C'est parce qu'on va tous dans le même sens.
0: Ouais. Ce sont des chants qui, traditionnellement, sont chantés dans les églises, hein, les chants gospel. Ceci dit, ça va au-delà de la religion.
1: Oui, parce que le message est universel. Gospel, c'est God speaking, les paroles d'évangile. Mais le gospel a pris toutes les formes musicales possibles et imaginables. La seule chose qui compte, c'est effectivement le message. Elvis Presley a fait 2 albums de gospel et c'est pas un chanteur noir américain mais voilà. Alors, et plus près de nous, vous avez des gens comme Eminem, vous avez des rappeurs comme Tupac qui ont fait. Ouais. Beyoncé évidemment a commencé dans le gospel, Michael Jackson, enfin ils sont tous nés dans le gospel.
0: Mais oui, je pense même à Like a Prayer, Madonna, chorale gospel.

0: gospel, c'est une musique assez récente, hein, finalement, Jean-Baptiste.
1: L'acte fondateur du gospel, c'est 1949.
0: Ah oui, c'est très récent.
1: C'est hyper récent. C'est un bluesman qui s'appelle Thomas Dorsey. Il va faire une convention de blues. Il laisse sa femme en train d'accoucher de ses deux enfants. Sa femme en train d'accoucher de son enfant. Il sort de scène pour savoir comment s'est passé l'accouchement et il apprend que sa femme et son enfant sont morts dans l'accouchement. Et il écrit la première chanson de Godspell, des paroles d'évangile sur de la musique blues, qui s'appelle Take My Hand, I Love the Lord. Et à partir de ce moment-là, tous les bluesmen noirs américains, tous les musiciens, tous les chanteurs noirs américains se sont engouffrés dans ce nouveau style musical qui avait la forme, mais qui avait aussi le fond. Okay. Et ils ont puisé dans le répertoire du Negro Spiritual, qui lui était le chant que chantaient les esclaves noirs dans les champs de coton, non seulement pour se donner du courage, parce que la soul, c'est l'état d'âme, mais le gospel, c'est l'espoir. Alors, il chantait dans les champs de coton non seulement pour se donner de l'espoir, mais aussi pour pouvoir communiquer entre eux, parce qu'ils n'avaient pas le droit
0: de dialoguer.
1: Ils n'avaient pas le droit de se parler. Ouais. Mais comme ils venaient tous du même endroit, ils parlaient tantôt Swahili, tantôt Wolof, tantôt un dialecte, et ça leur permettait de communiquer dans les champs, dans leur dialecte, et de se passer des messages. Alors voilà, c'est tout le monde s'est engouffré, mais le vrai acte fondateur, c'est 1949.
0: Et quand est-ce que ça devient ces chorales incroyables que tout le monde admire?
1: Alors, on l'a chanté surtout dans les églises, ce qu'on appelle les mass choirs, parce que dans les églises, pendant les messes, évidemment protestantes, tout le monde a le droit de chanter. Ouais. On n'est pas forcément professionnel. Tous ceux qui font partie de l'église ont le droit de chanter. Donc évidemment, si vous aviez 100, 200, 300 personnes, vous aviez des chorales de 100, 200, 300 personnes.
0: Ah là là, c'est beau. Et qui sont vos chanteurs?
1: Ils viennent de 45 nationalités ou origines différentes.
0: Ah, mais c'est les Nations Unies, votre truc. C'est incroyable.
1: Oui, alors, ils viennent, pourquoi? Parce que le gospel se chante partout dans le monde.
0: Ouais, bien sûr.
1: Il se chante effectivement aux États-Unis, mais il se chante surtout en Afrique. Et il se chante actuellement, vous savez, ceux qui sont précurseurs du chant gospel à travers le monde, c'est ceux de Nouvelle-Zélande.
0: Ah,
1: c'est les
0: ouais.
1: Néo-Zélandais, oui. On a deux titres qu'on reprend de Nouvelle-Zélande et c'est une musique incroyablement forte. Donc c'est des gens qui viennent, il y a des gens qui viennent du Venezuela, qui viennent du Mexique, du Brésil, des gens qui viennent d'Italie, des Comores, qui viennent des Antilles, qui viennent de Madagascar, qui viennent de, je pourrais pas tous vous les citer, mais qui viennent du Sénégal, qui viennent ouais. du Ghana, qui viennent de Guinée-Bissau, enfin voilà, évidemment des Américains, des Italiens, enfin voilà.
0: Comment ça fonctionne, gospel pour 100 voix? Est-ce qu'il y a des chanteurs, alors soit dans le chœur, soit des solistes, qui sont avec vous depuis 28 ans? Ou est-ce que vous faites des castings pour renouveler les voix?
1: Alors, on fait les deux. Vous avez notamment Emmanuel Pijob qui a fait les beaux jours de The Voice, comme Dominique Magloire à l'époque, et qui est là depuis le premier jour.
0: Incroyable.
1: Depuis 1998. J'ai quelques choristes, mais beaucoup sont partis, parce que évidemment, bien sûr, 28 ans dans la même. Puis moi, j'ai besoin d'énergie. J'ai besoin que ce qui revient le plus souvent, c'est on prend une bouffée d'énergie incroyable. Parce que quand vous avez 100 gamins, la moyenne d'âge c'est 28-29 ans quand même dans la chorale, qui et des danseurs de 20 ans qui vous amènent pendant 2 heures cette énergie-là, il faut pouvoir tenir la route, chanter et danser pendant 2 heures.
0: Gospel pour 100 voix, le prochain spectacle, c'est samedi 30 mai, c'est très bientôt, à Paris, au Dôme, l'ancien palais des sports. Et tiens, en parlant de jeunesse et d'entrain et d'allant, et aussi de la relative jeunesse de la musique gospel, j'avais envie qu'on écoute les Joubert Singers. Ça, c'est un tube, mais ça date de 1985, donc c'est pas plus vieux que Madonna ou Michael Jackson. C'est une chanson qui s'appelle Stand on the Word, qui a été créée en 1982 à l'église baptiste de Crown Heights à New York, et qui a été remixé par Larry Levan, adapté par Kids. Vous la connaissez par cœur et c'est du gospel.

0: Stand on the World, au milieu des années 80, les Joubert Singers, remixé par Larry Levan. Ça, c'est du 100% New York. Et puis, donc, la version Kids, que vous entendez, notamment, il me semble, dans une des seules scènes réjouissantes et où on respire bien, de Police, le film de Mai Wen sur la Brigade des Mineurs. Voilà, c'est la chanson qui permet à toute l'équipe de la Brigade des Mineurs de lâcher un peu les chevaux, de rigoler et de chanter. Ça fait ça aussi, n'est-ce pas, le gospel. Il y a un côté où les gens sortent plus détendus avec un plus grand sourire que quand ils sont arrivés.
1: Oui, ils ont l'impression d'avoir vécu quelque chose de différent qu'un simple concert. Et il y a beaucoup d'émotions, hein, attention, hein, parce que le message est fort. Mais oui, effectivement, ça danse beaucoup aussi.
0: Gospel pour 100 voix en tournée partout dans le monde, mais précisément en France jusqu'en février 2027. On continue à en parler dans moins d'une minute sur votre radio ici. Et oui, bien sûr, on va parler de Sister Act.
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0: Et avec Jean-Baptiste Guyon, qui est le créateur et le producteur du spectacle Gospel pour 100 voix, on parle de son spectacle en particulier, mais du gospel aussi en général. Bientôt 30 ans, hein, vous nous le disiez, que ce spectacle fait le tour du monde. Le gospel, c'est donc une musique qui existe absolument partout. Ou est-ce qu'il y a encore des zones de la planète qui sont hermétiques ?
1: Écoutez, partout où on passe, ouais, L'accueil est le même. Ça a été évidemment, quand on a fait cette émission en Angleterre,
0: j'étais, got talent,
1: ouais, j'étais un peu sceptique. Enfin, j'étais un peu angoissé, mais moins que quand on a joué à Berlin. On a fait une émission en Allemagne qui s'appelait The Schlagerboom, qui est une émission qui est vue par 17 millions de personnes devant 30 000 spectateurs.
0: Ah oui, d'accord.
1: Et quand on a joué à Berlin ou à Munich ou à Leipzig, j'avais un peu d'angoisse en me disant mais comment va réagir le public allemand, comment va réagir le public autrichien, mais l'accueil est le même. Ouais.
0: Et les Américains, alors puisqu'évidemment c'est leur musique, alors vous avez dit vous avez des choristes américains, vous avez des choristes de tous les pays, mais vous n'êtes pas américain. Alors est-ce que c'est la French Invasion quand vous débarquez là-bas?
1: Sincèrement, ils sont fans.
0: C'est vrai, ils sont contents. Ouais, ils disent pas que vous leur avez piqué.
1: Non, je vais vous dire pourquoi. Parce que, en fait, le spectacle est construit comme un voyage dans le temps et dans l'espace. Dans le temps, parce qu'on remonte aux origines du gospel pour aller jusqu'au chant que l'on chante actuellement dans les églises, dans les temples noirs américains. Mais c'est aussi un voyage dans l'espace parce que il se joue, le gospel se joue au Brésil, il se joue en Afrique, il se joue aux États-Unis, il se joue aux Antilles, mais il se joue aussi en Nouvelle-Zélande. Et en fait, les Américains, ils adorent le spectacle parce que ça, ils réécoutent des chants qu'ils n'entendent plus dans les temples. Dans les temples, on entend du Kanye West, on entend les nouveaux auteurs et compositeurs noirs américains, mais on n'entend plus When's the Sense, on n'entend plus Happy Day, on n'entend plus Jericho, on n'entend plus This Line of Mine. Et c'est pour ça qu'ils adorent le spectacle, parce que pendant 2 heures, c'est un changement d'ambiance, c'est un changement de message, c'est un changement de sonorité.
0: Alors, il faut le voir et l'entendre en live pour le croire, mais pour le plaisir, petit extrait gospel pour 100 voix, So Many Times. Oh, mais...

Gospel pour 100 voix. Whitney Houston a chanté le gospel dans le film The Bodyguard. C'est une chanteuse à succès, une pop star qui tombe amoureuse de son garde du corps, mais c'est aussi une chanteuse de gospel. Oh.

0: Jésus m'aime, oh oui, il m'aime, et d'ailleurs la Bible me le dit, voilà, c'est des paroles, oui, religieuses, très simples en fait, le gospel. Je disais tout à l'heure, si on ne parle pas anglais, on ressent de toute façon les vibrations, mais même en fait, c'est un vocabulaire hyper simple, on n'est pas perdu à un spectacle de gospel.
1: Non, et puis nous on a une particularité, c'est qu'on ne fait pas de prosélytisme, on n'est pas là pour ça.
0: Oui, c'est pas une messe.
1: Non, c'est pas une messe. J'ai pas voulu. Vous savez, quand j'ai commencé en 1995, Nicoletta, par exemple, chantait le gospel dans les églises.
0: Ouais.
1: Et moi, je refusais. Pour une simple et bonne raison, c'est que dans les années 50, on prenait tous les producteurs français, prenaient tout ce qui marchait aux États-Unis, le francisait et on en faisait du Johnny Hallyday, etc., du France Gall, et on voilà. Et donc les producteurs français ont eu l'idée de faire venir le gospel et de faire la même chose, c'est-à-dire de les mettre dans des églises, sauf que les constructeurs de cathédrales et d'églises n'avaient pas travaillé sur l'acoustique. Comme on travaille dans les temples américains qui sont en bois,
0: ouais.
1: Et l'acoustique n'était pas du tout le même, et donc le rendu n'était pas du tout le même. Et moi, j'ai refusé de faire ça en 95. J'ai décidé de prendre le gospel, de le retirer de l'église et de l'amener dans les salles de spectacle pour que ce soit un lieu neutre, parce qu'il y a des gens qui refusent d'aller dans les églises,
0: ouais.
1: Mais pas dans les salles de spectacle, et d'amener le gospel aux gens. Et c'est ce qu'on fait avec Gospel pour son voix. On amène l'église aux gens, et non pas, ils viennent à l'église.
0: Il y a, je le disais, des films qui sont marquants. Alors, Bodyguard, c'est une toute petite partie. En revanche, Sister Act, alors là, quel film incroyable. On est en 1992, donc quelques temps avant les débuts de votre gospel pour sans voix. C'est fou, ce film. L'engouement. Est-ce que là, c'est une renaissance mondiale pour le gospel, ce film avec Whoopi Goldberg, donc une chanteuse un peu exotique, échappée de Las Vegas, qui se retrouve chez les Bonnes Sœurs et qui chante du gospel.
1: Oui, bien sûr. Et puis, ça a été Aretha Franklin dans les années 50-60. Puis ça a été Sister Act. Et puis après, ça a été Kanye West qui a sorti un album de gospel il n'y a pas très longtemps. Oui, bien sûr. Et puis, c'est ça qui est fantastique, c'est que à chaque époque correspond quelque chose de nouveau, un vent nouveau du gospel, mais qui date des origines du negro spiritual.
0: On a hâte de les retrouver sur scène, tous ces artistes. Gospel pour sans voix, la tournée continue, donc J-19 pour Paris, le Dôme. Et puis ensuite, vous enchaînez au mois de juin et vous reprenez au mois de novembre, après les grandes vacances. Et entre-temps, j'imagine que vous partez à l'étranger en tournée aussi.
1: Non, là, on va faire une pause.
0: Faites une pause.
1: Non, mais on a commencé, on a commencé le 9 janvier. Et tous les week-ends, 3 jours par semaine. Vous savez, il faut tenir, chanter et danser pendant 2 heures.
0: Oui.
1: Et il faut faire attention aux voix, il faut faire attention aux petits cœurs. Donc même s'ils sont jeunes,
0: ils ont droit à des vacances.
1: Donc on a une pause là pendant l'été.
0: Formidable. Merci d'être venu nous parler de ce spectacle et du gospel, Jean-Baptiste Guillon. On va se quitter en écoutant Dolores and the Sisters, extrait donc de Sister Act, le film. C'est une vraie chanson de gospel, c'est Chariot, I Will Follow Him, version Sister Act en 1992 avec la voix gouailleuse de Whoopi Goldberg.

0: Si vous avez vu Sister Act dans les années 90, il est grand temps de le revoir. Et surtout si entre-temps, vous avez eu des enfants, des petits-enfants, des neveux, des nièces. Voilà un film qu'il faut partager avec les plus jeunes. Grand kiff de la musique et des blagues de Whoopi Goldberg. Bah oui, ça fait du bien les blagues.
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0: Tous les étés, à New York, il y a un événement qui est génial à Central Park qui s'appelle la Summer Stage, la scène d'été en plein cœur de Central Park. Une énorme scène de concerts et des concerts gratuits tous les soirs. Bon, certains payants, mais quand même pas mal gratuits. Et chaque année, autour du 14 juillet, il y a un soir de cette Summer Stage qui est réservé à la France pour le Bastille Day. Cette année, ça tombe le 12 juillet, donc on est très proche du 14 juillet. Et la programmation française de ce grand concert gratuit, écoutez, c'est plutôt éclectique. Il y a Black M, la troupe de Star 80 avec notamment début de soirée David et Jonathan et Gold, Laurent Voulzy, oui, madame, monsieur, et Michel Polnareff. Oui, Michel Polnareff, qui avait pourtant annoncé qu'il prenait sa retraite, mais évidemment pour aller représenter la France et peut-être même chanter Lettre à France depuis les États-Unis, là où il a écrit cette chanson. Ça valait le coup, effectivement, de ressortir de la maison.

Imaginez une beauté comme ça à Central Park le 12 juillet, c'est possible et c'est gratuit. La Summer Stage, le Bastille Day à Central Park. Si vous y allez, prévenez-nous, envoyez-nous des photos. Je pense que ça va être absolument sublime.

0: Michel Polnareff sera sur scène à New York à Central Park le 12 juillet, tout comme Laurent Voulzy, Black M et la troupe de Star 80. Ça y est, c'est ainsi que démarre notre grande semaine spéciale Eurovision. Votre radio ici est partenaire du plus grand concours de chant du monde. Et nous avons un ambassadeur à l'Eurovision, l'ambassadeur Laurent Petit-Guillaume.
1: Présent.
0: Comment ça va, Laurent?
1: Ah, je suis bien, je suis en pleine forme, je suis ravi.
0: Ah, il est au taquet. Alors, dans deux jours, il prend l'avion.
1: Qu'est-ce que j'aime ça, toutes ces chansons affreuses.
0: Bah oui, pour aller à Vienne.
1: Non.
0: Alors, il y a des chansons affreuses, évidemment. Il y a des looks de l'enfer, bien sûr.
1: C'est ça, l'Eurovision.
0: Mais il y a aussi, voilà, de vrais moments de grâce. Donc, Lolo, mercredi, tu seras en direct de Vienne. Là, ce soir et demain, tu es encore avec nous en studio à Paris. Tu nous prépares psychologiquement à cette Eurovision 2026.
1: Mais oui, on est angoissé, on a envie de gagner, comme tous les ans.
0: Oui, et on va perdre comme tous les ans.
1: Non. Écoute, on est quand même en ce moment. Les bookmakers nous ont mis dans les trois premières places. On peut y croire. Puis c'est vrai qu'on a tous les atouts cette année. On a une jeune artiste.
0: Oui, elle est bien la petite Monroe.
1: Elle chante sublimement bien. On a mélangé un petit peu le lyrique et le pop. Il y a une chorégraphie spectaculaire.
0: Tu nous en parleras cette semaine de Monroe.
1: Parlons de l'Autriche.
0: L'Autriche, puisque comme tu pars en Autriche, si impératrice, tu vas pouvoir t'éclater là-bas. L'histoire de l'Autriche à l'Eurovision.
1: Alors je résume. Donc cette année, on fête les 70 ans de l'Eurovision. 70 ans. Et pourquoi on va en Autriche? Eh bien parce que l'an dernier, c'est le pays qui a gagné avec le fameux Gigi, qui lui, déjà, l'année dernière, mélangeait le lyrique, le pop, avec une chorégraphie, une mise en scène absolument géniale. Souvenez-vous, ça donnait ça, Gigi. J'avoue que c'était très impressionnant cette voix. Et je me dis que si ça a plu l'an dernier, la voix de Monroe, qui est également une voix de soprano, de lyrique, ça peut plaire aussi au jury. Allez, on croise les doigts.
0: Et sinon, dans l'histoire de l'Autriche à l'Eurovision, t'en as d'autres en stock?
1: Ils ont gagné en 66 avec Hugo Jürgen, qui a chanté une chanson qui s'appelait Merci chérie en français dans le texte.
0: Oh, j'adore.
1: C'est mignon, ils aiment bien le français. L'année suivante, le concours s'est donc tenu à Hofburg. Et ensuite, il a fallu attendre 48 ans pour que Conchita Wurst.
0: Oui,
1: tu connais.
0: Ma star.
1: Ah là là là, Conchita Wurst. Alors pour ceux qui connaissent pas Conchita Wurst, c'est effectivement le candidat autrichien qui a gagné en 2014. C'est un garçon assez costaud, barbu mais qui s'habille en femme et qui chante sublimement bien. Voilà, Rise Like a Phoenix.

0: c'était impressionnant, hein. Franchement, là, c'était vraiment prévu, enfin pas prévu, mais on y croyait vraiment à cette année-là parce que c'était impressionnant. Et puis voilà, il y a tout le look qu'il faut pour l'Eurovision. On adore ça. Bon. On mélange tous les styles et on adore ça.
1: Donc Vienne, voilà, bon endroit pour l'Eurovision. Oui. Ils ont déjà un petit stock de victoires.
0: Exactement. Et... alors, on résume. 35 pays sont représentés cette année. 5 pays boycottent, l'Irlande, l'Espagne, l'Islande, les Pays-Bas et la Slovénie. Mais la Bulgarie et la Moldavie reviennent. La Roumanie fait son retour. Je rappelle que l'Eurovision est organisée par l'UR parce que souvent on me dit non mais je comprends pas pourquoi il y a l'Australie. Eh bien non, non, non, il faut savoir que ce sont pas les États qui participent au concours, mais les diffuseurs pour
1: l'Union
0: la France.
1: Européenne des radios, voilà, UER.
0: Exactement, ouais. Et la France, c'est avec France Télévisions. La finale, c'est samedi prochain, c'est avec Monroe, on croise les doigts. C'est la troisième fois d'affilée que la France votera et chantera lors de la deuxième demi-finale. Donc, ça sera diffusé sur tous les réseaux, etc., sur Internet. Vous verrez la chorégraphie et la prestation avant samedi de Monroe, puisqu'elle participe à la demi-finale, mais elle n'est pas notée.
1: Oui, puisque de toute façon, elle est qualifiée d'office, voilà. Elle fait partie des gros pays. Alors, on peut le voir avant, si on veut. Sinon, on peut attendre samedi.
0: Oui, vaut mieux. Voilà. C'est vrai. La France pourrait également voter pour l'Arménie, à qui le pays donne régulièrement beaucoup de points. Il faut penser à tous ces pays qui, généralement, nous soutiennent et penser à ceux qui ne nous soutiennent pas. Je pense à la Belgique, par exemple.
1: Oh oui, les Belges, on vous kiffe, mais vraiment, ouais. Hein, vous êtes avare de points.
0: Exactement. Lors des demi-finales, alors c'est demain et jeudi, seront éliminés à chaque fois 5 pays. Et ça, on verra bien. Alors moi, je croise les doigts pour les représentants du Portugal. Alors, je vous explique. Les représentants du Portugal, je dis ils parce que c'est un groupe d'hommes, ils s'appellent Bandidos do Cante.
1: Oh, les bandits de la chanson. Oh, ça m'excite, Laurent. Dites-moi, alors... ils sont barbus, tatoués, les bandits. Non.
0: Attends, tu me fais rire.
1: Ah, pardon. Ils sont comment?
0: Ils sont barbus, mais ils sont pas du tout tatoués. Ah. C'est plutôt costume pas terrible.
1: C'est quoi, c'est les sept nains? Ça me fait peur.
0: C'est hyper classique, mais trop classique. Attends, tu me fais pleurer.
1: Ils sont moches.
0: Non.
1: Enfin, je vais les googler, j'en ai marre.
0: Ils sont pas habillés de manière extravagante, mais c'est ça leur force. Parce que d'abord, c'est un chant, c'est l'Alente Jano, qui est un chant traditionnel. C'est un chant traditionnel d'une région du Portugal, bien évidemment. Miguel, Duarte, Francisco, Luis, Francisco, il y a deux Francisco.
1: Ils sont mignons, ils ressemblent un peu à des premiers communiants.
0: T'es gentil.
1: Ils ont des... Oui.
0: Mais justement, moi je trouve que c'est leur force. Ils sont très connus, ils ont eu déjà un premier grand succès là-bas au Portugal. Ils ont donné plein de concerts, c'est toujours à guichet fermé. C'est vraiment le chant traditionnel de cette région. Alors...
1: on écoute un petit extrait.
0: On va écouter, moi je trouve ça joli.
1: Bandidos. Pas du tout. Do Cante.
0: Comme ça.

0: foot. Eh ben pourquoi pas. Moi j'aime bien les choses comme ça, à contre-courant de l'extravagance obligée, les paillettes, les cheveux de toutes les couleurs, etc., etc. Là, pourquoi pas.
1: Oui, bon. Oui, ils ont des petits costumes pastels.
0: Et voilà. Et puis ça serait bien qu'on, ça on irait au Portugal l'année prochaine.
1: Ça c'est pas mal. Allez, on termine avec la Finlande. Eux, ils sont favoris, hein, Laurent.
0: Attention, cette année, la Finlande a demandé de revenir sur une règle très importante. Linda Lampenius, c'est la joueuse de violon. Et c'est un duo, hein. C'est un homme et une femme. Elle joue du violon, lui. Il chante. Eh bien, pour la première fois, et ça, l'UR l'a accepté, elle va jouer en live. D'habitude, ce sont les voix qui sont en live, mais
1: l'orchestre
0: tout le monde chante.
1: Ouais,
0: tout le monde. Même si vous voyez des gens avec des guitares, des batteries, tout ça, c'est du. C'est de la bande.
1: Il n'y a que le micro-chant qui est ouvert.
0: Exactement. Donc, la force de Linda Lampenius, c'est effectivement son originalité. Elle est très connue. Hein. Elle a joué avec Céline Dion, avec plein d'artistes internationaux en tant que violoniste. Bon, ben voilà, une belle blonde. Bien sculpté, on va dire, très jolie femme, très glamour, violoniste.
1: Lolo me mime, ouais, la dame. Eh ben, elle joue bien du violon, je peux vous dire.
0: C'était pas de l'accordéon que je faisais, c'était plutôt. Et lui, bon bah c'est le beau gosse brun, chemise torse poil, voilà,
1: ça
0: et ça chante. Hein, comment?
1: Pet.
0: Oui, il s'appelle Pet.
1: Pet Parkonen.
0: C'est Linda ou Pete. Pete. Ah, et il chante, alors je parle toujours pas finlandais, Liikin-Aitin. Franchement, c'est un tube. Et ils sont numéro un. Tous les bookmakers les voient gagnants. Même les Eurofans les voient gagnants. Mais, parfois on se trompe. Et en fait, j'ai appris également, selon les statistiques, que 56% des chansons gagnantes ont été interprétées par des femmes et plus de 73% ont été chantées en solo. Donc là, on a un duo et c'est un mec qui chante. Donc peut-être qu'ils ne vont pas gagner.
1: Allez, c'est
0: ça serait bien
1: fin,
0: que Monroe prenne cette petite place numéro 1.
1: On envoie évidemment nos meilleures pensées à Monroe. À demain, Lolo.
0: À demain.
1: On se retrouve tous les soirs pour cette semaine spéciale Eurovision. Et faites-vous une petite idée donc de Linda Lampenius et Pet Parkonen.
0: Voilà.
1: Kindaitin.

0: Lampenius au violon et Pete Parkkonen, les Finlandais favoris des bookmakers pour cette Eurovision 2026. La suite demain.
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0: Allez maintenant, on est beaucoup moins loin que Vienne et l'Eurovision. Nous sommes à Rouen, en Normandie. On va retrouver un groupe actif là-bas depuis une vingtaine d'années. Il s'appelle La Maison Tellier. J'ai une passion pour eux et pour leur mélange de chansons françaises, de rock, avec un petit peu de folk, un petit peu de country. J'adore, on entend des trompettes de temps en temps et je sais pas, ça me fait voyager. C'est merveilleux. La Maison Tellier vient de sortir un nouvel album qui s'appelle La timidité des arbres et je vous propose d'en découvrir la chanson titre. C'est vraiment un immense coup de cœur. Ils sont en tournée. Je vous donnerai les dates une fois que vous aurez découvert cette chanson. Voici La Maison Tellier, coup de cœur du jour.

0: Maison Tellier, c'est somptueux, la timidité des arbres. Ils seront en concert toute l'année, hein, jusqu'à la fin de l'année, notamment à la Clé Saint-Germain-en-Laye le 5 juin, Paris, l'Élysée, Montmartre le 24 septembre, encore le Chabada d'Angers le 3 octobre.
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0: C'est l'anniversaire de Renaud, les amis, notre cher Renaud qui fête aujourd'hui ses... Non, allez, on compte pas. On écoute juste Mistral gagnant, on l'embrasse très fort et on vous annonce qu'il fête aussi cette année, ça c'est un beau nombre rond, ses 50 ans de carrière.

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2: C'est une chanson que je lui ai écrite. À l'époque, Zaz chantait à Montmartre, dans les rues de Paris. Et puis, j'avais été bouleversé par sa voix. Et j'étais pas le seul, parce que les gens s'arrêtaient pour la prendre en photo, avec comme ça, cette voix si joyeuse et si déchirante en même temps.
1: Et

0: cette manière qu'elle a de chanter unique. Personne d'autre au monde peut chanter comme ça.
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0: même le caleçon, ou encore deux candidats qui aiment cuisiner. C'est aussi l'occasion de voyager près de chez vous. Nous serons dans les Landes, les Bouches-du-Rhône, le Morbihan, mais aussi en Isère, sur votre radio ici.
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0: Mais avant de retrouver Valérie, Eric et nos candidats musique maintenant avec Bernard Lavillier qui a invité Nicoletta sur ce titre Idée Noire sur votre radio ici.

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0: Vous écoutez ici Idée Noire, Bernard Lavilliers qui sera d'ailleurs en tournée en 2027. Première date à Uzès, Reims et Grenoble. Alors nous avons toutes et tous des petites phobies. Généralement ce sont des petites bêtes. C'est le cas de Karine d'ici Paris-Île-de-France qui expliquait en octobre dernier à Valérie Damido et Eric Bastien sa technique pour les chasser de chez elle. Quant à Mickaël d'ici Armorique, il devait trouver la définition d'un polotarien. Est-ce que vous savez, vous d'ailleurs, ce que c'est d'être polotarien?
1: Alors attention, Karine, Karine, Karine, tu es comme moi, tu as la phobie des araignées.
2: Moi, ouais. D'araignée, mon vrai palais, ma chambre d'or.
1: Tu n'aimes pas les araignées,
2: la
1: tu as peur?
2: Fermée,
3: oui.
1: Oui, mais alors je vois que avant tu les tuais et maintenant tu essayes de les mettre dehors. Mais comment tu fais pour les mettre dehors?
3: Alors, c'est toute une technique, hein. C'est un verre, une feuille de papier.
1: Oh là là.
3: Ouais, je mets le verre, je glisse la feuille de papier sous le verre.
1: Oui, mais...
3: Et j'essaye de les mettre dehors pour pas les tuer.
1: Mais oui, mais du coup, t'es obligée de t'approcher d'elles?
3: Bah ouais, mais je vieillis, donc je deviens un peu plus sage.
1: Ah, j'ai 60 ans, j'ai toujours pas la feuille et le verre. Hein. Moi, je quitte la pièce. Hein, si l'araignée est dans ma chambre, bien, je dors.
4: Tant que ma femme prend la patte. Mais vraiment, elle, je te jure, il y a une araignée, elle la voit,

0: elle va pas essayer de la choper. Elle va la choper. Elle prend la pâte et elle la remet.
1: D'accord.
0: Dedans.
1: Ta femme est folle. Ah, oui. Alors, donc toi.
2: C'est pas possible encore.
1: Ouais, mais enfin, tu t'approches d'elle. Moi, je pourrais jamais. Ça, c'est pas possible. Alors, il paraît que tu fais aussi, tu regardes beaucoup de tutos et que tu essayes de faire de la couture.
2: Ouais, oui. En fait, quand je sais pas faire quelque chose, je regarde les tutos. Alors, la couture, c'est un exemple, mais oui, pour me lancer, pour avoir des modèles, pour avoir des idées, j'aime bien.
1: Bah c'est bien, j'adore. Quelle fille curieuse de tout, j'adore. Tu m'expliqueras comment tu fais pour approcher les araignées, on se reparlera après l'émission. Alors, là c'est le moment où tu peux marquer 3 points d'un coup, c'est la question à choix multiples. Je te pose la question, je te fais des propositions. Et à mon top chrono, tu as 10 secondes pour me donner ton choix. Je te mets une petite chanson de Jojo.
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1: Oh yeah, oh, hey, hey. Voilà, ça, c'était la chanson de Le Cornu, il y a encore 3 secondes. Alors, on va parler de Johnny Hallyday.
4: Je te fais pas rire, parce que...
1: Alors Karine, combien d'albums studio Johnny Hallyday a-t-il publié dans sa carrière? Combien il y a eu d'albums de Johnny Hallyday? 25, 38, 51... Autant de Perfecto dans son armoire et de Harley dans son garage. Allez, combien d'albums Johnny? 25, 38, 51, top chrono, 10 secondes. Vite,
4: allez,
1: réponds-moi, chérie.
4: Karine?
2: 38?
1: Non, c'est 51. Entre 1960 et 2018, de Hello Johnny à Mon pays c'est l'amour, sorti quelques mois après sa disparition, c'est presque 60 ans de chansons françaises et 51 albums. Voilà. C'est quoi ton morceau préféré de Johnny, toi, Karine?
2: J'aurais pas dû changer d'avis, finalement.
4: Je la connais pas,
2: celle-là. Vous l'avez entendu, le premier 51, en fait, c'est ça, hein?
1: Ouais, 25, 38, 51.
2: Plein de morceaux.
1: Et ben voilà, bon ben pas... Maître Coupès, voilà. T'as entendu 51 toi? Non, Maître Coupès n'a pas entendu. Allez, c'est à Mickaël.
4: Oui, Mickaël, avec ici Armorique. Mickaël qui habite à Brec dans le Morbihan, qui est notre boucher, qui aime faire du chip parmentier, du poulet tandoori aussi. Il sait cuisiner la blanquette et le bourguignon. Pareil que t'es un peu un spécialiste de l'hypnose, parce que t'as été voir Mesmer en spectacle. Et toi Mika, mon petit cri-cri-cri, t'es très réactif. Et il a joué de toi.
5: Ça.
1: Qu'est-ce que t'as fait?
4: C'est-à-dire, t'as été son cobaye?
5: Ouais, j'étais son cobaye pendant la moitié du spectacle.
4: Ah ouais?
1: Qu'est-ce qu'il t'a fait faire? Le dauphin
4: Raconte.
5: Non, il m'a mis en couple avec un autre homme que je voyais comme une femme et qui a couché un enfant.
4: D'accord.
5: Entre autres.
4: Alors, il t'a demandé de te transformer en Australopithèque également.
5: Oui.
4: Et il t'a demandé de revivre ta naissance, donc tu t'es retrouvé à faire le bébé quoi, quand t'arrives au monde.
5: Tout à fait, ouais.
4: Est-ce que très honnêtement, t'en as gardé un bon souvenir ou pas?
5: Oui.
4: Ah bon, ça va.
5: C'est du spectacle. Hein,
4: oui, c'est du spectacle.
1: Ouais. Non, c'est du spectacle.
4: Je n'ai pas convaincu. Voici la question. Qu'est-ce qu'un polotarien? Voici 4 propositions même. Un végétarien qui mange quand même du poulet. Un végétarien qui ne mange rien, qui a des poils. Un végétarien qui ne se nourrit qu'avec des épluchures de fruits et légumes. Ou un fan de Volkswagen qui prend tous ses repas dans sa polo. Top chrono, 5 secondes.
1: 10.
4: Un polotarien.
5: Qui mange que des pots de légumes.
4: Qui se nourrit avec des épluchures de fruits et légumes.
5: Ouais,
4: c'est ça que tu m'as dit.
5: Des pots, ouais, c'est ça, ouais.
4: Eh bien, non, malheureusement, un polotarien est un végétarien qui mange quand même du poulet. Voilà, qui évite la viande rouge, le porc, le poisson, les fruits de mer, mais qui inclut donc la volaille, donc la dinde et le poulet. Tu connais bien puisque t'es charcutier. Je suis désolé, pas de point là.

0: Il sera en concert à partir du mois d'octobre. Il passera notamment à Valence, Troyes, Roubaix ou encore Nantes. Renan Luce, Les Voisines, dans la playlist de votre radio ici. Valérie Damido et Eric Bastien sont à présent avec Guillaume d'ici Gascogne, qui de son propre aveu ressemble à un comédien humoriste français très célèbre, et Cécile d'ici Isère, dont le père collectionne les pins. Comme vous et moi, fut un temps, me direz-vous, sauf que lui, il en a vraiment beaucoup, beaucoup, beaucoup.
1: Voilà. Alors, Guillaume a deux points, Cécile a deux points. Guillaume, attention, il a un petit rituel. Et Guillaume, le café du matin avant la douche.
2: Pour bien commencer ma petite journée et me réveiller, moi j'ai pris un café.
1: Eh oui, parce que sinon, si tu prends pas ce café, qu'est-ce qui se passe, Guillaume ?
3: Je suis de mauvaise humeur.
1: Oui. Et pourquoi ? Parce qu'il paraît que tu es un petit peu râleur.
3: Un petit peu.
1: C'est-à-dire, tu râles sur quoi, par exemple ?
3: Par moment, je râle tout seul. Hein. Je râle sur tout, en fait.
1: Ah oui ?
3: C'est pas mal, l'endroit râler, non ?
1: Je partage l'antenne avec quelqu'un qui ronchonne et qui râle tout le temps. Les auditeurs, comment
4: vous survivez ?
1: Écoutez, j'ai beaucoup de mal. Hein. Elle dit rien, ta femme, que tu râles ?
3: Ah bah si, elle râle aussi.
1: D'ailleurs, on parle de ta femme. Tu es avec elle depuis 14 ans et tu l'as rencontrée dans un camping.
3: Oui, c'est ça, tout à fait.
4: Carrément, camping comme ça, David et Jonathan.
1: Bah oui, parce que c'était pendant les vacances. Parce que toi, t'étais animateur de soirée, c'est ça ?
3: C'est ça, tout à fait.
1: Et c'était ton job d'été. Et elle faisait quoi ?
3: Alors elle était salariée du camping, en fait. De l'accueil, la réception, guider les clients, enfin voilà quoi.
1: Alors, c'était en 2011, ça fait 14 ans que vous êtes ensemble, c'est bien, c'est un vrai amour là, on est quand même, hein ouais.
3: Ah oui, c'est plus l'amour de vacances.
1: Non, c'est un vrai love. Alors, il y a un petit truc qui me fait rire, c'est que quand même, il paraît que tu ressembles à Danny Boone.
3: Oui.
1: C'est vrai ?
3: On me le dit souvent, oui.
1: C'est-à-dire dans la rue, il y a les gens qui t'arrêtent, c'est ça ?
3: Ouais, c'est ça. Ou quand je me sers d'un truc, ils me disent mais vous avez un air de ressemblance. Je leur dis oui, je sais, merci, mais j'ai pas le même compte en banque.
1: Ça, c'est sûr.
3: Voilà.
1: Eh ben tu ressembles à Danny Boone. Je veux une photo de toi immédiatement sur le téléphone du professeur Coupez.
4: Ah oui, d'ailleurs, on a eu les petits chats de Cécile.
1: Ah, on a eu tes petits chats. Je te jure, je suis à deux doigts de prendre le plus clair là, dans les trois là. Alors, on va jouer à la question qui peut te rapporter 3 points. C'est la question à choix multiples. Je te pose la question. Je te fais des propositions à mon top chrono. Tu auras 10 secondes pour me donner ton choix. Tiens, je te mets une petite chanson d'Anna Chanfort. Et oui, on va parler de whisky. Alors, Guillaume, quelle céréale est à la base du whisky ? Le blé ? L'orge, le seigle, les cornflakes. Voilà. Quelle céréale est à la base du whisky ? Blé, orge, seigle, top chrono 10 secondes. Et tu me dis quoi ?
3: L'orge.
1: Est-ce l'orge ?
4: Je sais pas. Moi, je connais pas la réponse. Hein.
1: Oui, c'est l'orge. Bravo ! Bien sûr que c'est l'orge, absolument. C'est de l'orge maltée, pour être plus précis. C'est le maltage, c'est-à-dire la fermentation, la distillation, qui vont donner les arômes différents et uniques au whisky. Eh ben, bravo. 3 points de plus, tu as 5.
4: Cécile, on parlait du côté chonchon là, de Guillaume. T'as bien des petits défauts, toi, quand même, Cécile ?
5: Bon, non, pas du tout, hein, voyons.
4: Et on en parle de ton côté un peu maniaque qui ressurgit de temps en temps ?
5: Oui, bon, c'est vrai que j'aime bien replacer les choses qui sont pas droites.
4: Oui.
5: Voilà, on va dire ça comme ça.
4: Donc, par exemple, quand tu vas chez le médecin, t'as une espèce de petite phobie. Chez le médecin, il faut que
5: les tableaux soient droits dans la salle d'attente, les encadrements. Donc, je peux replacer.
4: Tu te lèves dans la salle d'attente pour aller remettre les tableaux. T'es sérieuse, là ?
5: Oui, les magazines, faut que ça soit droit.
1: Eh ben, tu sais que moi, je fais ça.
4: Ah ouais.
5: Ah, et ça m'étonne pas parce que tu es une super décoratrice.
1: Oh, merci ma chérie, mais je peux pas supporter un tableau de travers ou les trucs. Ça m'angoisse.
4: Mais alors, elle, par exemple, elle supporte pas quand elle va chercher, elle va chez le buraliste. Genre, il a un pendentif de Trabiol. Elle ne le supporte pas.
1: Eh ben moi aussi,
5: l'autre jour.
4: Mais tu lui remets ou t'oses peut-être pas ou...
5: Je te remets pour lui dire ton pendentif, il est à l'envers.
4: Ah oui,
5: voilà,
4: quand même.
5: Voilà, faut le remettre.
4: D'accord. Bon, il y a aussi une petite particularité. T'es la fille d'un collectionneur unique de pins.
6: Hey mec, t'as vu mon pins ? Tu collectionnes ?
4: titre, ça s'appelle les copines, copains. Jeu de mots. Alors attends, tiens-toi bien. Combien il a de pièces, ton papa?
5: Il avoisine les 35 000 pins.
4: Tu les mets où?
5: Et comme vous avez dit, je suis l'enfant unique.
4: Ah ouais, ouais, non, ah ouais. 35 000 pins, c'est quand même énorme, quoi.
1: Ah ouais, c'est énorme.
4: Bravo.
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Drives Me Crazy, Fine Young Cannibals. Pour la petite anecdote, l'un des clips de cette chanson a été réalisé par le danseur et chorégraphe français Philippe Découfflé. Vous connaissez peut-être son travail, c'est lui qui avait mis en scène la cérémonie d'ouverture des JO d'Albertville en 1992. À suivre, quelques infos près de chez vous, puis Alain Souchon et puis la suite des meilleurs moments d'Otaquet avec Valérie Damido et Eric Bastien. 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Et puis on vous rappelle et vous participerez peut-être, sûrement, sur votre radio ici.

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1: Soyez les bienvenus si vous nous rejoignez. Peut-être que certains d'entre vous ont profité du pont de la fin de la semaine dernière pour prendre quelques jours de congé. Profitez-en bien. Pour les autres, nous vous changeons les idées cette semaine avec les meilleurs moments d'Otaquet. À l'heure du déjeuner, on retrouve Valérie Damido et Eric Bastien juste après le baiser d'Alain Souchon sur votre radio ici.

0: écoutez ici Alain Souchon, Le Baiser. Il est 12h34 et peut-être êtes-vous en train de déjeuner ou de réfléchir à ce que vous allez bien pouvoir manger. Noadine d'ici Provence et Martine d'ici Normandie ont des idées pour vous. Tous les deux aiment cuisiner, ce qui fait saliver Eric Bastien et Valérie Damido sur votre radio ici.
1: Alors, Noureddine habite à Tretz, dans le 13, hein, dans les Bouches-du-Rhône. Il jouait avec ici Provence. Et Noureddine, il travaille dans le bâtiment, évidemment, donc forcément, c'est mon chouchou. Et tu es fan de l'OM. Tu jouais au foot, mais t'as arrêté, mais t'es toujours complètement fan.
2: Ah ouais, je suis à fond.
3: Génial, ça.
1: C'est-à-dire que tu vas voir tous les matchs, quoi.
2: Les voir, ouais, ça m'arrive, mais sinon, ouais, c'est à la télé.
1: Ah ouais, tu rates pas un match.
2: Je rate pas un match, exactement.
3: Et t'as vu le Classico contre Paris ou pas?
2: Eh oui.
1: Bah évidemment.
2: Ça a changé la donne.
3: Hein. Ah bah ça va, détends-toi. Hein, ça va.
1: À jamais, les premiers.
2: Après, détendu.
1: Mais oui, détendu.
3: On a perdu quand même à Paris.
1: Alors, il paraît que t'as les maillots, les survêtes, les caleçons de l'OM.
2: Ouais, j'ai eu la chance de travailler pour un joueur, deux joueurs de l'OM.
1: Et bah du coup.
2: Et du coup, j'ai eu la chance d'avoir des maillots.
1: Ouais, mais alors je savais pas qu'il y avait des caleçons de l'OM, mais bon, écoute, voilà.
2: Ouais, un caleçon, ouais. Ça, par contre, c'est
3: un haut sur la fesse gauche, le M sur la fesse droite. Caleçon, quoi.
2: Là, tout autour.
1: Non, ouais. Voilà, la bonne soirée à tous. Là, j'ai cru que t'allais faire des blagues sur des. Enfin, bref. Alors.
3: Sur le string de l'OM.
1: Oui,
3: bien
1: sûr.
3: Ça existe.
1: Il paraît que tu adores cuisiner, que tu sais faire plein.
2: Ah ouais. J'adore.
1: C'est quoi tes plats à signature?
2: Écoute, le classique provençal, hein, tu sais, la daube, j'adore ça.
1: Ouais.
2: Là, midi, j'ai ramené au boulot avec moi du popiette de volaille. Oh. Avec sauce forestière, tu vois.
3: Oh, et
2: des champignons. Des tagliatelles.
1: Oh là là. Mais c'est pas possible, ça.
3: C'est quoi, on a arrêté d'en parler tous les jours, là. C'est horrible.
2: Et j'ai la chance d'avoir un micro-ondes chez les clients, donc ça va, tu vois.
1: Oh là là. Alors mon petit nounou, mon petit cordonnier, deuxième question à un point, j'aimerais bien que tu marques s'il te plaît. Je t'emmène en Thaïlande.
2: Ouais.
1: Écoute bien cette question. Une fois par an, en Thaïlande, une ville organise un buffet à volonté pour les singes. Une fois par an en Thaïlande, une ville organise un buffet à volonté pour les singes. Est-ce que c'est vrai? Est-ce que c'est faux? Top chrono, 5 secondes.
2: Ouais, je dirais vrai, par hasard.
1: T'as bien raison, ça s'appelle le Monkey Buffet Festival. Ça a lieu à Lopburi en Thaïlande. On rend hommage aux singes du temple et on leur sert un banquet géant de fruits, de légumes. Et voilà, donc bravo, un point.
2: Ouais.
3: Vous savez quoi? On va continuer à parler de bonne bouffe parce que vous nous avez vraiment donné faim. Et notre Martine, avec ici Normandie, adore cuisiner une spécialité normande très connue, le couscous, bien sûr. Connu, couscous normand.
1: J'adore le couscous normand, moi.
3: Alors, t'es une pro du couscous, c'est vrai?
4: Oui, j'adore ça. Et puis, paraît-il qu'il est très bon.
3: Alors, je sais pas, tu mets quoi dedans? Qu'est-ce qui fait qu'il se distingue des autres?
1: Non, déjà, est-ce que tu prépares la semoule la veille comme tout bon cuisinier de couscous?
4: Non, pas vraiment.
3: Bon, en tous les cas, c'est le plat que tu adores faire et tu le fais notamment pour tes enfants. Oui. Mais on avait un Noureddine qui est pas spécialiste de dessert. Toi, en revanche, les tartes, ça, c'est tu sais faire, toi.
4: Oui, les tartes au citron, tartes au chocolat.
3: Ok, gâteau au chocolat. Bah voilà, on les met tous les deux, puis on a un bon petit repas.
1: Ah bah on a le buffet spécial au taquet. Hein,
3: Et puis on pourra se faire cette petite partie de pétanque. Je l'ai évoqué tout à l'heure, mais j'ai pas eu l'occasion de dire. En fait, t'es une championne de pétanque, toi.
4: Championne, non, mais je me débrouille pas mal.
3: Alors attends, excuse-moi, t'as participé à divers championnats, t'es arrivée deux fois vice-championne en mixte en Seine-Maritime. Pour moi, t'es une championne, quoi. Pardon, hein.
4: Bon, bah écoutez, si vous
3: dites. Bah oui, non, mais c'est énorme. Mais
1: c'est vrai qu'en fait, tu sais, il a jamais réussi à marquer un point. Donc, il sait pas, il comprend toujours pas le cochonnet, tout ça.
3: Moi, je t'ai lancé le cochonnet. Après, je m'arrête là, c'était voilà, je ne sais plus.
1: Allez,
3: collectionneuse de pins et des timbres. Martine, on y va avec les pins et les timbres. Est-ce qu'on a une question sur ça? Pas du tout. On va s'intéresser aux Français. Le tout premier texte écrit en français était un sketch. Selon toi, vrai ou faux, 5 secondes.
1: Top chrono.
4: Vrai.
3: Non. Le tout premier texte écrit en français remonte à 842. Il s'agissait du serment de Strasbourg.
1: Un accord. encore politique entre les petits-fils de Charlemagne.
3: Bref, le français est né dans un contrat, Valérie, mais pas dans un...
1: sketch.
3: Exactement. Désolé, pas de quoi, Martine.

0: titre de Gauvin Serres, Silence Radio. Gauvin Serres qui est aussi en tournée pour présenter son nouvel album. Vous pourrez le voir sur scène à partir de la rentrée. Il démarrera à Montrouge, Grenoble et Château Renard. Alors, si vous avez un petit peu de mal à faire du rangement chez vous, je ne peux que vous conseiller de devenir ami avec Linda d'ici Paris-Île-de-France. C'est d'ailleurs ce que Valérie Damido envisage, vous allez voir pourquoi. Quant à René d'ici Dromardèche, il a un certain talent pour l'écriture, ce qui plaît beaucoup à Éric Bastien sur votre radio ici.
1: Alors, Linda à 2 points, René à 3 points, Linda via Gennevilliers, Linda range les maisons de ses amis. Je vais de ce pas demander ton téléphone personnel à Maître Coupez. Voilà, alors il paraît que tu aimes aussi les activités à sensation, tu fais du parapente.
2: Je m'en fais pas tous les jours, hein. Mais oui, bah. Je me suis offert ça, ouais.
1: C'est-à-dire qu'à Gennevilliers, c'est compliqué le parapente tous les jours, mais bon.
2: Non, je me suis offert ça parce que ça vient du fait qu'à 15 ans, on m'a proposé et ma mère a mis son veto. Et du coup, bah, je me suis offert ça que j'avais 44 ans et j'étais en vacances en Savoie, en la Maurienne. Et voilà, il y a quelqu'un qui proposait ça et je me suis dit, allez, on y va. Et il paraît que j'étais hyper à l'aise. Il prenait des photos avec sa petite caméra perche. Et en fait, moi, je commentais tout. Enfin, vraiment, il me dit, mais franchement, c'est hyper rare. Donc, je suis bien dans les airs, je vous confirme.
1: Ah bah, c'est super. Moi, je vous raconterai un jour mon expérience en parapente, où j'ai failli mourir. Voilà. Alors, ça va bien avec ton super
3: c'est
1: pouvoir.
3: C'est quel jour, à quelle heure? Parce que je ça
1: dirai,
3: m'intéresse.
1: Je te dirai, je te raconterai.
3: Je veux bien, ouais.
1: Ton super pouvoir, bah, ça serait de voler.
4: Oui. I can fly.
1: Eh oui.
4: I can touch the sky.
1: Bah oui, t'aimerais voler, mais donc du coup être un oiseau, avoir des ailes et tout ça, c'est ça?
2: Ouais, exactement. Après, les ailes que je pourrais ranger quand même, hein, faut pas que ça soit tout le temps visible, mais oui,
1: c'est pas pratique pour les fringues.
2: J'aimerais voler.
3: C'est moins glamour. C'est moins... Personne n'a révélé, mais elle est très bonne la blague de Valérie, hein, avec les ailes comme ça. Moi, j'aime beaucoup.
1: Oui, voilà. Allez. Bon, alors là, c'est la question qui peut te rapporter 3 points. C'est la question à choix multiple. Je te pose la question, je te fais des propositions. À mon top chrono, tu as 10 secondes pour me donner ta proposition. Alors, écoute bien. Quel est l'instrument de musique le plus ancien jamais découvert? Alors, je te propose un tam-tam en peau de zébu. Un xylophone en terre séchée, une flûte en os de vautour ou l'accordéon d'Yvette Horner sculpté par Cro-Magnon. Top chrono, 10 secondes.
2: Je pense que c'est une flûte.
1: La flûte?
2: Ouais.
1: Eh ben, on va écouter immédiatement la réponse.
2: Ah, cool.
1: Eh oui.
3: Oh là là. Oh là non.
1: Ah oui, c'est la flûte en os de vautour, hein. Ça a été découvert en Allemagne, elle a 40 000 ans et ça montre que les premiers homo sapiens d'Europe pratiquaient déjà la musique, voilà.
3: Eh bien, dites donc.
1: 3 points de plus, ça fait 5.
3: Oui, c'est très bien, ça veut dire René qu'elle est en train de prendre la tête, c'est normal, elle vient de jouer. On va continuer hein, d'ici 13 heures.
5: Ouais.
3: T'as envie d'aller à Reims, tu aimes Clara Luciani, tout te plaît cette semaine, ça va?
5: Bon, Clara Luciani, oui, on peut aller voir. Je préfère encore Pomme ou Suzanne que Luciani, mais bon.
3: C'est vrai que t'es très nouvelle génération. C'est vrai que tu écoutes Suzanne, justement. Ça fait partie des artistes que tu adores. Tu aimes Pomme, tu aimes Santa. On a un extrait de Suzanne avant 13h. On va lui préparer ça pour lui faire plaisir à notre René. Vous savez quoi, Valérie? Et ça va vous faire plaisir.
1: Ah.
3: René.
1: Ça, c'est Suzanne. Suzanne, là, voilà.
3: C'est pour toi, René. Hein. Elle est sympa, Céline.
5: Oui, oui, merci, gentil, merci.
3: Je sais que tu suis l'épisode très souvent sur Au Taquet, sur ici, de nos aventures, de la grande saga. Oui, après les romans policiers de...
1: Nadine Mousselet.
3: Nadine Mousselet. Après ceux de Linda Riley.
1: Lucinda.
3: Valérie, que va-t-il se passer? Est-ce que le frère de la sœur de l'oncle sera présent au château?
1: Et je ne sais pas, peut-être que Saint-Priest est attaqué par des Manon.
3: Est-ce que René sera là avec son chien Undo? Est-ce que Undo Tres, bien sûr? Je dis ça parce que tu écris des romans policiers, René.
5: Oui, depuis 4 ans.
3: C'est génial, ça. T'en as sorti combien, des romans?
5: J'en ai sorti 4.
3: 5? Ah oui, oui, le cinquième est en cours, hein, c'est ça?
5: Oui, le cinquième est en cours et je vais venir un peu sur mon village.
3: C'est quoi l'histoire en 2 secondes du dernier, là, le pitch, là, en 30 secondes?
5: En 30 secondes, c'est l'histoire de personnes qui sont assassinées. Enfin, c'est des cambriolages où des personnes sont assassinées. Et voilà. On se demande si c'est des cambriolages qui tournent mal ou mal si c'est une vengeance très ancienne.
3: La vengeance sera-t-elle au rendez-vous?
1: Eh ben, disons, c'est bien d'écrire comme ça. Bravo, René.
3: Tu connais déjà le titre? Tu sais comment il va s'appeler, ce livre?
5: Non, j'hésite. J'écris en impro. J'ai pas de plan, j'ai rien. Donc j'écris au jour le jour.
3: Écoute, on suivra ça avec plaisir.
5: Je découvre moi-même l'histoire au fur et à mesure. Donc voilà.
1: Ah, génial. Bah, c'est super ça.
3: En tous les cas, après Nadine Mousselet, René de Dromardèche, on a hâte de découvrir les aventures. 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

0: Adèle et Tainted Love. Merci d'écouter votre radio ici. Allez, dans un instant, suite des meilleurs moments d'Otaka avec Valérie Damido et Eric Bastien qui ont fait une petite impro sur Staying Alive des Bee Gees, ce qui a bien fait rire Linda d'ici Paris. Vous allez voir, ils étaient très inspirés. Je pense qu'ils étaient capables de tenir encore plusieurs minutes. Quant à René d'ici Dromardèche, il a une histoire de bouc et d'ânesse à vous raconter. Alors oui, je sais. Petite précision, si vous avez envie de jouer et que vous dites « mais moi, j'ai pas d'anecdote comme ça à raconter », ne vous inquiétez pas, inscrivez-vous quand même sur votre radio locale ici. On trouvera ensemble de quoi dire.
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2: Alors, Linda, il paraît que tu as une phobie qui est venue en vieillissant, c'est quoi ?
3: En fait, la phobie, c'est d'être enfermée dans les ascenseurs. C'est mieux parce que la même année, il y a genre 10 ans, j'ai été enfermée dans un ascenseur à mon bureau, dans un ascenseur chez moi, chez une amie. Et pendant 2-3 ans, j'avais vraiment du mal. Et même s'il fallait monter 6 étages, je les faisais. Alors, je me soigne, hein, mais je pense sur moi. Mais c'est vrai que je suis très vigilante quand je suis dans un ascenseur.
4: Et tu te soignes comment ? C'est important pour les gens qui ont peur comme toi. Tu fais quoi ?
3: Je prends sur moi et je me dis, t'es pas en danger, ça va quoi, ça, tu vas survivre. Mmh. Et puis j'ai pas été coincée depuis ce triste événement là, où j'ai eu un cumul d'incarcération. Et en plus je sais comment, même si on n'a pas le droit de le faire, je sais comment se désincarcérer, donc quand on est entre deux étages.
2: Ah ouais.
4: Oui, alors on en parlera sur une prochaine émission, je pense.
2: On en parlera sur une prochaine émission. Se désincarcérer d'un ascenseur. Vous écoutez ici, la désincarcération. Ouais, non mais moi je suis comme toi, j'ai peur des ascenseurs et je me soigne en montant dans les ascenseurs de Radio France. Et comment te dire ? Voilà, alors, pour t'encourager à gagner, je sais que tu aimes bien Lucky Love, tu aimes bien Goldman, tu aimes bien Elton John, et tu aimes aussi ça.
4: On devrait mettre ça comme musique dans les ascenseurs. Ça détendrait tout le monde.
3: Staying Alive.
2: Oui. Mais oui, Staying Alive aussi, ouais.
4: Je suis coincé

0: ça me désangoisse.
1: Tout de suite, on a plus peur.
0: Bah ouais, t'as raison. Alors, Linda, c'est le bingo. Aujourd'hui, on est sur des célébrités. À mon top chrono, je vais te demander de me citer un maximum de Michel, célèbre. Un maximum de Michel. Ce que tu veux. Michel.
1: Les deux, mon capitaine.
0: Les deux, mon capitaine. Michel célèbre. C'est parti.
2: Michel Audiard, Michel Blanc, Michel Jonas, Michel Sardou, Michel Polnareff, Michel Thor, Michel
0: Lavrange. Il y en a six, c'est magnifique.
1: Bravo, moi.
0: Six.
1: Et on salue Michel Otis, bien sûr.
0: Oui, il y a Michel Serrault, il y a Michel Legrand, Michel Barnier, Michel Boujna, Michel Galabru. Mais c'est très bien.
1: Et Michel Otis, tu as eu des ascenseurs.
0: Oui, bien sûr. Le frère.
1: De Joe Malongo.
0: De Joe Malongo,
1: évidemment. Ouais, voilà. Patrick, qu'est-ce que c'est que ça? Envoyez-moi la musique de la chèvre avant de jouer. Pourquoi je dis Patrick? René. Je sais pas pourquoi. René, la chèvre.
3: Oui.
1: Mais alors, c'est pas vraiment de la chèvre, mais t'as un bouc. Tu avais un bouc et une ânesse.
3: Oui, il était avec sa copine ânesse depuis oui. 12 ans.
1: Oui, et ils avaient l'habitude de s'échapper rapidement.
3: Seul, l'ânesse ne pouvait plus vivre seule, et comme on voyage beaucoup, on l'a donnée à des gens qui la gardent dans un bar.
1: L'anecdote, c'était qu'un jour, tu étais en train de boire un café ou je ne sais pas ce qui s'est passé, les deux bêtes se sont échappées de l'endroit où elles étaient avec toi, et elles se sont posées sur une place handicapée devant un café, et on t'a appelé pour dire je ne peux pas me garer, quoi, enlevez votre bouc.
3: Oui, mais c'était à 6h30 du matin, on a
1: reçu
3: un coup de téléphone.
1: Ça fait bizarre.
3: Du barman qui est un peu plus bas de chez nous, il a dit avoir un bouc blanc et une ânesse, je suppose que c'est les tiennes. Je fais oui. Elle me dit, si tu veux, là, ils sont stationnés sur la place handicapée. Si tu veux les récupérer, t'attends.
1: Entre le dessin incarcération là, de l'ascenseur et le stationnement des boucles, là, aujourd'hui,
0: c'est magnifique.
1: On est royal au bar. Bon, allez, on y va, on joue pour 10 secondes. Juste après avoir écouté Santa, que tu adores, évidemment. Et comme t'es hyper dans la solidarité, que tu vas faire rire des personnes âgées dans les EHPAD, que t'es bénévole au Resto du Cœur, rappelons que Santa sera la marraine du Téléthon les 5 et 6 décembre prochains. Ton bingo, le voici, 10 secondes pour me citer un maximum de prénoms, enfin non, pas de prénoms, mais de célébrités portant le prénom que je vais te donner. Score à battre, 6 points, c'est celui de Linda. C'est pas anodin si j'ai parlé de Patrick, parce que c'est Patrick, top chrono, Patrick.
3: Patrick Bruel, Patrick Juvet, Patrick Hernandez, Patricia Cass, Patricia...
1: C'était vraiment les Patrick, donc Patricia Cass
0: et Paul Newman,
1: et Paul, c'est Paul, c'est pas Patrick. Par contre, j'en ai trois. Il y en avait d'autres, hein. Patrick Chirac, personnage, Patrick Swayze, Patrick Roy.
0: Patrick Devers, Patrick Dupont, Patrick Topalop.
1: Patrick Chabatier.
0: Tu en as trois.
1: Ça suffira pas, je suis désolé.

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1: Souvenir de 1974 avec Michel Jonas. Dites-moi, merci d'avoir passé cette heure avec nous. Rendez-vous demain pour une autre sélection d'instants savoureux d'au taquet avec Valérie Damido et Eric Bastien. Il sera question de jeux de société, de marée montante en Bretagne ou encore de nuit sur la plage. À demain.
2: Il est 5h, Paris s'éveille et Yoann Guérin arrive.
3: Il est très en forme, Yoann Guérin. Il vous accompagne jusqu'à 6h du matin. Donc c'est dans les prochaines minutes. On vient quand, nous, Valérie?
2: Oh bah nous, on revient à midi, mon chat.
3: Ah bah on va se faire une petite chaise quand même avant.
2: Évidemment.
3: À tout à l'heure.

0: Magnifique titre, Michel Berger, Diego, libre dans sa tête. Soyez les bienvenus.
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0: Bonjour, très bon réveil. On espère que vous avez pu profiter de ce long pont de l'Ascension. C'est le retour au travail ce matin. On vous accompagne avec le sourire, évidemment, avec l'équipe des Leftos, Emeline, Saveria, Mélodie, Christophe et Aude Razo. Bonjour, Aude.
3: Bonjour, Johan Guérin. Bonjour à tous. On parle foot ce matin parce que ça y est, on sait qui jouera la Ligue des Champions la saison prochaine et qui se maintient en Ligue 1. Je ne vous dis rien.
0: Ah bon?
3: Suspense.
0: Ah.
3: Réponse dans le journal de 5h.
0: Ça, c'est ce qu'on appelle du tease. Ce matin, on parle de votre assurance auto. Valère Correa vous donne une astuce pour faire baisser vos cotisations. Explication dans Paris, les économies dans 5 minutes. Et justement, vous avez envie d'économiser sans bouleverser toutes vos habitudes. La boîte de jeu Paris, les économies vient de sortir. Elle contient 60 cartes illustrées qui vous accompagnent pas à pas avec des astuces simples, des actions rapides. Vous allez créer votre propre routine d'économie. Et ce jeu, on vous l'offre ce matin. 0810 055 056.
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0: Lundi 18 mai, bonne reprise, bon réveil, 5h. Patrick Bruel sort de son silence.
3: Après la plainte pour viol annoncée par l'animatrice Flavie Flamand, le chanteur et acteur dénonce, je cite, des rumeurs parfois absurdes et écœurantes. Il dit qu'il se battra pour défendre la vérité et qu'il continuera à faire son métier. Yannick Falt.
4: Vendredi, après la plainte annoncée par Flavie Flamand, Patrick Bruel avait laissé ses avocats monter au front. Cette fois, le chanteur assure lui-même sa défense. Dans ce message publié sur son compte Instagram, le comédien évoque une brève histoire avec l'animatrice, ni violente, ni contrainte, ni sournoise. Il n'y a eu ni viol, ni drogue, assure-t-il, référence aux faits relatés par Mediapart. Témoignage sous pseudonyme d'abord, avant que Flavie Flamand décide de sortir de l'anonymat. 1991, elle a 16 ans, Patrick Bruel en a le double. Ils se sont croisés un peu plus tôt sur un plateau télé. Selon son récit, elle se rend au domicile parisien du chanteur, prend un thé, blackout. Patrick Bruel lui reboutonne son pantalon quand elle se réveille, dans un état de sidération totale, comme une poupée de chiffon selon sa plainte. La cinquième en France contre le chanteur, une sixième a été déposée en Belgique.
3: Les précisions de Yannick Falt. Des dizaines de députés de droite demandent une commission d'enquête parlementaire sur les prix des carburants. Pourquoi ont-ils augmenté si vite après le déclenchement de la guerre? Qui en a profité? Faut-il mieux les encadrer? Cette

0: elles avaient coûté à l'époque 8 milliards d'euros.
1: Sans aucune évaluation. Moi, ça m'étonne d'ailleurs que dans un pays au 21e siècle, on puisse lâcher des milliards comme ça sans regarder si ça a été utile, si ça a été efficace, à qui ça a été, est-ce que ça a vraiment été aux consommateurs ou est-ce que ça a été à d'autres acteurs.
0: Deux tiers des députés LR ont signé ce texte, suffisant pour créer une commission dès juin, 6 mois de travaux, un rapport à l'automne au moment des débats budgétaires. Timing idéal, avertit Antoine Vermorel-Marquez.
1: C'est aussi une manière de mettre la pression sur tous les distributeurs, les raffineurs, pour leur dire on mettra notre rapport au moment du budget 2027, donc potentiellement il y aura des conséquences fiscales pour qu'on puisse rendre l'argent aux Français.
0: Cette proposition de commission devrait recueillir aux yeux du député le consensus le plus large possible à l'Assemblée.
2: Et c'est cette semaine, jeudi précisément, que le gouvernement doit dévoiler des mesures d'aide supplémentaire pour le carburant, aide à certaines professions et aux plus gros rouleurs.
3: La Ligue 1 a rendu son verdict. Finalement, c'est Lille qui décroche la troisième place.
2: Précieuse troisième place, synonyme de qualification directe pour la prestigieuse Ligue des Champions. Le LOSC pourtant a perdu hier contre Auxerre 2-0, mais Lille profite de la lourde défaite de Lyon contre Lens, Jean-Pierre Blimeau.
4: Il a fallu quelques minutes aux supporters lillois pour digérer la défaite, mais ils se sont très vite remis à chanter, acclamant les joueurs du LOSC qui ont fini par un tour d'honneur, même si dans les tribunes, certains comme Romain ont eu un peu de mal.
5: Je pense qu'il y avait mieux à faire, mais bon, la Ligue des Champions, c'était l'objectif de la saison, donc c'est intéressant, on a réussi à atteindre l'objectif, on verra la saison prochaine.
4: Le LOSC finit sur une fausse note, mais restait sur 13 matchs sans défaite en championnat, et cette troisième place, c'est ce qui compte le plus, estime l'attaquant Olivier Giroud.
6: La déception n'a pas été très longue à la fin du match, quoi. Dans son ensemble, ça reste une très belle saison.
4: L'entraîneur du LOSC, Bruno Genesio, a même remercié le RC Lens, grand rival régional, pour sa victoire à Lyon, décisive pour la qualification des Lillois.
7: Merci aux Lensois au passage. C'est aussi grâce à eux si deux clubs du Nord vont participer directement à la Champions League, ce qui est quand même assez extraordinaire pour la région.
4: Et les supporters du LOSC, comme Louis, rêvent déjà à la suite.
8: Ah bah ça va être fantastique, hein. L'année prochaine, on sera là pour supporter l'équipe en Ligue des Champions. Bon, malgré la défaite, la joie est là quand même. On va pouvoir célébrer la qualification.
4: Une 10e Ligue des Champions s'annonce donc pour le LOSC, peut-être avec Olivier Giroud. À 39 ans, l'ancien international se sent bien physiquement et ne ferme pas la porte.
2: Le bilan de cette toute dernière journée de Ligue 1, parce que oui, c'est fini. Lyon, 4e, jouera donc les tours préliminaires de la Ligue des Champions. Marseille, 5e, jouera la Ligue Europa. En bas du classement, soulagement pour Auxerre et Le Havre qui décrochent le maintien. C'est Nice qui risque de descendre. Nice, 16e, jouera la semaine prochaine les deux matchs de barrage contre Saint-Étienne. La météo, pas terrible pour un début de semaine, c'est encore humide.
3: Ouais, c'est ça, la perturbation de la veille se retrouve entre le nord des Alpes et le Grand Est en cours de matinée. Dans le même temps, sur une large moitié nord, le ciel reste mitigé avec encore quelques averses possibles. Sur un tiers sud, le temps est pour l'instant sec, voire ensoleillé entre le Languedoc et la Corse. Cet après-midi, l'instabilité se renforce sur la façade est du pays avec des orages qui éclatent entre les Hauts-de-France et la Corse, en passant par le Grand Est, la Bourgogne-Franche-Comté, le Rhône-Alpes et la Provence. Dans le nord-ouest, l'ambiance reste plutôt maussade avec une perturbation qui approche, elle, par l'Atlantique. Seule l'Occitanie et l'Aquitaine sont globalement épargnées par les pluies pour cet après-midi. Côté Mercure, ce matin, à Limoges, 7 degrés relevés. À Paris, Lille, Rennes, Caen, Nantes et Clermont-Ferrand, 8. À Strasbourg, Bordeaux, Tours et Reims, 9. Nous avons 11 à Toulouse, 15 à Marseille. Pour cet après-midi, les maximales atteignent entre 14 et 18 sur une large moitié nord, de 17 à 20 degrés au sud et jusqu'à 24 dans le Var. L'amélioration est attendue à partir de mercredi.
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3: 5h06, un plaisir de vous retrouver après ce long week-end. On espère que vous avez pu en profiter, vous reposer surtout. C'est reparti pour une nouvelle semaine et on est là pour l'accompagner de la meilleure des façons. Info, musique, bonne humeur. Côté météo, je vous le disais, c'est le début de l'été qu'on va connaître à partir de mercredi avec soleil et chaleur. Vous voyez, ça fait plaisir. Ben oui. Et ce lundi matin, vous allez aussi l'apprécier avec Tell My Houston. Vous entendez ce son qui arrive. Don't leave me this way. Bon réveil, bon début de semaine avec toute l'équipe ici des 5h.

0: Houston, don't leave me this way, 5h09, très bon réveil.
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0: Et si je vous disais que le secret de la jeunesse éternelle ne se trouve pas dans une crème, mais dans votre sac de sport? Oui, une récente étude a classé les sports selon leur capacité à prolonger notre vie. Alors, si le jogging et la natation vous offrent environ 3 zones bonus...
3: Ah, bonne nouvelle, ça.
0: Bah ouais, c'est plutôt pas mal. Ils sont loin derrière les grands vainqueurs, les sports en fait d'interaction. Médaille de bronze, on commence avec le football, avec près de 5 ans de vie gagnées. Médaille d'argent pour le badminton qui vous offre 6 ans de plus. Et le grand champion à contester, il va faire l'actualité à partir d'aujourd'hui. Vous avez une idée ou pas?
3: Il y a les qualifs de Roland-Garros.
0: Exactement, le tennis.
3: Ah,
0: le tennis avec un bonus spectaculaire de 9 ans et demi.
3: Ah, bah, quand même.
0: Le secret, alors c'est pas seulement fait l'effort physique, c'est vraiment le lien social. Courir seul sur un tapis, c'est bien, mais échanger des balles et partager une émotion en fait avec un partenaire, c'est un rempart massif contre le stress et donc le vieillissement. Bref, pour vivre centenaire, ne cherchez plus. Trouver un partenaire, une raquette. Je nous réserve un cours, Aude.
3: Oh bah oui, vous pouvez, mais alors par contre, je risque de vous stresser un peu parce que j'ai jamais joué.
0: C'est vrai ?
3: Vous allez vous prendre une balle en pleine tête.
0: Bon, bah, écoutez, formidable.
3: Ça va se finir comme ça.
0: Ça va être génial. Bah, c'est très bien. Écoutez, non mais ça tombe bien parce qu'en plus, Roland-Garros, c'est vrai, les qualifs débutent aujourd'hui. On va en parler aussi avec le journal de l'équipe tout à l'heure à 5h49. En attendant, 5h11 dans l'actualité ce lundi, Aude.
3: Les élèves de terminale sont en plein bachotage, en pleine préparation de leur grand oral du baccalauréat. Reportage dans quelques minutes. Des comédiens viennent parfois leur donner un petit coup de main.
0: Ouais, parce que là aussi, il y a du stress. Bon, pour la musique, on se réveille au son de Garou. Face à sa copie, oui, pour les lycéens, pour ça vous. Garou, on l'écoute dans un instant, dans 5 minutes, mais avant, par ici les économies.
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0: Bonjour Valère Coréard.
4: Bonjour Johan, bonjour Aude.
3: Bonjour.
0: Chaque jour avec vous. Pour notre pouvoir d'achat, aujourd'hui, vous vouliez nous parler assurance voiture.
4: Avec la participation de Thierry qui m'a écrit sur mon mail parici-les-économies@radiofrance.com. Je suis un fidèle auditeur matinal de votre chronique et de ici, jusque-là c'est top Thierry, merci. Voici une action simple qui peut potentiellement concerner tous les retraités. Pour ma part, j'ai gagné 60 euros par contrat assurance auto auprès de mon assureur en déclarant simplement que je venais d'être en retraite. Le gain correspond à la suppression de la clause déplacement pour aller au travail des contrats. Ils sont maintenant uniquement en usage privé. Bien joué Thierry, hein, il n'y a pas de petites économies et surtout on n'aime pas jeter notre argent par les fenêtres dans Par ici les économies et c'est bien ce que vous allez nous éviter de faire.
3: Valère, comment on sait si on a une option domicile-travail dans notre contrat ?
4: C'est une bonne question parce que ce n'est pas sûr que vous ayez cette option. Regardez votre contrat ou le résumé de vos garanties, notamment sur votre compte en ligne. Et si vous ne trouvez pas, contactez un conseiller et vous lui demandez si vous avez cette option et surtout combien elle coûte parce qu'elle peut aussi être inclue dans un package dans votre contrat. Et si vous payez 50, 60 euros par an pour avoir une option dont vous n'avez pas besoin comme l'assurance de votre véhicule pour les trajets domicile-travail, vous savez ce qu'il vous reste à faire, la supprimer. Alors un petit rappel aussi au passage, n'oubliez pas qu'il est vraiment important de vérifier une fois tous les 2 ans, même une fois par an, c'est encore mieux, la position de votre assurance sur le marché. Parce qu'en matière d'assurance, la fidélité, en général, ne paye pas. Vous connaissiez cette astuce, vous avez un bon plan pour payer moins cher notre assurance voiture, pensez à m'écrire par ici leséconomies@radiofrance.com.
0: Merci Valère, et demain focus sur les revenus d'appoint qu'on peut se faire l'été. On vous donnera quelques pistes par ici les économies. Le rendez-vous à votre service, et c'est chaque matin sur votre radio ici et sur ici.fr.
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0: 5h14. Aude, on retourne au lycée ce matin.
3: Tic-tac, tic-tac, le grand oral du bac approche à grands pas et on serait bien en peine de donner des conseils à nos ados, vu que nous, les vieux, on n'a jamais connu ça. À direction le lycée du Barp en Gironde, où des comédiens entraînent les élèves. Oui, oui, lecture à voix haute, gestion du stress. Stéphanie Scocchietti.
8: Et cet homme qui essuie les plâtres, il s'est lancé dans la lecture d'un texte plutôt ardu du 19e, Mémoire de deux jeunes mariés, de Balzac.
9: Tu sors d'un couvent pour entrer dans un autre.
10: Regarde, tu me redis cette phrase. Songe tu... nos promesses mutuelles, tu sors d'un couvent pour entrer dans un autre.
9: Tu sors d'un couvent pour entrer dans un autre.
10: Vous entendez la différence ? Quand je lui ai dit « tu me parles comme à une amie », simplifier les choses.
8: Elisabeth Mas, comédienne professionnelle, captive son auditoire. Tour à tour, les élèves passent derrière le micro. Cette fois-ci, c'est un texte de Victor Hugo.
11: Noir dans la neige et dans la brume, au grand soupirail qui s'allume, leurs culs en rond, à genoux, cinq petits. Misère, quand ce trou chaud souffle la vie, ils ont leur âme si ravie sous leur haillon. On doit les sentir.
10: Victor Hugo, des Misérables, on sent les enfants qui sont accrochés comme ça, qui ont faim. Et ça, avec la parole, tu peux le faire. Reprends le début.
8: 2 heures d'atelier, on entendrait une mouche voler. À la sortie, on demande à Mohamed ce qu'il a appris.
12: À mieux m'exprimer, honnêtement. À mieux faire ressortir mes émotions. M'exprimer, surtout, laisser mon corps vivre aussi. Par le biais de la parole. J'ai ressenti, honnêtement, de la liberté. Et honnêtement, c'est tellement mieux avec. Et
8: Louise aussi se sent plus à l'aise.
13: J'ai tendance à laisser parler le stress à ma place, bloqué sur des choses qui, au final, je sais qu'en dehors, sans ce stress, je sais que je les maîtrise et que c'est pas un souci, mais sous la pression du stress, j'ai tendance à perdre mes moyens. Et c'est justement ces exercices qu'elle nous a montrés qui m'ont permis de pouvoir améliorer et de faire en sorte qu'ils ne prennent pas le dessus sur ma parole.
8: Un dernier conseil de la comédienne.
14: La plupart des élèves ne savent pas respirer. Quand je leur fais faire un exercice, tout le monde respire en bloquant tout, en l'air. Si on respire, on stresse moins, on a une voix plus posée. Plus paisible, plus agréable à écouter aussi. Et ça, il faut qu'ils s'entraînent.
8: Devant leur miroir ou leur copain, ils ont encore plus d'un mois pour trouver le bon ton. Le grand oral du bac aura lieu cette année du 22 juin au 1er juillet.
0: Pas évident, c'est vrai, ce grand oral. Bon courage au terminal dans cette dernière ligne droite. Tiens, j'ai un petit questionnaire pour vous. On va rester au lycée ce matin. Si je vous parle de l'année 1936, de l'été 36, vous pensez à...
3: Les congés payés, le meilleur truc qui existe.
0: Franchement, bravo. Mais oui, ce soir, TF1 nous replonge dans l'ambiance mythique de l'été 36 avec l'arrivée des congés payés. Mais que nous réserve vraiment cette série événement? On passe de l'autre côté du miroir pour vous révéler les coulisses du tournage et les secrets de cette fresque historique. Mais avant, c'est Garou et son titre Seul. Bon lundi.

0: et le titre Seul sur votre radio ici. Moi, je voulais saluer ce matin Nicolas qui est à Rouen, qui nous a écrit un petit message sur la page Facebook ici. Vraiment, que du bonheur de me réveiller avec vous tous les jours de la semaine. Franchement, ça fait hyper plaisir. Merci beaucoup, Nicolas. 5h21, l'éphéméride de ce 18 mai. Bonne fête au Eric aujourd'hui. Bon anniversaire à l'actrice et chanteuse Elena Noguera, 57 ans. Une pensée aussi pour Yannick Noah, 66 ans.
1: Et tu sais, les lions sont vraiment des...
0: C'est vrai que ça donne envie de danser comme ça de bon matin.
2: Matin, j'aime bien, c'est doux, ça réveille doucement.
0: Ça, c'est vrai, c'est parfait pour entamer la journée. Bon anniversaire également à l'humoriste Popek, 91 ans. Tiens, Bernadette Chirac, 93 ans aujourd'hui. 1938, première du film Quai des Brumes, c'est le jour où le public entend pour la première fois la réplique culte de Jean Gabin à Michel Morgan.
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0: ah,
2: tu sais.
0: Ah, mais ouais, franchement, elle est mythique celle-ci. Et puis tiens, 7e art toujours, 2001, Shrek débarque au cinéma.
2: J'adore.
0: Ben ouais, le premier opus du plus célèbre des ogres sort aux États-Unis. Il va révolutionner le film d'animation en se moquant très clairement des contes de fées traditionnels et rapporter près de 500 millions de dollars de recettes.
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0: On retrouve Patrice Gascon avec ses coulisses télé. Aujourd'hui, Patrice, c'est une série historique à la, un petit peu à la Agatha Christie que vous nous proposez de découvrir. Ce soir, TF1 lance donc une série de prestige, Été 36.
4: L'été 1936, c'est celui des premiers congés payés. À Nice, un crime dans le très chic hôtel Riviera va bouleverser la vie de quatre femmes de milieux différents.
5: Adrien Jacquard, 45 ans, tué entre minuit et 1h du matin. Personne ne quitte l'hôtel sans mon accord.
4: On a donc un meurtre et quatre héroïnes, dont l'une est peut-être la coupable. Nolwenn Leroy dans le rôle de la gouvernante de l'hôtel, en proie à des difficultés financières. Julie de Bonnat dans celui d'une grande bourgeoise en quête de passion amoureuse. Sophia Issaïdi dans le rôle de sa sœur, qui s'est éloignée de sa puissante famille bourgeoise. Et Constance Gay, auxiliaire de police, cachant un secret. Auxiliaire auprès du commissaire que l'on vient d'entendre, joué par François-Xavier Demaison. C'est la même équipe de production que pour le Bazar de la Charité pour les combattantes qui est aux commandes de l'été 36 pour TF1. Mais cette fois, on est dans un genre plutôt Agatha Christie avec plusieurs coupables potentiels, avec une enquête que l'on mène aux côtés des personnages. Et parmi ces héroïnes, donc, j'ai joint Constance Gay, dont le personnage a pour sœur celui joué par Nolwenn Leroy, ce qui a ravivé quelques jolis souvenirs à Constance Gay.
6: Bah, c'est drôle parce qu'avec Nolwenn, on n'a pas tant de différence que ça, mais... Quand elle a gagné la Star Academy, Nolwenn, c'était vraiment petite, pour le coup. Oui, Nolwenn Leroy, c'était quelqu'un que j'admirais, que j'adorais. Enfin, chantait ses chansons dans la cour de récré, et aujourd'hui, c'est mon amie. C'est une femme que j'aime infiniment, et lui donner la réplique et jouer sa sœur, ça a été un clin d'œil à mes karaokés avec mes copines dans la cour de récré, quoi. Et en même temps, bah, ça me fascine. C'est-à-dire que je ris avec l'enfant que j'étais et en même temps, bah, c'est le travail. Donc, que ce soit Nolwenn Leroy ou quelqu'un d'autre qui n'est pas connu et qui n'a pas eu la carrière de Nolwenn Leroy, pour moi, c'est exactement la même chose. Mais qu'on joue des sœurs, je trouve ça ironiquement si joli. Et mon grand-père était fan de Nolwenn Leroy et j'avoue que c'est un joli clin d'œil à mon grand-père, quoi.
4: Les émotions de Constance Gay que l'on retrouve ce soir aux côtés de Nolwenn Leroy, Sophia Issaïdi, Julie de Bonnat, mais aussi Miu Miu, François-Xavier Demaison et Pascal Elbé. La série va vous tenir en haleine, les reconstitutions sont magnifiques. L'été 36 ce soir sur TF1. À demain pour de nouvelles coulisses télé.
0: Et on sera au rendez-vous. Merci Patrice. 5h25. Certaines communes prennent parfois des arrêtés un peu particuliers. C'est vrai, on a pu le constater parfois quand le Père Noël passe, par exemple, pour l'autoriser à stationner.
2: À survoler, mais
0: ouais,
2: c'est important.
0: C'est important. C'est le cas aussi d'un village du Vaucluse avec un arrêté contre les soucoupes volantes.
2: Très important aussi.
0: Aussi, Stéphane Bern vous révèle tout sur cette histoire, mais avant, c'est Louane et son titre Conduire.
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1: Conduire, le nouveau titre de Louane qui met en garde sur les dangers d'une relation toxique. Et Louane, qu'est-ce qu'elle a fait samedi dernier? Elle s'est mariée.
2: Oui, j'ai
1: elle
2: vu
1: s'est
2: ça.
1: Mariée à Pertuis dans le Vaucluse. Ben ouais, il y avait franchement des super invités. Il y avait Mika, Stromae ou encore M. Pokora. On n'a pas reçu par contre le carton.
2: Mais je pense qu'il s'est perdu.
1: Je pense aussi. Il faut qu'on aille voir dans le courrier de Radio France. Justement, le Vaucluse, on en parle ce matin avec Stéphane Bern. On voyage autant où un petit village a déclaré la guerre aux extraterrestres avant Hollywood.
3: À Châteauneuf-du-Pape, il est officiellement interdit d'atterrir en soucoupe volante. Oui, c'est un arrêté municipal. Très sérieux. Châteauneuf-du-Pape, été 1954. Au milieu des vignes et des galets roulés par le Rhône, le village vit surtout de son vin. Mais cette année-là, la France lève les yeux vers le ciel. On parle d'objets mystérieux, de cigares volants, de soucoupes lumineuses. La presse régionale multiplie les témoignages. Des paysans qui avaient peut-être trop forcé sur la cuvée locale jurent avoir vu des engins se poser dans les champs.
4: Ils croient voir des soucoupes volantes, des extraterrestres.
3: Le maire, Lucien Jeune, prend l'affaire au sérieux. Le 25 août 1954, il signe un arrêté municipal. Le survol, l'atterrissage et le décollage de tout engin volant non identifié sont interdits sur le territoire de la commune. Contrevenant, mise en fourrière, les extraterrestres sont priés d'aller se garer plus loin. Derrière l'humour, il y a aussi un sens aigu de la communication. En pleine saison viticole, l'affaire attire journalistes et curieux. Le nom du village circule dans toute la France. Un coup de projecteur inattendu pour le vin de cette région. Bref, un bon coup de pub pour un bon coup de rouge. L'arrêté n'a jamais été abrogé. Théoriquement, aujourd'hui encore, une soucoupe volante ne peut toujours pas s'y poser. En France, des maires ont depuis signé des arrêtés contre la pluie, contre les moustiques ou les déserts médicaux. Des textes souvent ironiques qui servent à mettre en lumière leur commune.
1: Merci Stéphane Bern. 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Nous sommes le lundi 18 mai. Dans l'info du jour, on parle des violences dans le périscolaire. Les cas révélés se sont multipliés à Paris, mais c'est un problème qui concerne plus largement la France. On y revient en détail dans deux minutes, mais avant 5h30, toute l'actualité en France et dans le monde, c'est le 90 secondes avec vous, Drazo.
5: Patrick Bruel dénonce des rumeurs parfois absurdes et écœurantes visées par 6 plaintes désormais en France et en Belgique. Le chanteur et acteur sort de son silence. Il assure ne pas avoir violé ni drogué Flavie Flamand et que leur relation n'était ni violente ni contrainte. De nouvelles fouilles démarrent aujourd'hui à Rouvray, près d'Auxerre, là où le tueur en série, Émile Louis, avait avoué avoir enterré 7 jeunes femmes. Seuls 2 squelettes ont été retrouvés à ce jour. Le crâne d'une 8e victime potentielle avait été découvert vers fin 2018. Canal+ ne veut plus travailler avec les 600 professionnels du cinéma qui ont signé une tribune anti-Vincent Bolloré. Juliette Binoche, Adèle Haenel, Swann Arlot, ils avaient dénoncé l'emprise grandissante de l'extrême droite sur le cinéma. Je n'ai pas envie de travailler avec des gens qui me traitent de crypto-fasciste, réaction du patron de Canal+. Le ministre de la Justice, Gérald Darmanin, est en Algérie aujourd'hui, nouveau signe d'un dégel des relations entre les deux pays. Il doit notamment demander la libération du journaliste français Christophe Glaise. Lille jouera la Ligue des Champions la saison prochaine. Le LOSC finit 3e de Ligue 1 grâce aux défaites de Lyon et de Rennes hier soir. Ultime journée de championnat. Marseille 5e jouera la Ligue Europa. Auxerre et Le Havre décrochent leur maintien. Nice jouera sa survie en Ligue 1 la semaine prochaine face à Saint-Étienne. En rugby, les Françaises échouent à soulever le trophée du tournoi Destination, battu par les Anglaises. Les Anglaises qui réalisent un 8e grand chelem consécutif.
1: L'info du jour, ce sont les violences dans le périscolaire. Les révélations se multiplient partout en France.
5: Violences, viols, agressions sexuelles. Il ne se passe pas une semaine sans que de nouveaux cas, de nouveaux soupçons soient révélés, laissant les parents en colère et désemparés. Écoutez ce témoignage éloquent, celui d'une maman contactée par Agathe Mahut.
2: Caroline Alirol préfère taire le nom de sa commune, un village du Nord où sa fille, 11 ans en 2024, change soudain de comportement à la maison.
6: Elle a commencé à dormir du jour au lendemain, porte de sa chambre ouverte, lumière du couloir allumée.
2: Caroline voit s'accumuler des signaux à l'école primaire sans faire tout de suite le lien.
6: Des plaintes de mes enfants qui me disaient que cet animateur préférait les petites filles, que les garçons se faisaient punir à outrance.
2: Elle découvre que sa fille subit les gestes déplacés de cet agent.
6: L'animateur disait « Est-ce que je peux te dire un secret ?» Et puis les gamines, elles s'approchaient, elles se faisaient lécher l'oreille. Et puis derrière, ma fille a dénoncé des câlins forcés le matin, des câlins forcés le soir, des chatouilles sous le t-shirt, des je te coince dans mon entrejambe.
2: De quoi perturber aussi le petit frère, scolarisé dans la même école publique.
6: Mon fils, dans son regard d'enfant de 8 ans à l'époque, me dit un soir, l'animateur, il est amoureux de ma sœur, quoi.
2: Une plainte est déposée. L'animateur de périscolaire est condamné pour agression sexuelle sur mineur.
6: Condamné à un sursis probatoire, un bracelet électronique pendant 6 mois, et puis une interdiction de contact à vie de travailler avec les mineurs. Ça a été notre grande victoire.
2: Mais Caroline s'interroge, l'animateur travaillait là depuis 20 ans. Pourquoi son comportement a-t-il perduré si longtemps sous les yeux d'autres professionnels de l'école ?
6: C'est vraiment le principe de la responsabilité diluée. En fait, on voit, et puis comme personne ne réagit, eh bien on se dit, c'est peut-être pas si grave.
2: Caroline Alirol en est sûre, l'absence de protocole et de protection qu'elle a constaté n'est pas propre à l'école de ses enfants.
6: Le problème, il est national en fait.
2: Et elle estime qu'un principe de précaution avec éloignement devrait systématiquement s'appliquer dès qu'un enfant dénonce de telles violences.
5: Que faire ? Quelles mesures prendre contre ces violences dans le périscolaire ? La ville de Paris lance ce soir une convention citoyenne avec 80 parents pour travailler à des solutions.
1: Un Paris où des enquêtes sont ouvertes dans plus d'une centaine d'écoles et même une dizaine de crèches. À 5h35, un coup d'œil à la météo avec la perturbation de la veille qui se retrouve entre le nord des Alpes et le Grand Est ce matin. Dans le même temps, une large moitié nord. Le ciel est mitigé avec quelques averses possibles. Sur un tiers sud, le temps est pour l'instant sec, voire ensoleillé entre le Languedoc et la Corse. Cet après-midi, ça va se gâter avec une instabilité qui se renforce sur la façade est du pays. Des orages qui éclatent entre les Hauts-de-France et la Corse, en passant par le Grand Est, la Bourgogne, Franche-Comté, l'Auvergne-Rhône-Alpes et la Provence. Dans le Nord-Ouest, ambiance qui reste aussi maussade avec une perturbation qui approche par l'Atlantique. Seuls l'Occitanie et l'Aquitaine sont globalement épargnés par les pluies. Les températures ce matin à Paris, Lille, Rennes, Caen, Nantes et Clermont-Ferrand, 8 degrés. À Bordeaux, Tours et Reims, 9. Nous avons 11 à Toulouse, 15 à Marseille. Vos messages aussi sur la page Facebook ici. 0 degrés, tient relevé dans le département de l'Aube à Aix-en-Othe, nous dit Michel. 7 à Limoges, on salue Lionel. 8 degrés à Saintes, c'est dans le nord. Merci Marie-André. 8 degrés 2, on salue Kevin qui est à Mulhouse. Et puis 10 degrés dans le Pays Basque, relevé par Marie-Laure. Pour cet après-midi, les maximales atteignent entre 14 et 18 sur une large moitié nord, de 17 à 20 au sud et jusqu'à 24 dans le Var.
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1: Merci de démarrer la journée avec l'équipe ici dès 5h. Il va falloir vous y faire. C'est une semaine complète qui vous attend. Mais oui, pas de pont. C'est vrai qu'on y prend vite goût. Ça, on est d'accord avec vous. Pour vous donner la bonne énergie, en tout cas ce matin, on a ce qu'il vous faut. Rick Astley, Never Give You Up. Et ça, forcément, on ne vous abandonnera jamais. Bon réveil.

0: I Give You Up avec Rick Astley, 5h39. Bon début de semaine avec votre radio ici.
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0: Vous avez un doute sur un SMS ou un email reçu, soyez vigilants parce que les arnaques concernent se retrouvent en tout cas dans nos offres aussi d'emploi, Aude.
3: Oui, c'est assez fou, des escrocs essayent de nous piéger avec des fausses annonces pour des faux emplois. 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Je vais vous expliquer.
0: Pour la musique du réveil, c'est avec Stilto.

0: Tu m'aimes arrive dans 5 minutes et de l'amour, nous, on vous en offre chaque matin dans votre rendez-vous ici dès 5h. Ce matin, nous sommes avec Sabine qui est dans le Puy-de-Dôme. Bonjour Sabine.
1: Bonjour Johan.
2: Bonjour.
0: Soyez la bienvenue. Comment ça va Sabine ce matin?
1: Moi, ça va tous les jours, ça va bien, je travaille.
0: Ah, qu'est-ce que vous faites?
1: Je distribue la montagne dans le Puy-de-Dôme.
0: Ah, le journal La Montagne?
1: Oui.
0: Génial. Et donc, ce matin, quelle est la une, tiens? Qu'est-ce qu'on découvre?
1: Alors, qu'est-ce qu'on découvre de beau ce matin? Oh, il y a une jolie... Que risque-t-on quand on téléphone au volant?
0: Ouais, ça concerne évidemment, oui, vous qui partez peut-être au travail ce matin. Sabine, ça fait combien de temps que vous distribuez le journal La Montagne?
1: Moi, ça fait une dizaine d'années.
0: Ah ouais, donc il y a un vrai lien aussi avec les lecteurs. Vous arrivez à vous faire payer le café de bon matin ou pas?
1: Ça dépend, oui. On va pas le dire.
0: Monsieur, mais en même temps, profitez de ces moments aussi, ça c'est vrai que c'est sympa. Sabine, je découvre que vous avez une passion pour la lecture, pour la couture, et vous adorez aussi les jeux de cartes.
1: Eh ben, j'ai découvert les jeux de cartes quand j'ai eu mes enfants, puisque je jouais avec eux, fallait bien les occuper.
0: Vous allez pouvoir partager aussi d'autres moments avec vos enfants, Sabine, puisque nous, ce matin, on vous offre le jeu de cartes par ici, les économies, avec Valère Correa, qui arrivera bientôt chez vous. Comme ça, vous trouverez plein de combines pour faire des économies. Il y a plein d'astuces et c'est vraiment très malin comme jeu. On vous l'offre ce matin, Sabine, et on vous souhaite une bonne journée.
1: Merci.
0: Bon courage dans la tournée pour la distribution.
1: Ça fait 11 ans que je vous écoute, vous ouvrez l'antenne à 5h et le samedi à 6h.
0: Ah ben ça c'est adorable en tout cas Sabine, on vous embrasse bien fort et merci de votre fidélité. À très bientôt.
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0: C'est pas vrai, le rendez-vous anti-arnaque. Aude, vous nous alertez sur les pièges à l'offre d'emploi.
2: Oui, il y en a beaucoup en ce moment et je m'adresse tout particulièrement à ceux qui partent en quête d'un job d'été. J'ai trouvé pas mal d'alertes sur des groupes Facebook de saisonniers, des jeunes qui tombent sur une offre d'emploi dans un hôtel par exemple. Mm-hmm. Très bon salaire, prise en charge à 50% des frais de transport, repas gratuit, logement gratuit et un recruteur qui leur demande le versement d'une caution. 150€ pour le logement justement. C'est là que ça doit vous mettre la puce à l'oreille. Parce que l'objectif numéro 1 d'une fausse annonce, c'est quoi? C'est de vous piquer de l'argent. Ouais. C'est souvent une histoire de caution, d'ailleurs, pour un appartement ou pour le tablier, l'uniforme qu'il va vous fournir pour servir les clients.
0: Et objectif numéro 2?
2: Objectif numéro 2, récupérer un maximum d'infos sur vous. Carte d'identité, carte vitale, votre RIB, tout un tas de choses qu'il pourra utiliser un jour pour vous arnaquer ou pour carrément usurper votre identité.
0: Mais Aude, comment on fait pour démasquer ces fausses annonces, parce que c'est pas évident?
2: Premier réflexe, vous prenez, Johan, avec des pincettes toujours le mail ou le numéro de téléphone qui est mis dans l'annonce. Mm-hmm. L'an dernier, un restaurateur, un vrai, s'était demandé pourquoi il recevait là tout d'un coup tout un tas d'appels de candidats pour un job de serveur, une annonce pourtant qu'il n'avait jamais postée. En fait, ces candidats sont tombés sur une fausse annonce, ils ont eu le bon réflexe, ils ont cherché sur Google le vrai numéro du restaurant, ils ont appelé et ils ont découvert le poteau rose. Méfiez-vous aussi d'un recruteur qui vous dit oui tout de suite, aucun entretien, rien du tout, c'est ultra suspect. N'envoyez jamais de RIB, de numéro de sécu, de carte d'identité avant de l'avoir rencontré et ne versez jamais d'argent avant la signature d'un contrat, jamais.
0: Merci beaucoup Aude, et il y a une adresse en tout cas qui, elle, est bien valable et qui est sûre, c'est ici.arnaque avec un S @radiofrance.com pour nous écrire si vous êtes témoin ou victime d'une arnaque. C'est pas vrai, la chronique est à retrouver sur ici.fr et pour vous accompagner en musique, c'est Stilto.

0: Même Stilto. Tiens, c'est aujourd'hui que débute le tournoi de Roland-Garros, en tout cas les phases de qualification. Que faut-il attendre de cette édition 2026? Réponse avec le journal L'Équipe qui sort un hors-série. Rendez-vous dans moins de deux minutes. 5h48, retrouvons l'équipe d'ici matin pour un point sur l'actualité qui va marquer votre journée. L'info près de chez vous, c'est ici. Bonjour.
1: Bonjour, et dans l'actualité ce matin, une école vandalisée à Pau qui restera fermée aujourd'hui lundi. C'est l'école privée catholique Sainte-Jeanne-Élisabeth. Elle a subi des dégradations importantes, de la peinture, des tags sur les murs dans les classes, des placards ouverts ont été retournés. On parlera aussi ce matin des conséquences sur l'hôpital de Pau, de la fermeture annoncée de la maternité, de la clinique Navarre et d'autres services, hein, ainsi que du site Marzé. Le directeur de l'hôpital sera notre invité. Et puis on reviendra sur la nouvelle victoire de la section paloise au Hameau samedi avec cette qualification en phase finale du top 14 de rugby quasi certaine. Une qualification historique. Et avec vous, Lucas Duroy, Denis Beignet, on parlera de quoi?
2: Eh bien écoutez, ce matin nous allons parler du don du sang. En ce mois de mai, l'établissement français du sang a plus que jamais besoin de vous. Entre les ponts, les jours fériés, la période est un petit peu compliquée, moins de donneurs, des stocks fragiles. On en parlera avec Laetitia Jovine, la chargée de communication de l'EFS de Pau. Elle sera notre invitée à partir de 7h20. Et puis, nous mettrons l'accent aussi sur la culture avec la Nuit européenne des musées. Elle aura lieu samedi prochain avec notamment une visite du musée national et du domaine du château de Pau. Ça sera de 19h à 23h. Le but est bien sûr de favoriser l'accès à la culture et que tout le monde puisse en bénéficier. Rendez-vous à 8h50 pour découvrir cette nuit pleine de culture. On aura également des places pour l'Élan Béarnais à vous faire gagner. Deux places pour vous pour aller assister au quart de finale et au match aller des play-offs de l'Élan Béarnais. Rendez-vous dans 10 minutes pour les infos. On s'étire un petit peu et on est ensemble jusqu'à 9h sur Ici Béarn Bigorre.
0: Ici, dès 5h. 5h49, la une de la presse.
3: C'est la petite balle jaune qui nous intéresse ce matin. Dans son nouveau hors-série, l'équipe donne la parole aux anciens joueurs et anciennes joueuses de tennis qui ont marqué l'histoire de Roland-Garros.
0: Oui, parce que le tournoi débute aujourd'hui. On en parle avec le chef de service tennis à l'équipe. Bonjour Julien Reboulet.
4: Bonjour.
0: Merci d'être avec nous ce matin pour ce grand moment de sport, parce qu'aujourd'hui s'ouvrent les qualifications de Roland-Garros. Déjà, comment ce tournoi est-il devenu un incontournable dans le milieu du tennis?
4: Il est devenu au fil du temps parce que évidemment aujourd'hui personne n'ignore que c'est le plus grand tournoi du monde sur terre battue. Il est devenu international il y a un peu plus de 100 ans, en 1925, et puis il a pour cadre Roland-Garros, le stade Roland-Garros depuis 98 ans maintenant. Et il faut savoir qu'il a été un petit peu en danger dans les années 70 notamment, où on s'était presque posé la question de garder la terre battue dans ce tournoi, qui était une surface compliquée à entretenir. Mais avec les années 80 et Björn Borg notamment, voilà, le tournoi est devenu vraiment immense et au même niveau que les autres tournois du Grand Chelem, que sont l'Open d'Australie, Wimbledon et l'US Open.
0: Ouais, les légendes évidemment qui sont attendues chaque année sur la terre battue. On parle de terre battue justement. Ça a quel impact ça pour les tennismen, les tenniswomen? Ça influe comment le jeu?
4: On dit souvent que la terre battue est la surface la plus exigeante physiquement parce que c'est une surface déjà qui est vivante, qui varie en cours de match, parce que la terre qui est sur la surface se déplace légèrement avec les rebonds, avec les glissades. C'est la surface sur laquelle la balle rebondit le plus haut. Donc, c'est la surface sur laquelle finalement il est le plus difficile de faire des coups définitifs. Et donc, c'est là qu'il y a des échanges plus longs qu'ailleurs, même si les surfaces dites artificielles comme le dur sont devenues un peu plus lentes au fil du temps. Mais vraiment, c'est à Roland-Garros qu'on dit qu'il faut faire le plus d'efforts sur la durée. C'est là qu'il y a des combats qui peuvent dépasser facilement les 4 heures avec le format des 5-7 pour les garçons. Et c'est un jeu qui demande une maîtrise plus globale à la fois des trajectoires, des effets, des angles, et bien sûr aussi de la puissance et de la précision.
0: Bon, il y a une question qui nous intéresse évidemment ce matin concernant nos Français et nos Françaises. Quelles sont nos chances dans ce tournoi cette année ?
4: Alors on a un Français qui a fait un début de saison assez fantastique, qui est Arthur Fils, qui revenait d'une très longue période de blessure. Il a eu un petit coup d'arrêt à Rome la semaine dernière avec une alerte à la hanche. Alors lui, c'est le dos qui avait été touché assez gravement, mais il est revenu très très fort, à tel point qu'il est dans les 5 meilleurs joueurs du monde depuis le début de l'année 2026. On a rarement vu un Français arriver vers Roland-Garros avec une telle impression de solidité, parce qu'il ne perd jamais contre moins fort que lui, et à part pour l'instant le plafond de verre vraiment du du gratin mondial, il gagne tous ses matchs. Donc on attend énormément de lui, d'autant que c'est un garçon qui, a priori, aime les attentes, la pression, le public. Et il n'est pas intimidé, on va dire, par l'ambiance qui parfois pèse sur les Français à Roland-Garros. Donc c'est un peu l'attraction numéro un, en espérant qu'il soit à 100% physiquement. Et côté féminin, c'est plus compliqué. Et évidemment, on se souvient tous du parcours incroyable de Loïse Boisson jusqu'en demi-finale l'année dernière. Elle aussi a été victime d'une longue période de blessures et c'est peu dire que sa reprise de la compétition a été très compliquée ce printemps. Elle cherche vraiment ses réglages et honnêtement, côté féminin, si on a une joueuse qui arrive au troisième tour cette année, on pourra déjà se dire que ce n'est pas si mal.
0: Bon, en tout cas, on va suivre ça évidemment de très très près. Julien Robles, merci de votre présence. À noter le hors-série donc spécial Roland-Garros qui est à la une des kiosques et qui est signé l'équipe. Merci beaucoup et à bientôt. 5h53. Tiens, ce matin, on s'intéresse au cahier de vacances pour adultes.
3: Est-ce que j'aimais pas ça quand j'étais enfant.
0: Donc,
3: alors
0: c'est
3: adulte.
0: Pas pour vous. Une tendance sur laquelle revient Muriel Jordan. Mais avant, on file sur la route de Memphis. Avec qui? Avec Eddie Mitchell, évidemment. Bon début de semaine avec toute l'équipe ici des 5h. On est heureux d'être avec vous. J'écoute.

0: Ça donne envie de fredonner de bon matin sur la route de Memphis. Eddie Mitchell, titre enregistré à Nashville en 1976. Tiens, 5h56, on file sur la route des tendances avec Muriel Jourdan pour tout comprendre des phénomènes de notre société et moins nous sentir largués. Aujourd'hui, Muriel, on pense déjà au cahier de vacances.
1: Ah, et aussitôt, je vous vois, vous transpirez. Vous n'êtes pas à l'aise. Hein. Le cahier de vacances vous rappelle peut-être trop de souvenirs de journées à la plage plombées par la nécessité de pratiquer le calcul mental. Danny Boone en a même été traumatisé.
2: 120 pages avec toutes les matières scolaires, toutes. Et quand même, en fin de paragraphe, des pages détentes. Ah, avec du calcul mental. Tout est pensé pour saccager tes vacances et ton enfance. C'est pour ça que je foutais rien à chaque rentrée scolaire et que fin de premier trimestre, j'avais toujours dans mon bulletin « Daniel vient en touriste ». Bah ouais, j'ai pas eu de vacances.
1: Que Dany et toutes les victimes des devoirs de vacances se rassurent. Les cahiers de vacances pour adultes mettent beaucoup moins la pression. Ce sont les stars de l'été. Ils se vendent tous les ans comme des petits pains. Cette libraire du sud de la France que j'ai rencontrée nous le confirme.
3: Mais c'est moi qui ai fait la sélection parce qu'on ne reçoit pas tous les éventails. Donc moi, je pense surtout ce qui a trait à la littérature, la géographie, l'histoire. Il me semble que l'an dernier, en juillet, j'avais vendu tout ce que j'avais commandé.
1: Vous vous souvenez de... Vous avez des souvenirs de cahiers de vacances?
3: Oui, j'avais le passeport tous les étés, c'était l'enfer.
1: Pourquoi on s'y remet alors adulte?
3: Parce que c'est plus des jeux, on s'amuse, c'est comme des quiz, des choses comme ça, ou c'est plus des jeux.
1: Donc d'ici quelques semaines, vous allez les voir partout en vitrine.
4: Et ils ont généré, Muriel, un chiffre d'affaires de 5 millions d'euros en 2024. C'est deux fois plus qu'en 2021. Leur succès est grandissant, surtout en ce qui concerne les cahiers de quiz de culture générale.
1: Oui, incroyable, hein, le chemin parcouru depuis l'apparition du cahier de vacances dans les années 30. C'est un représentant de commerce en papeterie de la Creuse qui cherchait à l'époque comment vendre des cahiers en été. Après avoir demandé conseil à des instituteurs, il a créé le cahier Magnard, vedette des années 50, et qui a désormais beaucoup de concurrents. Et Michel, cette retraitée de 72 ans que j'ai croisée dans la rue, elle avait un cahier de vacances dans les années 60.
5: Pour moi, c'était un jeu au début, c'était sympa, il y avait des belles images, je croyais c'était tout neuf. Je me suis dit, quand j'aurai tout fini, je serai contente. Et puis après, j'en avais ras-le-bol à la fin.
1: Aujourd'hui, les cahiers de vacances pour adultes cartonnent en librairie.
5: Alors moi, l'été, j'aime bien regarder les cahiers de vacances. J'en ai déjà acheté un ou deux. J'aime bien aussi l'histoire, celle de Stéphane Bern. Je trouve ça très bien parce que j'apprends l'histoire et c'est très ludique. Ensuite, tout ce qui est orthographe, livre.
1: Bref, le cahier de vacances pour adultes, c'est tendance. Moi, je vous conseille quand même d'en prendre un avec des maths et du calcul mental dedans. Hein, parce qu'aujourd'hui, vu le prix des beignets et du morceau de pastèque sur la plage, vous avez tout intérêt à bien savoir compter.
0: Merci Muriel. On a une chance de vous réconcilier ou pas, Aude, avec
4: non,
0: les carnets de vacances?
4: Non, pas du tout. Je suis traumatisée des cahiers de vacances.
0: Eh ben, je suis désolé. En tout cas, il y en a une qui a 10 sur 10 chaque matin sur le quiz de l'actualité locale. C'est évidemment l'équipe d'ici matin qui arrive en studio. Très bon lundi.
6: Merci beaucoup, Yoann Guérin. Bonjour, Sophie Péridieu.
7: Et bonjour, Lucas. Comment allez-vous?
6: Mais écoutez, ça va super. Vous n'avez pas fait de cahier de vacances pendant ce pont?
7: Non.
6: Non.
7: Je crois que j'ai quasiment jamais fait de cahier de vacances.
6: Eh ben, vous avez bien de la
7: Mais
6: chance.
7: J'aimerais bien, du coup.
6: Eh ben, pourquoi pas? Il n'y a pas d'âge. C'est jamais trop
7: c'est
6: tard.
7: C'est ça, c'est ce que nous disons.
6: Jamais trop tard pour tenter un cahier de vacances et c'est jamais trop tard pour écouter Nadao.
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6: Soyez les bienvenus en ce lundi 18 mai sur Ici Bermigor, il est 6h. Et on s'informe avec vous, Sophie Péridieu.
7: Les élèves de l'école primaire privée catholique Sainte-Jeanne-Élisabeth à Pau n'auront pas d'école aujourd'hui. L'établissement situé avenue Péboué, entre les allées Morlas et le boulevard de la Paix, a été vandalisé lors de ce long week-end de l'Ascension, Damien Gozioso.
11: La directrice a écrit via l'application de l'école aux parents samedi pour les prévenir d'une intrusion la veille. Des classes ont été vandalisées, de la peinture projetée, des murs tagués, des placards ouverts et retournés, y compris les effets personnels des enfants, liste la chef d'établissement. La police est venue réaliser des prélèvements scientifiques. L'établissement attend maintenant le feu vert des assurances pour démarrer le grand nettoyage après avoir répertorié toutes les dégradations. Et c'est pour ça que la direction a prévenu que l'école ne pourrait pas accueillir les élèves aujourd'hui. Hier, l'équipe pédagogique de Sainte-Jeanne-Élisabeth a publié un autre message pour remercier les parents de leur marque de soutien et des propositions d'aide. Toute l'équipe devrait parvenir à la remise en état des classes et des locaux ce lundi, précise aussi le message.
7: Et l'adjointe à l'éducation à la ville de Pau se rendra d'ailleurs dans l'école ce matin. Une école, qu'elle soit publique ou privée, est avant tout un lieu d'apprentissage et d'accueil des enfants, a réagi l'élu Claire Stein.
6: Un homme d'une vingtaine d'années a violemment agressé un quadragénaire rue d'Etigny à Pau.
7: Dans le quartier du Château, c'était vendredi au pied de son immeuble. Ce jeune homme a lancé une sorte de hachoir sur son voisin qui a été blessé en haut de la cuisse. Il s'est vu prescrire 12 jours d'ITT, d'incapacité totale de travail. Et l'agresseur s'est présenté ensuite aux policiers. L'expertise psychiatrique conclut à une altération de son discernement. Il a été placé sous contrôle judiciaire dans l'attente de son procès. Une femme de 88 ans légèrement intoxiquée par les fumées transportée à l'hôpital de Pau hier après-midi. Un incendie a débuté dans la chambre qu'elle occupait dans la résidence pour personnes âgées Befseou, rue de la Gendarmerie à Pau. En cause, un probable court-circuit sur un appareil électrique, selon les pompiers. Et même si le feu a été rapidement

0: La victime, aujourd'hui décédée, habitait Bois-de-Bezingue, Paul Nicolai.
1: Jeanne Narbout, 88 ans en 2019, année où débute un engrenage qui va ruiner l'octogénaire. Rapidement, l'escroc va en effet gagner sa confiance et profiter de son état de faiblesse afin de lui vider ses comptes en banque. Pour faciliter les opérations financières, il va se paxer avec Jeanne Narbout qui n'a aucun héritier, installation à Bayonne. Il va mettre en place un virement permanent de 1 300 € par mois, puis clôturer des contrats d'assurance vie pour un montant de 570 000 €. Il va ensuite acheter un terrain en Anglette. D'autres acquisitions immobilières sont effectuées pendant plusieurs années. Il ouvre un compte en Thaïlande. Début 2022, alors âgé de 91 ans, Jeanne Narbout s'installe à Casablanca chez la compagne de Mathieu Tabot. En 2024, Mathieu Tabot a été condamné à 2 ans de prison pour, là encore, avoir abusé de la faiblesse d'une personne vulnérable.
0: Et le suspect reconnaît avoir dilapidé la fortune, mais dit-il avec l'autorisation de la victime, aujourd'hui décédée. Détail sur ici.fr.
2: Une semaine après l'incendie du McDonald's d'Oloron, les jeunes de la commune n'en reviennent toujours pas.
0: Et oui, ils ne reviennent pas de réaliser qu'il n'ouvrira pas avant l'automne. Il a été détruit entièrement, le McDo, le samedi il y a 10 jours. Une voiture au drive ayant pris feu, le feu s'est propagé à tout le bâtiment et les salariés, une quarantaine, se sont retrouvés au chômage technique. Et les clients démunis, comme ces deux jeunes Oloronais qui fréquentaient le McDo, comme beaucoup de lycéens et de collégiens, d'après Alexandre et Océane, c'était un vrai lieu de retrouvailles.
3: Non, c'était pas juste pour manger, c'était aussi pour se rejoindre, pour parler, tout ça, pour se donner un lieu de rendez-vous, quoi. Presque tous les jeunes qui allaient à McDo.
4: C'est un endroit où on pouvait escalader et tout, c'est un endroit où on peut être avec les potes, là. Mais maintenant, le Safran, c'est trop petit, la friche, c'est chiant. On n'a plus trop d'endroits où aller.
3: Là, par exemple, se rejoindre au jardin public ou à la friche qui a ouvert récemment aussi. Mais ça change. Ça fait bizarre qu'il soit plus là parce qu'il a toujours été là. Parce qu'on n'avait pas déjà grand-chose sur Laurent comme activité ou tout ça. Après, il y a beaucoup de fast-food qui ont ouvert, ça c'est bien. Quand on voulait rejoindre des amis, tout ça, on allait tout le temps là-bas, on se rejoignait là-bas. Donc, en espérant qu'ils se reconstruisent assez rapidement, sans bois cette fois-ci.
0: Et oui, le directeur du McDo espère en tout cas pouvoir reconstruire en 4 mois. On y reviendra dans l'info d'ici tout à l'heure à 6h30. Les casetas de la place Clémenceau à Pau se sont terminés hier soir avec un bilan demi-teinte en raison de la météo, hein, selon les restaurateurs qui ont participé. C'est la 3e édition de cette manifestation. On fera le bilan dans le journal à 7h.
2: Et puis en sport, la section paloise se prépare déjà à jouer la phase finale du top 14.
0: Ah oui, c'est quasiment certain pour les rugbymen bernais qui ont battu Clermont samedi au Hameau 24-19. Les joueurs veulent marquer l'histoire du club au-delà du 6 juin et de la réception de Montauban en clôture de la saison régulière. Et le coach, lui aussi, revoit pour la première fois ses objectifs à la hausse et nous confie les moyens d'y parvenir. Sébastien Picoroni.
5: Déjà, on va récupérer. Là, on a donné 3 jours off aux joueurs pour bien régénérer, soigner tous les petits bobos. On va s'entraîner mercredi et jeudi. Puis, on va relaisser 3 jours. Alors, c'est pas de l'oisiveté, c'est parier sur la fraîcheur mentale, sur la disponibilité de nos hommes pour les avoir avec le maximum d'énergie pour la dernière doublette de match parce que il y a 2 matchs à jouer, 10 points sur la table. Il nous faudra prendre des points pour nous qualifier et on espère évidemment en prendre et on espère en toute humilité assumer de nous qualifier. Ça, c'est évident. Maintenant, je crois que l'objectif pour nous tous, il est clairement au-delà de nous qualifier, mais d'avoir un barrage à domicile au Hameau pour continuer à vivre ces émotions dans notre stade qui aujourd'hui sont précieuses.
0: La section paloise qui ne jouera pas le week-end prochain et se rendra à Montpellier ensuite le 30 mai. On reparlera de tout ça évidemment à partir de 18h. Et puis toujours en rugby fédéral, une bannière après une option dans son quart de finale face à Florac. Les Bigourdans sont imposés 23-20 hier au match aller. Retour dimanche en Gironde. Et puis en élite de féminine, les Lonçoises ont gagné facilement à Bayonne hier 29-3. C'était le dernier match de la saison régulière. Place désormais aux demi-finales. 6h07 sur ici BR Bigorre, Lucas de Roy, Denis Bellet. Qu'est-ce que nous dit Météo France pour ce lundi 18 mai?
2: Eh bien écoutez, c'est un ciel encore nuageux. Ce matin, on devrait quand même avoir des éclaircies et du soleil tout au long de la journée.
0: Vous voyez, ça fait du bien,
2: des températures agréables ce matin, 9 à 11 degrés. Puis dans l'après-midi, on devrait même atteindre les 21 degrés avec 15 à Bagnères, 17 à Lourdes, 18 degrés sur la plaine de Naye et à Tarbes, 19 à Pau, Lons, Monin et au Louron. Les maximales seront à Orthès avec 21 degrés. Puis pour demain, le ciel sera encore légèrement voilé, mais le soleil devrait être présent avec de belles éclaircies. On aura même 23 degrés pour les maximales.
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2: Alors si vous faites le pont depuis jeudi, voire même vendredi, que vous allez reprendre le travail,

0: Comment ne pas se réveiller de bonne humeur avec cette musique de Queen? C'était I Want to Break Free.
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0: Très bon réveil à vous sur Ici Béarn Bigorre, prêt à attaquer la semaine après un long pont de repos. Et on va continuer de se donner le sourire et surtout vous partager de la bonne humeur avec Yannick Noah ce matin. Oh, 66 ans aujourd'hui pour l'ancien tennisman et dernier vainqueur français à Roland-Garros. Ça remonte quand même à 1983. D'ailleurs, le tournoi sur terre battue rouvrira ses portes le week-end prochain. Mais avant de retrouver les cours de tennis, on va s'attaquer à une autre terre, celle de notre jardin, avec Régis Muto. Il va nous donner quelques conseils pour bien se protéger les mains. Le temps pour lui d'enfiler ses gants et pour vous de récupérer votre carnet et votre stylo.
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0: Et comme tous les matins, on prend son carnet et son stylo. Régis Muto, notre expert jardin, nous a rejoint pour nous donner quelques conseils. Et si ce week-end, vous en avez profité pour tailler quelques haies, couper les branches qui commençaient à partir chez le voisin, j'espère que vous l'avez fait en toute sécurité. On ne le dira jamais assez, mais se protéger les mains quand on jardine, c'est primordial. Régis, aujourd'hui, vous nous faites quand même une petite piqûre de rappel.
4: On a eu quand même un hiver, même s'il y a eu un épisode très très froid, mais relativement doux, voire même exceptionnellement chaud. Donc il y a beaucoup de choses qui sont déjà lancées. Aujourd'hui, je voulais quand même dire, il y a des tas de choses à faire, à planter, à nettoyer, à tailler, ceux qui n'ont pas fini. On a un truc qu'il faut quand même préciser, c'est qu'il faut se protéger au jardin. Parce qu'on utilise quand même des outils qui sont coupants.
0: Oui.
4: Sécateurs, tranchants, pourquoi pas des couteaux, piquants, les râteaux, etc. Et on n'est pas tous adroits et il faut quand même se protéger. Donc bien évidemment, on pourrait faire la liste et il faut la faire. Il faut avoir de bons gants, il faut avoir de bonnes lunettes. Les lunettes de chantier, vous les trouvez dans des grandes surfaces de bricolage. C'est des lunettes spéciales qui sont pas là pour vous améliorer votre vue, mais qui sont là pour protéger vos yeux de tout ce qui pourrait être projection. Parce que alors on pense tout de suite, oui, mais je vais pas passer le débroussailleur. Oui, mais si je rencontre une ronce, une branche, un truc comme ça, c'est bien d'avoir des protections sur les yeux, parce que des fois, en se penchant, on oublie qu'on est à côté de branches qui peuvent aller aussi nous amener des choses dans les yeux. Donc de bons gants, de bonnes lunettes, bien évidemment. Ceux qui vont travailler avec des outils plus mécaniques, c'est bien aussi d'avoir peut-être un casque, une protection. Moi, aujourd'hui, je voulais simplement faire un focus sur les gants. Parce que les gants, c'est important, et tous les gants ne sont pas à la même adresse. Donc il faut aller voir votre spécialiste, vous allez demander à une personne, parce que sur les gants, il y a plusieurs petits pictogrammes qui vous indiquent que le gant que vous êtes en train de regarder, il a telle valeur pour tout ce qui est déchirure. Donc il a une résistance à la déchirure, mais c'est pas la même que la résistance à la pénétration, c'est-à-dire que s'il y a des choses qui vont rentrer dans le gant, c'est pas la même que la protection par exemple chimique, parce que si je vais utiliser de la bouillie bordelaise ou des produits, c'est bien d'avoir des gants. Donc là, il faut bien se renseigner auprès de votre technicien qui est dans le magasin, lui dire voilà, moi je vais jardiner, j'ai tel et tel et tel outil, et choisir le gant approprié qui soit résistant aux coupures, à la pénétration des pics et des épines, etc. Et puis qu'il soit facile à porter, à la bonne taille. Et puis faire le choix aussi de la bonne matière. Parce que c'est vrai que certains gants qui apparaissent très très résistants, qui peuvent être des gros gants en tissu, et dès qu'il y a de l'humidité, c'est lourd et tout ça. En tout cas, passez du temps, passez un quart d'heure, 20 minutes, pour bien choisir vos gants, qui soient d'abord adaptés à la taille de vos mains, et puis qui soient vraiment bien adaptés à ce que vous allez faire de ces gants-là.
0: Merci beaucoup Régis Muto. D'ailleurs, on vous retrouve dans quelques instants avec les gens d'ici. Régis, vous avez accepté de vous prêter au jeu, de nous confier un petit moment de votre vie. On se retrouve juste après Alain Souchon et Foule Sentimentale.

0: Alain Souchon avec Full Sentimental pour vous réveiller ce matin. Alors vous avez l'habitude de l'entendre, il était avec nous il y a quelques instants, Régis Muto, notre expert jardin, s'est prêté au jeu des gens d'ici, en répondant aux questions de Lucie Miossec, car pour la première fois, vous allez découvrir notre spécialiste sous un nouveau jour. Comment s'est-il passionné pour le jardinage? Comment en est-il arrivé à vous donner des conseils sur ici Béarn Bigorre? Voici la réponse.
1: J'habite dans le Béarn depuis maintenant un peu plus de 26 ans. Dans une petite commune qui s'appelle Lescar, avec toute ma famille, mon épouse Bénédicte, avec trois enfants magnifiques, et voilà, c'est le plus important. Heureux d'être dans ce Béarn vert, dans ce Béarn accompagné de la montagne, non loin de la mer, où il y a tout ce qu'il faut. Je suis un homme heureux.
2: Alors comment t'es arrivé ici ?
1: Un grand virage dans la vie de mon couple avec ma femme. J'ai dit, je veux aller m'installer. Et j'ai trouvé une entreprise qui était un pépiniériste local installé à Lescar. Et on a racheté la pépinière et on l'a remodelée pour donner naissance à une entreprise qui s'appelait Vertige de Coccinelle. Donc en 1999. Donc c'est arrivé dans le Béarn pour des fins professionnelles. Et puis voilà, maintenant ma vie est ici. Le jardinage en lui-même est arrivé un petit peu par hasard. C'est réellement Vertige de Coccinelle parce qu'on faisait du paysage, parce qu'à l'époque c'était France Bleu Béarn. Rechercher des pépiniéristes pour venir faire une petite chronique. Et petit à petit, c'est rentré finalement un petit peu dans ma vie. J'ai d'abord été, et je le suis toujours, par mes métiers, ma profession, dans l'agriculture. Voilà. Et pourquoi l'agriculture? Il faut pas avoir peur de le dire, parce que mon père était à l'époque ce qu'on appelait un ITA, un ingénieur des travaux agricoles, et que quand un de ses fils a fini une partie de ses études, papa m'a dit, mais si Régis part à la fac, il en est fini, parce que j'étais quand même un joli déconneur et j'étais pas forcément très très sérieux, et il s'est dit, il faut qu'il aille plutôt dans quelque chose de bien cadré, et donc mon père m'a inscrit dans une ce qu'on appelait une terminale un peu particulière, qui est la terminale D prime, qui n'existe plus. D, comme la lettre D, qui était la bio, mais prime, parce que c'était une terminale très agricole.
2: On n'incite pas les gens à déprimer.
1: Voilà, non. Et en fait, j'ai fait de la zootechnie, de l'économie, de la zoologie, etc. Et ça m'a ouvert des classes préparatoires, et puis ensuite école d'ingé, et puis me voilà dans l'agriculture. Encore une fois, le plus beau métier du monde. Et j'ai qu'un seul regret, c'est qu'aucun de mes enfants n'ait suivi cette voie, parce que finalement, ouais, c'est très varié comme métier.
2: Aujourd'hui encore, t'es passionné par ce que tu fais ?
1: Oh, plus que jamais. Mon père, ce sage homme, m'avait dit, et il avait raison, le jour où j'ai eu mon diplôme d'ingénieur, sois fier, tu es ingénieur, mais tu partiras apprenti. Tu es le sachant, et tu ne sauras plus rien à la fin de ta vie professionnelle, et il a raison. C'est une profession qui est sans arrêt en train de se re-challenger. On le voit depuis maintenant les années 2000, dans ce côté remettre la nature, la biologie, les cultures bio, la permaculture, tout ce qui est les séquences environnementales, tous les challenges que les agriculteurs conventionnels doivent franchir, parce qu'ils sont énormes pour eux. Donc finalement, oui, je suis toujours dedans, parce que ça n'est qu'un renouveau sans cesse. Et puis un jour, je partirai et je ne saurai plus rien.
0: Régis Muto, c'est celui qui vous accompagne, bien sûr, tous les jours avec ses conseils autour de votre jardin, que vous retrouverez dès demain à partir de 6h10. Mais vous le retrouvez aussi à la même heure. Il vous parlera de ses autres passions, autres que le jardinage.

0: Vanessa Paradis avec les épines du cœur ce matin sur ICI Bern Bigorre.
1: On a vécu ensemble.
2: La section paloise garde le stade du Hameau invaincu pour cette 24e journée du top 14. Le résultat 24 à 19 face au Clermontois. Un match jusqu'au bout du suspense.
1: Victoire de la section paloise. 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
0: 6h27, on retrouve l'horoscope de Catherine Viguier.
3: Mercure s'envole dans un signe qu'il aime bien, celui des Gémeaux.
4: Bélier, alors, si vous aviez du mal à communiquer, c'est parti, c'est reparti.
5: Cher Taureau, vous pouvez vous offrir matériellement le confort dont vous avez besoin.
6: Gémeaux, excellente nouvelle que Mercure, votre planète maîtresse, dans votre signe.
7: Vous serez irrésistible de par vos mots et vos écrits.
8: Cancer, et si vous preniez le temps, en sourdine, de revoir ce qui vous plaît et vous déplaît, de manière à vous sentir bien.
9: Lion, vous soignez avec succès votre image publique et vos fans, vos soutiens à court.
10: Vierge, votre côté soigné, appliqué dans votre expression, vous le mettez au service de votre côté professionnel et de votre vie sociale.
11: Balance, c'est top, Mercure est en signe ami, vous voyez la vie en bleu, vous mettez les voiles.
12: Scorpion, vous songez à vendre un bien ou vous avez perdu une somme, en tout cas vous allez relativiser.
13: Sagittaire, c'est avec l'autre que tout se passe, parler vous soulagera, elle ou lui comme vous.
14: Capricorne, alors vraiment, il sera bon d'exprimer vos mots, M-A-U-X, ne délaissez pas votre jolie personne.
15: Verseau, parfait orateur sur le plan créatif, vous exprimez avec talent tout ce qui vous émeut.
16: Poisson, vos bonnes idées ne manquent pas au sujet de la famille et de possibles travaux à commencer.
0: Merci beaucoup Catherine Viguier, on vous retrouve demain à la même heure pour l'horoscope.
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0: Bonjour et bienvenue, nous sommes le lundi 18 mai. Ce matin, nous allons mettre en avant l'établissement français du sang. Le mois de mai est compliqué hein, entre les jours fériés, les différents ponts. Il y a eu moins de donneurs sur cette période. Les stocks sont un petit peu fragilisés et le FS de Pau a besoin de votre aide. Rendez-vous à 7h20 avec la chargée de communication pour en parler. Avant ça, on va aussi rester dans le domaine de la santé, mais avec nos animaux de compagnie. Nos vétos d'ici arrivent dans moins de 10 minutes pour vous donner leurs conseils. Aujourd'hui, on verra comment doit-on faire pour que notre chat boive régulièrement. Mais d'abord, ça va être l'info d'ici avec vous, Sophie Péridieu. On va revenir sur le McDonald's d'Oloron qui a pris feu. Il ne rouvrira normalement ses portes qu'à partir de l'automne prochain. Comment ont réagi les jeunes à cette nouvelle-là? Eh bien, réponse dans l'info d'ici. Mais pour le moment, on va faire un petit tour, un tour de ce qu'il se passe en France et dans le monde au niveau de l'actualité. Et c'est bien sûr avec vous, Aude Razo.
17: Patrick Bruel sort de son silence. Jamais je n'ai forcé une femme à des relations sexuelles. Il dénonce des rumeurs parfois absurdes et écœurantes. Il assure que sa relation avec Flavie Flamand n'était ni violente ni contrainte. Patrick Bruel qui exclut aussi de quitter la scène. Il est considéré comme l'un des plus gros narcotrafiquants français. Le procès de Félix Binguy s'ouvre ce matin à Marseille, soupçonné d'être le patron du clan Yoda qui gérait plusieurs points de deal marseillais. 19 membres présumés de son réseau sont aussi jugés pendant 3 semaines. La FCPE, la Fédération des parents d'élèves, dénonce des faits glaçants et d'une ampleur inédite après les chiffres des violences dans le périscolaire. Des enquêtes sont ouvertes dans plus d'une centaine d'écoles et crèches parisiennes. Les révélations se multiplient partout en France. La FCPE demande un signal fort pour que cela ne se reproduise plus. Le MV Ondius, le bateau de croisière touché par un foyer d'antivirus, doit accoster ce matin au port de Rotterdam avec son équipage. Aucun d'entre eux n'a de symptômes et le risque sanitaire est toujours faible selon l'OMS, l'Organisation mondiale de la santé. Les footballeurs lillois joueront la Ligue des Champions la saison prochaine. Le LOSC finit 3e de Ligue 1 grâce aux défaites de Lyon et de Rennes hier soir. Marseille 5e jouera la Ligue Europa. Soulagement du côté du Havre et d'Auxerre. Ils décrochent le maintien. Nice jouera sa survie en Ligue 1 la semaine prochaine face à Saint-Étienne qui espère revenir dans l'élite du foot français. Et dans l'info d'ici, on revient sur l'incendie du McDonald's d'Oloron. C'était samedi 9 mai, il y a plus de 8 jours. Et depuis, les habitués n'en reviennent pas. Leur fast-food détruit. C'est un lieu de rendez-vous, de retrouvailles, notamment pour les jeunes, les élèves du lycée Supervielle et du collège de Rheims, situé juste à côté, qui disparaît. Écoutez, ces deux jeunes filles de 14 et 17 ans, le McDo, c'était comme leur deuxième maison. Elles y étaient très, mais vraiment très attachées.
18: On est triste, on y allait toujours.
19: Pour manger ?
18: Oui. Moi j'y allais tous les jours vu que j'étais en période de stage, j'y suis encore. Le midi et le soir. Tous les après maintenant je dois manger au stage.
20: C'est pas très bon.
18: En ce moment moi je mange de la macédoine, des pâtes, des boulettes de viande et du fromage ou des yaourts.
19: C'est un peu plus sain, non ?
18: Je préfère manger du gras.
20: Mon menu préféré il y est plus du coup. Le McChicken. Je m'en rends même pas compte que le McDo il est brûlé.
18: Moi j'en dirais des dépressifs.
20: Pour moi là il est encore là le McDo.
18: Moi j'y vais encore tous les jours, juste pour voir comment c'est. Pour remémorer les souvenirs. La première fois où je me suis, où avec mon copain, on a officialisé, on va dire.
20: Tu n'étais pas prête à ça, quoi.
17: Il n'y a pas que ces deux jeunes filles. Hein. Alexandre et Océane le confirment. Le McDonald's n'était pas juste un lieu pour manger rapidement, pas trop cher, mais surtout un lieu pour se retrouver.
21: Non, c'était pas juste pour manger, c'était aussi pour se rejoindre, pour parler, tout ça, pour se donner un lieu de rendez-vous, quoi. Presque tous les jeunes qui allaient à McDo.
22: C'est un endroit où on pouvait escalader et tout, c'est un endroit où on pouvait être avec les potes. Là, ben maintenant, le safran, c'est trop petit, la friche, c'est chiant. On n'a plus trop d'endroits où aller.
21: Là, par exemple, se rejoindre au jardin public ou à la friche qui a ouvert récemment aussi. Mais ça change. Ça fait bizarre qu'il soit plus là parce qu'il a toujours été là. Parce qu'on n'avait pas déjà grand-chose sur Oloron comme activité ou tout ça. Après, il y a beaucoup de fast-food qui ont ouvert, ça c'est bien. Quand on voulait rejoindre des amis, tout ça, on allait tout le temps là-bas, on se rejoignait là-bas. Donc, en espérant qu'ils se reconstruisent assez rapidement, sans bois cette fois-ci.
17: Et oui, le propriétaire du McDo espère pouvoir justement reconstruire l'établissement en 4 mois. En attendant, les jeunes remplacent notamment les burgers par les kebabs, comme en témoignent ses clients d'un kebab du centre-ville.
23: On voulait manger quelque part, mais il y a tout qui est fermé, donc voilà, on vient ici, c'est pas pareil.
24: Niveau prix, on s'est moins arnaqué, c'est moins cher, quoi.
25: Tout le monde se réfugie ici, du coup, maintenant, en attendant que ça soit refait.
23: Pour manger, il va y avoir d'autres endroits, mais pour se retrouver entre copains, non, je pense pas. Donc au moins, c'était l'endroit pour se retrouver pour les jeunes d'Oloron. Et là, maintenant qu'il n'y a plus, je sais pas où ils vont aller. S'il pleut et tout ça, c'était bien le McDo, mais maintenant...
24: On croise moins de gens au même endroit. On pouvait passer de bons moments, jouer aux cartes. Des fois, on jouait à Monopoly. Il y avait des jeux dans le McDo.
23: Oui, ouais, bah déjà, il est en plein centre d'Oloron quasiment. Donc, il y avait des endroits pour se garer.
25: De passer un petit moment ensemble dans un endroit comme ça, c'était sympa aussi. Donc là, c'est vrai que de le voir comme ça maintenant, ça fait bizarre, quoi.
23: Donc, on espère qu'il va vite être reconstruit.
17: Et le McDo daté de 2001. Le propriétaire veut déposer un permis de construire le plus rapidement possible. La mairesse dit prête à faciliter les choses. Je vous rappelle qu'une quarantaine de personnes qui bossaient là-bas se retrouvent au chômage technique.
0: Et puis dans l'actualité aussi ce matin, il y a cette école paloise vandalisée qui restera fermée aujourd'hui.
17: C'est l'école privée catholique Sainte-Jeanne-Élisabeth qui a subi des dégradations importantes, de la peinture, des tags sur les murs, dans les classes, des placards ouverts, retournés. Les élèves resteront donc chez eux ce lundi. Le pape à Lourdes fin septembre, c'est certain, nous dit l'évêque, même si le Vatican n'a pas encore confirmé. Léon XIV viendra en France entre le 25 et le 28 septembre pour une visite d'État et passera par Paris et la cité mariale. On parlera également à 7h des conséquences sur l'hôpital de Pau, de la fermeture annoncée, de la fermeture de la maternité, de la clinique Navarre et d'autres services ainsi que du site Marzé. Inquiétude chez les soignants et aussi les patients, c'est ce qu'on verra à 7h. Et puis à 7h45, le directeur de l'hôpital sera notre invité. Et la météo, ça nous donne quoi ?
0: Mais écoutez, il fait bon ce matin en Béarn et en Bigorre, 9 à 11 degrés sur l'ensemble de la zone. Le ciel commence à se dégager, même si les nuages seront présents tout au long de la journée, on devrait avoir quelques éclaircies. Pour les températures, 14 degrés à Cotteret, 16 à Argelès-Gazost, 17 sur Arudy, 18 degrés à Tarbes et Bénéjac, 19 à Pau et Lescar, et les maximales seront à Orthès avec 21 degrés. Demain, on aura encore un ciel légèrement voilé, mais le soleil sera en rendez-vous avec 23 degrés pour les maximales.
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0: 6h36, c'est désormais Philippe Lafontaine qui vous accompagne sur Ici Béarn Bigorre avec Cœur de Loup.

0: C'était le cœur de loup de Philippe Lafontaine sur Ici Béarn Bigorre.
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0: Un très bon début de semaine à vous, j'espère que votre week-end prolongé s'est bien passé. La semaine redémarre tranquillement, alors si vous avez pu en profiter pour vous reposer, nos sportifs, eux, étaient sur le terrain. On vous débriefe les résultats du week-end tout de suite. Place au sport ce matin avec vous Sophie Péridieu et les rugbymen de la section paloise touchent du doigt leur objectif.
3: Ouais, objectif qualification historique en phase finale. Les Béarnais courent après depuis 2000 et cette année, c'est la bonne. Pas encore certain à 100% mais déjà à 99,9%. Hein. Donc on y croit. Et forcément, cela libère une forme d'ambition pour les verts et blancs Damien Gozioso.
4: La section paloise n'a évidemment pas envie de s'arrêter là. Elle ne s'est pas qualifiée pour faire de la figuration. Rappel désormais avec un appétit même plus dissimulé, les liés Aaron Grandidier Canong.
5: Je pense qu'on a marqué l'histoire du club, mais là je pense qu'on est dans une position d'assumer le fait qu'on veut finir dans les 4 maintenant. Je pense qu'avec la saison qu'on fait, pourquoi pas aller chercher au moins un barrage à la maison.
4: Pour récompenser un hameau où les Béarnais n'ont plus perdu depuis 13 mois, et pourquoi pas même enjamber le barrage et filer directement à Marseille. Les Béarnais joueront dans 12 jours une finale à Montpellier pour finir dans le top 2 et donc aller directement en demi-finale. Le pilier géorgien Gouram Papidze ne dit pas non.
6: Ça peut être, ça dépend aussi des résultats de comment ça finira. Montpellier c'est une très très très bonne équipe et je pense que ça sera plutôt la pression sur eux que nous. Nous on essaiera de faire notre max, chaque point ça compte, 1, 2 ou 4, chaque point ça sera important pour la phase finale. Du coup si on finira 12e ça sera encore mieux.
4: Pour continuer d'écrire l'histoire d'une saison d'ores et déjà historique.
3: Et on reparle évidemment de toute l'actu des Verts et Blancs ce soir dans le MAG Rugby entre 18 et 19h, nous serons avec le deuxième ligne Thomas Jolmes.
0: Et le rugby, c'est aussi la section, mais version féminine.
3: Avec une victoire aussi hier hein, pour les Lonçoises, 29-3 à Bayonne. Elles terminent troisième de la saison régulière et iront à Rouen dans deux semaines pour jouer la demi-finale du championnat d'élite 2. Et puis les joueuses du 15 de France féminin ont, elles, perdu la finale du tournoi destination à Bordeaux face à l'Angleterre hier après-midi, 43-28. C'est la 18e défaite d'affilée des Bleus face aux Anglaises. Maigre consolation, le record d'affluence pour un match féminin de rugby en France a été battu avec plus de 35 000 personnes au stade.
0: Toujours en rugby, en Fédéral 1, Bagnères a pris une très légère option dans son quart de finale.
3: Victoire hier après-midi au match aller face à Floirac, 23-20. Les Bigourdans se rendront en Gironde dimanche pour le match retour. Ils seront qualifiés pour les demi-finales s'ils gagnent ou s'inclinent de moins de 3 points. Qualification qui offre aussi la montée en National 2 la saison prochaine.
0: Et retrouvez le Place au Sport dans 2 heures à peu près à 8h40 si vous avez raté les derniers résultats de la section. Je ne vous dis pas tout, mais la section a gagné ce week-end.
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0: Et à 6h43, c'est pas tous les jours facile de s'occuper de ces animaux de compagnie, surtout quand ils viennent vous réveiller, pas en pleine nuit, quand ils font des allers-retours entre dehors, à l'intérieur, qu'ils vous réveillent. Eh bien, on a quand même envie de prendre soin d'eux, on a envie de les chouchouter, de prendre soin de leur santé, mais parfois c'est dur de cerner le vrai problème. Heureusement, nos vétos d'ici vous donnent leurs conseils tous les matins, et aujourd'hui, c'est vous, docteur Agnès, qui répondez à la question de Nathalie à Tarbes. Elle a du mal à faire boire son chat, qu'est-ce qu'elle peut faire pour l'aider?
11: Et oui, parce que le chat, c'est un petit buveur et il est essentiel qu'il boive suffisamment pour éviter d'avoir des problèmes, notamment comme de cystite ou de calcul urinaire. Et donc, il est important d'encourager son chat à boire. Donc en fait, pour boire, pour la quantité que doit boire un chat tous les jours, c'est autour de, par exemple, s'il fait 4 kilos, un quart de litre d'eau. Mais ça dépend aussi de qu'est-ce qu'il mange en fait. Parce que si dans son alimentation, par exemple, s'il mange des pâtés, en fait, il a suffisamment d'eau, il va boire moins. Les croquettes, par contre, c'est des aliments très secs. Donc là, du coup, il va boire plus. Comme un chat, en fait, boit comme il mange, c'est-à-dire très souvent et en petite quantité, il faut veiller qu'il ait accès en permanence à de l'eau fraîche.
0: Mais comment on peut vérifier si le chat de Nathalie boit assez d'eau, docteur ?
11: Alors, on peut mesurer l'eau qu'on met dans la gamelle et peser la gamelle après une journée ou faire la différence au bout de 24 heures. Ou alors, il existe des gamelles high-tech connectées. Grâce à une appli, en fait, on peut savoir combien votre chat a bu dans la journée.
0: Mais savoir, c'est bien, mais on l'incite comment à boire plus ?
11: Oui, déjà, il faut choisir une gamelle qui lui convient bien. En général, il préfère le verre ou la céramique et il aime pas trop le métal ou le plastique. Il préfère aussi les gamelles larges et peu profondes, que éviter qu'il trempe ses moustaches. Mais bon, les chats, c'est quand même très particulier. Il y en a qui ont des lubies, il y en a qui préfèrent boire dans des gobelets. Et il y en a que le côté ludique des fontaines à eau stimule aussi beaucoup à boire. Après, l'emplacement de la gamelle, c'est important aussi. Ça doit être accessible, adapté aux capacités de votre chat. Si jamais c'est un vieux chat, il faut le maintenir vraiment au sol. Et éviter que ça soit proche de la litière et proche de l'alimentation. L'idéal, c'est d'en avoir plusieurs, en fait, à des endroits différents. Et après, on peut utiliser aussi des eaux aromatisées. On peut mettre du lait, du jus de thon dedans. Et surtout, encore une fois, favoriser l'alimentation humide, les soupes, les pâtés, les courgettes. Et comme le chat, c'est quand même très précieux, il faut changer régulièrement l'eau. En fait, lui mettre de l'eau fraîche. Il préfère l'eau à température ambiante et certains chats préfèrent carrément l'eau minérale, l'eau filtrée. Donc, il ne faut pas hésiter à satisfaire ses besoins pour l'encourager à boire.
0: Merci beaucoup, docteur Agnès. Et vous pouvez aussi, vous, faire comme Nathalie de Tarbes. Vous pouvez bien sûr poser vos questions à nos vétérinaires par mail à ici.bernbigor@radiofrance.com. Dans quelques instants, nous allons partir pour le geste solidaire. Nous allons parler d'une association qui sert de refuge aux pèlerins de Saint-Jacques-de-Compostelle. Mais en attendant, on va parler du disco, le dernier jour avec Juliette Armanet. Le

0: Non, c'était jamais la fin sur Ici Bern Bigouin, un réveil plein de bonne humeur avec Juliette Armanet. C'était le dernier jour du disco. 6h49 dans le geste solidaire ce matin avec vous, Eric Dreux. Vous faites un gros plan sur Daniel Amo. Il n'est pas seulement le président de la Fédération de la boulangerie-pâtisserie du 64, il s'occupe aussi de l'association du Refuge de Saint-Jacques réservé aux marcheurs sur les chemins de Saint-Jacques-de-Compostelle et il en parle bien sûr à votre micro.
1: C'est une association, donc on est là pour aider les pèlerins qui sont sur le chemin de Saint-Jacques. Donc il y a un refuge à l'Escar qui est mis à leur disposition, qu'il faut entretenir et recevoir les pèlerins, discuter avec eux s'ils ont des petits soucis. On est là pour les résoudre, ils peuvent y dormir, manger. Ça fait 2 ans que je m'en occupe un peu. Bon, vendredi on marchait avec sur le chemin et on rencontre beaucoup de jeunes maintenant, des jeunes en couple, des jeunes tout seuls, mais qui ont 22, 23 ans.
2: Leur but, puisque vous discutez avec ces pèlerins, Daniel, c'est quoi leur but? C'est faire le vide, vivre d'autres sensations, faire des rencontres, c'est quoi le...
1: Ben, il y a un peu de tout. Il y en a, ils ont besoin de faire le vide avant d'attaquer peut-être une vie professionnelle. Mmh. D'autres, parce que bon, ils ont sûrement eu quelques déceptions dans leur vie ou voilà, les gens marchent. Et il y en a qui marchent tout seuls. D'autres, ils marchent à deux ou à trois. Mais seul, je pense que c'est quand même difficile. Faire 30 kilomètres tous les jours, c'est pas à la portée de tout le monde. Hein.
2: On peut y trouver dans ce refuge alors de quoi de quoi dormir, de
1: oui.
2: Quoi.
1: Ah ben c'est un refuge qui est très bien aménagé. Donc il y a des lits, il y a 12 couchages et il y a aussi des douches, WC et une cuisine avec quelques petits repas qui sont à faire réchauffer sur place. Voilà.
2: Vous connaissant un petit peu Daniel Amo, il y a forcément du pain pas très loin.
1: Il y a une boulangerie à 50 mètres, donc voilà, on fait tout pour que les pèlerins et les pèlerins sont mangeurs de pain parce que sur le chemin, quand ils marchent, le midi s'arrête pas beaucoup, ils grignotent un morceau de pain et du bon pain de préférence.
2: Ouais. Il faut quoi quand on fait les chemins de Saint-Jacques? Il faut quoi comme type de pain? C'est quoi du?
1: Oh bah ça peut être du pain de campagne qui se garde un peu parce que bon, des fois le lendemain, si vous êtes dans un petit village. Il n'y a plus des boulangeries dans tous les villages.
2: Eh oui.
1: Faut qu'ils se conservent. Et puis, voilà, faut que ça tienne au corps aussi, voilà.
2: Merci Daniel Amo, bonne journée.
1: Voilà, très bien. Merci Eric et à bientôt.
0: Et le geste solidaire est bien sûr à retrouver à tout moment sur notre application Ici. Michael Jackson vous réveille ce matin sur Ici Bern Bigorre. C'est le moment aussi de se rappeler quelques bons souvenirs et pourquoi pas d'aller voir son film biopic. Il est dans toutes les salles du CGR. Il y en a un pot à l'Escar et à Tarbes. Je vous le rappelle, c'est Michael Jackson donc. On va chanter, on va danser avec le roi de la pop.

0: The King of Pop, Michael Jackson, avec Dirty Diana à l'instant sur ICI Béarn Bigorre. Et avec vous aussi sur notre page Facebook, vous nous donnez les températures près de chez vous. 9 degrés à Mont avec un ciel couvert, mais on va quand même faire une balade pour Maïté. 9 degrés à Limbeil ce matin avec des nuages prédominants chez Anna. Continuez de nous envoyer tous vos messages. Ça vous donnera aussi peut-être une excuse pour ne pas aller au travail ce matin. C'est justement le sujet de l'humour en tube qui arrive dans moins d'une minute.
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0: Le lundi matin, c'est dur de se lever pour aller au boulot. On n'a pas envie, on préférerait rester sous la couette. Mais alors, comment faire pour avoir la bonne excuse pour ne pas avoir à sortir du lit? Eh bien, Fred Ballard est allé chercher conseil auprès d'Arnaud Ducré et Julien Santini pour trouver la réponse.
8: À l'école, il y a toujours un prof qui picole. Qui pue de la gueule. Enfin, en même temps, ça va ensemble, souvent, tu vois. Moi, j'avais ma prof de bio. Elle pue de la gueule, c'était une horreur, ma prof de bio. Je te jure, tu peux pas travailler dans ces conditions-là.
9: Si cette excuse est un chouïa limite au niveau crédibilité, c'est vrai qu'une haleine de bouche d'égout peut provoquer vomissements, maux de tête et évanouissement sur le lieu de travail, mais aussi sur le trajet du travail. Donc oui, l'haleine fétide est un filon à creuser.
8: Souvent le matin, c'est le genre de gens que tu rencontres le matin à 7h du matin dans le métro. Tu sais, quand tu vas bosser, que t'es là sur la barre, là, au milieu. Là. Tu sais qu'il y a déjà toute pleine d'huile. Là. Et là, le mec qui pue la gueule, il est là. Il est pour toi, il est là.
9: Visiblement, Arnaud Ducré a bien exploité l'excuse foireuse des odeurs nauséabondes pour se faire porter pâle. Une excuse qui aura bien servi à Julien Santini pour zapper les réunions du lundi qui commençaient toujours par un tour de table pour se présenter.
10: On se connaissait tous. On se présentait. Et j'étais stressé. Et je me disais, mais Julien, ça n'est pas normal de se mettre dans
9: on en arrive à ce point-là, plutôt que de trouver une bonne excuse pour pas aller bosser, il faut trouver un autre boulot. Hein. Faire marrer les gens le soir, par exemple, c'est moins stressant comme boulot. Et c'est beaucoup plus rigolo, surtout le lundi matin.
0: Merci beaucoup Fred Ballard. C'est vrai que ça met de bonne humeur de travailler les zygomatiques à 6h59.
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0: Très bon début de semaine à vous sur Ici Béarn Bigorre, il est 7h. Et les infos, c'est avec vous Sophie Péridieu.
11: Comment l'hôpital de Pau va encaisser la fermeture de la maternité Navarre et du site de Marzé? Question ce matin, alors que le groupe GNBA Santé a annoncé le 5 mai dernier un plan social à la polyclinique Pau-Pyrénées, avec 161 emplois supprimés, en raison donc de la fermeture des services oncologie et rééducation situés à Marzé, et de la maternité de Navarre. Des négociations sont en cours pour adapter le plan avec l'agence régionale de santé, les syndicats, la direction, la préfecture. Mais il est clair que les patients de ces cliniques vont devoir se tourner vers l'hôpital de Pau. Mais comment donc accueillir autant de nouveaux patients? Difficile, voire impossible d'après ces soignants et agents de service anonymes qui travaillent notamment au service oncologie de l'hôpital. Pour eux, le service est déjà surchargé.
12: Plus de patients. Au nombre où on est là, impossible.
13: Oui, mais il n'y a pas de place.
12: Ah oui, et puis il n'y a pas de place. Il n'y a même pas de place. Tous nos services sont pleins à craquer. Tous les patients qui étaient là-bas, ils vont venir ici. L'oncologie, ils vont être suivis ici. Ça veut dire des nouveaux patients, ça va être. Tu vois, qu'ils vont nous augmenter les lits, ils vont nous augmenter tout. Hein. Ah oui. Que Navarre ou que voilà, ferme, ils n'ont jamais embauché. Ils n'embaucheront jamais.
13: Ma collègue, ça fait 3 mois qu'elle est en arrêt. Elle n'est pas remplacée. Là, par exemple, je fais le boulot pour 2.
12: Les week-ends, c'est galère. Hein.
14: Oui, c'est chaud, c'est chaud.
12: On nous laisse en sous-effectif et on se débrouille. On déshabille gens pour habiller Paul et puis ça rentre, ça sort, ça rentre, ça sort.
14: C'est
12: l'usine. Il y a des gens qui rentrent chez eux, on ne sait même pas comment ils vont se débrouiller tout seuls chez eux. Mais il faut qu'ils sortent parce qu'il y en a d'autres qui rentrent et que ça pousse aux urgences et que ça pousse. Il faut faire rentrer du patient et c'est l'usine.
11: sur cette question du service d'oncologie d'après la CGT. Une option est sur la table, celle de libérer de la place en déplaçant le service addictologie au centre hospitalier des Pyrénées, au CHP. En tout cas, une réunion est à nouveau prévue aujourd'hui entre les syndicats de la Polyclinique et l'ARS sur le sujet de la maternité et de l'accompagnement du personnel.
0: Et d'ailleurs, notre invité à 7h45 sera le directeur de l'hôpital Julien Rossignol.
11: Qui sera donc avec nous pour évoquer les conséquences sur le fonctionnement de l'hôpital de ces fermetures. On en reparle aussi dans l'info d'ici à 7h30. L'école primaire privée Sainte-Jeanne-Elisabeth à Pau, victime de vandalisme pendant ce long week-end de l'ascension. Des classes ont été dégradées, de la peinture projetée, des murs tagués, des placards ouverts et retournés. Et aujourd'hui, l'école ne pourra accueillir les élèves pour remettre en état les locaux. Toutes les infos sur ici.fr. Un jeune homme de 23 ans lui s'est luxé l'épaule hier midi dans la descente du Vignemal, à hauteur du refuge des Oulettes de Gaube. Parti mal équipé avec un ami et surpris par la neige, tous deux ont rebroussé chemin. C'est dans la descente qu'il a chuté. Il a été transporté en hélicoptère à l'hôpital de Tarbes.
0: Un escroc de 46 ans, jugé aujourd'hui et demain par la Cour criminelle des Pyrénées-Atlantiques à Pau.
11: Jugé pour avoir volé près d'1 million d'euros à une octogénaire et pour l'avoir séquestrée ensuite au Maroc. Cette habitante de Bois-Bezingue de 88 ans avait tout quitté pour

0: Barbé Lourde, Monseigneur Mika échange avec Rome sur le programme possible. Rien n'a encore filtré, mais c'est très probable que Léon XIV préside une messe gigantesque avec des dizaines de milliers de personnes sur la prairie, face à la grotte, sur l'autre rive du Gave. Il pourrait aussi aller aux piscines, là où les malades s'immergent dans l'eau de Lourdes, espérant être guéris. Ces malades, justement, où vont-ils loger? D'habitude, c'est le sanctuaire qui les accueille, avec des chambres adaptées, du personnel médical, mais elles sont déjà réservées depuis des mois par des centaines de pèlerins italiens. Il faudra donc sûrement dormir un peu plus loin du sanctuaire. Plusieurs dignitaires du Vatican seront, eux, hébergés chez l'évêque, dans sa maison. La liste est en train d'être calée. Et pour le pape lui-même, on ne saura pas, question de sécurité. Comme c'est une visite d'État, l'Élysée va avoir son mot à dire, co-construire le programme avec le Vatican et le sanctuaire. Le ministère de l'Intérieur et la préfecture des Hautes-Pyrénées vont s'occuper de la sécurité, du déploiement des policiers. Et la préfecture nous le dit, on s'attend à être au courant des détails 10 à 15 jours avant seulement.
1: Il faut noter que lors des venues de Benoît XVI et Jean-Paul II en 2008 et 2004, la SNCF avait organisé des navettes à fretter des trains spéciaux entre Pau, Lourdes et Toulouse pour acheminer les fidèles.
2: 7h04 dans le journal d'ici Béarn Bigorre, c'est l'heure du bilan pour les Casetas de la place Clémenceau à Pau.
1: La troisième édition de cet événement festif s'est terminée hier au centre-ville. Pendant 3 semaines, une dizaine de restaurateurs, de cafetiers se sont installés en extérieur pour accueillir les Palois comme les touristes qui voulaient se retrouver dans une ambiance conviviale. Alors cette année, la météo n'a pas été clémente, il y a eu beaucoup de pluie. Du coup, ce sont 60 000 personnes, soit 20 000 de moins que l'an dernier, qui ont participé. Bilan mitigé donc dressé par les barman et restaurateurs.
3: Je crois que le premier jeudi d'ouverture, il me semble que ça a bien fonctionné.
4: On a quand même eu beaucoup de monde qui a joué le jeu, qui a été au rendez-vous, il y a eu de la bonne humeur. Le fait d'avoir cette exposition sur la place Clémenceau pendant cet événement, je pense que quoi qu'il arrive, ça peut que être gagnant.
5: Ça vous fait de la pub pour le bar permanent?
4: Ouais, exactement.
6: Là, on est à peu près entre moins 20, moins 30%.
7: En plus de la pluie qu'on avait quand même l'année dernière, là, on a eu le froid qui s'est rajouté et ça, c'est décisif, quoi. Froid plus pluie, tout le monde au lit.
8: Je pense franchement que cette année, on doit être à l'opération zéro, quoi. Payer les stands, payer les fournisseurs, payer les employés, et on arrive, je pense, à l'équilibre. On verra la semaine prochaine au bilan, mais voilà, ça va pas être mis au volant.
9: Ce serait quand même pas bête d'essayer d'imaginer d'autres dates. Oui, c'est vrai que c'est quand même assez compliqué le mois de mai à chaque fois à Pau. Donc.
1: Pour Éric Dournès, l'organisateur de Clémenceau, en fait, difficile de changer la date, d'organiser l'événement en été.
10: Les aléas climatiques, ça fait partie du jeu de ce genre de production. Et d'ailleurs, tous les restaurateurs qui viennent ici connaissent l'aléa et la règle du jeu. Les années gagnantes, les années perdantes. Alors on peut se dire qu'au mois de mai, le temps en Béarn est peut-être plus capricieux qu'ailleurs. Le but est d'être aussi à des moments où justement on soutient l'activité commerciale ou autre. Parce que à défaut, au mois de mai, il n'y a rien. Alors, dans ce genre d'opération, on peut toujours se dire, si on avait été ailleurs, la semaine prochaine, on va avoir canicule. Oui, mais si. L'année dernière, on était sur 3 semaines où il faisait beau. Et personne ne se posait cette question.
1: Le budget de Clémenceau, en fait, c'est 150 000 euros. Une redevance payée à la mairie et entièrement financée par les restaurateurs qui s'installent donc place Clémenceau durant ces 3 semaines. Les rugbymen de la section paloise se préparent déjà à jouer la phase finale du top 14 après leur nouvelle victoire face à Clermont au Hameau samedi. On en reparle dans Place au Sport dans quelques instants. Puis sachez qu'en fédéral, une bannière a pris une option dans son quart de finale face à Florac. Les Bigourdans sont imposés 23-20 hier au match. Allez, en élite de féminine, les Lonçoises ont gagné facilement à Bayonne hier 29-3. C'était le dernier match de la saison régulière. À 7h07 sur ici Béarn Bigorre, on fait le point sur les prévisions de Météo France pour ce lundi.
2: Exactement, avec de belles éclaircies malgré les nuages, le ciel sera partagé tout au long de la journée. On devrait avoir un lundi plutôt doux avec un temps sec. Le ciel sera un peu plus chargé en fin d'après-midi, mais le soleil ne devrait pas nous quitter. Pour les températures, 18 degrés à Limbeil, Garlin, Tarbes et Coiras, 19 sur Pau, Monin et Saint-Faust, et les maximales seront à Mont, Biron et Orthès avec 21 degrés. Demain, le ciel sera aussi légèrement voilé, mais on devrait profiter du soleil et de belles éclaircies. On devrait avoir 23 degrés pour les maximales.
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2: 7h08 sur ici Béarn Bigorre. Vous allez pouvoir venir jouer avec nous dans quelques instants. Mais d'abord, on va se replonger dans les souvenirs. Retour en 1980 avec Daniel Balavoine, mon fils, ma bataille.

0: On ne s'en lassera jamais de cette musique de Daniel Balavoine. C'était Mon fils, ma bataille.
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0: Quasiment 7h15 sur Ici Béarn Bigorre. C'est l'heure où on retrouve David Ossiou. Parce que, mon cher David, eh bien, samedi, il y a eu des files d'attente pour acheter une montre Swatch en série limitée dans plusieurs villes de France. La police a même dû intervenir.
9: Eh bien, moi, ça m'a rappelé ce que dit Louis de Funès dans La Folie des Grandeurs. Les pauvres, c'est fait pour être très pauvres. Les riches, pour être très riche. Samedi, visiblement, des centaines de Français ont eu envie de lui donner tort. Parce qu'il fallait voir, en effet, les files d'attente devant les boutiques Swatch à Marseille, à Lyon, à Paris, à Lille. Des gens qui font la queue toute la nuit même pour acheter une montre née d'une collaboration avec Audemars Piguet, l'une des plus grandes maisons de l'horlogerie suisse de luxe. Certaines montres valent plusieurs dizaines de milliers d'euros. Des tensions, des boutiques fermées face à la foule et des policiers appelés sur place. Et là, mention spéciale à Lille, un adjoint au maire menace de porter plainte contre Swatch pour entrave à la circulation et problème de propreté. Pardon, mais il devrait presque leur remettre une médaille. Ça fait des années que les élus cherchent comment faire revenir les gens dans les commerces physiques, comment redonner vie au centre-ville. Et quand enfin une marque réussit à faire sortir des centaines de personnes de chez elle, on menace de porter plainte. Parce qu'au fond, cette histoire révèle peut-être la seule vraie recette capable aujourd'hui de relancer le commerce, créer un événement, faire en sorte qu'il se passe quelque chose. Mais surtout, cette histoire raconte notre éternelle folie des grandeurs. Honnêtement, cette montre flashy à 400 euros ne devrait pas provoquer des mouvements de foule. Mais derrière cette Swatch, il y a un petit morceau de luxe suisse, un parfum de grande horlogerie inaccessible, le sentiment, pendant quelques heures, de pouvoir toucher du doigt un monde réservé d'habitude aux très riches. Et finalement, le commerce, ça fonctionne toujours quand il réussit à provoquer ça, un événement et un peu de rêve.
10: Il est l'heure, l'heure de se réveiller, Monseigneur.
0: Merci beaucoup David aussi pour...
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0: Avec la voix d'Yves Montand. Effectivement, Sophie Péradieu, vous avez bien raison. Nous, on va retrouver la voix de John Travolta dans quelques instants. Et puis, je vous donne rendez-vous à 7h20 pour parler du don du sang. En ce mois de mai, avec tous les ponts, les jours fériés, c'est devenu un petit peu plus compliqué pour les stocks. Donc, on en parlera avec la chargée de communication. Mais en attendant, c'est John Travolta, Summer Nights.

0: C'était John Travolta et Olivia Newton-John à l'instant sur Ici Béarn Bigorre. Vous venez de l'écouter sur votre radio préférée, mais vous avez aussi pu l'apercevoir sur le Festival de Cannes, où il a d'ailleurs reçu une palme d'or surprise de la part du jury.
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0: Et à 7h20, direction Oloron chez Noël. Bonjour Noël.
3: Bonjour.
0: Noël, vous levez ce matin pour tenter de repartir avec deux places pour le quart de finale aller des play-offs entre l'Élan Béarnais et un adversaire inconnu. Est-ce que vous êtes déjà allé les voir jouer nos basketteurs cette année, Noël ?
3: Oui, je suis déjà allé les voir en début de saison.
0: Est-ce qu'ils avaient gagné ?
3: Non, ils n'avaient pas gagné cette fois-là.
0: Ah ! Noël, je suis à deux doigts de ne pas vous donner les places. Attention, vous n'êtes pas la malchance de l'Élan Béarnais, hein, j'espère.
3: Non, pas du tout.
0: Bon alors Noël, on va jouer ensemble. Le but, il est très simple. Je vous pose trois questions. Si vous répondez correctement deux fois, le cadeau est pour vous. On joue ensemble.
3: D'accord.
0: Comment se nomme le stade de l'Élan Béarnais Noël ?
3: Le palais des sports.
0: Bah oui, c'est une bonne réponse, on commence bien.
4: Alors c'est moi qui pose la deuxième. On fête les Eric aujourd'hui, Noël. Est-ce que vous pouvez me donner le nom de cet ancien footballeur de l'équipe de France, passé notamment par Marseille, Bordeaux, Manchester United? Il a fait aussi du cinéma.
3: Oui, je pense que c'est Eric Cantona.
0: Bravo. Oh là là, magnifique. Oh, magnifique. Alors là, on a mis le 3 points. Vous êtes vous aussi qualifié pour les playoffs, Noël. Les deux places repartent chez vous.
3: Merci beaucoup, je suis très contente. Je vous souhaite une bonne journée. Merci.
0: Mais carrément,
4: et
0: merci
4: nous aussi.
0: Beaucoup, Noël. 7h22 sur Ici Béarn Bigorre. On va parler de l'établissement français du sang qui a besoin de vous. Le mois de mai est une période difficile entre les ponts, les jours fériés. Difficile de trouver des donneurs. C'est pour ça que ce matin, on met un coup de projecteur sur l'EFS de Pau avec sa chargée de communication. Bonjour Laetitia Jovine.
5: Bonjour Lucas.
0: Alors les stocks sont fragiles depuis le début de ce mois de mai. On sait que c'est une période importante pour vous puisque l'été arrive tout doucement. Je me trompe pas en disant ça?
5: Même avant l'été, comme vous le disiez tout à l'heure, c'est vrai que ces jours fériés et puis les ponts qui vont traditionnellement avec au mois de mai fragilisent vraiment les stocks parce que tout simplement on a besoin de régularité dans les dons de sang. Un globule rouge, ça vit 42 jours, et donc cette régularité du don est majeur pour qu'on ait un équilibre correct des stocks et qu'on puisse répondre aux demandes des patients qui en ont besoin quotidien.
0: Alors personnellement, moi, je suis pas très à l'aise avec les aiguilles, les prises de sang. Est-ce que ça fait mal de donner son sang ou pas, Laetitia ?
5: Est-ce que ça fait mal ? Ça, c'est une question très très personnelle. Est-ce que ça fait mal ? Écoutez, quand je vois le nombre de donneurs qui viennent, que ce soit à la maison du don ou en collecte, ça doit pas être horrible. Je les vois installés et ça n'a pas l'air horrible. Tout se passe bien en général. Pour ceux qui connaissent pas le don de sang, il faut avoir 18 ans. On peut donner jusqu'à ses 70 ans aussi. Il faut poser plus de 50 kilos et puis être en forme. Quand on vient donner, il faut se sentir en forme.
0: Alors, selon une étude, en 2025, il y a seulement 4% de la population française qui a déjà donné son sang. Est-ce que c'est un chiffre trop bas pour le nombre de receveurs ?
5: Alors, évidemment, ce serait plus chouette d'avoir plus de donneurs de sang, bien sûr. Bien sûr, ça permettrait... Vous savez, on a des donneurs très fidèles qui donnent depuis, en général, leur majorité, qui vont plus pouvoir donner. Donc, il y a une histoire de renouvellement générationnel aussi, qui fait que ce serait bien que... Évidemment, on a toujours besoin de sang et ce serait bien qu'il y ait plus de gens qui se mobilisent.
0: Comment on peut faire, justement, pour donner son sang ? On obtient même une carte au bout de la deuxième fois, il me semble.
5: Alors la carte, maintenant on vit avec notre temps et la carte est dématérialisée, c'est-à-dire que vous pouvez créer votre compte sur le site dondesang.fr, site sur lequel d'ailleurs vous pouvez retrouver l'ensemble des collectes qui sont proches de vous par un système de géolocalisation. Vous pouvez aussi prendre votre rendez-vous en ligne de manière très très simple. Et sur ce site, on va venir agréger les données et vous dire le nombre de dons que vous avez fait, le nombre de vies que vous avez sauvées aussi, parce que ça, c'est en général un chiffre, voire un nombre qui touche les donneurs, qui est important.
0: Et c'est important de le rappeler. Laetitia Jovine, chargée de communication à l'établissement français du sang à Pau. Merci d'avoir été avec nous ce matin.
5: Avec plaisir.
0: Et à 7h25, voilà, maintenant vous savez ce qu'il vous reste à faire si vous n'avez pas pu faire le pont, que vous êtes en repos aujourd'hui. Direction donc l'EFS pour aller donner son sang. Je veux quoi aujourd'hui ? Du sang et surtout je veux Zaz.

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0: L'hôpital de Pau se prépare à la fermeture de la maternité de Navarre. On en parle dans l'info d'ici, mais pour le moment, place à toute l'actualité en France et dans le monde avec vous, Audrazo.
3: Patrick Bruel dénonce des rumeurs parfois absurdes et écœurantes, visées par 6 plaintes désormais en France et en Belgique. Le chanteur et acteur sort de son silence. Il assure ne pas avoir violé ni drogué Flavie Flamand. Jamais, dit-il, je n'ai forcé une femme. De nouvelles fouilles démarrent aujourd'hui à Rouvray, près d'Auxerre, là où le tueur en série Émile Louis avait avoué avoir enterré 7 jeunes femmes. Seuls 2 squelettes ont été retrouvés à ce jour. Le crâne d'une 8e victime potentielle avait été découvert fin 2018. Canal Plus ne veut plus travailler avec les 600 professionnels du cinéma qui ont signé une tribune anti-Vincent Bolloré. Juliette Binoche, Adèle Haenel, Swann Arlo, ils avaient dénoncé l'emprise grandissante de l'extrême droite sur le cinéma. « Je n'ai pas envie de travailler avec des gens qui me traitent de crypto-fasciste », répond le patron de Canal Plus. Le soulagement immense des parents du petit Elio, 4 ans, atteint d'une leucémie rare et agressive. Un donneur compatible a été trouvé, mobilisation exceptionnelle. Près de 70 000 personnes se sont portées volontaires à des dons de moelle osseuse après l'appel lancé par les parents. Lille jouera la Ligue des Champions la saison prochaine et Marseille jouera la Ligue Europa. Bilan de cette ultime journée de Ligue 1. Auxerre et Le Havre décrochent le maintien. Nice jouera sa survie en Ligue 1 la semaine prochaine face à Saint-Étienne. À Roland-Garros, top départ aujourd'hui des qualifications. Les joueurs classés au-delà de la 100e place mondiale vont tenter de décrocher une place dans le tableau final.
4: Et dans l'info d'ici, on parle des conséquences sur l'hôpital de Pau, de la fermeture de la maternité de Navarre et de certains services de la polyclinique Pau-Pyrénées, comme l'oncologie et la rééducation, puisque le site de Marzé doit également fermer. Des négociations sont en cours pour adopter le plan avec l'ARS, les syndicats, la direction, la préfecture. 161 emplois sont concernés. Pour ce qui est du service oncologie, les syndicats ont d'ailleurs espoir de réussir à sauver les meubles. Mais bon nombre de patients et de femmes enceintes vont devoir se tourner vers l'hôpital public de Pau. Accueillir autant de nouveaux patients est impossible, d'après ses soignants et ses agents de service rencontrés, notamment au service oncologie de l'hôpital. Pour eux, le service est déjà surchargé.
5: Plus de patients. Au nombre où on est là, impossible.
6: Oui, mais il n'y a pas de place.
5: Ah oui, et puis il n'y a pas de place. Il n'y a même pas de place. Tous nos services sont pleins à craquer. Tous les patients qui étaient là-bas, ils vont venir ici. L'oncologie, ils vont être suivis ici. Ça veut dire des nouveaux patients. Ça va être, tu vois, qu'ils vont nous augmenter les lits, ils vont nous augmenter tout. Hein. Ah oui. Que Navarre ou que voilà, ferme, ils n'ont jamais embauché. Ils n'embaucheront jamais.
6: Ma collègue, ça fait 3 mois qu'elle est en arrêt. Elle n'est pas remplacée. Là, par exemple, je fais le boulot pour 2.
5: Les week-ends, c'est galère. Hein.
7: Oui, c'est chaud, c'est chaud.
5: On nous laisse en sous-effectif et on se débrouille. On déshabille Jean pour habiller Paul et puis ça rentre, ça sort, ça rentre, ça sort.
7: C'est
5: l'usine. Il y a des gens qui rentrent chez eux, on ne sait même pas comment ils vont se débrouiller tout seuls chez eux. Mais il faut qu'ils sortent parce qu'il y en a d'autres qui rentrent et que ça pousse aux urgences et que ça pousse. Il faut faire rentrer du patient, et il faut. C'est l'usine.
4: Alors cette situation inquiète les soignants, on vient de l'entendre, mais aussi les patients de l'hôpital qui, eux, dénoncent une dégradation de la qualité de la prise en charge.
8: C'est toujours triste de voir de toute façon. Au service médical qui ferme.
9: C'est très bousculé ici, il y a beaucoup de monde. Même de se renseigner, il faut attendre. Ils sont sympathiques, mais ils sont pas le temps de parler. Quoi. Ils sont stressés, le personnel. Hein.
10: Ça a l'air d'être surchargé. Déjà, même le parking, tout est compliqué. Hein, ouais.
11: Même à l'hôpital public, on est 3, 4, 6 mois d'attente pour n'importe
10: quoi.
11: Régresse,
10: non, moi, je trouve le service public.
11: C'est
10: là.
11: Fou. C'est... Qu'on n'ait jamais les mêmes interlocuteurs, qu'il y ait des grosses bévues.
10: Déjà, le stress de la maladie, ou des soins et après il y a ça qui se rajoute, c'est stressant, c'est vrai pour les gens.
11: C'est choquant pour nous, bien sûr, santé, rentabilité, ça va pas ensemble. Or, aujourd'hui, ça va ensemble.
12: Et au-delà de la question des moyens pour embaucher du personnel, il y a la question de la place. Sandrine Barada, déléguée CGT à l'hôpital, explique que les réunions sont en cours pour trouver des solutions.
13: Il va falloir effectivement un endroit où mettre des lits. Donc, il est question que l'ensemble de l'activité d'addictologie soit sur le CHP. C'est pour ça que c'est un jeu de choses musicales, on va dire, qui permettrait donc de libérer un certain nombre de lits qui pourraient servir à accueillir les patients de SSR oncologique qui ne seraient plus pris en charge à la clinique, du coup. Mais la question, c'est on n'est pas sûr qu'on aura le même nombre de lits que ce qui est le cas en clinique aujourd'hui. Et donc, il risque d'avoir peut-être une perte en termes d'offre de soins, quand même. L'hôpital, aujourd'hui, nous le dit clairement, les effectifs qui sont en place sont là pour assurer à minima la sécurité. On n'est plus sur la qualité du soin, que les choses soient claires. Donc, l'activité supplémentaire, on va essayer de mettre du personnel en face, mais la charge de travail, elle va rester toujours aussi intensive pour les soignants.
12: Et dans 10 minutes, notre invité sera le directeur de l'hôpital, Julien Rossignol. Notez qu'une réunion est à nouveau prévue aujourd'hui entre les syndicats de la Polyclinique et l'ARS sur le sujet de la maternité et de l'accompagnement du personnel.
0: Dans l'actualité, il y a aussi cette école vandalisée à Pau qui restera fermée aujourd'hui.
12: C'est l'école privée catholique Saint-Jean-Élisabeth qui a subi des dégradations importantes de la peinture, des tags sur les murs dans les classes, des placards ouverts ont été retournés. Un homme qui avait dépouillé de 830 000 euros, une octogénaire béarnaise comparée lui pendant 2 jours pour abus de faiblesse, enlèvement et séquestration devant la cour criminelle des Pyrénées-Atlantiques. Ce sera aujourd'hui et demain. Et la météo,
0: ce sera encore un ciel nuageux ce matin, mais on devrait quand même avoir quelques éclaircies du soleil tout au long de la journée. Les températures sont agréables ce matin, 9 à 11 degrés, puis dans l'après-midi, on devrait atteindre les 21 degrés avec 15 à Bagnères, 17 à Lourdes, 18 degrés sur la plaine de Nailles et à Tarbes, 19 à Pau, Lons et Monin. Les maximales seront à Orthès avec 21 degrés. Demain, le ciel sera légèrement voilé, mais le soleil devrait être présent avec de belles éclaircies et on aura 23 degrés pour les maximales. Sur la route, pour le moment, rien à vous signaler. Moi, ça commence un tout petit peu à boucher d'Assat jusqu'à Meillon sur la D938. 5 minutes en plus sur votre temps de trajet. Sinon, pour le reste, ça roule correctement. Mais si vous voyez quoi que ce soit, vous n'hésitez pas, bien sûr. 05 59 98 09 09. On fait la route ensemble.
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0: 7h36 sur votre radio. Justement, c'est le titre de Michel Polnareff. Ou peut-être sur le canal 33 de la TNT aussi. Si vous nous regardez, on va retrouver Anna Luciani dans quelques instants avec les mots d'oc. On parlera camping-car avec les enfants de la calendrette de Pau.

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0: Passez un excellent début de journée sur Ici Béarn Bigorre et vous allez pouvoir la rendre encore plus belle, peut-être avec le bruit qui court. Ça fait quelques semaines qu'il a fait son grand retour, mais pour le moment, il reste introuvable. Vous aurez l'occasion de tenter votre chance avant les infos de 8h pour repartir avec 350 euros. Mais en attendant, ce sont les enfants de la calandrette de Pau qui nous ouvrent les portes de leur camping-car, direction les Modocs.
3: Adi Chat, je m'appelle Léon, je vais vous parler du camping-car.
4: Les smooks,
3: camping-car qui sert à dormir des hens, à la cousine, t'appartiennent vacances, d'aplaser, pour partir en vacances avec plaisir. Qu'est-ce une histoire à raconter d'un camping-car en particulier, qui s'appelle Capucine. Il s'appelle Capucine. Qui est parti d'un Jura, d'un camping-car Capucine. Dans la route qui est arrêtée, tenu sur des camps, je me suis arrêtée à sort de camp, qui est une canne spéciale, sort des réserves, d'appeler des loups, et qui installe le camping-car à l'intérieur et qui pouvait me dormir des hens. Dans la nuit, quand j'ai vu le soleil de la loupe, on voyait leurs yeux briller et quand j'ai vu le loup, on les entendait hurler. Ouh! On avait un peu peur avec mon frère. On vous amène dans mes camping-cars Capucine, qui est une sécurité. Capucine que je n'oublierai jamais.
4: Nous sommes donc dans les escaliers, dans l'escalier et dans le coulet de la calandrette des pauvres.
0: Les enfants de la calandrette de Pau avec leurs mots et leurs expressions sont à retrouver à tout moment sur notre application Ici. Nous, dans moins de 5 minutes, nous allons recevoir le directeur de l'hôpital de Pau, Julien Rossignol. Il viendra nous parler de la fermeture de la maternité de Navarre. On se retrouve juste après One Republic Runaway.
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0: C'était One Republic avec Runaway à l'instant sur Ici Béarn Bigorre.
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0: Et à 8h moins le quart, notre invité ce matin, c'est Julien Rossignol, le directeur de l'hôpital de Pau, pour parler des conséquences du plan social de la polyclinique Pau-Pyrénées. Il répond à toutes vos questions, Sophie Péridieu.
2: Bonjour Julien Rossignol.
3: Bonjour.
2: La maternité de Navarre va fermer, ainsi que certains services de la polyclinique Pau-Pyrénées avec le site de Marzé. On en parle depuis plusieurs jours déjà. Ce qui veut dire que l'hôpital de Pau va devoir faire face à une situation, à un afflux de malades. Parlons d'abord de la maternité. Comment vous allez faire pour accueillir les 600-900 naissances qui se faisaient à Navarre?
3: Oui, alors d'abord, on a été très surpris par cette annonce, par l'ampleur d'abord de l'offre de soins qui serait potentiellement impactée. Et permettez-moi de penser aussi aux professionnels de santé, c'est pas neutre, 160 personnes. Donc effectivement, on va faire face, le service public va faire face, le service public qu'on critique parfois, vous savez, l'hôpital, rien ne va. Ben là, l'hôpital, il est solide sur ses appuis et il va devoir effectivement absorber une partie ou toute une activité entière. Pour la maternité, en effet, il va falloir qu'on réponde présent. Ce sera possible à la seule condition de pouvoir recruter. On va rencontrer cet après-midi la clinique de Navarre, les dirigeants de la clinique de Navarre, pour bien connaître le périmètre, créer des groupes de travail spécifiques sur la maternité, les urgences, l'oncologie, puisque ce sont les trois secteurs concernés. Et nous allons voir sur chaque groupe de travail la manière dont les choses peuvent être transférées de la meilleure manière possible. Et on le fera avec évidemment des recrutements de professionnels de santé.
2: Vous dites vous allez embaucher, mais ça n'a rien à voir avec les 160 personnes qui sont licenciés.
3: Alors 160 personnes, c'est l'entièreté du plan social de la clinique. Sur la maternité, on est en train de calibrer un petit peu les choses. Vous avez parlé effectivement de 600 accouchements, 600-700 accouchements à absorber. Donc on va recruter. Moi, ce que je voudrais dire ici, c'est qu'on va recruter en priorité les professionnels de santé de Navarre, parce que je pense que c'est important de le dire, même si en effet, on va regarder aussi la question des compétences, puisque la maternité de Navarre est une maternité de niveau 1, c'est-à-dire les grossesses les plus simple, et alors que nous sommes la maternité de niveau 3. Donc il y a un enjeu de compétences qu'il faut bien appréhender. Mais globalement, ce que je demanderai cet après-midi à la clinique de Navarre, c'est d'avoir le listing de l'ensemble des professionnels de santé de Navarre.
2: Évidemment, mais quand vous dites embaucher, vous allez embaucher quoi? Une dizaine de personnes? Plus?
3: Alors,
2: moins
3: ça, c'est pas encore,
2: à la maternité?
3: C'est pas encore calibré.
2: Parce que c'est pas de deux personnes dont on a besoin quand même pour
3: face à
2: 600.
3: Nous allons renforcer l'ensemble du secteur de la maternité, c'est-à-dire le bloc obstétrical, jour en jour et en nuit. Nous allons renforcer les suites de couches et nous allons également, puisque nous aurons l'autorisation de l'ARS vraisemblablement au mois de septembre, nous aurons une autorisation d'hospitalisation à domicile, anté et postpartum, qui nous permettront de prendre en charge les femmes avant qu'elles accouchent et après leur accouchement directement à domicile. C'est assez innovant, on le retrouve dans beaucoup de structures hospitalières, mais ça c'est quelque chose qui effectivement va largement nous aider.
2: Alors on parle des embauches, mais il y a aussi les locaux. Les locaux seront-ils suffisants? D'après ce que je sais, hier il y a par exemple une patiente qui a été transférée à la maternité de Navarre parce qu'il n'y avait plus de place dans les salles d'accouchement de l'hôpital.
3: Effectivement, vous êtes bien renseigné, hier soir on a eu un pic d'activité au niveau de notre maternité, ce qui arrive de temps en temps. Et ce qui est arrivé déjà l'année dernière.
2: Mais alors du coup, on fera comment là?
3: Alors, lorsqu'il y aura des pics, alors on devra réécrire ce qu'on appelle le plan rose. Vous savez que dans les hôpitaux, il y a les plans blancs et les plans roses. Le plan rose, c'est un dispositif, une procédure graduée qui permet en effet d'anticiper un certain nombre de problématiques, notamment des pics d'activité, parce qu'on ne sait pas toujours quand est-ce que les femmes vont venir à l'hôpital aux urgences obstétricales, et dans ces cas-là, on réoriente, on temporise. Alors, on réoriente soit dans les Hautes-Pyrénées,
2: Quand il n'y aura plus la maternité de Navarre, là, on fait quoi?
3: Alors, c'est pareil, on réoriente, on anticipe, et plutôt que d'orienter une femme sur la maternité de Pau, on pourra l'orienter dans les Hautes-Pyrénées. On est à 25 minutes de route des Hautes-Pyrénées, je le rappelle, deux maternités. Nous avons Saint-Palais, nous avons Bayonne. En fonction de la localisation de l'habitation, on peut s'appuyer sur d'autres structures. C'est le cas dans beaucoup de départements.
2: Mais il y aura assez de salles pour accueillir toutes les femmes qui veulent accoucher?
3: Oui, le calibrage est bon, puisque notre maternité, vous le savez, a été refaite. Le calibrage du nombre de salles, on pourrait toujours avoir plus de salles, mais globalement, pour accueillir 2500 accouchements, on est prêt.
2: Donc, il n'y a pas de quoi s'inquiéter. Il y a des sages-femmes qui peuvent s'inquiéter, dire on ne va pas pouvoir bien accompagner les femmes, notamment, elles ne vont pas pouvoir rester assez longtemps s'il y a des soucis après leur accouchement, parce qu'il faudra de la place.
3: Il n'y a pas matière à s'inquiéter, il y a matière à appréhender et anticiper. Voilà, ça c'est notre rôle. On doit anticiper, effectivement, cette charge de travail supplémentaire, mais je le répète, nous allons anticiper passer par le recrutement de professionnels pour permettre de ne pas être embolisé.
2: Et pour un petit mot sur l'oncologie, on en parlait aussi, c'est un service qui va certainement fermer chez Marzé. Les services sont déjà pleins à craquer, nous disait quelqu'un qui y travaille là tout à l'heure. Alors, déjà, votre service d'oncologie est déjà plein, comment on fait?
3: Alors c'est absolument vrai. En effet, effectivement, on a une très très grosse activité d'oncologie. Là aussi, cet après-midi, je rencontrerai la clinique pour ce groupe de travail spécifique sur l'oncologie, parce que il y a la chimiothérapie, il y a l'hospitalisation complète, il y a les soins médicaux de réadaptation. Donc il faut qu'on y voit clair. Pour l'instant, c'est encore un peu flou à mon niveau, mais dès qu'on y verra plus clair, on prendra les décisions qui s'imposent pour assurer la continuité de l'offre de soins. C'est ma priorité, et la reprise au maximum des personnels, je le répète, de la polyclinique.
2: Avec des moyens supplémentaires que peut vous accorder l'État, ou avec les moyens que vous avez là?
3: Non, le système du financement des hôpitaux permet le recrutement s'il y a plus d'activités, donc j'ai aucune inquiétude en la matière.
2: Merci beaucoup Julien Rossignol, directeur de l'hôpital de Pau, d'avoir été avec nous ce matin.
3: Merci.
0: Et à 8h10, vous le savez, c'est le moment de venir jouer avec nous. Pourquoi, pour une très belle somme, 350 €, rien que pour vous, à condition de trouver le bruit qui court? Ça fait déjà pas mal de temps qu'il vous préoccupe, qu'il vous tracasse, vous n'en dormez plus la nuit. Eh bien, c'est le moment pour vous de repartir avec 350 €, de monter le volume de la radio pour écouter ce bruit-là.
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0: Si vous avez la moindre idée, si vous avez la moindre chance de repartir avec 350 €, vous nous appelez maintenant, 05 59 98 09 09. 350 € pour vous si vous découvrez à quoi correspond le bruit qu'on vient de vous diffuser. 05 59 98 09 09.

0: Ah, Mylène Farmer, on ne s'en lasse pas. Jamais le matin, je t'aime mélancolie sur ici Bern Bigor. Et nous, on part à Artigloutan avec Fatima. Bonjour Fatima.
1: Bonjour.
0: Fatima, vous êtes en forme en ce début de semaine?
1: Oui, oui, ça va.
0: Est-ce que vous avez fait le pont?
1: Oui.
0: Ah, donc vous avez eu le temps de vous reposer, vous avez eu le temps de prendre tous les sons possibles et inimaginables pour découvrir le bruit qui court. Alors ce qu'on va faire, Fatima, parce que si vous le découvrez, vous repartez avec 350 €, c'est qu'on va se le réécouter et après vous nous donnez votre réponse.
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0: Fatima, il y a 350 € en jeu. Quelle est votre réponse?
1: Et moi, je pensais, vous savez, un petit boîtier où on enfile un billet et on voit si c'est un faux billet ou un vrai billet.
0: Ah oui, comme on peut avoir dans les caisses parfois pour voir si le billet de 100 est un vrai ou pas. Alors je regarde Marthe Moreau qui est la seule à connaître la bonne réponse et malheureusement Fatima, c'est pas la bonne, c'est une mauvaise réponse, fausse réponse.
1: Bon,
0: merci d'avoir joué avec nous Fatima, à bientôt.
1: De rien, à bientôt, au revoir.
0: Passez une très très belle journée, 7h58, c'est le moment pour nous d'accueillir Stéphane Bern puisqu'on refait un petit peu d'histoire chaque jour avant l'actu. Bonjour Stéphane.
3: Bonjour Lucas et bonjour le Béarn et la Bigorre.
0: Alors ce matin, on voyage au temps où un petit village du Vaucluse a déclaré la guerre aux extraterrestres avant Hollywood.
3: À Châteauneuf du Pape, il est officiellement interdit d'atterrir en soucoupe volante. Oui, c'est un arrêté municipal. Très sérieux. Châteauneuf du Pape était 1954. Au milieu des vignes et des galets roulés par le Rhône, le village vit surtout de son vin. Mais cette année-là, la France lève les yeux vers le ciel. On parle d'objets mystérieux, de cigares volants, de soucoupes lumineuses. La presse régionale multiplie les témoignages. Des paysans qui avaient peut-être trop forcé sur la cuvée locale jurent avoir vu des engins se poser dans les champs.
4: Ils croient voir des soucoupes volantes, des extraterrestres.
3: Le maire, Lucien Jeune, prend l'affaire au sérieux. Le 25 août 1954, il signe un arrêté municipal. Le survol, l'atterrissage et le décollage de tout engin volant non identifié sont interdits sur le territoire de la commune. Contrevenant, mise en fourrière. Les extraterrestres sont priés d'aller se garer plus loin. Derrière l'humour, il y a aussi un sens aigu de la communication. En pleine saison viticole, l'affaire attire journalistes et curieux. Le nom du village circule dans toute la France. Un coup de projecteur inattendu pour le vin de cette région. Bref, un bon coup de pub pour un bon coup de rouge. L'arrêté n'a jamais été abrogé. Théoriquement, aujourd'hui encore, une soucoupe volante ne peut toujours pas s'y poser. En France, des maires ont depuis signé des arrêtés contre la pluie, contre les moustiques ou les déserts médicaux. Des textes souvent ironiques qui servent à mettre en lumière leur commune.
0: Merci beaucoup Stéphane Bern. Rassurez-vous, on ne fera aucun arrêté pour arrêter votre chronique juste avant les infos.
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0: Soyez les bienvenus en ce lundi 18 mai sur Ici Bern Bigorre, il est 8h. Et le journal, c'est avec vous Sophie Péridieu.
5: Les élèves de l'école primaire privée catholique Sainte-Jeanne-Élisabeth à Pau n'auront pas d'école aujourd'hui. L'école située avenue Péboué, entre les allées Morlas et le boulevard de la Paix, a été en effet vandalisée tout ce long week-end de l'Ascension, Damien Gozioso.
6: La directrice a écrit via l'application de l'école aux parents samedi pour les prévenir d'une intrusion la veille. Des classes ont été vandalisées, de la peinture projetée, des murs tagués, des placards ouverts et retournés, y compris les effets personnels des enfants, liste la chef d'établissement. La police est venue réaliser des prélèvements scientifiques. L'établissement attend maintenant le feu vert des assurances pour démarrer le grand nettoyage après avoir répertorié toutes les dégradations. Et c'est pour ça que la direction a prévenu que l'école ne pourrait pas accueillir les élèves aujourd'hui. Hier, l'équipe pédagogique de Sainte-Jeanne-Élisabeth a publié un autre message pour remercier les parents de leur marque de soutien et des propositions d'aide. Toute l'équipe devrait parvenir à la remise en état des classes et des locaux ce lundi, précise aussi le message.
5: Et l'adjointe à l'éducation à la ville de Pau, Claire Stein, se rendra à Sainte-Jeanne-Élisabeth ce matin.
0: Un homme d'une vingtaine d'années a violemment agressé un quadragénaire à Pau dans le quartier du château.
5: C'était vendredi au pied de son immeuble, agacé. Il lui a lancé une sorte de hachoir en haut de la cuisse. L'homme s'est vu prescrire 12 jours d'incapacité totale de travail. Quant à l'agresseur, il s'est présenté de lui-même aux policiers à leur arrivée et une expertise psychiatrique a conclu à une altération de son discernement. Il a été placé sous contrôle judiciaire dans l'attente de son procès. Une femme de 88 ans a été légèrement intoxiquée par les fumées et transportée à l'hôpital de Pau hier après-midi. Un incendie a en effet débuté dans la chambre qu'elle occupait dans la résidence pour personnes âgées rue de la Gendarmerie à Pau, en cause un probable court-circuit sur un appareil électrique. Et même si le feu a été rapidement éteint avant l'arrivée des pompiers, une vingtaine de résidents ont été évacués par mesure de sécurité le temps de l'intervention.
0: Un homme accusé d'avoir séquestré et dépouillé une octogénaire jugée aujourd'hui et demain par la Cour criminelle des Pyrénées-Atlantiques.
5: Mathieu Tabot, 46 ans, comparaît en effet pour abus de faiblesse, enlèvement et séquestration. Il aurait volé 830 000 euros et l'enquête a démontré comment, au prétexte de vendre des bouteilles de vin dont elle ne voulait pas, l'accusé s'est imposé peu à peu dans la vie de cette octogénaire afin de mettre la main sur l'ensemble de son patrimoine, mais aussi de l'éloigner du département et même de la France. La victime, aujourd'hui décédée, habitait Bois-de-Bezins, Paul Nicolai.
7: Jeanne Narbout, 88 ans en 2019, année où débute un engrenage qui va ruiner l'octogénaire. Rapidement, l'escroc va en effet gagner sa confiance et profiter de son état de faiblesse afin de lui vider ses comptes en banque. Pour faciliter les opérations financières, il va se paxer avec Jeanne Narbout qui n'a aucun héritier, installation à Bayonne. Il va mettre en place un virement permanent de 1300 euros par mois, puis clôturer des contrats d'assurance vie pour un montant de 570 euros. 10 000 euros. Il va ensuite acheter un terrain à Anglette. D'autres acquisitions immobilières sont effectuées pendant plusieurs années. Il ouvre un compte en Thaïlande. Début 2022, alors âgé de 91 ans, Jeanne Narbout

0: feu. Le feu s'étant propagé à tout le bâtiment et les salariés, une quarantaine, se sont retrouvés évidemment au chômage. Les clients, eux, sont démunis, comme ces deux jeunes Oloronais qui fréquentaient le McDo comme beaucoup de lycéens et de collégiens, Alexandre et Océane.
1: Non, c'était pas juste pour manger, c'était aussi pour se rejoindre, pour parler, tout ça, pour se donner un lieu de rendez-vous, quoi. Presque tous les jeunes qui allaient à McDo.
2: C'est un endroit où on pouvait escalader et tout, c'est un endroit où on peut être avec les potes, là. Mais maintenant, le safran, c'est trop petit, la friche, c'est chiant. On n'a plus trop d'endroits où aller.
1: Là, par exemple, se rejoindre au jardin public ou à la friche qui a ouvert récemment aussi. Mais ça change. Ça fait bizarre qu'il soit plus là, parce qu'il a toujours été là. Parce qu'on n'avait pas déjà grand-chose sur Oloron comme activité ou tout ça. Après, il y a beaucoup de fast-food qui ont ouvert, ça c'est bien. Quand on voulait rejoindre des amis, tout ça, on allait tout le temps là-bas, on se rejoignait là-bas. Donc, en espérant qu'ils se reconstruisent assez rapidement, sans bois cette fois-ci.
0: Et le directeur du McDo espère pouvoir reconstruire en effet ce McDo dans les 4 mois. On y reviendra dans l'info d'ici tout à l'heure à 8h30.
3: Et bien justement, à 8h05, on va parler sport désormais avec la section paloise qui se prépare déjà à jouer la phase finale du top 14.
0: Ah, c'est quasiment certain pour les rugbymen béardais qui ont battu Clermont samedi au Hameau 24-19. Les joueurs veulent marquer l'histoire du club au-delà du 6 juin et de la réception de Montauban en clôture de la saison régulière. Et le coach Sébastien Picoroni, lui aussi, revoit pour la première fois ses objectifs à la hausse. Il nous confie les moyens d'y parvenir.
4: Déjà, on va récupérer. Là, on a donné 3 jours off aux joueurs pour bien régénérer, soigner tous les petits bobos. On va s'entraîner mercredi et jeudi. Puis, on va relaisser 3 jours. Alors, c'est pas de l'oisiveté, c'est parier sur la fraîcheur mentale, sur la disponibilité de nos hommes pour les avoir avec le maximum d'énergie pour la dernière doublette de match parce qu'il y a 2 matchs à jouer, 10 points sur la table. Il nous faudra prendre des points pour nous qualifier. Et on espère évidemment en prendre et on espère en toute humilité assumer de nous qualifier. Ça, c'est évident. Maintenant, je crois que l'objectif pour nous tous, il est clairement au-delà de nous qualifier, mais d'avoir un barrage à domicile au Hameau pour continuer à vivre ces émotions dans notre stade qui aujourd'hui sont précieuses.
0: La section paloise qui ne jouera pas ce week-end et se rendra à Montpellier ensuite le 30 mai. Montpellier qui lui jouera ce vendredi soir la finale de la Challenge Cup à Bilbao contre les Irlandais de l'Ulster. On reparle évidemment de toute l'actu des Verts et Blancs dans le Mag Rugby à partir de 18h ce soir. Nous serons avec le deuxième ligne Thomas Jolmes et puis toujours en rugby mais en Fédéral 1. Bagnères a lui pris une option dans son quart de finale face à Florac puisque les Bigourdans se sont imposés 23-20 hier au match aller. Le retour c'est dimanche en Gironde. Bagnères devra gagner ou perdre d'au moins de 3 points pour accéder à la Nationale 2 la saison prochaine. Enfin, en élite 2 féminine, les Lonçoises ont gagné facilement à Bayonne, 29-3. C'était le dernier match de la saison régulière. Place maintenant aux demi-finales. Et place tout de suite à la météo à 8h07 sur ici Béarn Bigorre.
3: Oui, effectivement.
0: C'est quoi la météo?
3: Eh bien écoutez, il fait bon ce matin en Béarn et en Bigorre, 9 à 12 degrés sur l'ensemble de la zone. Le ciel commence à se dégager. Même si les nuages seront présents tout au long de la journée, on devrait avoir quelques belles éclaircies. Pour les températures, 14 degrés à Cotteret, 16 à Argelès-Gazost, 17 sur Arudy, 18 degrés à Tarbes et Bénéjac, 19 à Pau, Oloron et Lescar. Et les maximales seront à Orthès avec 21 degrés. Demain, on aura encore un ciel légèrement voilé, mais le soleil sera au rendez-vous avec 23 degrés pour les maximales. Et puis, en ce qui concerne la route, ça commence à boucher. On voit que le pont est fini, que la plupart d'entre vous avaient repris le travail. Ça bouchonne sur pause à l'entour de la D222 avec 5 minutes en plus sur votre temps de trajet. Ça bouchonne également sur le quartier de l'Hippodrome avec 5 minutes en plus. Et puis, bien sûr, comme d'habitude, entre Hydron et Pau, là aussi, on rajoute 5 à 10 minutes supplémentaires. Côté Tarbes, côté Bigorre, rien à vous signaler pour le moment, pas d'embouteillage. Par contre, si vous voyez quoi que ce soit, vous êtes témoin d'un accident ou d'un incident qui serait inhabituel, vous n'hésitez pas, vous nous appelez 05 59 98 09 09.
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3: 8h08, c'est Francis Cabrel qui vous réveille ce matin avec les murs de poussière.

0: C'était Francis Cabrel à l'instant avec les murs de poussière.
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0: Et bienvenue à vous sur Ici Béarn Bigorre. C'est le début de la semaine, on commence à se préparer pour partir au boulot. Et en ce 18 mai, on fête les Eric. Et vous le savez, à la radio, on a Eric Dreux qui vous présente ses coups de cœur littéraires le week-end, ou encore le geste solidaire tous les matins à 6h50. Mais on a aussi Eric Bentard, notre responsable. On en profite donc aujourd'hui.
3: Qui a dit ça,
0: Daniel Corsan? Mais quelle honte, franchement, quelle honte. Donc, pour les remercier un petit peu de tout ce qu'ils font, une petite musique. Chanson aussi pour vous, Daniel Corsan, ne vous inquiétez pas.
3: Fayot.
0: 8h12, c'est le moment où on vous accueille. Vous l'avez reconnu, le billet d'humeur de la rédaction avec Daniel Corsan. On peut visiblement rien vous cacher. Et visiblement, ce matin, vous êtes d'humeur à vous emporter en plus, Daniel.
4: Et ce matin, on ose se demander si on n'en fait pas un tout petit peu trop. On parle ce matin de la commémoration du 20e anniversaire de la mort d'André Labarrère. Vous le savez, la nouvelle municipalité a décidé de baptiser les Halles de Pau André Labarrère, les Halles Labarrère. Vous ne pouvez pas vous tromper, c'est juste en face la médiathèque André Labarrère. Alors, vous allez me dire que 35 ans, 1 mois et 17 jours maire de Pau, ça marque une ville. Louis Salnave, son prédécesseur, n'a régné que 24 ans, mais c'est quand même un quart de siècle ou quasiment. Et ben lui, il n'a rien, ou en tout cas rien d'équivalent. Quand il est question de postérité, il faut doser. Et ce matin, dans cette chronique, on se demande si c'est le bon dosage.
0: Oui, vous dites, Daniel, qu'on est dans la mythologie Tocmanette.
4: Oui, parce que nous, c'était ses blagues, son sourire, ses vacheries, son contact avec les Palois. Il incarnait la ville, mais sans lui faire injure, et tout le monde d'ailleurs l'admet aujourd'hui, il a fait preuve de brutalité sur la fin avec ses adversaires et surtout peut-être ses proches. C'est aussi une gouvernance particulière, on va dire. C'était aussi ce spectacle sans aucun sens avec Claudia Cardinal attirée par un cachet mirobolant, ce FIPO, ce festival des peuples autochtones au montage fumeux et trouble, et puis ces procédures judiciaires qui ont traîné avant de s'éteindre avec la mort de l'élu. Donc oui, il est en train de se créer une mythologie labarrérienne, comme souvent, comme Jacques Chirac qui n'aimait pas les pommes, comme Mitterrand, l'inventeur de la cohabitation quand même, ou Henri IV dont le panache n'est sans doute pas aussi blanc que ce que l'on a raconté. Jérôme Marbeau, le nouveau maire, est trop jeune pour avoir cohabité politiquement en adulte avec lui. Il n'a eu donc que le récit qu'on lui a fait d'André Labarrère. Et si j'osais, je dirais qu'un récit, eh ben, c'est rempli de mythes.
0: Merci beaucoup, Daniel Corsan. Vous aussi, vous êtes un mythe d'ici Béarn Bigorre. Vous serez dans les mythes et légendes. Vous restez avec nous dans quelques instants, puisque c'est Aude Razo qui arrive pour nous parler des pièges anti-arnaque et des pièges à l'emploi.
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0: Il est 8h15 et on accueille Aude Razo pour votre rendez-vous anti-arnaque. C'est pas vrai. Aujourd'hui, Aude, vous nous alertez sur les pièges à l'offre d'emploi et il y en a beaucoup en ce moment.
9: Effectivement, et là je m'adresse tout particulièrement à ceux qui partent en quête d'un job d'été. J'ai trouvé pas mal d'alertes sur des groupes Facebook de saisonniers, des jeunes qui tombent sur une offre d'emploi dans un hôtel par exemple, très bon salaire, prise en charge à 50% des frais de transport, repas gratuits, logement gratuit, et un recruteur qui leur demande le versement d'une caution, 150 € pour le logement justement. C'est là que ça doit vous mettre la puce à l'oreille, parce que l'objectif numéro un d'une fausse annonce, c'est quoi ? C'est de vous piquer de l'argent. Et c'est souvent une histoire de caution pour un appartement ou pour le tablier, l'uniforme que l'établissement va vous fournir pour servir les clients. Objectif numéro 2, récupérer un maximum d'infos sur vous, carte d'identité, carte vitale, votre RIB, tout un tas de choses que l'escroc pourra utiliser un jour pour vous arnaquer ou pour carrément usurper votre identité.
0: Oui, mais alors Aude, comment on fait pour démasquer ces fausses annonces? C'est parce que c'est pas évident. Hein.
9: Alors, premier réflexe, vous prenez avec des pincettes toujours le mail ou le numéro de téléphone qui est mis dans l'annonce. L'an dernier, un restaurateur, un vrai, s'était demandé pourquoi il recevait là tout d'un coup tout un tas d'appels de candidats pour un job de serveur, une annonce qu'il n'avait pourtant jamais postée. En fait, ces candidats sont tombés sur une fausse annonce, ils ont eu le bon réflexe, ils ont cherché sur Google le vrai numéro du restaurant, ils ont appelé et ils ont découvert le poteau rose. Méfiez-vous aussi d'un recruteur qui vous dit oui tout de suite, aucun entretien, rien du tout, c'est ultra suspect. N'envoyez jamais de RIB, de numéro de sécu, de carte d'identité avant de l'avoir rencontré et ne versez jamais d'argent avant la signature d'un contrat, jamais.
0: Merci beaucoup Aude pour toutes ces précisions. C'est pas vrai, c'est votre rendez-vous anti-arnaque à retrouver à tout moment sur notre application ici. 8h17, on va retrouver Régis Muto, notre spécialiste jardin qui répond à toutes vos questions le samedi entre 9h et 10h. Et bien là, il s'est prêté au jeu des gens d'ici. Vous allez en découvrir un petit peu plus sur lui.

0: Patrick Fiori et Florent Peigne à l'instant sur Ici Béarn Bigorre.
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0: Vous avez l'habitude de l'entendre, il était avec nous il y a quelques instants, même Régis Muto, c'était notre expert jardin. Lui, il s'est prêté au jeu des gens d'ici, parce que pour la première fois, vous allez découvrir notre spécialiste sous un nouveau jour. Comment en est-il arrivé à vous donner des conseils tous les jours sur Ici Béarn Bigorre? Eh bien, il répond aux questions de Lucie Miossec. Comment s'est-il passionné pour le jardinage? Réponse tout de suite.
3: J'habite dans le Béarn depuis maintenant un peu plus de 26 ans, dans une petite commune qui s'appelle l'Escar, avec toute ma famille, mon épouse Bénédicte, avec trois enfants magnifiques, et voilà, c'est le plus important. Heureux d'être dans ce Béarn vert, dans ce Béarn accompagné de la montagne, non loin de la mer, où il y a tout ce qu'il faut. Je suis un homme heureux.
4: Alors comment t'es arrivé ici ?
3: Un grand virage dans la vie de mon couple avec ma femme. J'ai dit, je veux aller m'installer. Et j'ai trouvé une entreprise qui était un pépiniériste local installé à l'Escar. Et on a racheté la pépinière et on l'a remodelée pour donner naissance à une entreprise qui s'appelait Vertige de Coccinelle, donc en 1999. Donc c'est arrivé dans le Béarn pour des fins professionnelles. Et puis voilà, maintenant ma vie est ici. Le jardinage en lui-même est arrivé un petit peu par hasard. C'est réellement Vertige de Coccinelle, parce qu'on faisait du paysage, parce qu'à l'époque c'était France Bleu Béarn. Rechercher des pépiniéristes pour venir faire une petite chronique, et petit à petit c'est rentré finalement un petit peu dans ma vie. J'ai d'abord été, et je le suis toujours, par mes métiers, ma profession, dans l'agriculture. Voilà. Et pourquoi l'agriculture? Il faut pas avoir peur de le dire, parce que mon père était à l'époque ce qu'on appelait un ITA, un ingénieur des travaux agricoles, et que quand un de ses fils a fini une partie de ses études, papa m'a dit, mais si Régis part à la fac, il en est fini, parce que j'étais quand même un joli déconneur et j'étais pas forcément très très sérieux, et il s'est dit, il faut qu'il aille plutôt dans quelque chose de bien cadré, et donc mon père m'a inscrit dans une, ce qu'on appelait une terminale un peu particulière, qui est la terminale D', qui n'existe plus. D, comme la lettre D, qui était la bio, mais prime, parce que c'était une terminale très agricole.
4: On n'incite pas les gens à déprimer.
3: Voilà, non. Et en fait, j'ai fait de la zootechnie, de l'économie, de la zoologie, etc. Et ça m'a ouvert des classes préparatoires, et puis ensuite école d'ingé, et puis me voilà dans l'agriculture. Encore une fois, le plus beau métier du monde. Et j'ai qu'un seul regret, c'est qu'aucun de mes enfants n'ait suivi cette voie, parce que finalement, ouais, c'est très varié comme métier.
4: Aujourd'hui encore, t'es passionné par ce que tu fais ?
3: Oh, plus que jamais. Mon père, ce sage homme, m'avait dit, et il avait raison, le jour où j'ai eu mon diplôme d'ingénieur, sois fier, tu es ingénieur, mais tu partiras apprenti. Tu es le sachant, et tu ne sauras plus rien à la fin de ta vie professionnelle, et il a raison. C'est une profession qui est sans arrêt en train de se re-challenger. On le voit depuis maintenant les années 2000, dans ce côté remettre la nature, la biologie, les cultures bio, la permaculture, tout ce qui est les séquences environnementales, tous les challenges que les agriculteurs conventionnels doivent franchir, parce qu'ils sont énormes pour eux. Donc finalement, oui, je suis toujours dedans, parce que ça n'est qu'un renouveau sans cesse. Et puis un jour, je partirai et je ne saurai plus rien. 2, 3.
0: Régis Muto, c'est celui qui vous accompagne tous les jours avec ses conseils autour de votre jardin. Demain, il nous parlera de ses autres passions, parce qu'il n'y a pas que le jardinage dans la vie.

0: Et la musique vous accompagne bien sûr sur ici Bern Bigorre pour vous réveiller.
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0: Il est quasiment 8h30, elle nous rejoint. Vous avez pris votre masque ce matin, Nelluciani, bonjour.
7: Non, pas encore, bonjour. Ben, j'évite, bon, je sais de pas la panique. C'est vrai qu'on nous parle d'antavirus depuis quelque temps. La peur de revivre un nouveau confinement, c'est la question que l'on vous pose ce matin. À partir de 9h, on va en parler avec une psychologue et paloise, Élodie Cruignot, qui nous rassurera, évidemment, qui va nous dire pourquoi ne pas céder à la panique et d'où ça vient cette psychose qu'on peut avoir de temps en temps où on se fait une montagne des choses. On en parle et vous venez réagir en direct dans l'émission dès à présent. Vous pouvez nous appeler.
0: Mais bien sûr au 05 59 98 09 09. À tout à l'heure, Anna.
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0: Soyez les bienvenus, les 8h30, place à toute l'actualité en France et dans le monde, avec vous Audra Azoulay.
8: Patrick Bruel sort de son silence. Jamais je n'ai forcé une femme à des relations sexuelles. Il assure que sa relation avec Flavie Flamand n'était ni violente ni contrainte et dénonce des rumeurs parfois absurdes et écœurantes. Le président du CNC, le Centre National du Cinéma, regrette la réaction du patron de Canal+, Maxime Saada, qui ne veut plus travailler avec les 600 signataires d'une tribune anti-Vincent Bolloré. Pour Gaëtan Bruel, cette prise de position de Canal+ pose question sur le plan de la liberté d'expression. Il est considéré comme l'un des plus gros narcotrafiquants français. Le procès de Félix Bingui s'ouvre ce matin à Marseille. Soupçonné d'être le patron du clan Yoda qui gérait plusieurs points de deal marseillais, 19 membres présumés de son réseau sont aussi jugés. Le ministre de la Justice, Gérald Darmanin, est en Algérie. Aujourd'hui, nouveau signe d'un dégel des relations avec Paris. Il doit notamment demander la libération du journaliste français Christophe Glaise, condamné à 7 ans de prison après un reportage en Kabylie. En Haute-Garonne, les établissements scolaires de Castelginestre rouvrent ce matin, annonce de la préfecture, près d'une semaine après l'alerte au cobra, un cobra venimeux en liberté sur la commune. Le serpent ne se trouve pas dans la zone du collège et des établissements scolaires, assure la préfecture. Lille jouera la Ligue des Champions la saison prochaine et Marseille jouera la Ligue Europa. Auxerre et Le Havre décrochent le maintien en Ligue 1. Nice jouera sa survie en Ligue 1 la semaine prochaine face à Saint-Étienne qui espère revenir dans l'élite du foot français.
9: Et dans l'info d'ici, on revient sur l'incendie du McDonald's d'Oloron. C'était samedi 9 mai. Et depuis, les habitués n'en reviennent pas. Leur fast-food détruit. C'est un lieu de rendez-vous, de retrouvailles pour les jeunes, notamment les élèves du lycée Supervielle et du collège de Rennes, situé juste à côté, qui a disparu. Écoutez, ces deux jeunes filles de 14 et 17 ans, le McDo, c'était comme leur deuxième maison. Elles y étaient très, mais vraiment très, très attachées.
10: On est triste, on y allait toujours.
11: Pour manger?
10: Oui, moi j'y allais toujours vu que j'étais en période de stage, j'y suis encore. Le midi et le soir. Tous les après maintenant je mange au stage.
12: C'est pas très bon.
10: En ce moment moi je mange de la macédoine, des pâtes, des boulettes de viande, et du fromage ou des yaourts.
11: C'est un peu plus sain, non?
10: Je préfère manger du gras.
12: Mon menu préféré il y est plus du coup. Le McChicken. Je m'en rends même pas compte que le McDo il est brûlé.
10: Moi, j'en dirais des débrouilles.
12: Pour moi, là, il est encore là, le McDo.
10: Moi, j'y vais encore tous les jours, juste pour voir comment c'est. Pour remémorer les souvenirs. La première fois où, avec mon copain, on a officialisé, on va dire.
12: Tu n'étais pas prête à ça, quoi.
9: Et Alexandre et Océane le confirment, le McDonald's n'était pas juste un lieu pour manger rapidement, mais surtout un lieu pour se retrouver.
3: Non, c'était pas juste pour manger, c'était aussi pour se rejoindre, pour parler, tout ça, pour se donner un lieu de rendez-vous, quoi. Presque tous les jeunes qui allaient à McDo.
10: C'est un endroit où on pouvait escalader et tout, c'est un endroit où on pouvait être avec les potes, là. Mais maintenant, le safran, c'est trop petit, la friche, c'est chiant. On n'a plus trop d'endroits où aller.
3: Là, par exemple, se rejoindre au jardin public ou à la friche qui a ouvert récemment aussi. Mais ça change. Ça fait bizarre qu'il soit plus là parce qu'il a toujours été là. Parce qu'on n'avait pas déjà grand chose sur Laurent comme activité ou tout ça. Après, il y a beaucoup de fast-food qui ont ouvert, ça c'est bien. Quand on voulait rejoindre des amis, tout ça, on allait tout le temps là-bas, on se rejoignait là-bas. Donc, en espérant qu'ils se reconstruisent assez rapidement, sans bois cette fois-ci.
9: Le propriétaire du McDo espère en effet pouvoir reconstruire le McDo en 4 mois. En attendant, les jeunes vont fréquenter les kebabs, comme en témoignent ses clients d'un kebab du centre-ville.
11: Bon, on voulait manger quelque part, mais il y a tout qui est fermé, donc voilà, on vient ici, c'est pas pareil.
13: Niveau prix, on s'est moins arnaqué, c'est moins cher, quoi.
10: Tout le monde se réfugie ici, du coup, maintenant, en attendant que ça soit refait.
11: Pour manger, il va y avoir d'autres endroits, mais pour se retrouver entre copains, non, je pense pas. Donc au moins, c'était l'endroit pour se retrouver pour les jeunes d'Oloron. Et là, maintenant qu'il n'y a plus, je sais pas où ils vont aller. S'il pleut et tout ça, c'était bien le McDo, mais maintenant...
13: On croise moins de gens au même endroit. On pouvait passer de bons moments, jouer aux cartes. Des fois, on jouait à Monopoly. Il y avait des jeux dans le McDo.
11: Oui, ouais, bah, déjà, il est en plein centre de Laurent quasiment. Donc, il y avait des endroits pour se garer.
10: De passer un petit moment ensemble dans un endroit comme ça, c'était sympa aussi. Donc là, c'est vrai que de le voir comme ça maintenant, ça fait bizarre. Quoi.
11: Donc, on espère qu'il va vite être reconstruit.
9: Et oui, le propriétaire veut déposer lui un permis de construire le plus vite possible. La mairie se dit prête à faciliter les choses. Il ne faut pas oublier qu'une quarantaine de personnes qui travaillaient à ce McDo se retrouvent, eux, au chômage technique.
0: Dans l'actualité aussi, ce matin, il y a cette école paloise vandalisée qui restera donc fermée aujourd'hui.
9: Et oui, c'est l'école privée catholique Sainte-Jeanne-Élisabeth qui a subi des dégradations importantes. Peinture, tags sur les murs dans les classes, placards ouverts, retournés. Les élèves resteront donc chez eux ce lundi. Le pape à Lourdes fin septembre, c'est maintenant certain, même si le Vatican n'a pas encore confirmé. Léon XIV viendra en France entre le 25 et le 28 septembre pour une visite d'État et passera par Paris et par la cité mariale. Et puis on parle aussi ce matin des conséquences sur l'hôpital de Pau de la fermeture annoncée de la maternité de la clinique Navarre et d'autres services, ainsi que du site de Marzé. Inquiétude chez les soignants et les patients. On fera face, nous a expliqué notre invité, le directeur de l'hôpital. Un temps nuageux, Lucas Duroy, Denis Bénet.
0: Oui, effectivement, même si on devrait avoir de belles éclaircies, mais c'est un ciel effectivement voilé, nuageux, qui nous attend aujourd'hui. Un ciel qui sera partagé donc tout au long de la journée. On aura un lundi plutôt doux, avec un temps sec. Le ciel sera un tout petit peu plus chargé en fin d'après-midi, mais le soleil ne devrait pas nous quitter. Pour les températures, 18 degrés à Limbey, Garlin, Tarbes et Coiraz, 19 sur Pau, Lons et Oloron. Les maximales seront à Orthès avec 21 degrés. Demain, le ciel sera légèrement voilé, mais on devrait profiter du soleil et de belles éclaircies et on devrait avoir 23 degrés pour les maximales. Sur la route, là ça bouchonne fort. Je vois que ma carte s'illumine en orange, en rouge, c'est Noël avant l'heure. Il y a beaucoup de bouchons, notamment dans le centre-ville de Pau. Entre Hydron et Pau, on rajoute quasiment 10 minutes en plus sur votre temps de trajet. On rajoute aussi 5 minutes sur la route, du 14 juillet et puis globalement pour le reste ça roule correctement. Mais si vous voyez quoi que ce soit, vous n'hésitez pas, 05 59 98 09 09.
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0: 8h36. Alors juste après Jean-Jacques Goldman, on va retrouver Thierry Sagardoito pour une nouvelle affaire classée. Et oui, en ce lundi 18 mai, on va réouvrir une enquête qui a marqué le Béarn ou la Bigorre. Les premiers éléments, c'est juste après Jean-Jacques Goldman.

0: Eh bien, je vais vous le dire, ce qu'on peut faire, on peut commencer à se mettre tranquillement dans son canapé et à se concentrer parce que voici Thierry Sagardoito.
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0: Après avoir passé un bon et peut-être très long week-end, c'est le moment de se replonger dans une affaire qui a marqué le Béarn jusqu'à vendredi. On va découvrir de nouveaux éléments afin de refaire l'enquête. Avec Thierry Sagardoito, on revient 5 ans en arrière. Nous sommes alors en juillet 2021 dans le village béarnais de Buziers, légèrement à l'écart de la route reliant Pau à Oloron. C'est dans cette commune de 476 habitants, en apparence tranquille, qu'un fait divers va brusquement choquer tout le monde.
3: Ce vendredi 16 juillet 2021, un dôme de chaleur recouvre le village auberarnais de Buziers. On étouffe. Il faut avoir envie de travailler au champ, mais Petit Jean n'a pas le choix. L'agriculteur sexagénaire est au volant de son tracteur, fauchant les mauvaises herbes qui jonchent les abords de son terrain à la sortie du village. La cloche de l'église sonne 6 fois, rappelant qu'autrefois, on priait à cette heure-ci l'Angélus dans les campagnes. Un rituel lors duquel les paysans arrêtaient de travailler le temps de réciter 3 Ave Maria afin de remercier Dieu de la journée de travail. Machinalement, Jean jette un coup d'œil au bout de son champ. 2 personnes semblent bavarder là-bas au loin. Un homme, plutôt jeune, qui vient de poser son vélo contre un muret. Et une femme, d'une 50aine d'années. Celle-là, il la reconnaît sans mal. C'est Rebecca, ou plus exactement Cacahuète, comme on la surnomme par ici. Cette femme brune, au teint mat, vit à Buziers depuis que ses parents âgés y ont acquis un petit terrain. À l'âge de la retraite, ce couple issu de la communauté des gens du voyage a choisi de se sédentariser en installant sa caravane attenante à un cabanon sur un modeste lopin de terre. Leur fille, Rebecca, est connue comme le loup blanc. Qui ne l'a pas croisée un jour réclamant 1 ou 2 euros pour acheter ses cigarettes? Pas méchante pour 2 sous, ce qui l'intéresse, c'est de fumer. Il ne se passe pas un jour sans que Rebecca ne promène ses joues rondes, sa corpulence forte et son regard absent dans le bourg du village. « Vous n'avez pas une clope ?» vous réclame-t-elle. Parfois même, elle somme les automobilistes de s'arrêter. Certains s'en amusent, d'autres s'en agacent. Mais bon, Rebecca n'est jamais agressive. Il suffit d'un sourire, d'un petit geste de la main pour qu'elle passe son chemin. Depuis son tracteur, l'agriculteur pense voir une discussion normale, amicale, entre 2 individus. Il n'y prête pas plus attention. La suite de la soirée confirmera que les apparences sont parfois trompeuses.
0: Qu'est-ce que tout ça veut dire? Eh bien, la réponse, vous la découvrirez demain à la même heure ou pour les plus impatients d'entre vous. C'est sur l'application ici que ça se passe dans la rubrique Les affaires classées. Autre affaire également, celle de sport. On arrive dans 30 secondes pour vous dire un petit peu tous les derniers résultats du week-end.
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0: Il est 9h15, on fait une place au sport ce matin avec vous, Sophie Péridieu. Et les rugbymen de la section paloise touchent du doigt leur objectif.
6: À savoir une qualification historique en phase finale. Hein. Les Béarnais courent après depuis 2000 et cette année, c'est la bonne. Pas encore certain à 100%, mais déjà à 99,9%. Et forcément, cela libère une forme d'ambition pour les Verts et Blancs, Damien Gozioso.
7: La section paloise n'a évidemment pas envie de s'arrêter là. Elle ne s'est pas qualifiée pour faire de la figuration. Rappel désormais avec un appétit même plus dissimulé, l'ailier Aaron Grandidier-Canong.
8: Je pense qu'on a marqué l'histoire du club, mais là, je pense qu'on est dans une position d'assumer le fait qu'on veut finir dans les 4 maintenant. Je pense qu'avec la saison qu'on fait, pourquoi pas aller chercher au moins un barrage à la maison.
7: Pour récompenser un hameau où les Béarnais n'ont n'ont plus perdu depuis 13 mois. Et pourquoi pas même enjamber le barrage et filer directement à Marseille. Les Béarnais joueront dans 12 jours une finale à Montpellier pour finir dans le top 2 et donc aller directement en demi-finale. Le pilier géorgien Gouram Papidze ne dit pas non.
9: Ça peut être, ça dépend aussi des résultats de comment ça finira. Montpellier c'est une très très très bonne équipe et je pense que ça sera plutôt la pression sur eux que nous. Nous on essaiera de faire notre max, chaque point ça compte, 1, 2 ou 4, chaque point ça sera important pour la phase finale. Du coup si on finira 12e ça sera encore mieux.
7: Pour continuer d'écrire l'histoire d'une saison d'ores et déjà historique.
6: Et on en reparle évidemment de toute cette actu des Verts et Blancs ce soir dans le bac rugby entre 18 et 19h avec le deuxième ligne Thomas Jolmes.
0: Le rugby, c'est aussi la section mais version féminine.
6: Avec une victoire pour les Lensoises également hier, 29 à 3 à Bayonne. Des Lensoises qui terminent troisième de la saison régulière et iront à Rouen dans deux semaines pour jouer la demi-finale du championnat d'élite 2. Et puis on rappelle que les joueuses du 15 de France féminin ont perdu la finale du tournoi des 6 nations. C'était à Bordeaux hier face à l'Angleterre, 43 à 28.
0: Toujours en rugby, en fédéral 1, Bagnères a pris une très légère option dans son quart de finale.
6: Victoire après-midi au match aller face à Florac, 23 à 20. Les Bigourdans se rendront en Gironde dimanche pour le match retour. Et puis du football avec la dernière journée de championnat de Ligue 1. Lille accompagnera Paris et Lens en Ligue des Champions la saison prochaine malgré sa défaite contre Auxerre.
0: 8h47, place à la musique avec Taylor Swift et son titre.

0: On se réveille de bonne humeur en chantant et en dansant sur Ici Béarn Bigorre avec Taylor Swift. C'était Hop A Light.
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0: Le musée des Beaux-Arts, le musée national et le domaine du château de Pau vous proposent une nouvelle édition de la Nuit européenne des musées. Elle aura lieu ce samedi 23 mai et l'entrée est 100% gratuite. Pour en parler, nous sommes avec Sophie Escudé, la responsable service des publics du château de Pau. Bonjour Sophie.
2: Bonjour Lucas.
0: Alors en temps normal, la visite du château de Pau, elle est forcément en visite guidée, mais ce samedi, les visiteurs pourront se balader librement de 19h à 23h. Pourquoi vous avez décidé de faire ce choix-là ?
2: Bien simplement parce que c'est la Nuit européenne des musées, donc l'idée c'est d'ouvrir à tous, au plus grand nombre, et de profiter pleinement de la soirée, tranquillement, sans se prendre la tête.
0: J'imagine qu'on va aussi découvrir le château sous une autre forme, puisque ça va être de nuit et en visite totalement libre. Ça peut éveiller la curiosité de certains visiteurs.
2: J'espère, oui. L'ambiance est différente, presque féerique. On est dans un château Renaissance, avec des sculptures un petit peu partout, donc déjà d'entrée, avec des lumières de toutes les couleurs, on est ailleurs, quoi. Mmh. Et puis entrer dans la salle des sangs couverts de nuit, bon, bah, c'est fabuleux.
0: On se croirait presque comme à l'époque, c'est un petit peu le but de cette nuit européenne, c'est de retracer le passé.
2: Oui, tout à fait. En plus, nous aurons des danseurs de la Renaissance, donc en costume, des costumes magnifiques. Donc peut-être on se verra soi-même dans la cour d'Henri IV pour un bal costumé.
0: Alors, en 4 heures de visite, comment on arrive à maintenir éveillée la curiosité des visiteurs ?
2: Alors, nous avons plusieurs espaces. Nous avons les appartements historiques dont je parlais, la salle des sangs couverts, les salons, les chambres, mais aussi une exposition consacrée à Gilles Clément, donc paysagiste français de grand renom. Donc, il y a aussi une ouverture vers les extérieurs, un regard différent, voir une exposition en nocturne et découvrir donc ce paysagiste autrement.
0: Puis cette exposition, elle est un petit peu sur le thème du jardin, sur le thème de la nature, donc il y a aussi une fausse jardinerie, un faux jardin en fait au sein même du château.
2: Vous dites tout. Oui, la surprise. Bon, je peux pas vraiment décrire cela, mais oui, il y a des surprises à l'intérieur de l'exposition et une invite à revenir en journée cette fois dans les jardins de la basse plante pour aller découvrir un jardin en mouvement qui a été créé par les jardiniers d'art à la façon de Gilles Clément.
0: Et on rappelle aussi que les musées sont totalement gratuits tous les premiers dimanches du mois. Et du coup, cette Nuit européenne des musées, c'est une autre façon de voir l'art ?
2: Oui, je crois. Les tapisseries vont être mises en valeur différemment, évidemment, avec les éclairages. Donc, c'est vraiment une invitation à regarder les objets d'art d'une autre façon. Nous sommes là aussi, les agents du musée. On peut discuter, se rencontrer, poser des questions sur les œuvres, mais aussi sur nos métiers, pourquoi pas. Nous avons mis en valeur aussi des objets qui sont en restauration. Donc, voir aussi que les objets vivent dans un musée, se transforment.
0: Plein de belles choses donc pour cette Nuit européenne des musées. Ça se passe ce samedi 23 mai de 19h à 23h. Sophie Escudé, responsable au service des publics du château de Pau. Merci d'avoir été avec nous.
2: Merci.
0: Vous. 8h55. Là aussi, on va se réveiller en pleine forme avec Téléphone. C'est New York avec toi. Et juste après, on va retrouver le docteur Kierzek qui viendra nous faire un petit bilan de santé juste avant les infos.

0: Mais pas de souci, on va vous emmener avec le docteur Kierzek à 8h56, juste avant les infos de 9h. C'est l'heure de votre rendez-vous médical. Le docteur Kierzek est donc prêt à vous recevoir. Bonjour docteur.
1: Bonjour à toutes et à tous. Vous en avez peut-être entendu parler ce week-end, car c'était la journée mondiale de la maladie cœliaque, et c'est pas du tout un caprice alimentaire ou juste une petite intolérance ou un petit inconfort, voire un effet de mode. C'est une véritable maladie auto-immune chronique. Ça touche 1% de la population, c'est 700 000 personnes en France. Imaginez votre système immunitaire qui est censé vous protéger contre les bactéries, les virus, il est un peu trop zélé. Et une personne qui est atteinte de la maladie cœliaque, quand elle ingère du gluten, cette protéine qu'on trouve dans le blé, dans l'orge, dans le seigle, son système immunitaire se met à attaquer ses propres cellules, et en particulier les cellules de l'intestin grêle. Résultat, la muqueuse intestinale va devenir inflammatoire, les petites villosités qui servent à absorber les nutriments et à se nourrir finalement sont peu à peu détruites, et tout ce qu'on mange passe alors à travers sans être correctement assimilé. C'est ce qu'on appelle la malabsorption, et c'est là que les ennuis commencent. Les symptômes, ils sont variés. Chez certains, c'est purement digestif, des diarrhées chroniques, des ballonnements, des douleurs abdominales. Mais pour d'autres, il y a une anémie, il y a une carence en fer, il y a une grande fatigue, des aphtes à répétition. Et parfois, il n'y a même aucun symptôme digestif. C'est ce qu'on appelle la forme silencieuse. Vous imaginez que c'est compliqué pour faire le diagnostic. Et le patient, lui, il vit avec des douleurs ou une fatigue chronique sans comprendre pourquoi. Et personne ne pense à chercher de ce côté-là.
0: Docteur, vous avez encore quelque chose à nous dire. Comment on fait le diagnostic et surtout comment on le traite?
1: Ne supprimez surtout pas le gluten tout seul avant d'avoir consulté, parce que cela fausserait les résultats du bilan sanguin, bien sûr. Allez voir votre médecin traitant, il va prescrire justement une recherche d'anticorps spécifiques pour voir si votre système immunitaire surréagit, si vous avez une allergie au gluten ou pas. Il va prescrire ensuite une fibroscopie pour faire des biopsies, pour aller chercher des petits morceaux d'intestin et confirmer ça. Et si ça se confirme, le traitement, il existe. C'est un régime strict sans gluten à vie. Il n'y a pas de médicament miracle, et dès qu'on supprime totalement le gluten de son alimentation, l'intestin va se régénérer en quelques mois, les symptômes vont disparaître et la plupart des complications sont réversibles. Alors le hic, c'est que ce régime est très contraignant, le gluten est partout, il y a le pain, les pâtes, la pizza, etc. On trouve maintenant de plus en plus de rayons, il faut bien regarder les étiquettes. Et bonne nouvelle aussi, en France, la maladie cœliaque est reconnue comme ouvrant droit au remboursement d'une partie des aliments sans gluten, parce que ça coûte cher. Allez, d'ici là, portez-vous bien.
0: Merci beaucoup docteur Kierzek, et tous les bons conseils du docteur sont à retrouver sur notre application ici.
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0: Oui, et Anna Luciani va prendre le relais jusqu'à 10h pour nous parler de l'antivirus.
5: Oui, en fait, pourquoi céder à la panique par rapport à toute l'actualité en général, que ce soit pour l'antivirus? Est-ce qu'on va revivre un nouveau Covid? C'est un peu l'idée de cette émission. On va prendre en tout cas les conseils d'une psychologue qui va nous aider à prendre du recul sur tout ça. C'est Élodie Croignot, et vous pouvez venir témoigner au sujet du premier confinement. Comment vous l'avez vécu? Est-ce que ça a été horrible pour vous? Au contraire, une grande bouffée d'oxygène. Venez nous en parler au 05 59 98 09 09.
0: Merci Anna et bonne émission.
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5: Il est 9h, passez une excellente journée avec Ici Béarn Bigorre. Le journal Sophie Péridieu.
6: L'hôpital de Pau va-t-il pouvoir faire face à la fermeture de la maternité Navarre et du site de Marzé? C'est la question ce matin. Alors que le groupe GNBA Santé a annoncé, vous le savez, le 5 mai dernier, un plan social à la polyclinique Pau-Pyrénées avec 161 emplois supprimés en raison de la fermeture de services d'oncologie, de rééducation situés à Marzé et de la maternité de Navarre. Alors, des négociations sont en cours pour adopter le plan avec l'agence de santé, les syndicats, la direction, la préfecture. Mais il est clair que les patients de ces cliniques vont devoir se tourner vers l'hôpital de Pau. Et ils seront accueillis, assure Julien Rossignol, le directeur de l'hôpital, notre invité tout à l'heure.
7: Effectivement, on va faire face, le service public va faire face, le service public qu'on critique parfois, vous savez, l'hôpital, rien ne va. Là, l'hôpital, il est solide sur ses appuis et il va devoir effectivement absorber une partie ou toute une activité entière. Pour la maternité, en effet, il va falloir qu'on réponde présent Ah, ce sera possible à la seule condition de pouvoir recruter. Hein. On va rencontrer cet après-midi la clinique de Navarre, les dirigeants de la clinique de Navarre, pour bien connaître le périmètre, créer des groupes de travail spécifiques sur la maternité, les urgences, l'oncologie, puisque ce sont les trois secteurs concernés. Et nous allons voir sur chaque, avec chaque groupe de travail, la manière dont les choses peuvent être transférées de la meilleure manière possible. Et on le fera avec évidemment des recrutements de professionnels de santé.
6: Interview à retrouver en intégralité sur ici.fr.
5: L'école primaire privée Sainte-Jeanne-Élisabeth a pour victime de vandalisme.
6: Des classes ont été dégradées avec de la peinture projetée, des murs tagués, des placards ouverts et retournés. Et aujourd'hui, cette école située avenue Péboué ne pourra accueillir les élèves pour remettre en effet en état les locaux. Vous retrouvez toutes les infos sur ici.fr. Un jeune homme de 23 ans s'est luxé l'épaule hier dans la descente de Vignemale à hauteur du refuge des Oulettes de Gaube. Parti mal équipé avec un ami et surpris par la neige. Ils ont rebroussé chemin, c'est dans la descente qu'il a chuté. Il a été héliporté vers l'hôpital de Tarbes.
5: Un escroc de 46 ans jugé aujourd'hui et demain par la cour criminelle des Pyrénées-Atlantiques à Pau.
6: Pour avoir volé près d'1 million d'euros à une octogénaire et pour l'avoir séquestré ensuite au Maroc, cet habitant de Boisbezin de 88 ans avait tout quitté pour se paxer avec lui. L'homme comparé pour abus de faiblesse, enlèvement et séquestration. Il dit qu'il avait l'autorisation de la victime pour le pax et les virements.
5: Le pape Léon XIV viendra à Lourdes.
6: Alors, le Vatican ne l'a pas encore confirmé, mais l'évêque du diocèse de Tarbes, Monseigneur Mika, en est certain. Rome lui a déjà transmis suffisamment de consignes pour préparer la venue du pape en Bigorre. Ça sera un jour, ou peut-être deux, en tout cas durant la visite d'État de Léon XIV en France, entre le 25 et le 28 septembre. Une visite d'État est d'autant plus pour le chef de l'Église catholique dans le monde. Cela nécessite bien évidemment beaucoup d'organisation et d'anticipation, Thomas Giraudeau.
8: Le cahier des charges du Vatican a déjà été transmis à l'évêque de Tarbes et Lourdes. Monseigneur Mika échange avec Rome sur le programme possible. Rien n'a encore filtré, mais c'est très probable que Léon XIV préside une messe gigantesque avec des dizaines de milliers de personnes sur la prairie, face à la grotte, sur l'autre rive du Gave. Il pourrait aussi aller aux piscines, là où les malades s'immergent dans l'eau de Lourdes, espérant être guéris. Ces malades, justement, où vont-ils loger? D'habitude, c'est le sanctuaire qui les accueille avec des chambres adaptées, du personnel médical, mais elles sont déjà réservées depuis des mois par des centaines de pèlerins italiens. Il faudra donc sûrement dormir un peu plus loin du sanctuaire. Plusieurs dignitaires du Vatican seront, eux, hébergés chez l'évêque, dans sa maison. La liste est en train d'être calée. Et pour le pape lui-même, on ne saura pas, question de sécurité. Comme c'est une visite d'État, l'Élysée va avoir son mot à dire, co-construire le programme avec le Vatican et le

0: palois comme les touristes qui voulaient se retrouver dans une ambiance conviviale. Mais cette année, la météo n'a pas été fort clémente. Il y a eu beaucoup de pluie et ce sont 60 000 personnes, soit 20 000 de moins que l'an dernier, qui finalement ont participé. Un bilan mitigé dressé par les restaurateurs.
1: Je crois que le premier jeudi d'ouverture, il me semble que ça a bien fonctionné. On a quand même eu beaucoup de monde qui a joué le jeu, qui a été au rendez-vous, il y a eu de la bonne humeur. Le fait d'avoir cette exposition sur la place Clémenceau pendant cet événement, je pense que quoi qu'il arrive, ça peut que être gagnant.
2: Et vous faites de la pub pour le bar permanent?
1: Ouais, exactement.
3: Là, on est à peu près entre moins 20, moins 30%. En plus de la pluie qu'on avait quand même l'année dernière, là, on a eu le froid qui s'est rajouté et ça, c'est décisif, quoi. Froid plus pluie, tout le monde au lit.
4: Je pense franchement que cette année, on doit être à l'opération zéro, quoi. De payer les stands, payer les fournisseurs, payer les employés. Et on arrive, je pense, à l'équilibre. On verra la semaine prochaine au bilan, mais ouais, ça ne va pas être mirobolant.
5: Ce serait quand même pas bête d'essayer d'imaginer d'autres dates. Où, ouais, c'est vrai que c'est quand même assez compliqué le mois de mai à chaque fois à Pau. Donc, ouais.
0: Mais pour Éric Dournès, l'organisateur de Clémenceau, en fait, il est vraiment difficile de pouvoir bouger la date.
6: Les aléas climatiques, ça fait partie du jeu de ce genre de production. Et d'ailleurs, tous les restaurateurs qui viennent ici connaissent l'aléa et la règle du jeu. Il y a des années gagnantes, des années perdantes. Alors, on peut se dire qu'au mois de mai, le temps en Béarn est peut-être plus capricieux qu'ailleurs. Le but est d'être aussi à des moments où, justement, on soutient l'activité commerciale ou autre. Parce que, à défaut, au mois de mai, il n'y a rien. Alors, dans ce genre d'opération, on peut toujours se dire, si on avait été ailleurs, la semaine prochaine, on va avoir canicule. Oui, mais si. L'année dernière, on était sur 3 semaines où il faisait beau. Et personne ne se posait cette question.
0: Et le budget de Clémenceau, en fait, c'est 150 000 euros redevances payées à la mairie et entièrement financées par les restaurateurs participants. Le sport et les rugbymen de la section paloise qui se préparent déjà à jouer la phase finale du top 14 après leur nouvelle victoire face à Clermont au Hameau samedi. Il reste encore un match, notamment contre Montauban. On en reparlera dans Place au Sport tout à l'heure. Et puis sachez qu'en Fédéral 1, Bagnères prend une option dans son quart de finale face à Floirac. Les Bigourdans sont imposés 23-20 hier au match aller. Le retour sera dimanche en Gironde. Bagnères devra gagner ou perdre au moins de 3 points pour accéder à la Nationale 2 la saison prochaine. En élite 2 féminine, les Lensoises, elles aussi l'ont emporté à Bayonne, 29-3. Hier, c'était le dernier match de la saison régulière. Place désormais aux demi-finales. Et puis toujours côté féminin, le 15 de France a perdu la finale du tournoi des 6 nations hier à Bordeaux, 43-28 face aux Anglaises. Et évidemment, on reparlera rugby à partir de 18h dans le mag rugby avec Damien Gozioso. Mais pour l'instant, on s'intéresse à la météo, Anna Luciani.
7: Alors, il y a pas mal de nuages ce matin. C'est vrai que si vous êtes arrivé en camping-car dans le coin, eh bien, vous dites, est-ce que je vais pouvoir bouger au cours de cette journée? Oui, parce que la couche nuageuse va laisser place à de belles éclaircies cet après-midi. À Bagnères, vous aurez 15 degrés. À Rudy, Tarbes, Lourdes, il fera 17. À Naï, Vic-en-Bigorre, 18. À Garlin et Pau, 18. À Salis, 20 degrés et à Orthès, 21 degrés pour cet après-midi. Si vous circulez sur Pau, il y a quelques ralentissements en ce moment, notamment sur les Rocades au nord de Pau, à Jurançon également et à Hydron, Mazères-le-Zon. Et puis du côté de Bières aussi, ça coince sur la route de Bayonne. À Tarbes, c'est plutôt calme, si ce n'est un ralentissement sur l'avenue Maréchal Joffre à Tarbes. On se retrouve à 10h. À tout à l'heure.
0: À tout à l'heure.
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7: Et c'est la vie, oui, comme dirait Amy MacDonald dans sa chanson This is the life. La voix

0: c'est The Life, Amy MacDonald.
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0: Et on s'intéresse à notre santé mentale ce matin avec l'actualité. On nous parle toujours de l'antivirus. Est-ce que vous pensez revivre un nouveau Covid? D'après vous, vous pouvez venir témoigner au 05 59 98 09 09. Justement, comment avez-vous vécu la période du confinement, la première période, et pensez-vous qu'elle pourrait revenir? C'est la question que l'on vous pose ce matin sur la page Facebook. Vous pouvez intervenir. Élodie Croigno est psychologue à Billard, est avec nous. Bonjour.
3: Bonjour Anna.
0: Et on parle de ce sujet avec vous. Alors c'est vrai que il y a pas mal de réactions d'ailleurs sur la page Facebook au sujet de cet antivirus. Pensez-vous revivre un nouveau Covid? Pour certains, c'est assez traumatisant, on va le dire. Et puis pour d'autres, le confinement a été quelque chose d'une pause, un truc qui était une parenthèse dans leur vie, qui leur a permis de vivre autrement que d'habitude. Venez nous parler de vous, de ce que vous en pensez au 05 59 98 09 09. Pourquoi d'ailleurs notre cerveau réagit-il aussi fort face à ce type d'actualité?
3: Oui, on voit que là, il y a beaucoup de réactions face à ce genre d'informations. Et c'est d'abord parce que le cerveau humain est construit comme ça. C'est anticiper les dangers. Donc, si on nous présente une information, notamment qu'on a déjà vécu, le cerveau va tout de suite faire des liens avec ce qui a été vécu avant. Donc, si ça a été positif, pourquoi pas? L'information va être prise différemment. Mais si la période a été anxiogène, difficile, alors le cerveau va se mettre en marche pour anticiper, se protéger de ce danger et de cette souffrance éventuelle.
0: Ouais, l'idée, c'est si ça recommençait, en fait. Hein, c'est l'idée derrière ce que vous venez de dire. Est-ce que le fait d'avoir déjà vécu le Covid peut changer durablement notre rapport au danger, à l'incertitude?
3: Oui, tout à fait. Le Covid a modifié quelque chose dans notre rapport au contrôle. Il y a beaucoup de personnes qui ont découvert à ce moment-là qu'un quotidien pouvait basculer très vite, que l'avenir pouvait devenir incertain ou qu'on ne maîtrisait peut-être pas autant de choses qu'on le pensait. Et donc ça peut laisser des traces. Et on a vu une recrudescence dans mon cabinet, par exemple, d'anxiété et d'intolérance à l'incertitude, c'est-à-dire le fait de ne pas supporter le fait de ne pas savoir ce qui va se passer par la suite.
0: Mais oui, c'est ça, parce qu'on nous met, enfin, je veux dire, la situation nous met dans quelque chose de particulier qu'on n'a jamais vécu auparavant, donc c'est quelque chose de nouveau et on a peur de cette nouveauté aussi. Ça peut être ça, quelque part.
3: Oui, dans cette incertitude, souvent c'est cela, parce que la nouveauté pour le cerveau égale je ne maîtrise pas, je ne sais pas si je vais maîtriser et comment les choses vont se passer.
0: On aime bien nos routines, finalement.
3: Exactement.
0: Que ça se passe comme on a l'habitude, c'est vrai, on est dans notre petit train-train et puis ça nous fait du bien, finalement, hein, de vivre comme ça.
3: C'est important aussi. On a besoin de cette routine, mais comme tout, il faut que ça reste flexible, disons.
0: Oui, voilà, c'est pour ça aussi qu'on ressent des choses assez fortement. En fait, notre cerveau, il cherche à nous protéger, finalement, quelque part.
3: Oui, c'est vraiment sa fonction première. Comme je dis souvent, alors le cerveau, le système nerveux, ils s'en fichent de savoir si on est heureux et épanoui. Eux, ce qu'ils veulent, c'est nous protéger d'éventuels dangers. Donc, effectivement, ils vont nous maintenir dans un certain niveau d'alerte pour nous protéger de quelque chose qui pourrait arriver.
0: Ce qui se passe dans notre cerveau, c'est-à-dire toutes les hormones qui apparaissent, ça peut être du stress, ça peut être toutes ces émotions qu'après on vit au quotidien. Alors vous, est-ce que face à l'actualité en ce moment, parce qu'on parle d'antivirus, mais évidemment il y a aussi la guerre en Ukraine, on nous a parlé que ça pouvait arriver jusqu'ici, finalement, bon, pour l'instant en tout cas, on semble protégé entre guillemets, il y a tout ce qui se passe au Proche-Orient. Vous, comment vous faites pour vivre au quotidien sans tout ça? Est-ce que vous avez des conseils à nous donner, tout simplement, 05 59 98 09 09, voici M. Pokora, son nouveau titre, ça s'appelle Quand même.

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2: Antivirus, pensez-vous revivre un nouveau Covid? C'est la question que l'on vous pose sur la page Facebook. Et vous avez des réactions, hein, notamment Titi qui nous dit « Encore une fumisterie. Isa, il faudrait peut-être arrêter de toujours vouloir créer une psychose. Bernadette, le cinoche recommence. Vanessa nous dit « C'est pas encore fini cette histoire. » Et Marie, l'antivirus de la honte. » Oui, c'est vrai que des réactions, il y en a beaucoup sur la page Facebook. Vous pouvez venir nous rejoindre aussi au téléphone au 05 59 98 09 09 et nous en parlons avec une psychologue de Bière, c'est Elodie Cruignot qui répond à vos questions aussi au 05 59 98 09 09. C'est vrai, quand on regarde toutes ces réactions, on voit des personnes très inquiètes aussi ou en colère, c'est vrai, c'est d'autres qui se moquent aussi, il y a certains commentaires que l'on retrouvera dans l'émission aussi. On a l'impression que tout devient extrêmement émotionnel aujourd'hui. Pourquoi ?
3: Parce qu'aujourd'hui, on vit plus seulement les éléments, mais on vit aussi en permanence les réactions et émotions des autres, les débats, les polémiques, les inquiétudes, les colères collectives. Et avant, une information arrivait à un certain moment de la journée. Aujourd'hui, elle nous suit partout, téléphone, réseaux sociaux, oui. Là on le voit, notifications, vidéos, commentaires. Et donc le cerveau, il est exposé en continu à des contenus émotionnels et anxiogènes.
2: Ouais, donc ce n'est pas seulement le sujet qui fatigue, mais le climat autour.
3: Exactement. Je pense que beaucoup de personnes sont épuisées moins par un événement précis. Là, par exemple, l'antivirus, pour l'instant, on peut s'en tenir aux faits et on nous dit qu'il n'y a pas de reproduction du Covid, mais plutôt par l'impression de vivre dans un climat de tension permanente. On passe très vite d'une crise à une autre, d'une inquiétude à une autre, d'une polémique à une autre. Et le cerveau humain, il n'est pas fait pour absorber autant de stimulation émotionnelle sans pause.
2: Et est-ce que les réseaux sociaux, par exemple, amplifient cela ?
3: Oui, ouais. Énormément. Mmh. Parce que les émotions forte circule beaucoup plus vite que les informations nuancées. Donc, la peur, la colère, l'indignation ou les théories plus radicales attirent davantage l'attention du cerveau. Donc, lorsqu'on lit des centaines de commentaires très émotionnels, même si on pense prendre du recul, notre système nerveux, lui, il est impacté.
2: Voilà, on est touché au fond de nous-mêmes,
3: en fait,
2: par toutes ces commentaires qui sont inscrits. Donc, parfois, chercher beaucoup d'informations peut finalement augmenter l'anxiété.
3: Oui, c'est quelque chose qu'on peut observer, effectivement. On pourrait tomber dans « si je m'informe beaucoup, je vais être rassurée, je vais trouver des informations qui me rassurent », mais en réalité, lorsqu'on reste plongé des heures en continu toute la journée dans ces stimulations, le cerveau reste en état d'alerte et il finit par interpréter le monde comme dangereux en permanence et donc on va tout voir sous ce prisme-là.
2: Oui, surtout qu'on voit aussi des images. On a vu des images dans les hôpitaux, de chambres isolées, avec des patients qui étaient mis dans ces chambres suite à ce bateau de croisière où il y a eu l'antivirus en France même. Donc toutes ces images, et puis on nous tient informés minute par minute presque de la santé de ces patients et tout. Donc on arrive à ce moment-là et du coup on se dit « oh là là, ça peut être terrible ». C'est là où ça monte un peu en puissance.
3: Le cerveau va pas nuancer ce qu'il voit et donc va avoir l'impression que c'est vraiment la réalité de notre quotidien. Et donc effectivement, ça va être important de retrouver un rapport équilibré à cette information. Oui, c'est important d'être informé, mais en continu, ça peut vraiment épuiser mentalement.
2: Oui, voilà, chercher peut-être d'autres centres d'intérêt que de l'information.
3: Revenir au concret.
2: Voilà, c'est ça. Quand en écoutant, par exemple, la radio, ici, Béarn Bigorre, on a aussi bien un magazine du quotidien qui parle de ce sujet un peu anxiogène, mais on peut parler d'autres sujets à d'autres moments. On parle de cuisine, on fait des jeux. Enfin bref, donc du coup, notre esprit, il est absorbé par d'autres situations, d'autres idées. On se change les idées en écoutant la radio aussi. Ça peut arriver
3: on
2: parfois.
3: On n'est pas dans de l'information continue,
2: voilà,
3: on est aussi dans de la légèreté.
2: Non. Ouais, sur notre radio, vous pouvez venir intervenir. Justement, comment vous avez vécu, vous, votre premier confinement? Est-ce que c'était assez horrible pour vous de vous sentir enfermé, privé de liberté? Ou au contraire, une bouffée d'oxygène parce qu'enfin, vous aviez du temps pour vous? Vous venez témoigner au 05 59 98 09 09.
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2: On parle au niveau psychologique de cette période particulière où l'actualité est assez anxiogène et notamment avec l'antivirus dont on parle. Pensez-vous que revivre un nouveau Covid? Comment avez-vous vécu la période du confinement et pensez-vous qu'elle pourrait revenir? Alors il y a des commentaires sur la page Facebook d'ici Béarn Bigorre. Elodie Cruigno, vous nous accompagnez, vous êtes psychologue. Mmh. Il y a notamment Annie qui nous dit: j'ai trouvé cette période formidable. Il faut dire que je suis à la retraite, que j'habite à la campagne et qu'on a eu un super beau temps. Bon, tout va bien pour Annie, effectivement. Betty nous dit: pas du tout, même pas peur. Aurore: j'aurais adoré être éligible, sans doute à être confinée. Du coup, j'ai triché en prenant mes congés à cette période. Je m'auto-confine depuis des années, tous les étés, en prenant un grand mois de congés pendant lequel je ne sors pas de chez moi. J'ai inventé le concept avant même qu'il n'existe, dit-elle en rigolant, Aurore. Voilà, de l'humour aussi. Et puis, on va prendre peut-être le témoignage de Robert de Pau qui va nous parler du premier confinement. Bonjour Robert.
3: Oui, oui, bonjour Anna et bonjour Elodie.
2: Bonjour.
3: En ce qui me concerne, pour le premier confinement, c'était une période extraordinaire. J'en ai profité pour rattraper une partie des dizaines de livres que j'avais en retard de lecture, pour écouter de la musique, pour faire du ménage, au lieu de faire des tentatives de ménage comme je le faisais habituellement, m'occuper du jardin. Mais c'est, comme je suis retraité, c'est un métier à temps plein lorsqu'on a la santé, les moyens, et voilà quoi.
2: Oui, finalement, voilà, pour certains, c'est vrai que c'était positif, hein, Elodie. Pour d'autres, c'était un peu plus délicat, on va en parler aussi dans l'émission. Merci Robert, en tout cas, pour ce beau témoignage. À bientôt, au revoir.
3: Au revoir.
2: Au revoir. Et puis, il y a une jeune maman qui nous dit sur la page Facebook, Maïlis, mais confinée en appart avec un bouchon de 2 ans et demi qui a besoin de se défouler, de se dépenser dehors, comment dire, non merci, elle n'a pas envie de le revivre. C'est vrai que ça dépend de la situation de chacun.
4: Effectivement, le propos, c'est que l'actualité, l'information est nuancée. Et il y a du positif et du négatif, mais effectivement, on voit qu'il y a aussi des choses formidables qui en ressortent. Et comme Robert, qui l'a très bien vécu. Et on voit que ce qui est important, c'est les activités, à quoi il est revenu à cette période-là.
2: C'est important, ça, on va en parler. Comment protéger sa santé mentale face à ce climat anxiogène? Bon, là, on utilise des grands mots, mais c'est un peu ça, revenir à des routines, c'est quoi l'idée?
4: Oui, alors la première chose, je dirais, comme on le disait, c'est de limiter la surexposition.
2: Aux infos?
4: Oui, par exemple, voilà, de ne pas être en continu sur des chaînes d'information, sur les réseaux sociaux, sur toutes ces choses qui peuvent alimenter ce qui est anxiogène, parce que si on y est exposé en permanence à des contenus stressants, notre cerveau se met vraiment en état d'alerte permanent et c'est là où ça peut commencer à atteindre notre santé mentale.
2: Et qu'est-ce qui aide le cerveau à redescendre justement?
4: Alors, revenir au concret. Là, on revient vraiment, Robert a parfaitement décrit certaines choses qui peuvent être vraiment importantes à ce moment-là. Mais du coup, le cerveau a besoin de sentir du lien, des routines, du mouvement, la nature, des activités simples, marcher, jardiner, cuisiner, voir des proches quand c'est possible. Ce sont des vrais régulateurs psychiques.
2: Et puis avec eux, avec les proches, on parle pas forcément de tout ce qu'il y a dans l'actualité qui nous gêne autrement. Hein. On n'est pas obligé d'avoir ce genre de discussion.
4: Dans la mesure du possible.
2: Oui, on parle d'autre chose et ça nous change les idées aussi. Enfin, j'espère en tout cas pour vous. Venez nous raconter vous, comment vous vivez cette actualité anxiogène avec cette histoire d'antivirus et également avec tout ce qui se passe. Comment vous faites pour relativiser, pour prendre du recul? Est-ce que vous n'ouvrez qu'à certains moments votre radio ou votre télé pour vous informer, comme on en a parlé il y a quelques instants? Est-ce que au contraire, vous vous informez, mais ça ne vous pose pas de problème aussi? Vous pouvez nous raconter au 05 59 98 09 09.
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2: À Pau, la ville alerte contre le démarchage malveillant. Le service de l'eau alerte les usagers contre le démarchage malveillant. Il rappelle que les agents chargés de relever les compteurs d'eau disposent d'une carte professionnelle signée de Monsieur le Président de l'agglomération qu'ils doivent être en mesure de présenter aux abonnés. Les agents du service de l'eau ne sont pas autorisés à recevoir des paiements pour quelque raison que ce soit. Voilà pour cette information. Et puis, dans votre agenda, vous qui aimez jardiner pour vous sortir justement de vos pans avancée des idées anxiogènes qu'il y a en ce moment. Il y a Bière, la médiathèque, qui propose la Grénothèque et qui est désormais lancée. Les usagers peuvent se servir en graines, mais aussi en déposer. Le dispositif repose sur un principe participatif. Vous venez chercher les graines dont vous avez besoin pour planter, pour faire pousser, pour avoir des jolies fleurs, des jolis légumes chez vous. Ben, pourquoi pas?
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2: Une psychologue nous accompagne ce matin face à l'actualité anxiogène. Quand on parle d'antivirus ou d'autres sujets, vous venez réagir au 05 59 98 09 09 juste après Hanson.

0: Hanson.
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0: Lentavirus, pensez-vous revivre un nouveau Covid? C'est le sujet que nous abordons. Alors ça peut faire peur comme ça. C'est vrai qu'il y a eu la période du confinement, le premier. Comment vous l'avez vécu? Vous nous en parlez. Vous pouvez intervenir sur la page Facebook d'ici Béarn Bigorre ou nous appeler tout simplement au 05 59 98 09 09 pour témoigner. Il y a Eric qui nous dit ça permet de ne pas parler de l'inflation et des débuts de mois difficiles. Ça permet de faire peur et mettre un couvercle sur la marmite en ébullition. Bien joué, nous dit-il Eric. Et puis nous avons Isabelle qui dit le confinement est une période atroce quand on ne peut voir personne. Heureusement que j'allais au travail. C'est vrai que ça permettait peut-être d'aller au travail, de se sentir utile aussi quelque part, non Élodie?
3: Oui, c'est vrai. De garder ce sentiment d'utilité dans des périodes comme celle-ci, de rester en mouvement, d'avoir un lien social, de parler à d'autres personnes, c'est des choses qui peuvent réellement aider dans des périodes compliquées.
0: Oui, c'est pour ça que on parle d'essayer de rester dans la vie réelle plutôt que dans des scénarios. Effectivement, dans cette émission, par rapport à toute cette actualité qu'on a autour, qui n'est pas folichonne, il faut le dire.
3: Hein. Oui, quand on a vécu aussi difficilement une période comme celle-ci, aujourd'hui, le cerveau a engrammé ces choses-là. Et donc, quand on va entendre des mots qui vont rappeler cela, l'état d'alerte va tout de suite se réenclencher. Et donc, on peut vite partir dans des scénarios catastrophes, se projeter dans des « et si ça se passait comme ça ou comme si ?» Et donc, dans le présent, être dans un état d'anxiété difficile à vivre, alors que pour l'instant, dans le présent, on est encore dans cette sécurité.
0: Oui.
3: Il y a
0: Pedro qui nous dit, c'est ce que la presse essaie de nous faire croire, en tout cas, qu'on va pouvoir revivre un nouveau Covid. Je ne me suis pas vaccinée pour l'un et j'ai aucunement l'intention de le faire pour l'autre. Voilà la réaction de Pedro sur la page Facebook d'ici Béarn Bigorre. C'est vrai qu'au début, quand même, du Covid, hein, au tout départ, on a eu peur parce qu'on a eu peur aussi de mourir quand même. C'était une vraie peur, ça. On ne savait pas ce que c'était. Il y a eu quand même des morts. Donc, il faut dire cette peur de la mort et cette peur aussi face à la liberté privée quand on est confiné. Il y a aussi ces choses-là qui remontent, non, dans notre cerveau et dans notre émotionnel aussi. On le ressent dans les tripes.
3: Bien sûr. Et c'est pour ça que les réactions sont aussi vives face à tout ça. Ça touche à des peurs fondamentales, finalement, comme celle de la mort. Et donc, tout d'un coup, alors que dans le quotidien, on peut vivre sans y penser, oui, ou autre. Là, on allume la télé, la radio, les réseaux, tout ce qu'on veut, et on nous en parle en permanence. Et là encore, le cerveau n'est pas fait pour entendre parler d'un risque de mort imminente en permanence.
0: Oui. Donc, c'est vrai que c'est aussi choisir à quoi on s'expose, on expose son esprit, c'est ça, hein?
3: Oui, oui. On contrôle pas l'actualité, mais on peut contrôler la place qu'on lui donne et ce que l'on nourrit à côté dans son quotidien. Et c'est ça qui va être très important dans l'anxiété, dans les scénarios catastrophes. Est-ce qu'on va les nourrir eux ou est-ce qu'on va nourrir autre chose?
0: Oui, c'est ça, c'est un choix aussi. Alors des fois c'est difficile, hein, parce qu'on est englué dedans.
3: Complètement.
0: Il faut faire un pas de
3: côté,
0: d'aide, comme
3: parfois
0: on dit. Oui, parfois d'aide, c'est pour ça que la psychologie existe aussi. Voilà, et puis les activités du quotidien qui nous permettent de nous ramener à des choses comme le jardinage, la cuisine aussi quand on est passionné, écouter la radio et des émissions qui nous changent aussi autour de la cuisine, des jeux, pourquoi pas, hein, comme on le fait sur ici Béarn Bigorre.
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0: On parle de l'antivirus. Est-ce qu'on a peur de revivre un nouveau Covid ce matin avec notre psychologue Élodie Cruigneau? Et bien, il y a Georges qui dit « Oh oui, juste avant que n'arrive le variant du poulpe unijambiste bipolaire », nous dit-il. Voilà, il y a de l'humour quand même aussi dans les réactions, les commentaires.
3: Et oui, on
0: l'ironie, ça nous permet de relativiser peut-être aussi.
3: Ça permet effectivement de se protéger. L'humour, c'est une arme pour mettre à distance, pour relativiser, pour prendre ce recul que parfois on a du mal à prendre, et en même temps pour dénoncer aussi ou faire passer des messages.
0: Oui, c'est ça, comme le fait justement Georges sur la page Facebook d'ici Béarn Bigorre. On en revient donc à cette thématique. On résume un peu en quelques mots. Donc, face à l'actualité oppressante que l'on vit et qui nous fait réagir au niveau émotionnel, qu'est-ce qu'il faut faire? Élodie Cruigneau, vous êtes psychologue.
3: Je crois que ce qu'il faut retenir, c'est que l'anxiété devient problématique quand le cerveau reste en permanence en état d'alerte et qu'on va aller nourrir ça dans le quotidien. Donc, c'est pouvoir mesurer son rapport aux informations anxiogènes, pouvoir prendre du recul, revenir au concret, à la vie du quotidien, au présent finalement.
0: Oui. Quand on est seul chez soi, qu'on n'a pas d'autre source que la télé, la radio, qu'est-ce qu'on pourrait conseiller à ces personnes-là?
3: Alors, vous le disiez, écoutez, ici Béarn Bigorre, sur les émissions plus légères.
0: Oui, ça peut être ça.
3: Voilà, ça va être choisir ce qu'on regarde, ce qu'on écoute. Ça peut être aussi créer des activités autres, donc mettre un fond de musique, de radio, mais en faisant autre chose, en activité manuelle, créative ou autre.
0: Oui, si c'est possible de le faire, effectivement, c'est-à-dire se changer les idées par rapport à ce qu'on vit. C'est pour ça qu'on allume la télé, des fois, ou qu'on écoute la radio
3: en boucle
0: avec l'actualité. Parce qu'en fait, c'est vrai qu'au niveau émotionnel, ça nous rend vivants aussi, tout ça. D'avoir des réactions négatives ou positives, ça nous rend vivants.
3: Effectivement, ça alimente des choses. Et pour tout le monde, ça va alimenter des choses différentes. Et donc, tout ça vient faire une ambiance collective de laquelle il faut pouvoir gérer.
0: Que ça n'aille pas trop loin dans les troubles anxiogènes, en tout cas dans les troubles
3: pas trop,
0: psychologiques. Voilà, donc peut-être de redonner donc au cerveau des signaux de sécurité. C'est peut-être ça ce qu'on peut dire.
3: Et c'est là où, effectivement, revenir à ses activités, bouger, se faire aider aussi, ne pas rester seul quand c'est vraiment compliqué de sortir de ces scénarios catastrophes, ça va être très important.
0: Ouais, voilà, c'est ça. On n'a pas envie de s'ennuyer, c'est pour ça qu'on a plein d'émotions. C'est la vie, finalement. Merci Élodie, bonne
3: journée
0: à vous.
3: Avec grand plaisir.
0: À bientôt, au revoir. Voici Louane, son nouveau titre.

0: Lucien, Louane, ça tombe bien, on va accueillir les vétés. Véto.
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0: Ah, pas facile de s'occuper de ces animaux de compagnie. Pour répondre à vos questions, nos vétérinaires d'ICI Béarn Bigorre vous conseillent chaque matin. Docteur Agnès, ce matin, une question de Nathalie Attarbe qui a du mal à faire boire son chat. Comment peut-elle faire ?
2: Eh oui, parce que le chat, c'est un petit buveur et il est essentiel qu'il boive suffisamment pour éviter d'avoir des problèmes, notamment comme de cystite ou de calcul urinaire. Et donc, il est important d'encourager son chat à boire. Donc en fait, pour boire, pour la quantité que doit boire un chat tous les jours, c'est autour de, par exemple, s'il fait 4 kilos, un quart de litre d'eau. Mais ça dépend aussi de ce qu'est-ce qu'il mange, en fait. Parce que si dans son alimentation, par exemple, s'il mange des pâtés, en fait, il a suffisamment d'eau, il va boire moins. Les croquettes, par contre, c'est des aliments très secs. Donc là, du coup, il va boire plus. Comme un chat, en fait, boit comme il mange, c'est-à-dire très souvent et en petite quantité, il faut veiller qu'il ait accès en permanence à de l'eau fraîche.
0: Savoir, c'est bien, mais on l'incite comment à boire plus, notamment ? Comment on vérifie ça ?
2: Alors, on peut mesurer l'eau qu'on met dans la gamelle et peser la gamelle après une journée ou faire la différence au bout de 24 heures. Ou alors, il existe des gamelles high-tech connectées. Grâce à une appli, en fait, on peut savoir combien votre chat a bu dans la journée.
0: D'accord, donc on le sait, mais on l'incite comment à boire plus ?
2: Oui, déjà, il faut choisir une gamelle qui lui convient bien. En général, il préfère le verre ou la céramique et il aime pas trop le métal ou le plastique. Il préfère aussi les gamelles larges et peu profondes, que éviter qu'il trempe ses moustaches. Mais bon, les chats, c'est quand même très particulier. Il y en a qui ont des lubies, il y en a qui préfèrent boire dans des gobelets. Et il y en a que le côté ludique des fontaines à eau stimule aussi beaucoup à boire. Après, l'emplacement de la gamelle, c'est important aussi. Ça doit être accessible, adapté aux capacités de votre chat. Si jamais c'est un vieux chat, il faut le maintenir vraiment au sol. Et éviter que ça soit proche de la litière et proche de l'alimentation. L'idéal, c'est d'en avoir plusieurs, en fait, à des endroits différents. Et après, on peut utiliser aussi des eaux aromatisées. On peut mettre du lait, du jus de thon dedans. Et surtout, encore une fois, favoriser l'alimentation humide, les soupes, les pâtés, les courgettes. Et comme le chat, c'est quand même très précieux, il faut changer régulièrement l'eau. En fait, lui mettre de l'eau fraîche. Il préfère l'eau à température ambiante et certains chats préfèrent carrément l'eau minérale, l'eau filtrée. Donc, il ne faut pas hésiter à satisfaire ses besoins pour l'encourager à boire.
0: Bon, on a des chats de luxe. Bon, comme Nathalie Detard, vous pouvez-vous aussi poser vos questions à nos vétérinaires par mail à icibernbigorre@radiofrance.com.
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0: Il vaut combien notre bruit qui court ? 350 euros. Pour vous, si vous le découvrez là maintenant. Allez, tendez l'oreille, on l'écoute.
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0: 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Venez nous faire vos propositions et repartir avec 350 euros au 05 59 98 09 09.
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0: Your Song, c'est Billy Paul. Bonjour Xavier, vous nous appelez d'Agnos. Bonjour Xavier.
1: Bonjour.
0: Et vous jouez pour gagner 350 euros.
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0: Oui, 350 euros, Xavier, ça vous ferait plaisir là tout de suite.
1: Oui.
0: Bah, oui, c'est pour ça que vous êtes là, je suppose. Bon, on écoute le bruit tout d'abord.
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0: Alors, Xavier, d'après vous, de quoi s'agit-il ?
1: Alors, moi, je pensais quand on. Sur un billard, quand on tire la manette pour faire descendre les boules.
0: On tire la manette du billard et ça descend les boules et ça fait ce bruit-là. Est-ce que c'est la bonne réponse ?
1: Quand on tire la manette, oui.
0: Non, malheureusement, ce n'est pas ça, Xavier. Vous revenez quand vous voulez, d'accord ?
1: D'accord.
0: À bientôt, dans une heure, avec Émilie de Kegel, vous rejouerez, c'est possible aussi.
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0: Bonjour Valère Coréard, chaque jour avec vous un bon plan pour notre pouvoir d'achat. Aujourd'hui, vous vouliez nous parler assurance voiture.
3: Avec la participation de Thierry qui m'a écrit sur mon mail parisileséconomies@radiofrance.com. Je suis un fidèle auditeur matinal de votre chronique et de ici, jusque-là c'est top Thierry, merci. Voici une action simple qui peut potentiellement concerner tous les retraités. Pour ma part, j'ai gagné 60 euros par contrat assurance auto auprès de mon assureur en déclarant simplement que je venais d'être en retraite. Le gain correspond à la suppression de la clause déplacement pour aller au travail des contrats. Ils sont maintenant uniquement en usage privé. Bien joué Thierry, hein, il n'y a pas de petites économies. Et surtout, on n'aime pas jeter notre argent par les fenêtres dans Paris-Ci les économies. Et c'est bien ce que vous allez nous éviter de faire.
0: Comment savoir si on a une option domicile-travail dans notre contrat ?
3: C'est une bonne question parce que ce n'est pas sûr que vous ayez cette option. Regardez votre contrat ou le résumé de vos garanties, notamment sur votre compte en ligne. Et si vous ne trouvez pas, contactez un conseiller et vous lui demandez si vous avez cette option et surtout combien elle coûte. Parce qu'elle peut aussi être inclus dans un package dans votre contrat. Et si vous payez 50, 60 euros par an pour avoir une option dont vous n'avez pas besoin, comme l'assurance de votre véhicule pour les trajets domicile-travail, vous savez ce qu'il vous reste à faire, la supprimer. Alors un petit rappel aussi au passage, n'oubliez pas qu'il est vraiment important de vérifier une fois tous les deux ans, même une fois par an, c'est encore mieux, la position de votre assurance sur le marché. Parce qu'en matière d'assurance, la fidélité, en général, ne paye pas. Vous connaissiez cette astuce, vous avez un bon plan pour payer moins cher notre assurance voiture, pensez à m'écrire par ici leséconomies@radiofrance.com.
0: Merci pour tous ces bons tuyaux, on vous retrouve demain.
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0: Avec Émilie de Kegel qui est avec nous. Bonjour Émilie.
4: Bonjour, j'aime la galette.
0: Elle est bien faite.
4: Avec du beurre dedans.
0: Oui, il y a du renouveau à Pau. Hein.
4: Oui, tout à fait. On se souvient de Bernadette, de Mme Corrie-Edouen, rue Carnot, me semble-t-il.
0: Oui, c'est ça.
4: Voilà, à Pau. Je confonds toujours rue Carnot et Castetnau. Voilà.
0: Non, rue Castetnau, elle est.
4: Je confonds toujours les deux. Mais là, par contre, on ne va pas la confondre. C'est Sarah qui a repris d'une main de maître le tour du Blig et elle va venir nous en parler dans quelques instants.
0: Bonne émission, à demain.
4: Merci.
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4: Eh bien, bienvenue à tous sur l'antenne d'ici Béarn Bigorre, il est 10h. Et on s'informe avec vous, Sophie Péridieu, bonjour.
5: Bonjour, l'école primaire privée Sainte-Jeanne-Élisabeth à Pau, victime de vandalisme. En ce long week-end de l'ascension, restera fermée aujourd'hui aux élèves. Des classes ont été dégradées, de la peinture projetée, des murs tagués, des placards ouverts retournés. Aujourd'hui, donc, l'école ne peut accueillir les élèves pour laisser le temps à l'équipe pédagogique de remettre en état les locaux. Une enquête a été ouverte. Un escroc de 46 ans, jugé aujourd'hui et demain par la Cour criminelle des Pyrénées-Atlantiques à Pau, pour avoir spolié de plus de 800 000 euros une femme de 88 ans, habitant Bois-Bezin. Il l'avait rencontrée en 2019 en se présentant comme marchand de vin. Il avait convaincu de se paxer, de donner procuration sur ses avoirs financiers. L'homme comparé pour abus de faiblesse, enlèvement et séquestration, ainsi que blanchiment d'argent. Un homme d'une vingtaine d'années a violemment agressé un quadragénaire à Pau dans le quartier du Château. C'était vendredi au pied de son immeuble. Agacé, il y avait lancé une sorte de hachoir en haut de la cuisse et il s'est vu prescrire 12 jours d'incapacité de travail. L'expertise psychiatrique a conclu à une altération de son discernement. L'agresseur a été placé sous contrôle judiciaire dans l'attente de son procès. Et puis une femme de 88 ans, légèrement intoxiquée par les fumées, transportée à l'hôpital de Pau hier après-midi en raison d'un incendie qui avait débuté dans la chambre qu'elle occupait dans la résidence pour personnes âgées rue de l'Engendre gendarmerie à Pau en cause un probable court-circuit. Une nouvelle réunion est prévue cet après-midi, toujours autour de la fermeture de la maternité de Navarre et d'autres services comme l'oncologie et les urgences de la polyclinique Pau-Pyrénées. Syndicats, agences de santé vont se retrouver autour de la table. Quant à savoir si l'hôpital de Pau est prêt à accueillir tous les patients, le directeur qui était notre invité assure qu'il n'y a pas de quoi s'inquiéter, mais qu'il faut anticiper. L'interview de Julien Rossignol à réécouter sur ici.fr. Les rugbymen de la section paloise se préparent déjà à jouer la phase finale du top 14 après leur nouvelle victoire face à Clermont au Hameau samedi. Reste deux rencontres, déplacement à Montpellier dans deux semaines et réception de Montauban. On en reparlera dans le MAG Rugby à 18h avec Damien Gozioso. En fédéral, une Bagnère a pris une option dans son quart de finale face à Floirac puisque les Bigourdans se sont imposés 23-20 au match aller. Le retour sera dimanche en Gironde. En élite 2 féminine, les Lonsoises ont gagné facilement à Bayonne 29-3. Hier, c'était le dernier match de la saison régulière. Et puis le 15 de France a perdu la finale du tournoi des Six Nations féminin hier à Bordeaux, 43-28 face aux Anglaises. Enfin, en football, avec la dernière journée de championnat de Ligue 1, Lille accompagnera Paris et Lens en Ligue des Champions la saison prochaine, malgré sa défaite contre Auxerre, 2-0. Une météo un peu nuageuse.
4: C'est ça, voilà. Alors, on est en vigilance verte. Ça, c'est plutôt une bonne nouvelle, hein. Pyrénées-Atlantiques et Hautes-Pyrénées, donc Béarn-Bigorre. Ce matin, on l'a vu, ciel un petit peu chargé, quelques nuages, un petit peu de gris, effectivement. Cet après-midi, cette couche de nuages pourrait se morceler pour laisser passer quelques éclaircies. A priori, pas de pluie annoncée par Météo France pour ce lundi. Côté température, cet après-midi, Pau 19 degrés, Tarbes 17, tout comme à Lourdes. Et vous devez compter 5-6 degrés en moins si vous prenez un petit peu de hauteur. Le temps devrait redevenir un petit peu plus clément, un petit peu plus printanier dans les jours prochains. Mais évidemment, ici, on sait comment ça peut se passer ou ne pas se passer d'ailleurs. Donc, je m'arrêterai à la météo d'aujourd'hui.
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4: Après un long week-end dont vous avez peut-être bénéficié, on revient à une journée et une semaine normale avant un prochain long week-end avec peut-être une escapade.

0: Ça donne envie, hein. Bah oui, ça donne envie d'aller prendre un petit cappuccino. Oui, jusqu'à 11h, on a le droit en Italie. Aller visiter quelques petites villes, aller manger la pasta, la pizza. Oui, on pourrait faire ça. Mais nous, aujourd'hui, on a décidé de manger des crêpes.
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0: Mais pas n'importe quelle crêpe, non, une galette. La galetterie est ouverte officiellement depuis le 14 mai dernier. Cela fait quelques jours que Sarah a pu ouvrir les portes de ce nouvel établissement palois, avec une carte très variée et en même temps classique. On va essayer d'en savoir un petit peu plus, puisque bon là, effectivement, l'ouverture, week-end de l'Ascension, avec une météo un petit peu mitigée, on avait peut-être besoin de réconfort avec une bonne complète, avec des œufs, tout ça. Maintenant, avec le retour des beaux jours qu'on souhaite très rapide, on aurait peut-être envie, je ne sais pas moi, d'une petite crêpe plus légère, d'une petite galette avec un petit peu de salade, pourquoi pas, on en parle dans un instant. Mais avant cela, comme tous les jours à cette heure-ci, nous allons aller faire un petit tour au jardin. Et notre expert, évidemment, va nous parler de choses très importantes. Par exemple, quand on part travailler au jardin, ah oui, si vous avez la chance, il faut se protéger les mains.
3: On a eu quand même un hiver, même s'il y a eu un épisode très très froid, mais relativement doux, voire même exceptionnellement chaud. Donc il y a beaucoup de choses qui sont déjà lancées. Aujourd'hui, je voulais quand même dire, il y a des tas de choses à faire, à planter, à nettoyer, à tailler, ceux qui n'ont pas fini. On a un truc qu'il faut quand même préciser, c'est qu'il faut se protéger au jardin. Parce qu'on utilise quand même des outils qui sont coupants.
4: Oui.
3: Sécateurs, tranchants, pourquoi pas des couteaux, piquants, les râteaux, etc. Et on n'est pas tous à droit et il faut quand même se protéger. Donc bien évidemment, on pourrait faire la liste et il faut la faire. Il faut avoir de bons gants, il faut avoir de bonnes lunettes. Les lunettes de chantier, vous les trouvez dans des grandes surfaces de bricolage. C'est des lunettes spéciales qui sont pas là pour vous améliorer votre vue, mais qui sont là pour protéger vos yeux de tout ce qui pourrait être projection. Parce que, alors on pense tout de suite, oui, mais je vais pas passer le débroussailleur. Oui, mais si je rencontre une ronce, une branche, un truc comme ça, c'est bien d'avoir des protections sur les yeux, parce que des fois, en se penchant, on oublie qu'on est à côté de branches qui peuvent aller aussi nous amener des choses dans les yeux. Donc de bons gants, de bonnes lunettes, bien évidemment, ceux qui vont travailler avec des outils plus mécaniques, c'est bien aussi d'avoir peut-être un casque, une protection. Moi, aujourd'hui, je voulais simplement faire un focus sur les gants. Parce que les gants, c'est important, et tous les gants ne sont pas à la même adresse. Donc il faut aller voir votre spécialiste, vous allez demander à une personne, parce que sur les gants, il y a plusieurs petits pictogrammes qui vous indiquent que le gant que vous êtes en train de regarder, il a telle valeur pour tout ce qui est déchirure, donc il a une résistance à la déchirure, mais c'est pas la même que la résistance à la pénétration, c'est-à-dire que s'il y a des choses qui vont rentrer dans le gant, c'est pas la même que la protection, par exemple, chimique, parce que si je vais utiliser de la bouillie bordelaise ou des produits, c'est bien d'avoir des gants. Donc là, il faut bien se renseigner auprès de votre technicien qui est dans le magasin, lui dire, voilà, moi je vais jardiner, j'ai tel et tel et tel outil, et choisir le gant approprié, qui soit résistant aux coupures, à la pénétration des épines, etc. Et puis qu'il soit facile à porter à la

0: bonne taille, et puis faire le choix aussi de la bonne matière, parce que c'est vrai que certains gants qui apparaissent très très résistants, qui peuvent être des gros gants en tissu, dès qu'il y a de l'humidité, c'est lourd et tout ça. En tout cas, passez du temps, passez un quart d'heure, 20 minutes, pour bien choisir vos gants, qui soient d'abord adaptés à la taille de vos mains, et puis qui soient vraiment bien adaptés à ce que vous allez faire de ces gants-là.
1: Merci Régis. Tous les conseils de nos experts à retrouver quand vous le souhaitez sur notre site ici.fr ou l'application ici. À l'équilibre, c'est le titre du premier album de Charles Doré que nous avons découvert via sa belle participation à la Star Academy. Il est avec nous avec son nouveau single, Famille ou pas famille.

0: Famille, pas famille, Charles Doré, pas famille avec Julien.
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0: Parce qu'évidemment, vous vous doutez bien que c'est une question qu'on lui pose très souvent. La réponse est non, pas de la famille. Allez, on boit un petit coup, histoire d'avoir une bonne voix. Sarah, bonjour.
3: Bonjour.
0: Avec vous, nous allons prendre la direction d'un endroit que les Palois ont déjà connu. Très chouette endroit pour aller manger une crêpe ou une galette. Vous étiez d'ailleurs venu nous voir à l'occasion de la Chandeleur. C'était un moment évidemment adéquat pour parler des crêpes, des galettes. Et vous étiez venu avec Bernadette.
3: Tout à fait.
0: Bernadette, dite Mame Corridwen, qui avait décidé qu'il était temps de laisser sa place pour aller voguer vers d'autres activités. D'ailleurs, Bernadette, on vous embrasse. Si vous voulez nous faire un petit coucou, voilà, vous êtes la bienvenue. Et vous nous aviez dit à l'époque, ben voilà, moi je vais reprendre l'affaire. En tout cas, le local. Mais en fait, vous avez repris l'affaire puisque vous avez choisi, décidé de continuer dans la crêpe.
3: Voilà, c'est ça. Je continue en crêpe, en galette, voilà. Certaines des recettes sont beaucoup inspirées de Bernadette, d'autres sont les miennes, voilà.
0: Bah c'est bien de s'inspirer.
3: Ah oui, oui. Bah elle était très réputée et les galettes étaient très bonnes. Mm-hmm. Après il y a quand même des classiques qu'on garde forcément parce qu'ils sont demandés.
0: Obligatoire.
3: Ça fait toujours plaisir de retrouver ce qu'on aime et ce qu'on connaît.
0: S'il n'y a pas une complète sur une carte d'une crêperie, ça n'est pas une vraie crêperie. Ça n'est pas possible. Elle n'est pas possible.
3: Bah, ça l'est.
0: Ce serait dommage.
3: Mais non. Oui. Après, moi, j'avoue, au début, je me dis, non, mais c'est trop basique. Mais en fait, le basique marche quand même, en fait, et les gens sont contents de retrouver quelque chose qu'ils connaissent.
0: Moi, je
3: j'avoue.
0: Je ne peux que penser à cette scène culte des bronzés font du ski. Le monsieur qui demande une crêpe au sucre et que la nana dit, si, vous avez de la pâte, vous avez du sucre, vous pouvez faire une crêpe au sucre. On va pas spécialement automatiquement faire des trucs avec. Non, des classiques.
3: Voilà, c'est vrai, du classique.
0: Du classique, parce que, alors, autant, je vais peut-être me faire taper sur les doigts, mais autant une crêpe au sucre, on peut faire un truc qui y ressemble à la maison.
3: Oui.
0: C'est assez facile, voilà, chacun a sa recette.
3: Tout à fait.
0: D'accord. La complète, la galette complète.
3: Bah déjà, faire la pâte à galette, c'est quand même, il y a quand même un savoir-faire.
0: Il y a un savoir-faire.
3: Voilà, oui, il faut bien la fouetter, on fait rentrer de l'air, il faut qu'elle fermente un petit peu. Et puis on l'aime, il y a plusieurs façons. Moi personnellement, je l'aime assez croustillante au-dessus et moelleuse à l'intérieur. Mm-hmm. Il y a une technique quand même.
0: La crêpe sucrée, c'est du lait,
3: oui, des œufs, de la farine, du sucre, un petit arôme.
0: Voilà, vanille, on peut mettre
3: un petit peu de rhum, fleur d'oranger.
0: Voilà, fleur d'oranger, tout ça, de bière ou de... Moi je mets de l'eau gazeuse dedans pour apporter un petit peu de
3: on
0: en avait parlé
3: dit,
0: et comme
3: vrai.
0: Ça après quand on fouette, ça l'aère vachement et elles sont un petit peu plus
3: légères. Je mets aussi un peu d'eau mais de l'eau plate.
0: Mais voilà
3: ouais. Pour les rendre plus légères.
0: Faudrait peut-être que j'essaie avec de l'eau plate, si ça se trouve ça ne change strictement rien au fait que ce soit gazeux ou pas. C'est ce que je me dis. Alors que pour la galette, vous allez nous en parler un petit peu plus tard parce qu'on n'est pas du tout dans les mêmes ingrédients. La base, oui, mais genre, il n'y a pas d'œufs. Mais il y a d'autres choses. On va en parler dans un instant. Si vous avez envie de prendre des notes, vous n'allez pas non plus tout nous dévoiler parce qu'il faut que vous gardiez aussi un petit peu votre secret. Parce que le secret aussi est dans la cuisson et dans la façon de faire. On n'a pas tous un bilic à la maison.
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0: que je t'aime, c'était Le Taulier.
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0: Nous sommes avec Sarah qui a ouvert la galetterie à Pau il y a quelques jours maintenant. La recette de la crêpe classique, on la connaît, on a tous un petit peu sa façon de la faire, avec ou sans fleurs d'oranger, avec ou sans sucre vanillé, avec ou sans beurre, mais plutôt de l'huile. Ou voilà, chacun l'adapte, il y en a même des véganes, voilà, on peut vraiment faire ce qu'on veut. Pour la galette, c'est particulier. Déjà, c'est pas la même farine. Ouais. Il y a pas d'œuf et il y a même pas de lait, je crois.
2: Ouais.
0: Comment qu'on fait une galette?
2: Ce qui est bien justement dans la pâte à galette. Donc c'est de la. En fait, il y a aucun allergène. Donc il y a pas de lait, il y a pas d'œuf et il y a pas de gluten.
0: Il y a pas de beurre.
2: Alors il y a pas de beurre non plus. Enfin si en fait, dans la pâte il y en a pas, mais après quand on la fait, quand on la confectionne, là on met du beurre salé évidemment, beurre demi-sel. Du coup dans la pâte à galette c'est de la farine de sarrasin, de l'eau et du sel. Ça c'est vraiment la
0: base,
2: la recette de base originelle. Après il y en a qui mettent de l'huile de noisette, il y en a qui mettent des œufs dedans. On peut aussi mettre du miel. Alors le miel, ça c'est un petit secret que je vous dis du coup. Si par exemple je suis dans un rush et que je manque de pâte à galette, je vais rajouter du miel à l'intérieur. Et en fait le miel, ça va tout de suite donner une couleur caramel à la pâte de sarrasin. Parce qu'en fait cette couleur, normalement on l'obtient avec fermentation, donc au moins 24 heures après avoir fait la pâte. Mais en fait, dans un rush, si on n'a pas le temps, eh bien, en fait, ça va colorer tout de suite et on a cette jolie couleur de.
0: Le miel ne va pas activer la fermentation, c'est juste que ça va colorer.
2: Non, mais en fait, voilà, ça colore, ça caramélise un petit peu et ça rend des jolies galettes. Parce que sinon, si on fait la pâte tout de suite et qu'on étale la pâte à galette. Alors non, ça marche, mais elle devient un peu blanche, elle est moins jolie en fait, moins appétissante.
0: Comme le chocolat qu'on met au frigo, cette espèce de petite couche particulière blanche qui donne un peu un aspect pas top.
2: C'est pas aussi joli quoi.
0: D'accord,
2: c'est vraiment moins croustillant aussi. Donc voilà, ça c'est le petit secret si on n'a pas le temps d'attendre qu'elle repose.
0: Mais alors du coup, si vous mettez du miel dans votre pâte à galette, il faut là aussi ne pas prendre n'importe quel miel, parce que si on prend un miel de châtaignier par exemple, ça peut, comme il est très fort, ça peut apporter
2: après,
0: un petit goût.
2: On en met un tout petit peu.
0: Ah oui.
2: Voilà, c'est vraiment une bonne cuillère à café, donc normalement c'est pas censé apporter du goût.
0: Ok.
2: C'est vraiment la petite pointe qui compte, mais qui on va pas sentir le goût normalement.
0: Donc farine, eau, un peu de
2: du gros sel,
0: un peu de sel, voilà,
2: du gros
0: très bien.
2: Sel et le miel si vraiment on est dans le
0: si
2: rush,
0: besoin.
2: On peut pas attendre. Mais normalement il y a pas besoin.
0: Comment vous faites? Vous faites au fur et à mesure? Vous mettez d'abord l'eau et la farine, ou d'abord la farine et puis vous rajoutez l'eau?
2: Moi je mets tout d'un coup dans un gros saladier. Donc la farine, un peu de le sel, l'eau, et après en fait c'est à la main. On fouette vraiment, c'est la technique ancestrale qu'ils utilisaient en Bretagne. On fouette vraiment, l'idée c'est de faire rentrer beaucoup d'air. Et on voit les bulles en fait qui se forment, et une fois que c'est bon, on le sait parce qu'il y a vraiment des grosses bulles, et là on sait que c'est bon, il y a assez d'air qui est rentré. Et c'est ça qui va faire que quand on étale la pâte, en fait ça fait comme une dentelle. Ça fait des petits trous et c'est ça qui est sympa.
0: C'est ça qu'on
2: aime.
0: Et
2: après, c'est le croustillant. Ça amène le croustillant aussi.
0: Parce que vous avez dû vous entraîner aussi pour pouvoir étaler et confectionner les crêpes et les galettes obliques. Ouais. D'autant que la consistance des deux pâtes est différente.
2: Alors, quand on s'entraîne, en général, les crêpes sont plus faciles à étaler. Bah parce que voilà, il y a de l'œuf, du lait, donc
0: c'est plus lié.
2: C'est plus simple. Et la pâte à galette, vu que c'est vraiment que de l'eau, donc c'est vraiment pas pareil. Et en fait, moi, je me suis entraînée l'été dernier. J'ai fait une saison pendant 3 mois. Et là, on était dans un lieu touristique. Donc là, j'en ai tourné beaucoup.
0: Vous avez pris le coup de main.
2: Où, voilà, j'ai pris le coup de main. J'ai bien vu les différences de techniques, ce qui marche mieux.
0: Et maintenant, voilà. Vous avez la vôtre.
2: Ouais.
0: Bon. On va aller voir un petit peu dans quelques instants ce que vous proposez sur vos crêpes, sur vos galettes, comment vous les servez. Oui. Mais avant cela, dans quelques minutes, nous allons passer un petit coup de fil à votre coup de cœur. On va aller pas tellement loin de chez vous.
2: Juste à côté, chez la voisine.
0: Allez, on va aller chez la voisine dans un instant.

0: Kiboum, c'était Niagara.
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0: Que diriez-vous de prendre un petit peu de hauteur? 900 mètres d'altitude, 3000 mètres carrés qui se transforment en terrain de jeu. C'est à Lesquin, au cœur du cirque de Lesquin. C'est le jardin du temps qui pousse, qui prend forme petit à petit et qui vous propose quelques activités cette semaine et le week-end prochain. Vous avez par exemple l'opportunité ce mercredi de participer avec les enfants à des ateliers jardinage. Vous allez pouvoir avec les enfants de 6 à 10 ans participer aussi à la recherche de l'or de la terre, ces petites bêtes qui vivent sur ou dans le sol et dans le compost. Il y a des ateliers land art pour les plus petits de 2 à 5 ans, ça ce sera mercredi après-midi. Et alors ce qui est rigolo, c'est que ce week-end, il y aura un jeu de piste du jardin secret, un parcours ludique à partager en famille. Tout un programme bien chargé pour mercredi, samedi et dimanche. Ce sera donc au jardin du temps qui pousse. Ils ont un site internet, www.lejardindutempsquipousse.fr pour avoir toutes les dates, le matériel à prévoir aussi pour les activités choisies et surtout pour les inscriptions. Le nombre de places est limité, les réservations sont obligatoires, donc n'hésitez pas, www.lejardindutempsquipousse.fr.
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0: 10h32, dans quelques instants, nous allons accueillir l'invité. Le coup de cœur de Sarah, c'est sa voisine. Vous dites où elle habite où? Alors, Sarah, je ne vais pas vous dire où elle habite, mais la galetterie, c'est rue Castetneau. Et à côté, il y a Ingrid. Qu'est-ce qu'elle fait? Pourquoi elle est avec nous? Nous le saurons dans un instant. En attendant, profitez du silence. Enfin, la musique. C'est Dépêche Mode.

0: Les mots ne sont pas toujours nécessaires, nous dit Dépêche Mode. Oui, enfin, quand on fait de la radio, c'est quand même plus pratique.
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0: 10h36, Sarah, c'est l'heure de la présentation que vous allez nous faire de votre coup de cœur, de votre invité, puisque c'est votre choix.
3: Tout à fait. Du coup, j'ai choisi Ingrid. Ingrid, c'est ma voisine. Pardon, excusez-moi, c'est ma voisine. Du coup, elle a son commerce juste à côté du mien. Je vais pas vous la présenter, je vais pas présenter le commerce, mais Ingrid m'a très bien accueillie dans la rue. Je l'ai choisie parce qu'elle a une énergie débordante. Elle est toujours à fond et on s'entend très bien. Et voilà, elle m'a accueillie dans la rue et ça fait plaisir de la voir en voisine.
0: Bah, c'est bien d'être intégrée. Bonjour Ingrid.
4: Et bonjour tout le monde, coucou ma beauté.
0: Coucou. Alors vous, c'est la bonne voisine.
4: Apparemment, ça fait plaisir d'entendre ça. Ouais. C'est vrai qu'on a un quartier, c'est important de recréer du lien. Et en fait, on est très bien entouré. Sarah, c'est quelqu'un de super pétillant, donc ça fait plaisir qu'elle ait remplacé Bernadette, parce qu'on a toujours peur de qui va remplacer. Et voilà, donc c'est important de se soutenir entre femmes entrepreneuses.
0: En plus, d'autant que en venant chez vous, Sarah et les autres personnes peuvent faire des affaires, hein, puisque vous avez une friperie, donc oui. Très sympathique aussi. Et puis vous, quand vous avez un petit creux, vous pouvez aller manger une petite crêpe ou une petite galette à côté.
4: Complètement, c'est ça. J'ai déjà commencé, par le début de la liste.
3: C'est ça, t'es venue samedi, une petite galette.
0: Par contre, on ne mange pas la galette ni les crêpes dans la friperie, parce qu'on pourrait tacher les vêtements.
4: Voilà, alors moi, je me permets de le faire derrière mon accueil. Ouais. Mais effectivement, après, ouais, c'est pas conseillé.
0: Vous êtes plutôt galette ou plutôt crêpe, d'ailleurs, Ingrid? Vous êtes plutôt salée, plutôt sucrée?
4: Ah, plutôt salé. Donc moi, c'est pour ça. Voilà, les galettes, je vais toutes les essayer.
0: Il y en a combien ?
3: Il y en a une douzaine, je crois.
0: Ah ouais, quand même. Hein. Vous avez un petit peu de marge, Ingrid.
4: J'ai de la marge, oui. Voilà, comme je suis à côté.
3: Mais t'as pas prévu de partir tout de suite, donc c'est bon.
4: Exactement, c'est ça. Merci.
0: Ah, vous disiez que c'était bien aussi de se soutenir entre femmes entrepreneuses et puis surtout dans le quartier, donc rue Castetno. C'est vrai que de manière générale, hein, dans les villes, voilà, il y a des commerces et puis ça ouvre, ça ferme, ça ouvre, ça ferme. Il y a certains endroits où on n'arrive même plus à suivre. Vous essayez vous essayez de garder un esprit de rue, de village, de quartier.
4: Totalement, c'est exactement ça. Et c'est vrai qu'on est vraiment une rue de femmes entrepreneuses, donc c'est assez rigolo.
3: Ouais, c'est vrai.
4: Et puis, voilà, c'est ça, garder ce lien. Autant avec le quartier, il y a des personnes qui sont seules, il y a des personnes qui ont besoin de recréer du lien humain. Et puis même au niveau de la ville, hein, je veux dire, même avec les autres friperies, on essaye de se faire des coups de pub, etc. Pour essayer de faire tenir ce joli centre-ville, quoi, parce que malheureusement... Les centres-villes meurent un peu et donc voilà, on essaye de faire revivre tout ça et dans la bonne humeur, tant qu'à faire.
3: Ouais.
0: effectivement, vous disiez qu'elle débordait d'énergie.
3: C'est ça. Un petit mot gentil, c'est top. Et on a beaucoup de gens tous les jours qui passent nous faire un coucou, hein. Autant c'est à ça. Toi qu'à moi. Ça y est, moi je suis intégrée. Ingrid a aussi participé à mon intégration.
0: Bon, bah super.
3: C'est vraiment cool.
0: Une bonne équipe et pourvu que ça dure, comme dirait l'autre. Bonne journée, Ingrid, bon courage.
4: Exactement. Merci de m'avoir choisi en coup de cœur, ma beauté.
3: Avec grand plaisir.
0: Au revoir.
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0: C'était Charlotte Cardin.
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0: Alors Sarah, pour une galette réussie, farine de sarrasin, de l'eau, du sel, on mélange à la main pour bien aérer.
2: On la fouette à la main pour lui donner de l'air.
0: Et on la fait la veille, l'avant-veille ?
2: La veille, c'est mieux.
0: Voilà, pour qu'elle fermente un petit peu.
2: Elle fait des petites bulles ça permet de faire de la dentelle.
0: Voilà, alors le tour de main, ça c'est vous qui l'avez hein, pour la faire cuire sur le bilic. Maintenant, bon, il y a la complète, hein, donc jambon, fromage, l'œuf, il y a les classiques. Mais qu'est-ce qu'on peut retrouver sur votre carte ? Par exemple, vous, là maintenant, la crêpe de saison printanière, ce serait quoi ?
2: Eh ben, j'ai inventé une galette qui a été validée par les copains, la famille et les premiers clients. C'est une galette végé. Avec de la feta, du pesto de tomates séchées, des épinards frais, champignons grillés au thym, de la purée de pois chiches et un peu d'emmental. Et ça marche bien.
0: Ça doit être très bon.
2: Franchement, c'est pas mal. C'est accompagné, toutes mes galettes gourmandes, elles sont accompagnées d'une salade avec des crudités.
0: Ok, en plus. Ouais.
2: Et ça permet d'avoir un équilibre dans l'assiette.
0: Très bien. Si on a envie d'une galette avec un peu de viande, un peu de...
2: Eh ben, on a la jambon de pays ou magret séché. Donc, jambon de pays, soit on choisit jambon de pays, magret séché, un œuf. Donc, on peut l'avoir en miroir, donc avec le jaune qui coule, pour ceux qui aiment. Ou sinon, je le cuis bien. Des pommes de terre rissolées, du fromage brebis local et de l'emmental. Et okay. Ça marche très bien.
0: Ouais.
2: Et voilà, moi je fais mes galettes comme j'ai dit. Le dehors, j'essaie toujours qu'ils soient un petit peu croustillants, l'intérieur fondant. Et c'est plutôt sympa.
0: Votre coup de cœur à vous, hormis ces deux-là, la vôtre, ce serait quoi votre petite préférée? Celle que vous mangez en douce quand vous avez une petite pause.
2: Ça va être la bleue. Donc c'est du fromage bleu. Donc en général, je prends de la fourme d'Ambert, des oignons caramélisés. Pommes de terre rissolées, toujours, des noix et de l'emmental. Et il y a l'option aussi, on peut rajouter soit du jambon blanc ou des lardons.
0: Ah ouais. Ah, celle-là doit être bien tenir au corps.
2: Ouais, toutes en vrai, elles sont toutes bien. En général, avec une galette, on est bien après.
0: Et alors, est-ce qu'on a de la place pour une crêpe en dessert?
2: Oui, il y a quand même la place.
0: Toujours. Et alors là, petite spécificité on va pas parler de celle au chocolat, sucre.
2: Voilà, il y a les basiques et après j'ai des gourmandes. Par exemple, j'ai la pomme caramel. Donc là, c'est des pommes que je caramélise un petit peu avant. Caramel beurre salé maison, des éclats d'amandes effilées grillées, de la chantilly.
0: Ah bah.
2: Ça marche bien.
0: Ça fonctionne
2: après,
0: bien.
2: On a aussi un petit peu un classique gourmand, sauce chocolat ou nocciolata. Là, c'est la pâte à tartiner chocolat noisette avec des bananes chantilly, amandes filées aussi. Et après, il y a la spéculoos aussi, la gourmande. Donc, la crème de spéculoos, des vrais spéculoos en petits morceaux dessus et de la chantilly.
0: Alors, pour celles et ceux qui se disent « Non, mais moi, jamais je pourrais manger une galette et une crêpe en dessert », on peut aussi venir soit prendre que la galette le midi avec sa petite salade.
2: Et
0: repasser alors le jour même ou le lendemain pour le goûter. C'est que le vendredi, samedi que vous êtes ouvert le soir.
2: Voilà.
0: Sinon,
2: après, du mardi au jeudi, je suis ouvert en continu. Donc, à partir de midi jusqu'à 18h. À toute heure, on peut venir déguster une galette. Même si on a une faim à 16h, on peut venir manger du salé comme du sucré.
0: Impec.
2: Et voilà, après vendredi, je fais une pause le midi. L'après-midi. Donc après le service du midi, je rouvre le soir. Et le samedi, c'est en continu. De midi jusqu'à 21h30, on peut venir manger.
0: Ben voilà, donc la galetterie, une nouvelle adresse à rajouter parmi la longue liste des très bons établissements que nous avons en Béarn et en Bigorre. Merci beaucoup, Sarah.
2: Merci à vous.
0: Beaucoup de succès. Et à bientôt.
2: Merci, au revoir.

0: Les voix des frères Gibbs. Gibson ? Gibbs, je ne sais plus. Les Bee Gees. How deep is your love ?
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0: Ces tendances, et c'est tous les jours avec Muriel Jourdan. Aujourd'hui, Muriel, oh non, on pense déjà au cahier de vacances.
2: Ah, et aussitôt, je vous vois, vous transpirez. Vous n'êtes pas à l'aise. Hein. Le cahier de vacances vous rappelle peut-être trop de souvenirs de journées à la plage plombées par la nécessité de pratiquer le calcul mental. Danny Boone en a même été traumatisé.
3: 120 pages avec toutes les matières scolaires, toutes. Et quand même, en fin de paragraphe, des pages détentes. Ah, avec du calcul mental. Tout est pensé pour saccager tes vacances et ton enfance. C'est pour ça que je foutais rien à chaque rentrée scolaire et que fin de premier trimestre, j'avais toujours dans mon bulletin « Daniel vient en touriste ». Bah ouais, j'ai pas eu de vacances.
2: Que Dany et toutes les victimes des devoirs de vacances se rassurent, les cahiers de vacances pour adultes mettent beaucoup moins la pression. Ce sont les stars de l'été, ils se vendent tous les ans comme des petits pains. Cette libraire du sud de la France que j'ai rencontrée nous le confirme.
4: Ben c'est moi qui ai fait la sélection parce qu'on ne reçoit pas tous les éventails. Donc moi je pense surtout ce qui a trait à la littérature, la géographie, l'histoire. Il me semble que l'an dernier, en juillet, j'avais vendu tout ce que j'avais commandé.
2: Vous avez des souvenirs de cahiers de vacances?
4: Oui, j'avais le passeport tous les étés, c'était l'enfer.
2: Pourquoi on s'y remet alors adulte?
4: Parce que c'est plus des jeux, on s'amuse, c'est comme des quiz, des choses comme ça, ou c'est plus des jeux.
2: Donc d'ici quelques semaines, vous allez les voir partout en vitrine.
0: Et ils ont généré, Muriel, un chiffre d'affaires de 5 millions d'euros en 2024, soit deux fois plus qu'en 2021, et leur succès est grandissant, surtout en ce qui concerne les cahiers de quiz de culture générale.
2: Oui, incroyable, hein, le chemin parcouru depuis l'apparition du cahier de vacances dans les années 30, c'est un représentant de commerce en papeterie de la Creuse qui cherchait à l'époque comment vendre des cahiers en été. Après avoir demandé conseil à des instituteurs, il a créé le cahier Magnard, vedette des années 50 et qui a désormais beaucoup de concurrents. Et Michel, cette retraitée de 72 ans que j'ai croisée dans la rue, elle avait un cahier de vacances dans les années 60.
5: Pour moi, c'était un jeu. Au début, c'était sympa, il y avait des belles images, je croyais que c'était tout neuf. Je me suis dit, oh, quand j'aurai tout fini, je serai contente. Et puis après, j'en avais ras-le-bol à la fin.
2: Aujourd'hui, les cahiers de vacances pour adultes cartonnent en librairie.
5: Alors moi, l'été, j'aime bien regarder les cahiers de vacances. J'en ai déjà acheté un ou deux. J'aime bien aussi
2: style.
5: L'histoire, celle de Stéphane Bern. Je trouve ça très bien parce que j'apprends l'histoire et c'est très ludique. Ensuite, tout ce qui est orthographe, livre.
2: Bref, le cahier de vacances pour adultes, c'est tendance. Moi, je vous conseille quand même d'en prendre un avec des maths et du calcul mental dedans. Hein, parce qu'aujourd'hui, vu le prix des beignets et du morceau de pastèque sur la plage, vous avez tout intérêt à bien savoir compter.
0: Merci beaucoup, Muriel.
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0: Et là, vous vous dites, oui, mathématiques, peut-être moyen bof avec les chiffres. Par contre, quand il s'agit d'argent, là, tout de suite, on voit mieux. Hein. 350 euros, c'est le montant du bruit qui court. C'est sa valeur. C'est peut-être ce que vous allez gagner dans quelques instants. Ce bruit qui nous intéresse et qui court toujours, c'est celui-ci.
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0: Vous avez envie de venir nous proposer une solution, la bonne si possible, 05 59 98 09 09, 350 euros peut-être pour vous, on vous attend.
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0: Tes yeux noirs, tes yeux. Mais bien sûr qu'elle n'a pas les yeux noirs, Agnès.
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0: Mais peut-être dans quelques instants, un tout grand sourire plein de dents qui font chclink. Bonjour Agnès.
3: Oui, bonjour.
0: Comment ça se passe à Oloron-Sainte-Marie?
3: Alors là, je suis à Pau, justement. Ah, mais je viens d'Oloron.
0: Très bien. Dites-moi, ma chère Agnès, 350 euros. Là, je vous prends un petit peu à brûle pour point, mais vous en feriez quoi de cette somme?
3: Ah ben, pour partir en vacances.
0: Eh ben, pourquoi pas? Écoutez, c'est tout le mal que je vous souhaite. Avant de faire votre proposition, on se le remet une dernière fois dans l'oreille.
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0: Alors, pour 350 euros, vous me proposez, Agnès?
3: Un mélangeur de cartes de jeu quand on joue à la belote, pour les mélanger.
0: Non.
3: Non.
0: C'est pas ça.
3: Bon, dommage.
0: Non, mais parce que nos collègues qui réalisent les émissions et qui se succèdent à la machine savent, nous pas. Et donc parfois ils nous regardent l'air de dire mais non. Ou alors parfois il y a ah mais non plus. Enfin c'est affreux parce que moi je n'ai aucune idée. Isabelle, bonjour.
4: Bonjour Émilie. Non, moi non plus.
0: C'est hallucinant, hein.
4: Non, mais ce qu'il faudrait qu'on fasse, c'est qu'on mette une caméra sur les réalisateurs quand ils entendent les propositions comme Agnès et qu'on fasse une boucle de tête.
0: Mais parce que ça pourrait nous donner des idées.
4: Bon, ouais, en tout rigolo.
0: Cas, ce n'est pas le distributeur de jeux de cartes. Rendez-vous donc demain avec 10 euros en plus, 360 euros. Agnès, bonne journée.
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0: Alors, ma chère Isabelle, avec vous,
4: oui.
0: Vous êtes bonne comme du bon pain.
4: Ouais. Je voudrais être un peu moins ronde qu'une brioche, ça m'arrangerait. Mais... enfin, pas des trucs qui fâchent. Alors, un gagnant par jour cette semaine encore.
0: Super.
4: Ils sont énervants, ils changent toutes les semaines. Alors, normalement, vous savez que c'est un gagnant par semaine. Et là, c'est un gagnant par jour grâce à la fête du... pain. Bien joué. Grâce à la Fédération des artisans boulangers des Pyrénées-Atlantiques, on vous offre tous les jours 60 euros par jour à aller claquer chez le boulanger à côté. Alors la question qu'on m'a posée, je pourrais m'acheter des croissants?
0: Bien sûr.
4: Je pourrais m'acheter des gâteaux aussi?
0: Bien sûr.
4: Ah donc je peux acheter 60
0: euros,
4: gâteau,
0: 60 euros max.
4: Oh, c'est génial.
0: En une fois, en deux fois, en quatre fois, vous vous arrangerez avec votre boulanger du coin.
4: Donc on offre le petit pain quotidien, ou la brioche, ou le croissant du dimanche.
0: Ou le sandwich pour le midi.
4: Mais aussi, bien sûr. Donc un gagnant par jour, un tout petit quiz qui dure 5 minutes et qui est super fastoche. Vous reviendrez demain?
0: Tout à fait.
4: Eh bien merci beaucoup Dame Emilia, à tout moreau.
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4: Il est encore 11h. Et c'est Damien Gozuzo qui nous informe. Bonjour Damien, pardonne-nous.
5: Il n'y a pas de problème. Bonjour Isabelle. Une escroquerie au long cours jugée par la cour criminelle des Pyrénées-Atlantiques à Pau depuis ce matin. Mathieu Tabot est accusé d'avoir soutiré pendant plusieurs années plus de 800 000 euros au total à une habitante de Bouaye-Bezin, Jeanne Narbout. Il a gagné sa confiance, il s'est paxé avec elle, l'a fait déménager au Pays Basque puis à Casablanca. Déjà condamné pour abus de faiblesse il y a 2 ans, il reconnaît avoir dilapidé la fortune de la Béarnaise mais assure qu'il avait l'autorisation de la victime. Décédé aujourd'hui. Le verdict sera rendu demain soir. Une agression au hachoir à Pau, rue d'Etigny, vendredi soir. Pour un motif futile, un homme a lancé l'outil de boucher sur un quadragénaire qui était à ce moment-là avec son fils. La victime l'a reçu en haut de la cuisse. Il s'est vu prescrire 12 jours d'ITT. L'agresseur s'est présenté de lui-même aux policiers à leur arrivée. L'expertise psychiatrique a conclu à une altération de son discernement. L'homme n'a pas de casier judiciaire. Il a été placé sous contrôle judiciaire dans l'attente de son procès au mois de novembre. Novembre prochain. L'école primaire privée paloise Sainte-Jeanne-Élisabeth a été saccagée pendant le long week-end de l'Ascension. Une intrusion signalée par la directrice aux parents d'élèves dans le week-end. De la peinture a été répandue dans les classes. Les placards vidés, mis à terre, des murs ont été tagués. L'école est fermée aujourd'hui pour permettre la remise en état. L'adjointe à l'éducation à la ville de Pau, Claire Stins, était sur place ce matin avec l'équipe enseignante. Une nouvelle réunion tout à l'heure entre les représentants des personnels de la maternité de Navarre et l'ARS à 13h pour répondre à beaucoup de questions sur leurs conditions de travail ou de transfert de l'activité vers l'hôpital alors que la maternité doit fermer. Selon nos informations, ce week-end, l'hôpital de Pau a transféré au moins une femme sur le point d'accoucher à la maternité de Navarre, faute de place à l'hôpital. De quoi provoquer la colère des salariés de la polyclinique. 60 000 personnes ont profité de Clémenceau en fait pendant les fériés, les ponts et les longs week-ends de mai. 25% de fréquentation en moins par rapport à l'année dernière quand même, principalement à cause de la météo pourrie chaque week-end. La section paloise au repos jusqu'à mercredi. Pas de match ce week-end pour les Béarnais qui, on le rappelle, ont battu Clermont samedi au Hameau 24-19. Fin de match zinzin que vous pouvez réécouter sur ici.fr. Une victoire qui qualifie, sauf cataclysme, les Verts et Blancs en phase finale. 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
4: C'est quoi ce mot? Fin de match ou quoi?
5: De zinzin.
4: De zinzin.
5: De fou. De malade.
4: Moi, je connaissais Zizir de notre ami Guillaume Louriste. Pourquoi?
5: Mais parce qu'il y a eu 50 000 rebondissements
4: c'est ça qui est bien.
5: 30 secondes. Ah oui. Quand on n'est pas cardiaque, c'est très très bien.
4: Mais vous n'êtes pas cardiaque? Donc,
5: je crois pas.
4: Il n'y a pas eu d'arrêt.
5: Mais s'il continue comme ça, ça pourrait venir.
4: Bon, on a gagné?
5: Oui.
4: Mais je sais qu'on a gagné. Qu'est-ce que vous croyez?
5: C'est l'essentiel.
4: Et là, on va gagner aussi cette semaine. On va gagner du soleil.
5: Ah voilà.
4: Dans 3 jours, on se plaint. J'ai trop chaud, il fait chaud. Alors, là, on n'a pas trop chaud, mais une relative douceur, 17 à 20 degrés cet après-midi. Alors, ce matin, ça a commencé un peu gris-gris. On s'est dit, oulala, il ne veut pas faire terrible. Eh ben non,
5: oui, ça y est,
4: cet après-midi, on aura des éclaircies. Vent variable et faible, pas mal. Pour mardi, vous voulez mardi?
5: Oui.
4: Oh, mardi, ciel souvent voilé le matin, l'après-midi, des nuages plus épais se développent, mais... Le soleil revient largement et les températures
5: grimpent
4: jusqu'à 24 degrés mardi, mercredi 25 degrés et c'est là jeudi on va commencer à se plaindre, 29 degrés et samedi et dimanche 29 degrés. Alors ma question est, quand c'est que ça va péter? On verra bien, parce que ça tourne toujours à l'orage.
5: Oui.
4: Exactement. En Bigorre, on a exactement la même sauce, du beau, du soleil, et au fur et à mesure, notre petit corps va s'habituer. Est-ce que vous reviendrez à midi?
5: Quelque chose comme ça.
4: On y sera.
5: Allez, à tout à l'heure.
4: Damien Gauzieuseau pour l'info.
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4: Ça, c'est bien. Eurythmics sur ici Béarn Bigorre. 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

0: Here Comes the Rain, c'est Eurythmics sur Ici Berne Bigorre.
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0: Mesdames et messieurs, le grand jeu de 11h est un jeu qui a des changements. Et toujours à votre avantage. Cette semaine, un gagnant par jour. Alors restez avec moi, écoutez-moi bien. Écoutez-moi bien. On vous offre tous les jours, vous allez être 4 à jouer sur un seul quiz, un quiz avec une possibilité de joker. Donc si vous n'avez pas la réponse, pas grave, vous me dites joker, je vous fais 2 propositions. Vous allez forcément trouver la bonne réponse puisque la deuxième est en général une grosse bêtise. Et là, vous allez commencer à marquer des points. Celui qui marque le plus de points avant midi va gagner un bon d'achat, une carte cadeau, c'est plus joli je trouve, une carte cadeau de 60€ à dépenser chez votre boulanger préféré. Vous achetez un gâteau, 2 gâteaux, des croissants, le sandwich du midi, votre pain du jour, je sais pas moi, une tarte au...

0: sucre, une tarte au sucre, une tarte à ce que vous voulez, eh bien, vous dépensez ces 60 euros comme vous le souhaitez. C'est un cadeau gourmand à l'occasion de la fête du pain qui aura lieu du 20 au 22 mai à Quartier Libre à Lescar. Voulez-vous gagner une carte cadeau de 60 euros à dépenser comme bon vous semble chez votre boulanger préféré grâce à la Fédération des artisans boulangers des Pyrénées-Atlantiques? La réponse est oui. Alors on vous attend simplement. Vous pouvez jouer à plusieurs, bien sûr, au 05 59 98 09 09.
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0: À vous le dessert du dimanche. Après tout, hey, 60 euros, ça fait au moins 3 jolis desserts. Voici Gérald de Palmas, et j'en rêve encore.

0: Gérald de Palmas, j'en rêve encore sur Ici Béarn Bigorre.
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0: Un grand jeu de 11h cette semaine sous l'égide de la Fédération des artisans boulangers des Pyrénées-Atlantiques. Il y aura la fête du pain du 20 au 22 mai à Quartier Libre à Liscar. On vous offre donc une carte cadeau de 60 euros à dépenser comme vous voulez chez le boulanger participant et vous achetez ce que vous voulez. Alors évidemment, ce sera la boulangerie au plus près de chez vous. Ah, Nicole, elle habite Gelos, on ne va pas l'envoyer à Arbus. Bah non. Bonjour Nicole.
2: Bonjour.
0: Ça va bien Nicole ?
2: Très bien. Encore mieux aujourd'hui, il y en a un peu de soleil.
0: Ah oui, puis ça va continuer toute la semaine. Je le disais tout à l'heure, jeudi on se plaint. Il fait trop chaud.
2: On mettra le ventilateur.
0: Bon, Gelos, on peut dire que vous avez une boulangerie d'enfer, vous, hein ?
2: Oui. Ah ouais. Très très bonne.
0: On embrasse notre copine qui fait des pains d'enfer.
2: Ouais.
0: Alors, vous êtes très gourmande, me dit-on.
2: Oui, je suis gourmande.
0: Quelle est votre pâtisserie?
2: Mais... Ah, moi, pâtisserie, moi, n'importe laquelle.
0: Ah oui, d'accord. Pourvu qu'il soit une pâtisserie, d'accord. Voilà. Moi, c'est clair.
2: Et j'en fais beaucoup aussi.
0: Ah, voilà. Parfait.
2: Oui, j'ai un compagnon très gourmand.
0: Et ben pourquoi vous me dites, enfin vous avez dit à notre amie Mélinda qui accueille les auditeurs avec charme et gentillesse chaque matin, vous jouez pour votre compagnon qui s'appelle Roland.
2: Oui.
0: Vous allez lui donner à lui?
2: J'irai lui acheter des petits gâteaux pour lui.
0: Ah oui, non, c'est pour vous deux, mais il fait peur.
2: Ah oui, oui, pour tous les deux, oui, mais ah, c'est bon. Disons que moi, le temps que j'en mange un, lui, il en mange deux.
0: Ah.
2: Voilà.
0: Et après, vous vous y retrouvez sur la balance ou ça va?
2: Alors, moi, je fais très attention, lui, c'est son problème.
0: Bon, Nicole, peut-être, allez...
2: On va essayer.
0: Allez-vous gagner aujourd'hui? On va voir, vous êtes la première de la journée, de la matinée, donc on va voir. Alors, quiz à 3 points, d'accord? Oui. Si vous n'avez pas la réponse, vous me dites joker, je vous fais deux propositions. Vous choisissez la bonne et vous m'avez... Ben voilà, je vois que vous connaissez parfaitement le jeu. Et à vous la carte cadeau de 60 euros. Vous êtes prête?
2: Allons-y.
0: Allez, ma Nicole, pour une minute. Quelle équipe a rencontré la section paloise ce week-end?
2: Clermont.
0: Quel est le nom du maire de Pau dont on a célébré les 20 ans de sa disparition?
2: La Barrère.
0: Quel est le nom de ce petit poisson clown orange et blanc qui a fait sa première apparition sur les écrans à 18 mai?
2: Nemo.
0: À quel sport associez-vous Yannick Noah?
2: Tennis.
0: Quel animal est la mascotte du studio hollywoodien Metro-Goldwyn-Mayer?
2: Joker.
0: Un lion ou une souris?
2: Un lion.
0: De quel pays est originaire la focaccia?
2: Brésil.
0: Quel spiritueux à base de plantes est surnommé la fée verte?
2: Joker.
0: L'absinthe ou la chartreuse?
2: La chartreuse.
0: Quel était l'âge d'Emmanuel Macron lors de sa première élection en 2017?
2: Joker.
0: Méchante. Ma question n'est pas politique.
2: Joker.
0: Eh ben oui, mais c'est passé, ma petite poulette. 39 ans. Il avait 39 ans en 2017.
2: Ah, j'aurais mis un peu moins, mais bon, j'ai bien fait.
0: Comme quoi, ça n'embellit pas le pouvoir, hein, parce qu'il fait beaucoup plus vieux que son âge, du coup.
2: Oui.
0: Alors, dis donc, c'est pas mal, hein?
2: Je sais pas.
0: Vous avez déjà joué avec nous, vous, ou pas?
2: Oh oui, oui.
0: C'est
2: oui,
0: vrai,
2: oui.
0: À ce jeu-là particulièrement?
2: Oui.
0: Et vous aviez été brillante?
2: J'avais pas été trop mal, mais j'avais pas gagné.
0: Ah, ma poulette. Alors, on va voir là si c'est possible aujourd'hui. Alors, quelle équipe a rencontré la section paloise ce week-end? Oui, Clermont-Ferrand. Quel est le nom du maire de Pau dont on a commémoré les 20 ans de la disparition? André Labarrère. Quel est le nom de ce petit poisson clown orange et blanc qui a fait sa première apparition sur les écrans le 18 mai 2003? Oui, Nemo, bien sûr. Et c'était le monde de Nemo. C'était charmant, charmant. Oui. À quel sport associez-vous Yannick Noah? Le tennis. Il a 66 ans aujourd'hui, Yannick Noah.
2: Quel âge?
0: C'est vrai, bah, vous ne les faites pas. Comme lui d'ailleurs. Comme lui. Il est adorable. Je ne sais pas si vous l'avez vu dans les couloirs, dans les allées de Roland-Garros, mais il est toujours en train de signer des autographes. Il est vraiment très, très, très sympa. Quel animal est la mascotte du studio hollywoodien? Maître Golden Mayer. Oui, c'est le lion. Alors là, je pensais que vous saviez, en tant que gourmande, de quel pays est originaire la focaccia?
2: Non, je connais pas.
0: L'Italie.
2: Ah, oh, mais...
0: D'ailleurs, si les boulangers qui m'écoutent auraient la bonne idée de faire de la focaccia toute l'année, pas que l'été, d'accord, c'est un pain, comment je pourrais dire, avec de l'huile d'olive, et on peut y mettre du romarin, du thym, c'est trop bon. Hein.
2: D'accord. Il y en a qui... Je goûterai au mois de septembre.
0: Pourquoi vous allez en Italie?
2: Oui, j'ai mon compagnon qui est d'origine italienne.
0: Ma, ça doit être chaud à la maison, chérie.
2: Oh.
0: Donc c'était Italie. Donc s'il y a des gens qui font de la focaccia, appelez la radio, parce que de la bonne. Hein. Parce que moi j'en trouve pas. Ah, c'est super bon, avec un petit jambon cru, un petit chèvre. Oh là, c'est délicieux. Quel spiritueux à base de plantes est surnommé la fée verte? Et non, c'est l'absinthe.
2: C'est l'absinthe.
0: Oui, exactement. C'est l'absinthe. Mais c'est beau score quand même. Hein. 3, 9, 12. 13. Vous avez ça, monsieur Marco? 13. 13 points. C'est pas mal du tout, Nicole. Hein.
2: Eh bien, il faut espérer que ça remporte le bonheur.
0: Eh bien, écoutez, on croise les doigts, on se dit avant midi, et dans quelques instants, celle ou celui qui voudrait vous challenger et marquer 14 points, eh bien, vous pouvez nous appeler, puisque cette semaine, il y a un gagnant par jour pour gagner une carte cadeau de 60€ à dépenser chez votre artisan boulanger près de chez vous, grâce à la Fédération des artisans boulangers des PA du 64, à l'occasion de la fête du pain, du 20 au 22 mai à Quartier Libre, l'Escar. Alors, les 60€, vous en faites ce que vous voulez. Vous achetez un gâteau, deux gâteaux, des croissants, le sandwich du midi. Vous faites comme vous avez envie. Nicole, je vous embrasse. Peut-être serez-vous là avant midi. On va voir.
2: Eh bien, je vais écouter. On verra bien.
0: Le 0559. Gros bisous. 0559 98 09 09. On vous attend maintenant.
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0: Les Enfoirés, L'île au trésor, sur ici Béarn Bigorre. En ce moment, on n'a que des titres qui riment, vous avez remarqué? Oui, J'en veux encore, L'île au trésor. C'est un défi ou quoi? On ne sait pas.

0: Les enfoirés, l'île au trésor sur ici, Béarn Bigorre. Cette semaine, un gagnant par jour pour gagner une carte cadeau de 60 euros à dépenser chez votre artisan boulanger près de chez vous. Vous en faites ce que vous voulez, sans nouilles à midi parce que vous travaillez. Voilà, un petit pouvoir d'achat de plus, c'est pas mal. Ce sera comme ça tous les jours. Alors, on a eu d'abord notre copine Nicole de Gelos qui a joué. Dans quelques instants, Isabelle de Bézingrand. Peut-être vous avant midi, vous pouvez appeler d'ores et déjà pour réserver votre place au 05 59 98 09 09. Un petit quiz, ça prend 5 minutes. Et à vous, je vous le souhaite, cette carte cadeau de 60 euros à dépenser chez votre boulanger préféré. Dans quelques instants, Isabelle de Bézingrand va jouer avec nous.
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0: Et des Isabelles comme s'il en pleuvait. Bonjour Isabelle.
9: Bonjour.
0: Comment allez-vous?
9: Très bien.
0: Vous avez passé un joli week-end tout pourri?
9: Exactement. Mais bon, j'ai fait de la confiture, ça m'a occupée.
0: Oh, confiture de quoi?
9: De fraises.
0: J'ai vu qu'il y avait déjà des abricots à vendre pour les confitures qui ont pris la grêle par endroits. Et tout est en avance cette année, hein. C'est assez impressionnant. Confiture de fraises maison, c'est une recette familiale?
9: Oh non, enfin oui, tout simple, hein. Oui, du sucre, un petit peu de citron et voilà.
0: Et en avant, parfait. Chère Isabelle, il faut battre notre charmante copine Nicole qui est à Gelos, vous êtes à Bézingrand. Il faut marquer donc 14 points pour gagner, je vous le souhaite, une carte cadeau de 60 euros à dépenser chez votre artisan boulanger près de chez vous, donc affilié à la Fédération des artisans boulangers des Pyrénées-Atlantiques, puisqu'il y aura la fête du pain du 20 au 22 mai. Ce sera à Quartier Libre à l'Escar où il va se passer plein de choses. Alors, est-ce que vous êtes gourmande?
9: Ah oui, bien sûr.
0: Chez un boulanger, c'est quoi le truc préféré que vous achetez?
9: Oh, tarte citron, j'aime bien. Tarte citron meringuée, c'est sympa.
0: Oh, moi, j'ai goûté un truc chez un boulanger. Mais alors, il ne peut pas le faire tout le temps, ça lui prend plus de temps. C'est des chaussons, au lieu aux pommes, il est fait au citron.
9: Ah, je ne connais pas.
0: C'est très bon. Eh bien, il n'y en a pas tout le temps, parce que des fois, il ne peut pas tout faire. Voilà. Mais je comprends. Bon, chère Isabelle, une minute. Question A. Vous l'avez compris.
9: Oui.
0: 3 points. Si vous n'avez pas la bonne réponse, joker, vous trouvez la bonne réponse et en avant. OK?
9: Allez, ça marche.
0: Allez, on y va. Quel était le sujet abordé ce matin par Anna Luciani entre 9h et 10h?
9: Je ne sais pas du tout, j'étais au travail, je
0: n'ai pas écouté. Un petit joker alors peut-être.
9: Allez, joker.
0: On ne perd pas de temps. L'antavirus ou la grossesse?
9: L'antavirus.
0: Le pic d'Aneto dans les Pyrénées a retrouvé une croix. Mais dans quel pays est situé ce pic?
9: J'en sais pas.
0: Ne perdez pas de temps.
9: L'Italie.
0: Comment s'appellent les habitants de la commune d'Acousse en Béarn?
9: Joker.
0: Les Acoussiens ou les Acoussois?
9: Les Acoussois.
0: À quel groupe musical associez-vous Paul McCartney?
9: Les Beatles.
0: Quelle maladie métabolique chronique porte sur la régulation de la glycémie?
9: Le diabète.
0: Comment s'appelle un escroc qui arnaque ses victimes sur Internet?
9: Un toker.
0: Un arnaqueur ou un brouteur?
9: Un brouteur.
0: sur la pêche de faim. On prend, me dit-on. Ok. C'est pas mal. Et vous allez voir qu'il y en a deux que vous auriez pu quand même avoir. Sans problème. Alors oui, ce matin, Anna Luciani nous a parlé, alors pas que de l'antivirus, mais voilà, du Covid, de cette angoisse, de ceux qui font s'acheter des masques et des trucs et des machins. Et c'était un peu pour nous rassurer. Et on est rassurés. Et vous, ça vous fait un point. Alors le pic d'Aneto, on en a parlé, reparlé, parce qu'on lui a piqué une croix en fer. Et il y a un jeune homme charmant qui a monté une croix jusqu'au pic d'Aneto en bois pour la remettre sur son piédestal, en fait. Hein.
9: Ouais.
0: Le premier qui me demande s'il a une couronne en épines, je le vire. Alors, vous avez la référence. Alors, si on en parle, c'est que c'est chez nous, dans les Pyrénées.
9: Ben oui, mais ça m'est pas. Enfin voilà.
0: Ouais. Alors c'est pas en France, il est en Espagne, ce pic d'Aneto, vous voyez.
9: Ah merdoum. Ah oui, j'aurais pu, c'est Pontalier. Oui.
0: Merdoum, cacatoum, crotoum même, je dirais. Comment s'appellent les habitants de la commune d'Acou? Ce sont les Acouciens, bien connus. Toutes les Acouciens, toutes les Acouciennes, dans ces nuls. Ah, ouais. Mais c'est lundi, en même temps. Alors à quel groupe musical associez-vous Paul McCartney et les Beatles? Mais si vous m'aviez dit les Wings, j'aurais pris aussi, qui était le second groupe qu'il a créé après pour sa retraite, parce qu'il n'avait pas assez d'argent, il fallait qu'il travaille. Quelle maladie métabolique chronique porte sur la régulation de la glycémie? Oui, le diabète, ça nous fait 3. Oui, c'est un brouteur, ceux qui essaient de nous tirer des sous sur Internet. 3, alors 8, c'est ça 8? Ah, 8, alors on n'y est pas 8, hein, Isabelle. Hein.
9: On n'y est pas du tout.
0: On n'y est pas. Mais vous pouvez revenir dans la semaine. Hein. Tant que vous n'avez pas gagné, moi je prends une Isabelle.
9: Allez, ça marche.
0: Je vous embrasse, je vous souhaite une belle journée.
9: Merci également.
0: Et vous revenez quand vous voulez. Alors, pour l'instant, la gagnante du jour, c'est Nicole Agelos qui a marqué 13 points. Et vous allez peut-être pouvoir venir tenter le coup avant midi, puisque c'est 4 candidats, un quiz chacun pour 5 minutes. Et à la sortie, avant midi, une carte cadeau de 60 euros à dépenser chez votre artisan boulanger préféré, près de chez vous, ou celui qui fait partie de la Fédération des artisans boulangers des PA. 60 euros en croissant, en baguette, en gâteau d'anniversaire, en quoi encore, en tout ce que vous voulez, tout ce qui vous fait plaisir. Vous pouvez appeler pour réserver votre place au 05 59 98 09 09. Vas-y, hein. Oh là là, dis donc, ça a du vent, hein. Ça a du marché. Opus, live is life.

0: Allez, tout le monde debout et on frappe dans les mains. Live is life, c'est Opus sur ici, Béarn Bigorre.
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0: Ouh là là, alors gaffe au démarchage malveillant. Alors, moi j'ai été victime d'un, peut-être vous aussi, si ça se reproduit, sachez que la réponse est non. Il y a des gens qui se présentent comme Emmaüs Lescar et qui cherchent à avoir du linge et des jouets et des choses comme ça. Et comme par hasard, c'était la veille d'un très long week-end. Et j'ai vu deux messieurs, c'était à Bière en haut donc. Hein. Et voilà, faites gaffe, Emmaüs ne démarche pas. Sauf si vous les appelez parce que vous voulez vous débarrasser de gros trucs et encore, ils viennent pas toujours. Mais Emmaüs ne démarche pas. Il y a également autre chose. Le service de l'eau nous alerte, notamment pour les usagers palois. Il y a aussi un démarchage malveillant. Il y a des agents qui sont chargés de relever des compteurs et qui vous demandent de l'argent. Donc évidemment, vous n'avez rien à payer puisque vous êtes abonné. Donc les agents du service de l'eau ne sont pas autorisés à recevoir aucun paiement. Donc si on se présente, normalement ils ont une carte. Si vous avez un doute, vous dites non. De toute façon, il n'y a pas d'argent à donner. Ils relèvent le compteur et basta. Ok ? Je compte sur vous. Soyez très prudents. Il y a donc de faux agents des services de l'eau qui démarchent en ce moment et de faux agents, entre guillemets, d'Emmaüs Lescar. Donc soyez prudents, prenez bien soin de vous.
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0: Cette semaine, un gagnant par jour avec une carte cadeau de 60 euros à dépenser chez votre boulanger préféré ou votre boulanger qui est affilié à la Fédération des artisans boulangers des Pyrénées-Atlantiques. C'est pas mal, vous dépensez comme vous voulez, avec qui vous voulez. Le 05 59 98 09 09. Dans quelques minutes, Jocelyne de Mourinx va tenter le tout pour le tout. Elsa Drox et Millefeuille et Paris-Brest.
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0: Voici Amir et la fête sur ici Béarn Bigorre et Jocelyne à Mourinx.

0: Amir va falloir qu'il revoie les des concerts de Jimi Hendrix. Il va voir que il y a un petit voilà, c'est pas pareil. La fête sur Ici Berne Bigorre.
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0: Jocelyne, bonjour.
2: Bonjour.
0: Comment ça va, Mourinx?
2: Ben, ça va bien.
0: Bon, vous avez passé un beau week-end tout pourri comme Isabelle qui a fait, elle, de la confiture.
2: Ben voilà,
0: comme,
2: oui, tout à fait, dedans, tranquille.
0: Bon, hier, c'était pas mal quand même. Hein.
2: Oui, c'était pas mal, mais bon, il faisait pas très beau, il faisait pas très chaud. Bon, ça allait quand même un peu. Il y avait un petit
0: par
2: peu
0: rapport à samedi, c'était pas mal.
2: C'est clair, c'est vrai. Oui.
0: Alors, notre amie Isabelle de Bézingrand a marqué 8 points, mais c'est moins que les 13 points de Nicole de Gelos.
2: Ah oui, oh non, celle-ci, elle va gagner, je pense. 13 points,
0: mais vous allez peut-être faire 14 points, ne partez pas perdante, ma Jojo.
2: On verra.
0: Est-ce qu'on vous appelle comme ça? Est-ce que les gens qui vous aiment bien vous appellent Jojo?
2: Joss,
0: ça va aussi. Non, mais non, alors Joss, moi j'aime bien aussi. Joss, c'est très joli.
2: C'est toujours
0: aussi.
2: Joss. Voilà.
0: Alors, un peu gourmande, mais dis donc, pas des gâteaux, pas des trucs légers. Hein. Paris-Brest.
2: Non, mais c'est pas souvent, hein. C'est de temps en temps, parce que bon, c'est vrai que.
0: Moi aussi, je fais gaffe. Moi, c'était hier. Donc maintenant, la prochaine fois, c'est dans 2 ans. Non, je rigole.
2: Non, je crois pas, dans 2 ans.
0: Gâteau basque, millefeuille et Paris-Brest. Vous savez, les vrais millefeuilles de quand on était petit. Vous savez, avec la couche de sucre dessus.
2: Ouais, c'est pas bon.
0: Oh, c'est bon.
2: C'est bon, mais c'est pas bon
0: non.
2: Parce qu'il y a trop de sucre. Non, c'est que du sucre. Ouais.
0: Non, mais on est d'accord. Et le Paris-Brest, c'est que du beurre, hein, mais c'est bon.
2: Voilà. Bon, beurre, sucre, c'est super. Voilà.
0: Oh, nous sommes d'accord.
2: Nous
0: avons, vous et moi, 1 minute pour jouer ensemble. Je vous pose une question. Si vous n'avez pas la bonne réponse, vous ne traînez pas. Isabelle, elle a traîné. Je ne sais pas. Non, vous me dites joker. Je vous fais 2 propositions. Vous choisissez la bonne et vous marquez 1 point.
2: D'accord.
0: Voilà. Et 1 point, c'est tout. Croyez-moi, les sportifs qui nous écoutent, là, de la section paloise, du BHV, tout ça, ils savent qu'un point, ça peut tout changer. Hein.
2: Ah, c'est clair, c'est vrai.
0: Ok, Joss.
2: Merci.
0: Allez, Joss, on y va. Quelle est la couleur du sel de Salise de Béarn?
2: Blanc.
0: Quel est le féminin de quel est le masculin de comtesse?
2: Comte.
0: Dans quelle boutique pouvez-vous acheter un russe, un pédonone ou une religieuse?
2: Dans une pâtisserie.
0: Quelle est la spécialité médicale d'un oncologue?
2: Cancérologue.
0: Que fait Céline Dion si elle va magasiner?
2: C'est des boutiques, enfin, voilà, enfin, je ne sais pas.
0: Qu'est-ce qu'un camping-cariste?
2: Un cariste soccer.
0: Quelqu'un qui roule en camping-car ou quelqu'un qui répare des camping-cars?
2: Qui répare plutôt.
0: Quels légumes pouvez-vous écosser?
2: Petit pois.
0: Dans quelle ville américaine accueillera les JO 2028?
2: Mon père.
0: Los Angeles ou Montréal?
2: Montréal.
0: Voilà. Ben c'est bien joué, dis donc. Hein.
2: Je sais pas.
0: Dis donc, la Joss, elle a de la détente. Hein.
2: Je sais pas. On verra.
0: Qu'est-ce que vous faites dans la vie, Jocelyne?
2: Rien, je suis retraitée. Je suis chez moi.
0: Vous êtes retraitée? Mais vous avez une voix de gamine.
2: Ah bon? Ah ben non.
0: Mais ouais.
2: C'est une mamie. Hein. Bon, bah, 73 ans quand même. Hein.
0: Vous avez. Pardon?
2: 73 ans.
0: C'est pas vrai.
2: Jeune, oui.
0: Oh, eh ben, même le réalisateur qui est en face de moi, il ne revient pas. Vous avez une voix très jeune. Hein.
2: Ah, je suis pas mon âge, paraît-il. Hein. Tout le monde me dit, waouh.
0: Voilà. Voyez,
2: donc
0: ça.
2: La voix va avec le physique, peut-être. Mais bon, mais
0: l'âge
2: est là. Voilà.
0: Bon, ben, oui, je sais de quoi vous parlez. Je ne suis pas là encore. Mais moi, je commence à le sentir aussi. Hein.
2: Des petites douleurs, des ceci, des
0: voilà.
2: Bon,
0: c'est normal. Une connerie le mardi, 1 mois pour s'en remettre. Hein. C'est. Ouais, moi, on va faire la fête. Ouais. Bon, voilà.
2: C'est vrai.
0: Ah non, mais c'est terrible. Hein. Alors, quelle est la couleur du sel de Salise de Berne? Pourquoi aller chercher midi à 14h blanc? Non, blanc. Il est blanc.
2: J'ai dit blanc, non?
0: Ben oui, vous avez dit blanc.
2: Ah, d'accord, ok.
0: Quel est le masculin de comtesse? Comte. Dans quelle boutique pouvez-vous acheter un russe, un pédonone ou une religieuse? Bah, une pâtisserie. Un oncologue, eh bien, celui qui est spécialiste des cancers. Que fait Céline Dion si elle va magasiner? Bah oui, elle va faire du shopping. Alors là, je vous ai eu, hein. Je ne suis pas gentille. Hein.
2: Oui.
0: Est-ce qu'un camping-cariste, quelqu'un qui roule en camping-car ou quelqu'un qui répare des camping-cars?
2: Ouais,
0: et vous m'avez
2: qui
0: dit
2: roule plutôt.
0: Qui répare. Eh oui, c'est qui roule. Donc ça oui, nous fait un oui. petit zéro. Mais bon. Quels légumes pouvez-vous écosser? Oui, des petits pois, des fèves. Oh, les petits pois, c'est bon. Est-ce que vous les faites frais, les petits pois?
2: Oui, j'adore. Oui, oui. Attends. Il y en a au marché, j'en prends quand une petite poignée sont... pour me faire plaisir. Voilà. Ça n'a rien à voir.
0: Quand ils sont en dessous de 8 euros le kilo, parce qu'il faut quand même pas...
2: Ah oui, oui, non, mais là, oui.
0: Faut pas déconner. Ouais. Moi, j'ai mon mari qui les fait très bien. Avec le petit cœur de laitue, les petits oignons.
2: Ah, et une bien, fois, j'ai un bon cuistot à la maison. C'est voilà, super.
0: Alors, un bon cuistot, je n'irais pas jusque-là. Mais en tout cas, sur les petits pois... Les petits pois et le cassoulet. Ça,
2: d'accord.
0: Ça, c'est, ah. ça, les petits pois, là.
2: Une fois, déjà, il sait faire, parce qu'il y a des hommes qui ne savent rien faire, ils savent que mettre les pieds sous la table et des fois dire que ce n'est pas top,
0: c'est ça. C'est ça. Alors, tu sais, mon chéri, il y a de très bons restaurants aux alentours et en général, ça les calme. Hein, voilà.
2: C'est sûr, c'est sûr.
0: Comme dit une copine à moi, elle dit donc, Bernadette, elle va se calmer. Moi, ça me fait rire. Ça. Alors, on n'a pas compté, Joss. Blanc, Duc, pâtisserie, cancer. Ah, shopping, on avait dit, on avait fini.
2: Oui.
0: 3 et 3, 6, 3, 9, 12, 15, 18. Voilà. Vous voyez, Joss, avec son petit air de pas y toucher.
2: Combien, c'est
0: 18, ma petite dame.
2: Waouh, mais j'ai gagné alors.
0: Ah, attendez, il y a encore quelqu'un qui va jouer derrière vous.
2: Ah oui, d'accord, c'est vrai.
0: Il y a encore quelqu'un, mais 18 allez, points, c'est prometteur, hein. Donc mon conseil, restez derrière la radio et puis on va peut-être se parler avant midi.
2: Bon mais d'accord, je raccroche pas quand même.
0: Ah si vous avez raccroché, mais bon, Melinda elle va vous dire, d'accord?
2: Ah d'accord, merci.
0: Bon, je vous fais un bisou, Joss, et peut-être à tout
2: bisous.
0: À l'heure. Et bah, sinon, bravo. Bien. Merci beaucoup.
2: Merci. Bon.
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0: Ça, c'est très bien. J'aime beaucoup, ça nous rappelle plein de souvenirs. C'est Roberta Flack.
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0: Qui sera le grand gagnant ou la grande gagnante plutôt du jour, puisque cette semaine, tous les jours, on vous offre une carte cadeau, un bon d'achat si vous préférez, de 60 euros à dépenser chez votre artisan boulanger près de chez vous, au rythme que vous voulez, vous achetez ce qui vous fait plaisir. Après une Josse, une Jojo ou une Jo? Bonjour Josiane.
5: Non, moi c'est Jocelyne.
0: Ah, alors moi j'ai une Josiane. Je ne sais pas ce qu'ils ont trafiqué. Moi j'ai une Josiane. C'est une Jocelyne alors?
5: Oui, Jocelyne. Donc
0: je passe d'une Josse à une Josse.
5: Voilà, alors moi c'est Josie, on m'appelle Josie.
0: Ah, c'est rigolo, Josie.
5: Oui.
0: Et notre Jocelyne que nous avions avant, on l'appelle Josse, elle.
5: Josse, oui.
0: Et voilà. Elle nous a mis un score, dis donc, 18 points.
5: Oui, 18 points, mais bon.
0: Mazerlezon, jolie bourgade, pour le moins.
5: Oui,
0: alors, on mange du concombre, du chou-fleur béchamel, côte de porc, dessert les fraises. Moi, ça me va, c'est bien ça.
5: Voilà, oui.
0: Concombre avec crème et citron, comment vous le faites, vous, en salade?
5: Non, j'ai mis juste un peu de sel et de poivre, j'ai même pas mis de vinaigrette ni rien.
0: Ah oui, comme ça, quoi. À la croquante.
5: Voilà.
0: À la croque-sel. Pas trop de sel, parce que ça va me lui faire rendre de l'eau, vous le savez.
5: Oui, ouais, ouais.
0: C'est ça qui fait une fausse sauce. Alors, 18 points. Joss, vous êtes toute seule ou il y a des gens avec vous?
5: Non, je suis toute seule.
0: Comme une grande, allez hop là.
5: Voilà.
0: Alors, vous marquez 19 points et la carte cadeau de 60 euros à dépenser chez votre boulanger préféré est à vous. Ça vous va?
5: Très bien, parfait.
0: Quiz, nous n'avons qu'une minute. Si vous n'avez pas la réponse à ma question, vous dites je perds. Vous perdez pas de temps. Êtes-vous prête?
5: Je suis prête.
0: Allez, zou. L'ours Bernie est la mascotte de quelle équipe de rugby en Béarn?
5: La section paloise.
0: Quel pays a gagné le concours de la chanson de l'Eurovision?
5: Oh mince, la Bulgarie.
0: Vous voyez que ça revient. Dans quelle commune béarnaise est installée la maison du jambon de Bayonne?
5: Orthez.
0: Quel artiste français, interprète de Y'a de la joie, était surnommé le fou chantant, né un 18 mai? D'après sa chanson, quel est le dessert préféré de la chanteuse Lio?
5: Banana split.
0: Si vous crevez un pneu à votre vélo, quelle petite rondelle en caoutchouc va vous servir à réparer votre crevaison?
5: Une rustine.
0: Quelle est la position de la lettre Z dans l'alphabet? Que mesure un éthylotest?
5: L'alcoolémie.
0: Eh oui. Quelle fleur a peint à plusieurs reprises Vincent Van Gogh? Ah, c'est la fin.
5: C'est la fin.
0: Oui, c'était la fin. Ouh là là, on est très loin. On est très loin, mais on est très bien. L'ours Bernie est bien la mascotte de la section paloise. Oui, la Bulgarie a gagné l'Eurovision et la chanson est très bien. Moi, j'aime beaucoup, beaucoup. Dans quelle commune béarnaise est installée la maison du jambon de Bayonne? Eh bien, non.
5: Je sais. À Bayonne.
0: Non. À Arzac.
5: Ah, c'est vrai.
0: La commune béarnaise, elle peut pas être à Bayonne.
5: Oui, quelle nouille.
0: Non, je ne me permettrai pas qu'elle nouille. Je ne me permettrai pas. Quel artiste. artiste français interprète, il y a de la joie, surnommé le fou chantant. Il est né un 18 mai. Oui, Charles, très bien, bien joué. Oui, banana split est le gâteau préféré, le dessert préféré de Lio, sœur de Elena Noguera, qui a 57 ans aujourd'hui. Si vous crevez un pneu à votre vélo, il vous faut une rustine. Oui. Alors, la position de l'alphabet, si vous m'aviez dit simplement la dernière, la je dernière. L'apprenais.
5: Ah oui, j'ai réfléchi.
0: Bah oui, c'est la 26e.
5: Ah, voilà.
0: Quelques mesures. Un éthylotest. Eh ben, ouais, un taux d'alcoolémie. 3, 6, 9, 12, 15, 18. Alors, le problème, c'est que chez nous, il n'y a pas d'égalité, ma petite dame.
5: Voilà. Eh, c'est ouais. Jocelyne qui a gagné.
0: C'est l'autre, Jocelyne. Mais, voilà. Mais attention, Jocelyne, il nous reste mardi, mercredi, jeudi, vendredi.
5: Ah oui, je vais retenter.
0: Bah alors, avec un grand plaisir. Avec un grand plaisir. Je vous embrasse.
5: Et moi aussi, merci beaucoup.
0: Et bravo, hein, bravo. Mais qu'est-ce qui vous a coûté, alors, vous voyons, qu'est-ce qui vous a...
5: l'alphabet,
0: oui, mais oui.
5: L'alphabet, oui, et peut-être le jambon. Le jambon, ça ne me serait pas revenu.
0: Bah, Arzac, allez-y, on peut acheter plein de trucs très bons.
5: Voilà.
0: Je vous embrasse, Jocelyne.
5: Mais merci beaucoup, à très bientôt.
0: À très
5: bientôt.
0: Au revoir,
5: Isabelle.
0: Et bravo, Jocelyne. Eh ben bravo Jocelyne Amourinx.
5: Eh ben merci, décidément de Jocelyne, c'est trop.
0: Et vous avez fait le même score.
5: Ben oui, mais oui, c'est bien. On est bonnes toutes les deux là, deux bonnes Jocelyne.
0: Bon, c'est chouette hein Jocelyne. Bon.
5: Alors bon, mais je suis contente. C'est
0: ben, quand même
5: dommage
0: aussi.
5: Pour l'autre Jocelyne, mais bon, elle va retenter. Elle a
0: mais dit, oui. J'espère. Tous ceux qui tentent et qui ne gagnent pas peuvent évidemment rejouer dans la semaine.
5: Oui,
0: il n'y a pas d'interdiction.
5: Oui.
0: Vous êtes chez vous.
5: Oui.
0: Donc, voilà, c'est chouette. Bon, Jocelyne, à vous, millefeuilles, Paris, Brest et gâteau basque.
5: Waouh. Super.
0: Donc, Mélinda va tout vous expliquer, va vous dire quel boulanger est le plus près de chez vous qui participe à l'opération avec la Fédération des artisans boulangers des Pyrénées-Atlantiques, puisqu'il y a une très belle fête, la fête du pain, qui aura lieu du 20 au 22 mai à Quartier Libre à l'Escar. Bravo oui. Jocelyne.
5: Merci beaucoup et bonne journée.
0: Ça a été un plaisir. C'est quoi votre radio préférée au fait, Jocelyne?
5: Ah ben, c'est la vôtre, hein. J'écoute que ça. Alors, je joue beaucoup, je gagne souvent.
0: Ah bah bravo. Et alors comment elle s'appelle notre radio préférée?
5: Eh bien Radio Béarn Bigorre.
0: Allez, vous êtes virée, mais je vous embrasse quand même.
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0: Il est midi. Le journal Damien Gozioso. Bonjour Damien.
10: Bonjour Isabelle. Alors que la maternité de Navarre doit fermer à Pau et que l'hôpital est censé récupérer toutes les naissances, c'est l'inverse qui s'est passé ce week-end. Trop de monde à l'hôpital, faute de place. Au moins une femme a été transférée à la clinique de Navarre. De quoi écœurer les sages-femmes dont les emplois sont menacés. Mais pas de quoi remettre en cause la fermeture de la maternité. L'hôpital pourra accueillir tout le monde quand il le faudra. Question de rodage. Jure ce matin le directeur de l'hôpital, Julien Rossignol, il était notre invité.
11: Effectivement, vous êtes bien renseigné hier soir, on a eu un pic d'activité au niveau de notre maternité, ce qui arrive, hein, ce qui est arrivé déjà l'année dernière.
12: Mais alors du coup, on fera comment là ?
11: Alors, lorsqu'il y aura des pics, alors, on devra réécrire ce qu'on appelle le plan rose, c'est un dispositif, une procédure graduée qui permet en effet d'anticiper un certain nombre de problématiques, notamment des pics d'activité, parce qu'on ne sait pas toujours quand est-ce que les femmes vont venir à l'hôpital ou aux urgences obstétricales, et dans ces cas-là, on réoriente. réoriente, on temporise. Alors on réoriente soit
0: oui, non, mais
11: sur
0: dans les Hautes-Pyrénées, okay, mais quand, soit... quand il y aura plus la maternité de Navarre, là, on fait quoi?
11: Alors c'est pareil, on réoriente, on anticipe, et plutôt que d'orienter une femme sur la maternité de Pau, on pourra l'orienter dans les Hautes-Pyrénées. On est à 25 minutes de route des Hautes-Pyrénées, je le rappelle, deux maternités. Nous avons Saint-Palais, nous avons Bayonne. En fonction de la localisation de l'habitation, on peut s'appuyer sur d'autres structures.
10: Julien Rossignol, le directeur de l'hôpital de Pau, qui répondait à Sophie Péridieu, interview complète sur le transfert de l'activité de la polyclinique Pau-Pyrénées vers l'hôpital de Pau, à réécouter sur ici.fr.
0: À Pau, aujourd'hui et demain, le procès d'un homme accusé d'avoir soutiré plus de 800 000 euros à une Béarnaise en quelques années.
10: Mathieu Tabot, jugé par la cour criminelle des Pyrénées-Atlantiques, accusé de s'être imposé peu à peu à partir de 2019 dans la vie de Jeanne Narbout, octogénaire habitante de Bois-Ibezin, au point de se paxer, de la faire déménager au Pays Basque, puis à Casablanca, en utilisant au passage la fortune de la vieille dame pour acquérir, notamment des terrains. Il ne nie pas avoir dilapidé cet argent, mais assure que sa victime, décédée depuis, était consentante. Le verdict est attendu à Pau demain soir. L'école primaire privée Sainte-Jeanne-Élisabeth à Pau a été saccagée pendant le long week-end de l'Ascension. Une intrusion signalée par la directrice aux parents d'élèves dans le week-end. De la peinture a été répandue dans les classes, les placards vidés, mis à terre, des murs tagués. L'école est fermée aujourd'hui pour la remettre en état. L'adjointe à l'éducation, la ville de Pau, Claire Stins, était sur place ce matin avec l'équipe enseignante.
0: Et puis tout à fait autre chose, le prix de l'essence atteint un record en France depuis le début de la guerre en Iran.
10: Plus 19% depuis le 27 février. L'essence et le gasoil à plus de 2 euros le litre, plus de 2,15 euros, comme si ça ne choquait plus personne. Le Premier ministre, Sébastien Lecornu, présentera jeudi de nouvelles aides pour le mois de juin.
0: Et le beau temps revient sur le Béarn et la Bigorre. Normal, c'est la fin des cassettas de la place Clémenceau à
10: ouais,
0: Pau.
10: Comme un fait exprès, il a fait mauvais temps quasiment tous les jours pendant les trois semaines de Clémenceau en fête. 60 000 personnes quand même en ont profité. C'est 25% de moins que l'année dernière. Bilan mitigé pour les bistrotiers et les restaurateurs qui avaient un stand.
12: Je crois que le premier jeudi d'ouverture, il me semble que ça a bien fonctionné. On a quand même eu beaucoup de monde qui a joué le jeu, qui a été au rendez-vous, il y a eu de la bonne humeur. Le fait d'avoir cette exposition sur la place Clémenceau pendant cet événement, je pense que quoi qu'il arrive, ça peut que être gagnant.
13: Ça vous fait de la pub pour le bar permanent?
12: Ouais, exactement.
14: Non, on est à peu près entre moins 20, moins 30%. En plus de la pluie qu'on avait quand même l'année dernière, là on a eu le froid qui s'est rajouté et ça c'est décisif quoi. Froid plus pluie, tout le monde au lit.
15: Je pense franchement que cette année on doit être à l'opération zéro quoi. Payer les stands, payer les fournisseurs, payer les employés et on arrive je pense à l'équilibre. On verra la semaine prochaine au bilan, mais ouais, ça va pas être mis au volant.
16: Ce serait quand même pas bête d'essayer d'imaginer d'autres dates où oui c'est vrai que c'est quand même assez compliqué le mois de mai à chaque fois à Pau.
10: Les réactions au micro ici Béarn Bigorre de Thomas Giraudot, ces stands qui coûtaient quand même pour s'installer aux commerçants 150 000 euros. La météo donc, vers le beau, Isabelle.
0: Oui, tranquillement, sûrement, je sais que vous ne me croyez pas.
10: Si, toujours.
0: Non, mais je sais bien, vous dites, ouais, il fait tout gris. Ciel gris le matin, bon d'accord, il
10: ça,
0: est midi.
10: Ça, on l'a eu, ok.
0: Donc, et normalement, on a de belles éclaircies cet après-midi, voilà. 17 à 20 degrés, un petit vent variable et faible. Demain, jusqu'à 24 degrés, avec le matin, un ciel un peu voilé, puis au fil de l'après-midi, hop, un grand soleil. Du côté de la Bigorre, c'est la même chose. À tout à l'heure ou à demain.
10: Bon appétit déjà.
0: Merci beaucoup. Beaucoup, il est midi 5.
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0: Bonjour la France. Ah, nous sommes de retour après une semaine de meilleurs moments du Taquet. Ça y est, on a repris le collier. Et attention, nous n'avons pas repris le collier n'importe quel jour. Car aujourd'hui, c'est un jour exceptionnel. Et oui, c'est la Saint-Éric.
17: Oh, c'est trop d'honneur, Valérie. Bonjour à tous.
0: Bonjour. Alors, bonne fête à tous les Éric.
17: Oh, merci.
0: Évidemment,
17: Valérie,
0: bonne fête à Éric Bastien qui a l'ego de la taille de l'Arkansas.
17: Oui, là, il va être encore plus grand grâce à vous. Hein.
0: Comment ça va?
17: Bon, écoutez, comme un jour de fête, franchement, très heureux de revenir derrière le micro avec toi, Valérie.
0: Et... eh ben voilà.
17: Et surtout, prêt à en découdre.
0: Prêt à en découdre. Que va-t-il se passer après une semaine de pause?

0: Vous découvrirez, c'est automatique.
1: Ah oui.
0: Alors, vous allez jouer pour un séjour de 2 jours pour 4 personnes au parc Astérix. Une nuit à l'hôtel du parc en chambre familiale, les petits déjeuners, les dîners compris. Et évidemment, pour que vous puissiez aller jusqu'au Nil, simplement avec un chameau peut-être. Mais en tout cas, nous, on vous donne 100 euros en carte carburant, histoire que vous soyez contents. Ça, c'est le premier prix. Le deuxième prix, qu'est-ce que c'est?
1: Direction l'Égypte.
0: L'Égypte aussi, oh mon Dieu!
1: Oui!
0: Oh là là!
1: Se déroule en ce moment, Valérie, le séminaire des druides.
0: Oh my God!
1: 2 druides s'affrontent, Panoramix et Joe Malongox. Joe Malongox et Panoramix qui, de son côté, prépare, vous le savez, la potion magique.
0: Oh, Magix!
1: Tandis que l'autre prépare ses dosex, ses dosettes, ses 32 dosettes.
0: Oh mon
1: Dieu! Qui l'emportera? Qui réalisera la meilleure potion du café magique? Réponse d'ici la fin de la semaine.
0: Eh ben, c'est super. Allez, les deux premiers candidats qui vont tenter de se qualifier pour ces magnifiques cadeaux en Égypte, c'est Lydia et Florian. Bonjour les amis.
2: Bonjour.
1: Bonjour.
0: Alors, Lydia, tu joues avec ici Loire Océan. Tu habites à... Alors, je ne veux pas mal prononcer. Comment s'appelle ta... Comment ça, on dit ?
2: Bouy.
0: Alors, elle habite à Bouy. Tu as 63 ans. Tu as un chéri qui s'appelle Jeannot. C'est ça ?
2: Oui.
0: Tu as des enfants ?
2: Oui, 2.
0: Laurent et Adeline. Et tu as même 2 petits-enfants.
2: Oui, Théo et Arthur.
0: Oh là là là là là là. Alors, tu as un petit chien qui s'appelle Pixie.
2: Oui.
0: Qu'est-ce que c'est, le modèle du petit chien?
2: Ah là, on appelle ça, vulgairement parlant, un bâtard.
0: Oui.
2: Un croisé bigle espagnol.
0: Ouais.
2: Qui va avoir 16 ans.
0: Oh.
2: Et c'est une tripate. Elle a eu un accident, donc ça fait 4 ans qu'elle avait, elle n'a plus que 3 pattes.
0: Oh bah là.
2: On a plus dû amputer la patte avant. Mais comme c'est un chien qui est bas, c'est, ça pouvait le faire.
0: Ah
2: donc
0: bah.
2: Ça fait 4 ans qu'elle... Mais c'est compliqué, à vrai dire.
0: Elle trottine.
2: L'année 2026 va être compliquée.
0: Oh, Minette, Pixie qui a 16 ans. Oh, bon. Alors, tu as aussi une tortue qui s'appelle Pâquerette.
2: C'est ça.
0: Oh, et qui n'est pas toute jeune non plus, la tortue.
2: Bah, le problème, c'est qu'elle a 20 ans, mais elle peut vivre jusqu'à 60. Donc, je pense qu'elle elle ira plus loin que moi.
0: Bah oui.
1: Elle va nous survivre.
0: Elle va nous survivre à tous, hein, ça c'est certain.
2: Oui.
0: Alors, tu es retraitée, mais quand tu travaillais, tu étais assistante maternelle et aide à domicile, c'est ça?
2: Exactement.
0: Et alors, ça t'a plu? C'était bien?
2: C'était très bien.
0: Ah,
2: c'était
0: aussi.
2: Très bien de passer... des couches pour enfants au XXL le soir, ouais. Moi, je faisais le tour de la vie d'une personne en une journée.
0: Ah bah, c'est un très très bon résumé.
1: Ah, oui.
0: Très très bien résumé.
2: Voilà.
0: Alors, on va
2: passer du début de la vie à la fin de la vie, voilà.
0: Eh ben voilà.
2: C'est beau.
0: Ah bah c'est bien. Hein, tu faisais un petit panel comme ça. Alors on
2: exactement.
0: Va tout de suite. Tiens, je vais t'emmener loin.
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4: oui.
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0: Je vais à Rio.
1: Il aurait fallu mettre Marc sur le Nil, là, vu que c'est l'Égypte. Là,
0: oui, mais là, on va à Rio parce que c'est une question sur Rio.
1: Ah, d'accord.
0: En 2025, c'est la ville de Rio qui a obtenu le titre de ville la plus agréable à vivre. Est-ce que c'est vrai? Est-ce que c'est faux? Top chrono, 5 secondes.
2: Bon, au pif, je vais dire vrai.
0: Alors non, c'est faux, parce que figure-toi que le Global Livability Index, qui classe toutes les villes selon la stabilité, la santé, la culture, eh bien, ce n'est pas Rio. La ville la plus agréable à vivre, c'est Copenhague. Voilà, donc pas de point
2: d'accord.
0: Pour toi.
1: Florian est avec nous. Bonjour Florian.
5: Bonjour Eric, bonjour Valérie.
0: Bonjour.
1: Ouais, je mets des X partout hein, cette semaine. Tu as 34 ans, tu habites à 40 ans. 40 ans, c'est non pas le l'âge, hein, c'est bien une ville qui s'appelle 40 ans et c'est dans la Manche. T'es normand,
5: voilà,
1: quoi.
5: C'est ça.
1: T'es un normand,
5: oui,
1: toi.
5: Je suis normand, ouais.
1: Eh ben
5: ouais.
1: Voilà. Sois le bienvenu. Tu vis avec qui? Qui partage ta vie?
5: Ah ben, elle s'appelle Lucie, ma copine.
1: Lucie, t'aimerais bien l'emmener, Lucie, au parc Astérix pour tout un week-end.
5: Ouais. Ben oui.
1: Ben oui. Vous avez un petit chien qui s'appelle Idéfix? Non, pas du tout.
5: Non, Mario.
1: Mario, petit Mario. C'est quoi comme modèle, comme race? Ton petit chien, c'est quoi?
5: Un labrador.
1: Un labrador.
0: Oh là là là.
1: Oh, c'est beau ça. C'est,
0: on l'adore.
1: Les chiens des présidents, ça, les labradors. Alors, Florian, bon, t'appelles Flo, c'est normal, mais ta chérie, Lucie, t'appelles comment? C'est quoi ton petit nom dans l'intimité, mon Florian?
5: Mon chat.
1: Mon petit chat d'amour. Florian, je suis heureux de t'accueillir dans l'aventure, mais tu sais, chacun de mes candidats doit choisir son camp. Est-ce que cette semaine et aujourd'hui pour cette manche, tu es un Gaulois ou tu es un Romain? Qu'est-ce que tu choisis? Ça va déterminer les questions. Tu

0: Choisis quoi?
1: Un Gaulois.
0: Tu choisis le Gaulois, ça détermine les questions des Gaulois. Oui, car j'ai une fiche Gaulois. J'ai une fiche en romain.
2: Bien sûr.
0: Florian, voici cette question, elle vaut un point. Petit extrait. Attendez, excusez-moi. Attendez. Il est quelle heure? Midi 11, vous pouvez me le refaire ça?
2: Mais qu'est-ce que tu dis, Flipper? Tu veux aller acheter du chocolat en ville? Mon Dieu!
0: Je sais que vous faites des efforts pour la satirique, mais s'il vous plaît, arrêtez. Parce que... Allez, regardez les vidéos quand même.
2: J'essaye de faire des vannes aussi. Enfin,
0: bon. Non, vous faites le cri du Flipper.
2: Oui, voilà, allez.
0: Dauphins. Les dauphins. Les dauphins ont des poils dans les oreilles. Moi, je l'affirme. Les dauphins ont des poils dans les oreilles. Vrai ou faux? Top chrono, Florian, on y va. 5 secondes.
1: Vrai.
0: Vrai. Eh bien, tu as raison. Félicitations, c'est une bonne réponse. Les dauphins possèdent bien des petits poils, qui sont des poils sensoriels autour du museau lorsqu'ils sont bébés. Et bah, tout ça, ça leur permet de vivre, d'être différents et de pouvoir repérer les choses.
2: Ils sont différents, c'est les céréales violeurs, hein, tu le sais. Voilà. On aime bien les dauphins, mais quand même. Allez, ça fait un point pour Florian, pas de point pour Lydia. Et là, tout de suite, c'est Étienne ou Edani. Oh, comme un boomerang. Une petite chanson pour les Eric. Bonne fête, les Eric.
0: Merci.
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0: Très bon début de semaine avec Étienne Daho et Dany, comme un boomerang qu'on n'a pas pris dans la figure. Parce que ça fait mal, hein, Valérie.
1: Jingle.
0: Vous n'en pouvez plus déjà.
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0: Vous voulez repartir en vacances
2: ici.
1: Mais j'étais bien en vacances, j'ai fait Angoulême, l'île de Ré. Oh, j'adore la Charente.
0: Excusez-moi, est-ce que vous pouvez refaire le flipper le dauphin? Parfait.
1: Voilà. Alors, nous sommes avec Lydia qui n'a pas de point, Florian qui a un point. Lydia, il paraît que tu aimes bien bricoler, dis donc.
3: J'aime bien bricoler.
1: Eh ben oui, ben oui.
3: Oui.
1: Alors, qu'est-ce que tu fais quand tu bricoles?
3: Alors, j'essaye de faire des choses en bois de temps en temps, mais le résultat n'est pas prodigieux. Mais bon, je me satisfais d'un rien.
1: Mmh. Bon, voilà. Enfin, il paraît que Jeannot a dit, elle a très bien réussi les joints du carrelage.
3: Ah, c'est un fait. On a racheté une maison et on retape une maison. Et c'est vrai que je me suis attaquée aux joints du carrelage et il m'a dit, tu les as fait mieux que moi.
1: Ah.
3: Donc, c'est vrai que de ce côté-là, ça va.
1: Ah, ouais. Bah, c'est bien ça, dis donc. C'est pas donné à tout le monde les joints du carrelage.
3: Oui. Alors, tu fais les faire que des fumées, c'est clair.
1: C'est vrai. Je suis d'accord avec toi. Alors, elle aménage son nouveau jardin, me dit-on dans l'oreillette. Il paraît qu'on fait une petite rocaille.
3: Alors oui, j'essaye de faire une sorte de petit jardin. Là, je vais essayer de faire un petit bassin aussi, mais pas un grand pour pas que Pâquerette se noie, parce que c'est pas une tortue aquatique. Et voilà, j'aime bien mettre des petites figurines dans le jardin. J'aime bien faire un jardin un peu vallonné, donc oui.
1: Ah, et dans la
3: aménager ça tranquillement.
1: Mais donc du coup, au bout de la fontaine, il y aura un petit bassin ou pas?
3: Ouais, mais alors vraiment histoire de tremper les histoires de.
1: Ah, histoire de. Ok, d'accord.
3: Ouais.
1: Bon, ok, d'accord. Et il paraît que tu n'es pas un cordon bleu, mais attention, tu sais faire du pâté.
3: Ah ouais, pâté de foie de volaille.
1: Alors ça, moi, tu vois, j'adore cuisiner, je ne sais pas faire du pâté. Donc tu vois, c'est.
3: Ouais, oui.
1: Voilà. Alors ça, tu peux aussi cuisiner de la blanquette.
3: Oui,
1: mais
3: maintenant je peux. Avant, je ne pouvais pas parce qu'on a été tout l'hiver sur un petit réchaud de gaz pour retaper la maison.
1: Ah.
3: Et c'était un peu compliqué. Mais là, maintenant que la cuisine prend forme, je vais pouvoir m'y remettre plus.
1: Ah bah c'est bien ça, voilà. Ok. Mmh. Alors, est-ce que tu vas marquer le premier point?
0: Non.
1: Écoute-moi bien, toi. C'est pas parce que c'est ta fête.
3: Oui, c'est ta fête. Mais parce que ça va être sa fête.
0: Oui. Ouais,
1: voilà,
0: ouais,
1: exactement. Ouais, bravo. Ouais. Alors Lydia, tiens, je t'emmène chez voir son prince.
0: Oula.
1: Teddy Riner. On l'embrasse, Teddy Riner. Alors,
0: on prend un escabeau pour l'embrasser. Quoi,
1: oui, mais déjà. Moi je l'adore, c'est un ami. Alors le judoka Teddy Riner a remporté 5 médailles d'or olympiques. Est-ce que c'est vrai ou faux? Top chrono, 5 secondes. Teddy Riner a remporté 5 médailles d'or olympiques.
3: Alors il en a eu au moins 5, oui.
1: Oui, il en a eu 5. 3 en individuel, Londres, Rio, Paris, et 2 par équipe mixte, Tokyo 2021, Paris 2024. Bravo, tu as un point, Lydia.
0: Florian a décidé d'être un Gaulois, en même temps, c'est un Normand. Il y a les aventures, il y a les Normands dans les aventures d'Astérix Obélix.
1: Bah oui, les Normands, c'est les pauvres.
0: Oui. Florian est avec nous, Florian qui vit avec Lucie, qui est auxiliaire ambulancier.
4: Oui.
0: Ça va, ça te plaît, c'est un métier sympa?
4: Ah oui, très sympa. Mais j'aime bien le contact avec les patients. Puis ça, j'emmène les petites dames chez le kiné.
0: Ouais.
4: Donc voilà, ça se passe bien.
0: C'est sympa.
4: Et puis des fois, je fais des gardes du PH avec le SAMU.
0: D'accord, mais tu fais pas ça depuis longtemps. A priori, c'est un nouveau métier pour toi.
4: Oui, c'est un nouveau métier. Ouais. C'est une reconversion.
0: Ok. Et tu faisais quoi avant, si je ne suis pas indiscret, avant d'être
4: chauffeur-livreur. Chauffeur-livreur.
0: D'accord. T'as été cuisinier également dans une maison de retraite.
4: Aussi, ouais. Aussi cuisinier dans une maison de retraite. Ouais,
0: bah alors ça veut dire que tu sais faire plein de bonnes choses à manger, rassure-moi, évidemment.
4: C'était plus de l'assemblage, parce que la maison de retraite, c'est plus de la vraie cuisine.
0: C'est malheureux de le dire, mais je pense que, ouais, effectivement, c'est un peu ça, quoi. Ah bon, côté, quand même, côté cuisine, c'est Lucie, hein, qui s'en charge. Je crois que côté plat préféré, on est sur des escalopes de dinde avec de la crème et des champignons. Hein,
4: voilà.
1: Oui, mais c'est bon.
0: C'est normal, c'est
1: bah
0: normal.
1: Oui, mais on adore.
0: Le pot-au-feu.
4: On adore.
0: Si, on adore. Alors, pour tout ça, il faut faire du sport. Est-ce que tu es sportif?
4: Bah, je fais de la marche à pied, mais bon, voilà, je fais pas trop de sport sinon.
0: Oui, quand même, déjà tu vas voir les sportifs, c'est déjà du sport et tu soutiens quelle équipe? Je crois que t'es très footeux, toi, hein. T'es très foot. Hein.
4: Oui, très footeux, ouais. J'adore le Stade Malherbe de Caen.
0: Ça, c'est l'hymne du Stade Malherbe de Caen. Tu soutiens l'équipe de France, le Real Madrid, rien à voir en tous les cas. T'es un bon supporter, quoi.
4: Exactement.
0: Et puis t'aimes pêcher, eh oui.
4: Oui, j'adore pêcher aussi, ouais.
0: Un petit coin de paradis, avant que je te pose une question, en Normandie, pour aller pêcher. Petit coin sympa.
4: Bah, il y en a plein, hein.
0: T'en as pas un comme ça à nous donner?
1: Mais ça ne se donne pas. Oh, oh, c'est comme les coins à champignons.
0: Comment tu m'as dit, c'est il l'a donné?
4: Putain, bitch.
0: Voilà, allez, question, on y va.
1: Ah, ça, c'est la musique quand Eric est arrivé ce matin à Radio France, avec des gens qui jetaient des fleurs et des pétales sur ses pieds.
0: Avec moi.
1: Avec lui.
0: La franchise Astérix, pour un point, prépare dans le sud de la France un nouveau parc. Parc géant baptisé Parc Obélix. Est-ce que c'est vrai ou faux? Top chrono, 5 secondes. Est-ce que dans le sud de la France, il y aura un nouveau parc, Parc Obélix? Tu dis faux? T'as raison, moi je trouve que c'est une bonne idée, mais non, il n'y a aucun projet géant dans le sud de la France. Ouvert en 1989, je rappelle que le parc Astérix qui vous invite cette semaine accueille chaque année des millions de visiteurs avec ses 40 attractions. Bravo Florian, un point.
1: Allez, un point pour Lydia, deux points pour Florian, et là tout de suite, do you remember?
0: Bien sûr qu'on s'en
1: souvient. Qu'aujourd'hui c'est lundi, Saint-Éric.
0: Bien sûr.
1: Allez, on écoute tout de suite Hearth, Wind and Fire, September. À tout de suite mes petits chéris, on vous aime.
0: Est-ce qu'il y aura Flipper le Dauphin dans la musique?

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1: Jingle.
0: Fire.
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1: Nous sommes au taquet avec Lydia qui a un, Florian qui a deux. Et Lydia, alors Lydia, je suis ravie de rencontrer enfin quelqu'un qui a le même talent inutile que moi.
0: Imiter dauphin.
1: Non, elle sait faire des nœuds aux queues de cerise dans sa bouche. Et ça, c'est grâce à Twin Peaks. Parce que moi j'ai vu le film, enfin la série, pardon, j'étais fan de la série de David Lynch. Et dedans, nous avons une jeune fille qui fait ça. Et ça m'a impressionné. Ah bah j'ai pas de nœud de cerise là. T'as vu comment tu as, pourquoi t'as eu l'idée de faire ça toi ma petite Lydia?
3: Bah j'en sais rien, c'est ma maman qui m'a appris ça quand j'étais petite et je l'ai toujours fait.
1: Ah bah voilà.
3: Et les petits que je gardais, pareil, les plus grands, je leur apprenais à le faire après le repas.
1: Mais c'est dur à faire hein?
3: Ah bah complètement.
1: C'est inutile mais c'est dur.
3: Mmh. Oui c'est vrai mais ça occupe.
1: C'est vrai, ça, je suis d'accord avec toi.
3: Et c'est un anti-stress aussi, enfin, bien que quand on n'en arrive pas, ça en devient.
1: Ah oui,
3: mais en général, oui. Ça dépend de la longueur des queues.
1: Voilà, ça, et tout est que longueur de queue, tu sais. Alors.
0: Je ne rebondis pas.
1: Non, ne rebondis pas.
0: Non,
3: absolument pas. Non.
1: Voilà, elle ne veut pas que tu rebondisses.
0: Oui, non.
1: Voilà.
0: J'ai l'impression qu'elle m'aime pas, Lydia.
1: Oui, mais parce que tu ne dis que des choses horribles. Alors.
3: Non, parce que j'aime pas, parce que je suis contre la Normandie, moi, parce que à la base, je suis bretonne. Donc,
0: Oh là là, Florian.
3: Michel qui nous sépare, c'est pas bon.
0: Oh là là. Ah là, c'est la guerre, ça.
3: Oh non.
1: Alors.
3: Non, je souhaite bonne chance à Flo, il n'y a aucun problème.
1: Quand même. Alors, ma chérie, c'est le quiz musical. Aujourd'hui, on va faire des standards, mais des standards d'il y a très longtemps. Je vais te faire écouter la première chanson et après, tu me diras qui chante. Allez, on écoute. Yes, ma.

0: qui c'est qui chante, top chrono.
1: On dirait Marilyn Monroe.
0: Oui, c'est Marilyn Monroe qui aurait eu 100 ans aujourd'hui. Enfin, cette année en tout cas. Et en ce moment, il y a une grande exposition à la Cinémathèque à Paris qui est consacrée. Bravo, premier point. Alors écoute bien pour le deuxième point. Il s'agit d'un chanteur, Back to the Past. Écoute bien.

0: chante, top chrono.
1: Serge Gianni.
2: Et c'est une...
0: Bonne réponse. Oui, c'est Serge Gianni. C'est une chanson qui est une ode à la résistance. Hein. Oui. Les loups dans Paris, c'est l'armée allemande qui rentre dans Paris. Bravo, tu as 2 points, tu passes en tête, tu as 3.
3: Florian, donc Normand, Bretagne, Normandie, on va pas débattre, hein, Florian. Tu sais que moi j'étais en vacances en Normandie, hein, je te dis, là, je reviens tout juste de Normandie. Hein. Ah oui, oui, oui.
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0: Et non, voilà, non, c'est reparti.
3: On ne commence pas à rentrer là-dedans. Florian, j'ai même pas le temps de papoter avec toi. On le fera tout à l'heure. On va tout de suite jouer. C'est le quiz. On remonte le temps aujourd'hui. À toi d'identifier cette chanson qu'a représenté la France. Non, je dis rien. Non, j'en ai trop dit déjà.

0: allez, top chrono, qui chante?
1: Alain Barrière.
0: Alain Barrière. Et c'est vrai que cette chanson a représenté la France au concours de l'Eurovision 1963. C'est l'un des plus grands succès d'Alain Barrière.
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3: Elle était si jolie.
0: Bien sûr.
3: 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Ma vie.
0: Ah oui.
3: Ma vie.
0: On continue, Florian?
1: Ouais.
0: Ouais.
3: Bah ça fait 3 points pour Florian, 3 points pour Lydia. Ah, il va peut-être marquer.
0: Mais là, Florian, autre chanson à découvrir. Qui chante? On écoute.

0: top chrono.
1: Alors là,
0: viens sur la montagne.
1: J'en ai aucune idée.
0: Ah. Actrice, comédienne, succès dans les années 60-70, cette chanson date de 73. Peut-être que Lydia a la réponse. Qui chante ?
2: Marie Laforêt.
0: Bravo.
3: Voilà, Marie Laforêt, qui est aussi la maman de la réalisatrice Lisa Azuelos.
0: Exactement.
3: Eh bien, ça fait 3 points, Lydia. 3 points, Florian, c'est magnifique.
0: Ouais, c'est bien.
3: Et là, tout de suite, c'est la réclame, l'actualité dans toutes vos régions, grâce aux 44 locales de votre radio. Ici, à tout de suite.
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3: Je sais, votre agenda est déjà bien rempli, qu'à cela ne tienne. On va encore rajouter des petites choses. Oui, parce qu'il se passe toujours quelque chose en Béarn et en Bigorre. La preuve avec les messages que vous nous laissez sur notre répondeur.
7: 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Au programme, découvrir simplement ce qu'est l'intelligence artificielle, comprendre ses usages du quotidien, poser vos questions et échanger ensemble dans une ambiance conviviale. On vous donne rendez-vous le mercredi 20 mai de 14h à 16h à l'association Famille Rurale de Thèse au 21 rue des Pyrénées.
3: C'est vrai que l'intelligence artificielle est de plus en plus présente. Alors pour en savoir plus, n'hésitez pas à vous rendre à ce café à Thèse. Si vous avez d'autres infos à communiquer avec nous, 05 59 98 30 60, c'est notre répondeur.
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3: Et je vous rappelle que cette semaine, nos candidats s'affrontent pour se sélectionner pour la finale. Le premier prix, il s'agit d'un séjour pour 4 personnes au parc Astérix. Direction l'Égypte avec la descente du Nil, l'envol d'Ibis ou même encore cet Automatix. En tout cas, vous pourrez dormir dans le parc, vous aurez les petits déjeuners et les dîners et 100 euros de carburant. Et si vous n'avez pas ce magnifique prix, vous aurez quand même un magnifique cadeau. Il s'agit de la machine expresso EO fabriquée par Malongo avec 32 dosettes et 6 verres en verre. On reprend la compétition avec Lydia et Florian qui sont à égalité. Ils ont 3 points. Mmh. Alors, ah là là là là, notre petite Lydia, il paraît qu'un jour, une seule fois dans ta vie, tu as fait du ski. Pour faire, enfin, à la montagne, voir du ski. Parce que ça a été une expérience très dure. Hein. Tu t'es totalement fait tirer par le tire-fesse. T'as pas pu rester debout. Donc, tu t'es fait tirer par le tire-fesse. Et puis, t'as descendu toute une piste noire sur les fesses. Qu'est-ce qui s'est passé ?
8: Bah, j'étais avec ma fille. C'est la première fois qu'on y allait. Donc, j'avais 45 ans. Et j'étais avec ma fille. Elle me fait monter sur un télésiège, du coup, et arrivé en haut, on s'aperçoit que pour redescendre, c'était une piste noire. Donc moi, j'en avais jamais fait, j'ai dit, je descends sur les fesses.
3: Eh bien oui, mais tu t'es quand même, du coup, cassé le coccyx parce que t'es tombé sur une plaque de glace.
8: C'est en arrivant au bar, on devait aller boire un chocolat chaud, il y avait une plaque de glace que j'ai pas vue, et je me suis vautrée.
3: Aïe, aïe, aïe.
8: Et j'ai cassé 2 bâtons de ski pendant la semaine.
3: Oh là là là là là là, oui, non, donc là, on est sur... t'as jamais refait de ski, en fait.
0: Non, mais faut pas insister.
8: Non, je suis jamais retournée à la neige, non.
3: Ah, mais en même temps,
0: c'est mieux.
3: Bah oui, si quand il va, tu te casses le coccyx et tu pètes les bâtons, c'est pas bien, on n'est pas bon. Par contre, t'as adoré la tour de l'enfer de Disney. Ça, tu t'es régalé là.
8: Ah ouais. Ouais. Ah ouais. Mes enfants m'ont offert ça pour c'était mon Noël là, donc j'étais avec mon gars et ma fille tous les trois.
9: Oh.
8: Ils m'ont offert un week-end là-bas, j'avais jamais été, c'était mon rêve d'y aller.
9: Et j'ai
8: pris mon courage à deux mains, j'ai dit si tu ramènes dans 10 ans, tu vas peut-être faire un AVC, donc là j'en ai profité, j'ai tout fait tant que j'ai pu. Et je suis rentrée vidée, mais hyper contente, avec des très bons souvenirs. Et j'ai pu voir le spectacle de la Reine des Neiges qui venait juste d'ouvrir. Et...
9: Non, on peut plus.
3: Je ne mentirai plus jamais.
0: Non. Ça, toute la journée.
3: C'est
0: encore.
3: Pour. Alors, je sais que c'est la Saint-Éric, mais un auditeur du Poitou nous a appelé pour nous dire vous êtes bien gentil, mais c'est aussi la Saint-Corinne.
0: Non, je ne partage pas, madame.
3: Bonne fête
0: la
3: à toutes.
0: Saint-Éric aujourd'hui.
3: Corinne. Alors.
0: Ouais, bonne fête, Corinne.
3: Bonne fête, Éric. Bonne fête, Corinne.
0: Ouais.
3: Alors, ma petite Lydia, c'est la question à choix multiples. Je vais te poser la question, te proposer des réponses, et puis tu me donneras, après les 10 secondes, ta réponse, ton choix. Et tiens, je t'emmène. Hop.
0: Douchka ?
3: Non, c'est Karin Schreil. C'est Karin Schreil. Alors, écoutez bien, aujourd'hui, lundi 18 mai, c'est la Saint-Éric, c'est la Sainte-Corinne, mais c'est aussi le début du tournoi de Roland-Garros. J'embrasse Benoît Paire qui va démarrer le tournoi. Alors, écoute-moi bien, à toi de me dire, alors, vraiment, de quoi est principalement composée la terre battue des courts de tennis ? De sable rouge, de briques pilées, de roches volcaniques ou de sueur d'Éric Bastien.
0: Oh, c'est horrible.
3: Alors, de quoi est composée la mythique terre battue ? Sable rouge, briques pilées, roches volcaniques, sueur d'Éric Bastien. Oh, top chrono, 10 secondes.
8: Oh, j'aurais bien dit Éric, mais c'est un peu gros. Je vais rester sur la brique pilée.
0: Alors, Éric est gros, j'aime pas trop l'association. Hein.
8: Oui, c'est vrai que j'ai pas le visuel, je m'excuse, je retire.
0: Ouais. Bon,
3: Eh bien oui, c'est de la brique pilée. C'est une fine couche de brique rouge broyée. C'est elle qui donne à tous ces terrains la couleur ocre et les rebonds magnifiques. Ouais. Voilà, allez, ça fait 3 points. Tu es à 6.
0: Et qui va faire un jeu 7 et match ? C'est mon Florian, c'est mon petit Gaulois, c'est mon Normand. Mais oui, mon Florian qui...
10: Oui.
0: Alors, on parlait de trucs qui fait un peu peur là, à Disney avec Lydia. Toi, t'aimes bien te faire peur aussi avec des films.
3: Ah.
10: Les films d'horreur, j'adore ça.
3: Ah, moi aussi.
0: Mais alors, Lucie, qui est ta chérie, aime pas trop ça, visiblement.
10: Non, elle aime pas trop ça, non. Elle veut pas trop quand je regarde avec moi.
0: Ouais. C'est quoi tes films préférés, films d'horreur préférés, du coup ?
10: Oh là là, il y en a plein.
0: Hein, écoute celui-ci.
10: Il y a Saw, il y a...
0: Mais celui-là, là. Tu le reconnais, celui-là ?
10: Massacre à la tronçonneuse.
0: Mais oui ! Il est fort, hein.
3: Massacre à la tronçonneuse.
0: Oh là. Bon, pourquoi pas, c'est bien de se faire peur.
3: Moi, j'adore.
0: Ben oui. Tu as quelques défauts aussi. Tu t'emportes assez vite. Tu es un Normand. C'est logique.
10: Oui. J'aime bien avoir raison, mais j'aime pas avoir tort.
0: Je comprends.
3: T'aimes bien dire que le Mont-Saint-Michel est normand, mais bon.
0: Oui. D'ailleurs, la réalisatrice nous a dit qu'Alain Barrière, qu'on écoutait tout à l'heure, était breton.
3: Eh oui, bien sûr.
0: C'est
3: bah oui.
0: Aujourd'hui. Hein. Tu t'emportes assez vite, je le disais. Tu es joueur, tu es taquin. Et en même temps, si tu étais un animal, tu serais quoi ? Et tout s'explique.
10: Le lion.
0: Eh oui, voilà, c'est ça.
3: Oh là là, mon Dieu, le signe astrologique d'Éric Bastien.
0: Eh bien sûr, ça rugit de plaisir.
10: Et moi aussi, c'est mon signe astrologique d'ailleurs.
3: Oh là là là là là là.
0: Salut Régis, votre mari aussi qui est lion. Bah si, c'est vrai.
3: Oui. Mon mari est lion, c'est vrai.
0: Bah oui, votre mari est lion.
3: Nous ne sommes pas mariés, je vous rappelle.
0: Oui, enfin bon, vous connaissez bien quand même.
3: Oui, 25 ans que je le supporte, qu'est-ce que tu veux faire ?
0: Bien, Florian. J'adore faire des blancs dans l'émission.
3: C'est la question.
0: On se demande ce qui se passe.
3: Attention, c'est la question. À choix multiple.
0: C'est la question à choix multiple. Il y a Laurent Gérard qui imite Pierre Bellemare. C'est 5,95, mon mari. Bon, voilà. Générique, s'il vous plaît. Oui, en cette Saint-Éric, je méritais bien un tapis rouge. C'est pas parce que vous avez mis un pull et que je rêve de vous marcher dessus.
3: Non, mais je rêve. Mais le gars me menace de me marcher dessus parce que j'ai un sweat rouge.
0: Vous avez un pull rouge, j'ai envie de défiler sur vous.
3: Non, mais vous... Alors, quand il dit une saloperie, il vous voit. Vous remarquerez
0: T'as
3: tous.
0: Remarqué, ouais.
3: Les auditeurs ont déjà remarqué sur Facebook, j'ai eu plein de messages dans ce sens.
0: C'est pour atténuer.
3: Voilà, c'est pour atténuer.
0: Pour être plus doux.
3: Ouais.
0: Alors, certes, Roland-Garros, mais ça ne vous a pas échappé. Nous sommes en plein Festival de Cannes, qui se tient là depuis quelques jours, depuis le 12 mai jusqu'au 24 mai. Petite question QCM. Combien pèse environ une palme d'or de Cannes, Festival de Cannes, la palme d'or ? Combien ça pèse environ ? Voici les propositions. 1 kilo. 1,2 kilo. 1,4 kilo. ou le poids cumulé de Valérie et d'Éric, je rappelle, 200 kilos de bonne humeur chaque jour. Top chrono, 1 kilo, 1,2, 1,4, notre poids réuni avec Valérie.
10: 1 kilo.
0: Tu dis 1 kilo, la palme d'or de Cannes, alors je te raconte, ouais, évidemment on est sur du chouillard. Hein. C'était 1,2 kg, c'est fabriqué en or, c'est du 18 carats. C'est Chopin hein, qui fabrique cette palme d'or qui a été créée en 1955 et qui porte le blason de la ville de Cannes.
3: Ça s'inspire des blasons, du blason de la ville. Bon bah ça fait 6 pour Lydia, 3 pour Florian. Et là tout de suite, ah on adore, il y a le, je vous rappelle qu'il y a le film de Olivier Toledano, Éric Nakache.
0: Oui.
3: Hein, Éric Toledano, Olivier Nakache.
0: Tout à fait, oui.
3: Et juste Dupont une illusion. Bah, Dupont et Dupont, juste une illusion. Allez le voir au cinéma. C'est magnifique. Et là, c'est juste une illusion de Jean-Louis Aubert. On adore. Oui. À tout de suite, mes petits chéris. Ah
0: bah, parce que c'est le titre du film, en fait.
3: C'est le titre du film.
0: Jean-Louis Aubert. Le film s'appelle Jean-Louis Aubert.
3: Non, le film s'appelle juste une illusion, petite patate.

0: Jean Hubert, juste une illusion. Chanson écrite pour Valérie Damido. L'illusion qu'elle va gagner aujourd'hui, comme chaque jour.
1: Ah là là, fais-moi un petit jingle, ma Sarah, vas-y.
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1: Mon Dieu. Alors, ma petite Lydia qui est en tête avec 6 points, ça, ce n'est pas juste.
3: Je précise aussi, je suis du signe du lion.
1: Et voilà, donc elle va pas se laisser faire, quoi. Crois-moi bien qu'il va remuer sa crinière, elle va surtout ses pattes.
0: Bah, j'en ai une aussi, et Florian aussi.
1: Hein. Ah, bien sûr, vous avez des crinières, oui, surtout toi, là. Oh, pardon. Alors, ma petite Lydia, il paraît que comme ça, on aime procrastiner.
3: Oh mon Dieu.
1: Ah mince.
3: C'est un de mes talents, oui.
1: Ah, c'est un de vos talents, cher ami. Alors, comme ça, vous faites comme dans la chanson. Aujourd'hui, peut-être. Ou alors demain.
3: Eh oui. Voir après-demain.
1: D'accord. Ah bon, d'accord. Bon, bah, en même temps, t'en es consciente.
3: Ah ben, bah, complètement. J'essaye de m'améliorer, mais c'est pas évident.
1: Ah oui. Bon, bah non. Mais alors, qu'est-ce que tu fais quand tu procrastines? Enfin, quand tu glandes, quoi. Hein, voilà.
3: Bah, je commence à mettre du linge à repasser. Je me dis, bon, je vais attendre qu'il y en a un peu plus, Et après, je suis débordée. Je me dis, bah non, en fin de compte, j'ai pas le temps là, donc je ferai ça, je consacrerai une journée, il est toujours là. J'entame quelque chose dans le jardin, pourtant, Dieu sait que je l'adore. Et j'arrête, et je repars faire autre chose, et je les classer les papiers, c'est pareil. Je l'entasse, et après, les classer dans les classeurs, je verrai ça plus tard, et puis.
1: Ouais, mais on n'aime pas tout ça, Bon, enfin bref.
0: En fait, c'est remettre au lendemain ce qu'on pourrait faire.
1: C'est ça, procrastiner. C'est le. Voilà. Oui,
0: j'ai compris. Merci beaucoup, Lydia, d'avoir joué avec nous. Victoire de Florian aujourd'hui. On jouera demain avec Lydia.
1: Voilà, on verra bien. Tu arrêtes tout de suite d'embêter ma candidate. Alors, il paraît que
3: Il me déstabilise.
1: Je vais te restabiliser, moi. Il paraît que t'aimerais déjeuner avec Jean-Jacques Goldman, que tu adores.
3: Ouais.
1: Et voilà. Eh ben, on te le souhaite d'aller au bout de tes rêves. Et de déjeuner avec Jean-Jacques Goldman. Et dis donc, il paraît que t'as un trèfle à quatre feuilles que ta voisine t'a donné, que c'est ton porte-bonheur. Et bah, faut demander au trèfle. Voilà.
3: Ouais.
1: Voilà.
0: Voilà. Quand les trèfles parlent.
1: Parce que les trèfles parlent, c'est parce que tu ne connais pas le...
0: Parlez à votre trèfle, vous.
1: Mais j'en ai pas. Si j'en avais un, je lui parlerais.
3: Ah, il ne connaît pas le langage des fleurs.
1: Mais il connaît rien. Qu'est-ce que tu veux que je te dise, ma petite?
0: C'est vraiment pas fête, hein, aujourd'hui.
1: Mais oui, c'est un homme. Voilà, c'est tout bon.
3: Voilà. Ouais, voilà. Ça résume
1: bien. Voilà. Alors, ma chérie, c'est la question cash qui va te valoir 5 points si tu la trouves. Tiens, je t'emmène. Ça, c'est le générique d'une émission que j'adore qui s'appelle Des trains pas comme les autres. Tu connais, Lydia, Les trains pas comme les autres?
3: Ouais, j'en ai regardé.
1: Oh, moi, j'adore cette émission, c'est magnifique.
3: Ouais, c'est vrai que c'est joli, il y a des beaux paysages.
1: Eh oui. Alors, on va parler de trains et je vais te poser la question suivante. Quel célèbre train relie traditionnellement Paris à Istanbul? Quel célèbre train relie traditionnellement Paris à Istanbul? Top chrono, 10 secondes. Paris-Istanbul, le train s'appelle... Et l'Orient Express, c'est un... Eh oui, il a été mis en service à la fin du 19e siècle. Il traverse plusieurs pays européens. Et puis, il est devenu surtout célèbre grâce au roman policier d'Agatha Christie. Voilà, pas de points pour toi.
0: Florian, ça va peut-être faire nos affaires. Oui. Ça, on va voir comment ça va se passer dans un instant. On reste à 3 points, effectivement. Normandie, Florian qui vit avec Lucie, qui aime la pêche, le foot, qui suit le stade Malherbe de Caen, qui s'emporte un peu vite. Bon, voilà, quelques petits défauts. J'ai un message pour toi, Florian. Tu es prêt à l'écouter?
4: Oui. Alors? On n'attend pas Patrick?
0: Alors?
4: On n'attend pas Patrick, oui.
0: Bah, qui c'est qui dit ça?
4: Franck Dubosc?
0: Bah oui, pourquoi on parle de Franck Dubosc et pourquoi on l'entend Francky? D'accord. Alors, sur ta fiche, qui n'était peut-être pas la bonne, il paraît que tu aimerais déjeuner avec Franck Dubosc. Il paraît même que tu as été au camping des Flots Bleus. Mais alors, si tu ne te souviens pas de ce que tu fais de ta vie, dis-le-moi, Florian.
4: Si, j'ai été au camping des Flots Bleus avant, ça prenne ce.
0: Eh oui, c'est vrai qu'il y a eu un incendie au camping des Flots Bleus. Franck Dubosc, acteur préféré?
4: Oui, acteur préféré.
0: Bon, bah, je te souhaite de déjeuner avec lui, en tous les cas, voilà, si l'occasion se présente. Un petit mot sur ta rencontre avec Lucie.
4: On s'est rencontrés sur Internet.
0: Ah ouais? Sur Facebook, comme on dit.
4: Facebook rencontre, oui.
0: Comme des Franck Dubosc. Alors, cette rencontre, pourquoi Shabadabada? Qu'est-ce qui s'est passé?
4: On s'est rencontrés sur la plage.
0: Ouais. Quelle plage?
4: À Ouistreham.
0: Tu sais que j'étais il y a 2 jours? Il y a une plaque avec ton nom et celle de Lucie. Je me suis recueilli.
4: Ah. Ouais, il y a un cadenas, non?
0: Il y a quoi?
5: Vous avez vu le cadenas?
0: Non, j'ai pas vu le cadenas. Première rencontre sur la plage de Ouistreham, donc en Normandie. Ça a matché vite, du coup? Vous êtes ensemble depuis combien de temps maintenant?
5: Ça va bientôt faire 3 ans.
0: 3 ans? Bon, c'est une belle histoire. Dis-moi, on parle, tu joues avec moi. Mais la dame qui est à côté de moi et qui porte un pull rouge, tu la connais un petit peu quand même, Valérie D'Amido, tu racontes?
5: Oui, je l'ai rencontrée à Pont-Audemer, dans un supermarché.
1: Bah oui.
0: On fait ses courses au supermarché de Pont-Audemer?
1: Bah oui, parce qu'elle a une amie qui a une petite maison pas loin d'Honfleur. Voilà, elle a le droit de faire ses courses à Pont-Audemer.
0: C'était en 2022.
5: Bah oui,
0: Et oui. Et alors, vous étiez là pour une séance de dédicace, Valérie?
1: Non, j'étais pas là que pour ça. J'étais là aussi pour ça.
0: Voilà. Et il est fan de vous. Je commence à vous dire vous, c'est que je,
1: voilà, tu vas me banner. Alors, attention.
0: Non. Mais tiens, alors, t'as fait quoi avec Valérie? T'as fait la photo. Comment elle était, Valérie, dans la vie?
5: Bah, elle est super gentille. Elle est simple et elle est vraiment gentille. Ouais.
1: Merci.
0: Je crois qu'on ne connaît pas la même personne.
5: J'ai fait un petit selfie. Elle a accepté avec plaisir.
1: Eh oui, évidemment, parce que je suis gentille.
0: Écoutez,
1: pose ta question, il est tout déstabilisé, il croyait que t'allais dire que j'étais une vraie connasse.
0: Vous me parlez de quelqu'un que je ne connais pas, donc. Je ne sais pas de qui vous parlez. Florian, voici ta question qui vaut 5 points. C'est une question cash, question cuisine, extra.
1: Hey, j'aurais tellement aimé que ma réalisatrice préférée me trouve la version de Georges Alain. Ah là là, Georges Alain, je t'aime, hein, mais quand tu chantais cette chanson.
0: Ouais.
1: On l'écoutera peut-être après la question.
0: Non,
1: vas-y.
0: Non, vaut mieux pas. Quelle soupe froide originaire d'Espagne est préparée avec des tomates? Top chrono, 10 secondes. Une soupe froide originaire d'Espagne est préparée avec des tomates.
5: Gazpacho.
0: Le gazpacho, une soupe froide traditionnellement préparée avec des tomates, du concombre, des poivrons, de l'ail et de l'huile d'olive. Oui, monsieur, c'est populaire en été. Ça vient d'Andalousie. C'est le gazpacho. Bravo.
1: Alors, 8 pour Florian, 6 pour Lydia, et là tout de suite, ah là là, la Corse débarque à Marseille bientôt. Eric vous en parlera après cette magnifique chanson de Affiletta et Francis Cabrel, Cara Mariuccia. Vous écoutez ici, on vous aime. À tout de suite.

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1: Magnifique. Alors là, tout de suite, après cette magnifique annonce de la Corse à Marseille, c'est la réclame.
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1: Et comme on a la meilleure équipe, on l'a. Georges Alain

0: 14 millions de gens, regardez ça.
1: Allez, merci Georges Alain de ce moment absolument exceptionnel. Alors, Lydia 6, Florian 8.
0: C'est moche de se moquer comme ça.
1: C'est moche, pardon Georges Alain. Alors, ma petite Lydia, il paraît qu'on collectionnait les tortues, mais les dauphins, mais que maintenant on collectionne les tortues.
2: Oui.
1: Alors, combien de dauphins as-tu ?
2: Ah, j'en avais à peu près une centaine, maintenant je dois en avoir la moitié parce que je commence à m'en débarrasser petit à petit, sauf ceux qui sont sentimentaux de personnes qui m'ont fait.
1: Ok. Voilà. Bon, pour t'encourager à gagner ce petit bingo, je te mets ton chanteur préféré, c'est toi qui as choisi la chanson. Il rêve.

0: Le portrait de Calogero. Qu'est-ce qu'il est doué, ce Calogero, on l'adore.
1: Ah ouais.
0: Ah là là, bien, alors ma chérie, écoute, c'est simple. Là, si tu l'emportes, bah tu l'emportes. Voilà, alors.
2: 10h55. Si tu l'emportes, bah tu l'emportes. Valérie Dabido.
0: Alors, c'est le bingo. Donc, à mon top chrono, tu auras 10 secondes pour me donner un maximum de Valérie célèbres. Toutes les Valérie célèbres. Voilà, attention, top chrono, c'est parti. Valérie quoi ?
1: Valérie Damino. Valérie Kapeski. Valérie Le Mercier. Valérie.
0: Bon, tu m'en as donné trois. Il y avait Valérie Mérès, oui. Valérie Benaïm, Valérie Beg, Valérie Trerveller, Valérie Benguigui, Valérie Bonneton et Valérie Expert. Voilà, tu m'en as donné trois, c'est pas mal.
2: Vous êtes de loin ma préférée.
0: Bien sûr.
2: Florian nous a envoyé une photo. Je ne reconnais pas la personne qui est à côté de toi, Florian.
0: Bah, c'est moi pourtant.
2: Allez, voilà. Non, mais, voilà la photo de Valérie que tu as rencontrée à Pont, enfin en Normandie, hein, c'est ça. C'était.
3: À Pont-Audemer.
2: Exactement, à Pont-Audemer en Normandie. Bon, alors, moi, ce qui me rassure un petit peu là dans ce qui va arriver, c'est que toi, t'es un chanceux. Oui, parce qu'il y a un mois, t'as acheté un Maxi Blackjack à 5 euros. Et combien que t'as gagné, mon Florian ?
3: 300 euros.
2: 300 euros ?
0: Non, 500.
2: 500 euros. Ah ouais, avec 5 euros, t'en as fait quoi ? T'es à placer ?
3: Ah bah, de loisirs.
0: Bah oui.
2: Des vêtements ?
0: Non, mais tout le monde n'est pas auvergnat comme toi. Mais 500 euros, il s'est fait un kiff, c'est tout.
2: Il s'est acheté un iPad, t'as aidé ta maman aussi, c'est sympa, t'as fait des petits cadeaux.
3: Oui.
2: Très agréable. Oui. Ça me prouve que tu as un petit côté chanceux. Allez, pour te faire plaisir, il est normand, voici Pierre Garnier. Il est normand. Et oui, il est normand, Pierre Garnier, comme toi, Florian. Tu es au cœur du bingo, tu as mené. Avec main de maître, 8-6, mets là dans le bingo. Voilà, ça vaut 10 points le bingo. Il faut faire plus que Lydia qui a marqué 3 points, donc je veux 4. Ok Florian ?
3: Oui.
0: Allez.
2: Tu me vois venir, nous allons jouer avec les prénoms et je te demande, merci Valérie pour cette préparation.
0: Je t'en prie.
2: Un maximum de Eric, dont c'est la fête aujourd'hui, les Eric célèbres.
0: J'aurais pu faire les Corinne, mais c'est les Eric. Allez.
2: Chrono, 10 secondes, les Eric célèbres.
3: Eric Cantona. Éric Antoine.
2: Oui. Aïe, il n'y en a que deux. Éric Serra, Éric Satie, Éric Romer, Éric Emmanuel Schmitt, Éric Ciotti, Éric Zemmour.
0: Éric Frichon, le chef.
2: Oh là là,
0: Il y avait même Éric Bastien.
2: Oui, non, c'est célèbre.
0: Mais, bien.
2: Ça suffit pas.
0: Non, c'est Lydia qui se qualifie pour la finale de vendredi. Bravo. Pour tenter de gagner un séjour pour 4 personnes au parc Astérix direction l'Égypte. Tu vas faire la descente du Nil, l'envol d'Ibis et tu découvriras cet Automatix ou peut-être que tu gagneras la machine à café Malongo. Bravo ma Lydia. Florian, tu as très bien
2: désolé,
0: joué.
2: Désolé, hein, Florian.
0: Bravo Florian.
1: Désolé, Florent.
3: Bravo Lydia, bravo. Bravo
0: Florian, merci pour cette petite photo que tu nous as envoyée de Pont-Audemer. Ça me fait bien plaisir, je t'embrasse très fort. Lydia, je t'embrasse à vendredi. Je remercie Céline à la réalisation, Sarah à la technique, Marian au standard, le professeur Coupez aux photos,
2: oui.
0: Éric Bastien dont c'est la fête.
2: Merci Valérie, vous êtes formidable, je vous aime.
0: Allez, je vous embrasse tous et je vous retrouve demain mes chéris.
2: Allez, qui voilà ? Marine Le Génie.
4: Bonjour Éric, bonjour Valérie, ça va bien ?
2: Ça va bien vous ?
4: Bah oui, très bien. Notre invité nous aide à faire des économies tous les jours sur ici, vous le connaissez bien. 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
2: Oh là là, ça me plaît faire des économies. Je vais écouter.
0: Ça va, oui, ça va. Merci de Marine de penser à la Saint-Éric
4: pouvoir d'achat.
0: Merci.
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2: Pas de petites économies que du plaisir. 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Quelle heure est-il, Valérie ?
0: Eh bien, il est 13h. Bonne fête, Eric. Bonne fête, Corinne.
2: Oh, qu'est-ce qu'elle est gentille, Valérie. J'étais gentil avec elle. Demain, ce sera pire. Il est 13h.
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4: Bonjour à toutes et à tous, bienvenue dans Ma France. Accusé de viol, Patrick Bruel se défend sur Instagram. Il conteste notamment le caractère contraint de sa relation avec Flavie Flamand. La journaliste a déposé une plainte pour viol pour des faits remontant en 1991. Laura Slimani de la Fondation des Femmes réagit dès le début de l'émission. Félix Bingui devant le tribunal correctionnel de Marseille, chef présumé du clan Yoda. Il est considéré comme étant l'un des plus grands narcotrafiquants français. Nous serons sur place. Les femmes sont plus exposées en cadmium que les hommes. On vous explique pourquoi dans quelques minutes. Du sport également au programme. Le championnat de Ligue 1 se termine. Roland-Garros commence bientôt. Qui dit Roland-Garros dit bac qui se rapproche. On ira en Gironde dans le journal des régions où des comédiens viennent coacher les élèves de terminale. Et puis je vous le disais, notre invité à 13h15, vous le connaissez bien. On accueille Valère Coréard, le monsieur bon plan du réseau ici. Sa chronique par ici, les économies se déclinent en boîte de 60 cartes illustrées. Jamais forcé une femme à des relations sexuelles et exclu de quitter la scène. Patrick Bruel, visé par plusieurs plaintes pour viol, réagit pour la première fois en postant un message sur son compte Instagram. Selon lui, il n'a jamais forcé une femme à des relations. Et je vous le disais, il exclut de quitter la scène. Flavie Flamand, notamment, l'accuse de l'avoir droguée, violée en 1991, alors qu'elle avait 16 ans et que le chanteur était trentenaire. Des faits qu'il conteste vigoureusement. Bonjour Laura Slimani.
6: Bonjour.
4: Alors, vous êtes directrice du pôle projet à la Fondation des Femmes. Vous avez accompagné plusieurs femmes dans leur dépôt de plainte dans ce dossier. Je le disais, Patrick Bruel évoque une brève histoire, ni violente, ni contrainte, ni sournoise, avant d'ajouter qu'il comprend que sa différence d'âge puisse faire réagir aujourd'hui. Votre réaction à cette défense ?
6: Sa défense lui appartient et il pourra aussi la présenter devant les tribunaux. Moi, ce que je souhaite quand même dire, c'est que les statistiques montrent qu'il y a moins de 2% de dénonciations calomnieuses en matière de violence sexuelle. Donc, quand on voit le nombre de femmes qui accusent aujourd'hui Patrick Bruel, il me semble que cette affaire doit être traitée avec le plus grand sérieux. Et moi, je crois les femmes qui le dénoncent. Je crois évidemment Flavie Flamand, qui avait d'ailleurs dénoncé ces violences sans le nommer auparavant dans son livre. Et je pense que la société doit croire ses victimes. Il y a 30 femmes qui accusent aujourd'hui Patrick Bruel de violences sexuelles de différentes natures, mais avec un comportement, une stratégie qui est à chaque fois la même et une relation d'emprise, d'autorité quasiment toujours présente dans ces situations.
4: Moins de 2% de dénonciations calomnieuses dans ces affaires.
6: Oui, tout à fait. Tout à fait, les dénonciations calomnieuses en matière de violence sexuelle, c'est extrêmement rare, ça n'existe quasiment pas, parce que gagnent les victimes à dénoncer de manière fallacieuse un homme qui est puissant, qui a du pouvoir, qui a de la notoriété, qui a la capacité médiatique à se défendre de manière beaucoup plus importante que ces femmes. Elles ont tout à perdre à porter plainte, à part regagner de la dignité et enfin obtenir justice. C'est pour ça que je les crois, la défense de Patrick Bruel lui appartient. Nous, en tout cas, effectivement, nous soutenons ces deux plaignantes qui, en fait, avaient déjà porté plainte il y a quelques années. Leur affaire avait été classée sans suite par le tribunal, par le parquet, comme ça arrive très souvent, malheureusement, en matière de violence sexuelle. Oui. Et donc, là, on souhaite effectivement que leur affaire soit réouverte. Ça, c'est complètement logique au vu du nombre de témoignages et d'affaires du coup qui ont été ouvertes par ailleurs.
4: Il y a aussi une pétition, Laura Slimani, qui demande l'annulation de la tournée de Patrick Bruel. Elle recueille près de 20 000 signatures. Vous aussi, vous boycottez chez la Fondation des Femmes cette tournée ?
6: Oui, effectivement, on n'ira pas voir Patrick Bruel chanter, ça va sans dire. Moi, je pense qu'en tout cas, ce que montre cette affaire, c'est qu'il y a beaucoup d'impunité. Il y avait probablement des personnes qui étaient au courant de ce comportement de Patrick Bruel et qui ne l'ont peut-être pas dénoncé pour plein de raisons. Ce qu'il faut aujourd'hui, c'est que les salles, les producteurs, productrices qui ont la possibilité de ne pas produire Patrick Bruel, eh bien, elles prennent aussi leurs responsabilités. Et il faut aussi que, moi j'appelle en tout cas les personnes à prendre leurs responsabilités sur ces concerts et le fait de faire le choix ou pas d'y aller. Mais en l'occurrence, ce qui est important, c'est que la justice maintenant aille vite, qu'elle se saisisse de ces affaires et que effectivement on puisse mettre fin à cette impunité qui n'a que trop duré a priori. Il reste présumé innocent, mais nous croyons ses victimes.
4: Merci beaucoup Laura Slimani, directrice du pôle projet à la Fondation des Femmes, d'avoir été avec nous dans Ma France. Interview à écouter en replay sur ici.fr.
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4: bus, ce bateau de croisière touché par l'hantavirus vient d'accoster dans le port de Rotterdam aux Pays-Bas. Il reste 27 personnes à bord, des membres d'équipage, des soignants, tous testés négatifs et qui vont être placés en quarantaine ou à l'isolement chez eux. Le navire doit être désinfecté. 3 passagers du bateau de croisière sont morts de l'hantavirus. Je vous le rappelle, 7 cas ont été confirmés, le dernier en date au Canada. Présenté comme le chef incontestable du clan Yoda, défait après une guerre sanglante contre la DZ Mafia en 2023, Félix Bingui, figure du narco-banditisme marseillais, comparaît à partir d'aujourd'hui et pour 3 semaines aux côtés de 19 coprévenus, tous membres présumés de son réseau. Un procès sous très haute sécurité devant le tribunal correctionnel de Marseille. C'est tout un système qui est devant la justice, avec donc ce principal prévenu, Félix Bingui, âgé de 35 ans, alias le chat. Rémi, vous suivez ce procès pour Ici Provence.
7: Oui, Félix Bingui, né en 1990 à Alès dans le Gard, barbe de 3 jours, pull de sport sombre et carrure imposante. Il rappelle son identité, puis se rassoit et écoute les présentations des autres personnes présentes ce matin devant la 7e chambre correctionnelle. Il jette alors un regard à celles et ceux qui vont se présenter à la barre, mais rapidement il baisse la tête, son regard est souvent dans le vide.

0: des capitaux ou la manière de les réinjecter dans l'économie légale. Félix Bingui a lui longtemps clamé son innocence. « Je n'ai rien à voir dans ce dossier », disait-il en janvier dernier. Alors va-t-il continuer sur cette ligne de défense ? Le procès doit durer 3 semaines.
1: Réming à Marseille pour ICI Provence. Après les groupes Pierre et Vacances, Center Park et Bellambra, le réseau d'hébergement Gîtes de France annonce aujourd'hui avoir été victime d'une fuite de données de ses clients. Tous trois portent plainte, mais veulent rassurer, aucune donnée bancaire n'a pu être collectée. Les femmes sont plus exposées au cadmium que les hommes, constat de l'ANSES, l'Agence nationale de sécurité sanitaire. On sait que des doses trop élevées de ce métal lourd pèsent sur notre santé, dans les céréales, le pain, les pâtes, les pommes de terre. Et les femmes subissent une double peine. Elles sont en effet plus contaminées que les hommes en cause des carences en fer, Nina Richard.
2: Tout se passe dans l'intestin, là où circulent les métaux utiles, fer, calcium, zinc, et inutiles, comme le cadmium.
3: Quand il manque de ces bons métaux, c'est le mauvais métal, le cadmium, qui prend la place.
2: Le docteur Pierre Souvet est cardiologue et président de l'association Santé Environnement France.
4: Vous avez dans l'intestin une sorte de protéine péniche qui transporte les métaux dans l'organisme. Et bien, s'il manque les bons métaux, particulièrement le fer chez la femme, et bien, c'est le mauvais métal qui va dans la péniche et qui rentre beaucoup plus dans votre organisme.
2: La cause de ces carences en fer, ce sont les règles menstruelles. 25% des femmes en âge de procréer sont concernées. Il suffit de comparer les lignes hommes-femmes de 2 dépistages de cadmium pour s'en rendre compte, surtout les lignes correspondant à la créatinine, un déchet présent dans l'urine.
4: La moyenne de contamination des femmes, elle est de 0,68 microgrammes par gramme de créatinine dans les urines. 0,68, les hommes en moyenne, c'est 0,2 de moins, c'est 0,47. Vous voyez qu'il y a une grosse différence et on retrouve cette différence en défaveur des femmes dans les autres études de l'ensemble des pays du monde.
2: Mais malgré cet écart, il n'existe aucune donnée dédiée aux femmes et aux conséquences de cette sensibilité au cadmium. Impossible donc de chiffrer combien de cancers ou maladies cardiovasculaires y sont liés.
1: Une proposition de loi doit être étudiée à l'Assemblée nationale en juin. Le texte vise à plafonner le taux de cadmium autorisé dans les engrais phosphatés. En foot, la 34e journée de championnat de France a livré son verdict. Ça y est, hier soir, pour l'ensemble des clubs de Ligue 1, Nice va devoir passer par les barrages contre Saint-Etienne pour éviter la Ligue 2. Le Havre se maintient, tout comme Auxerre. Dans la course aux places européennes, Marseille pourra jouer en Ligue Europa et Lille, qui finit 3e derrière Lens et Paris, peut accéder directement à la Ligue des Champions l'année prochaine, malgré une défaite hier soir 2-0 à domicile face à Auxerre. Ce dernier accroc ne doit pas ternir une belle fin de saison de la part du LOSC, qui a quand même été fêté par ses supporters, Jean-Pierre Blimaud.
5: Il a fallu quelques minutes aux supporters lillois pour digérer la défaite, mais ils se sont très vite remis à chanter, acclamant les joueurs du LOSC qui ont fini par un tour d'honneur, même si dans les tribunes, certains comme Romain ont eu un peu de mal.
6: Je pense qu'il y avait mieux à faire, mais bon, la Ligue des Champions, c'était l'objectif de la saison, donc c'est intéressant, on a réussi à atteindre l'objectif, on verra la saison prochaine.
5: Le LOSC finit sur une fausse note, mais restait sur 13 matchs sans défaite en championnat, et cette 3e place, c'est ce qui compte le plus, estime l'attaquant Olivier Giroud.
7: La déception n'a pas été très longue à la fin du match, quoi. Dans son ensemble, ça reste une très belle saison.
5: L'entraîneur du LOSC, Bruno Genesio, a même remercié le RC Lens, grand rival régional, pour sa victoire à Lyon, décisive pour la qualification des Lillois.
8: Merci aux Lensois au passage. C'est aussi grâce à eux si deux clubs du Nord vont participer directement à la Champions League, ce qui est quand même assez extraordinaire pour la région.
5: Et les supporters du LOSC, comme Louis, rêvent déjà à la suite.
9: Ah bah, ça va être fantastique, hein. L'année prochaine, on sera là pour supporter l'équipe en Ligue des Champions. Bon, malgré la défaite, la joie est là quand même. On va pouvoir célébrer la qualification.
5: Une 10e Ligue des Champions s'annonce donc pour le LOSC, peut-être avec Olivier Giroud. À 39 ans, l'ancien international se sent bien physiquement et ne ferme pas la porte.
1: Jean-Pierre Blimaud, quant à la ministre des Sports, elle dénonce aujourd'hui des scènes de violence inacceptables après l'envahissement de terrain pour le match Nantes-Toulouse, définitivement interrompu hier soir. Nantes était déjà reléguée.
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1: Le journal des régions avec cet appel à la prudence alors que commence aujourd'hui la semaine de la sécurité routière au travail. Et ce chiffre assez édifiant, environ 440 personnes meurent chaque année lors d'un déplacement lié au travail, les deux tiers sur un trajet domicile-travail. Peu de dirigeants de PME ou TPE sont conscients de ce problème, 20% seulement selon une étude de l'IFOP, mais certains, Yvan Plantel, ont décidé d'agir.
11: Dans le Pas-de-Calais, le directeur de Flandre C2E, Jean-Marc Feduti, a choisi de récompenser ses 19 salariés en lançant un challenge sécurité.
12: On cumule des points au fur et à mesure de l'année par rapport à certains critères qu'on a mis en place. Optimiser ses déplacements, prendre soin de son véhicule, partager son véhicule avec ses collègues. Pour ceux qui n'ont pas de véhicule, c'est savoir covoiturer. Et en fin d'année, voilà, on a

0: des petits bonus sous forme de cartes cadeaux. On avait quelques PV, là, ça fait 2 ans qu'on n'en a plus enregistré.
1: Autre entreprise bretonne cette fois-ci, elle s'appelle CEPI, et les employés recevaient jusqu'à 90 PV par an, contre un ou deux aujourd'hui.
2: J'ai fait tout un processus, une discussion avec les salariés.
1: Elle est spécialisée dans la rénovation, sans patron, Jean-Michel Pinel, et ses 7 salariés traversent la France toutes les semaines.
2: Le temps de route est un temps de travail effectif, donc dans chaque planning, je regarde le nombre de kilomètres, je prends une marge de sécurité, par exemple, pour un client à Lille ou à Lyon, on ne va pas forcément commencer sur le site du client à 8h lundi matin, mais plutôt mardi matin, parce qu'on va avoir le temps de route complet le lundi. Du coup, on paye le trajet aller-retour à 100% pour le salarié.
1: Et après quelques années de pédagogie, il assure que ses salariés se rappellent entre eux les règles de bonne conduite de la route.
3: Yvan Plantey, comment gérer son stress à l'approche du bac? Comment captiver son auditoire en vue du grand oral de terminale? En Gironde, au lycée du Barp, au sud de Bordeaux, on accueille des comédien pour accompagner les élèves. Stéphanie Scock, vous avez assisté à une séance de 2 heures pour 80 lycéens.
4: Et cet homme qui essuie les plâtres, il s'est lancé dans la lecture d'un texte plutôt ardu du 19e, Mémoire de deux jeunes mariés, de Balzac.
5: Tu sors d'un couvent pour entrer dans un autre.
6: Regarde, tu me redis cette phrase. Songe nos promesses mutuelles, tu sors d'un couvent pour entrer dans un autre.
4: Tour à tour, les élèves passent derrière le micro. Cette fois-ci, c'est un texte de Victor Hugo.
7: Noir dans la neige et dans la brume, au grand soupirail qui s'allume. Misère, quand ce trou chaud souffle la vie, ils ont leur âme si ravie sous leur haillon.
6: Victor Hugo, des misérables, on sent les enfants qui ont faim. Reprends le début.
4: 2 heures d'atelier, on entendrait une mouche voler. À la sortie, on demande à Mohamed ce qu'il a appris.
8: À mieux faire ressortir mes émotions, m'exprimer et surtout laisser mon corps vivre aussi. J'ai ressenti honnêtement de la liberté.
4: Et Louise aussi se sent plus à l'aise.
9: J'ai tendance à laisser parler le stress à ma place. Et c'est justement ces exercices qui m'ont permis de pouvoir améliorer et de faire en sorte qu'ils ne prennent pas le dessus sur ma parole.
4: Un dernier conseil de la comédienne.
10: Si on respire, on stresse moins, on a une voix plus posée, plus agréable à écouter aussi. Et ça, il faut qu'ils s'entraînent.
4: Devant leur miroir ou leur copain, ils ont encore plus d'un mois pour trouver le bon ton. Le grand oral du bac aura lieu cette année du 22 juin au 1er juillet.
3: Stéphanie Scock, ici Gironde. Un cobra toujours dans la nature à Castelginest, au nord de Toulouse, aperçu mardi dernier par 2 habitants dans les herbes hautes d'un jardin. Le reptile n'a toujours pas été capturé après 5 jours de recherche, Pascal Daniel.
11: Il a reçu 280 appels en absence en même pas 48 heures. Le président de l'association SOS Reptiles, qui participe aux recherches le long de l'Erse, a décroché son téléphone complètement par hasard hier, Dorian Bléiac.
12: 280 appels manqués à peu près, donc j'ai vraiment tout le monde qui veut me parler. Ouais, c'est entre les médias et tout ça, c'est pas rare qu'on intervienne sur ce genre de situation. Nous, en tout cas, l'association. Là, ça a pris une ampleur, c'est quelque chose.
11: Équipé de chaussures et de pantalons de sécurité, ce bénévole de la protection animalière venu spécialement de Montpellier pour tenter de repérer la cachette du cobra, n'arrête pas.
12: On cherche, on fouille, on fait du bruit, on essaie de repérer des cachettes potentielles ou un endroit dans lequel il aurait pu se mettre en fonction des températures, en fonction de l'environnement aussi.
11: Avec 2 autres bénévoles, Dorian Bléiac cherche le reptile quasi non-stop.
12: On travaille de 8h le matin à 3h30, 4h la nuit.
11: Il n'a qu'un souhait.
12: Arrêter la psychose, le cobra c'est un naja-naja, c'est pas un cobra qui est cracheur, c'est pas un serpent qui va s'attaquer à l'homme, donc il n'y a aucune raison que quelqu'un se fasse mordre ou qu'il y ait un cas d'envenimation.
11: Dans un communiqué de presse commun daté de vendredi, les maires de Castelginest et de Saint-Alban demandent à leurs administrés de respecter toutes les consignes de sécurité et notamment l'interdiction d'accès aux abords de l'Erse.
3: Reportage Pascal Daniel, ici Occitanie, après des mois de recherche, la joie et le soulagement immense des parents du jeune Elio, 4 ans et demi, après un appel lancé sur les réseaux sociaux, ils ont trouvé un donneur compatible. L'enfant niçois est atteint, je vous le rappelle, d'un cancer du sang rare. Son histoire est à lire sur ici.fr.
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3: 13h16, vous écoutez Ma France. Il nous aide à faire des économies, il nous donne chaque jour ses bons plans pour optimiser notre budget. Je reçois aujourd'hui l'expert pouvoir d'achat d'ici. Bonjour Valère Correa.
14: Bonjour Marine, bonjour à toutes et tous.
3: Merci d'être avec nous.
14: Avec plaisir.
3: Les auditeurs auditrices vous connaissent bien avec votre chronique Par ici les économies, chaque matin, disponible aussi bien sûr en podcast et sur ici.fr. Des astuces pratiques, des bons plans pour dépenser moins et mieux, je le disais, que vous déclinez donc aujourd'hui en cartes illustrées dans un beau coffret. Alors malheureusement, Valérie, on est à la radio, malheureusement, heureusement d'ailleurs. Est-ce que vous pouvez nous...
14: Ah, c'est moi qui vais le faire,
3: bien, ah, oui, bien, bah, sûr. Oui, vous travaillez un peu. Est-ce que vous pouvez nous le décrire? Donc 60 cartes illustrées, c'est ça, dans un beau coffret bleu.
14: C'est ça, 60 cartes, mais ce n'est pas des cartes pour jouer, c'est des cartes pour faire évoluer les habitudes qu'on a, qui ne sont pas toujours les bonnes, pour effectivement regagner du pouvoir d'achat, parce que dans pouvoir d'achat, il y a pouvoir. Donc 60 cartes, sur le recto, en fait, à chaque fois, j'ai expliqué quelle économie on peut faire sur les sujets de consommation, d'alimentation, mobilier, mobilité, alimentation. Voilà, il y a 8 thématiques, en fait. Et à chaque fois, vraiment, je dis, voilà ce que vous pouvez faire, combien vous économisez, et puis ensuite, au verso de la carte, on passe à l'action, on va plus loin, il y a des QR codes pour vraiment se mettre en marche et des explications pas à pas. Plus précises. C'est ça, vraiment du pas à pas. Ouais.
3: Pourquoi avoir choisi ce format?
14: Moi, je sais pas, c'est l'éditeur qui m'a dit, ça va être bien.
3: Non, mais c'est bien aussi pour les, je pense peut-être aux plus âgés qui sont habitués à avoir plutôt des choses sur des cartes, c'est pas mal.
14: C'est pas mal, et puis je pense qu'on peut les picorer, on peut en mettre une sur le frigo, on peut les faire circuler dans la famille. Il y a un côté très pédagogique, en fait, c'est un format qui est assez accessible. Malgré tout, il y a un petit livret qu'on a rajouté, qui est pas juste un mode d'emploi, ça va un petit peu plus loin. C'est, j'explique... voilà, pour moi, quels sont les 10 commandements pour mieux maîtriser son budget, à quoi servent les petits pictos aussi qu'il y a sur les cartes, parce qu'il y en a certaines, c'est aussi des actions écologiques, dans d'autres cas, c'est plutôt solidaire. Enfin voilà, on essaye, comme vous le disiez à juste titre, hein, de dépenser moins, mais dépenser mieux aussi.
3: Et vous le disiez, il y a des... avec précision, à chaque fois, les économies réalisées. C'est comme ça que vous travaillez, Valère, vous pouvez nous expliquer un petit peu votre méthode de travail?
14: Déjà ce matin, j'ai calculé combien on pouvait économiser avec tout. Parce que je savais que j'allais venir, j'ai dit tiens, je vais regarder. Donc j'étais à 14 299 euros et j'ai enlevé de ça la renégociation du prêt immobilier où là ça peut être 15 20 000 euros.
3: Ah oui, parce que c'est variable.
14: Exactement.
3: On négocie bien, soit on négocie pas très bien.
14: C'est ça. En tout cas, c'est important de le renégocier. En fait, moi, je travaille d'une façon très simple. Déjà, j'ai la chance d'avoir plein de gens qui m'écrivent tous les jours et qui me partagent leurs astuces. Et donc ça, c'est une source d'inspiration qui est infinie parce que il y a beaucoup d'intelligence. Alors, en fait, moi, je dis souvent de la contrainte naît le génie. Quand on a un budget serré, il faut bien trouver des solutions. Ces solutions-là, elles peuvent aider tout le monde. Donc déjà, ça, c'est une source d'inspiration. Et puis dans ma vie de tous les jours, hein, je viens d'un milieu populaire. Je sais ce que c'est les fins de mois difficiles. J'ai étudié en étant précaire, donc ça me parle, et voilà, c'est des trucs, je sais pas, dans la journée,
3: de
14: je vois
3: bon
14: un
3: sens.
14: Truc passer, ouais, de bon sens, par exemple, là, j'avais un ami qui a déménagé, et puis il voulait refaire son lavabo, j'ai dit, mais tiens, tu sais que tu peux trouver des trucs gratuits, il y en a des lavabos gratuits, il me dit, mais qu'est-ce que tu me racontes, n'importe quoi, et puis là, on a commencé à tirer un fil, il y a toujours des fils à tirer sur le pouvoir d'achat.
3: Vous parliez des habitudes des auditeurs qui peuvent vous inspirer, je vous propose d'écouter ce reportage sur l'aide autoroute de Porte les Valences. On le sait, les prix des carburants ont explosé ces derniers jours. Adèle Chiron a rencontré quelques automobilistes qui s'adaptent.
15: Assis à une table de pique-nique, cette famille de Haute-Savoie va à Barcelone.
16: Juste pour l'aller, ça va être aux alentours de 150-160 euros. Par rapport à d'habitude, le coût du carburant, il rentre en ligne de compte, c'est-à-dire qu'on vraiment l'intègre dans le budget de vacances et on fait attention par rapport à ça.
15: Pour faire des économies, Alia, maman de 3 enfants, fait des sandwichs maison.
17: Là, on essaie de faire un petit pique-nique, donc pour ne pas aller dans le petit magasin, donc ça coûte plus cher.
15: Elle fait aussi une partie des courses avant de prendre la route. Dans sa voiture à Londres, pour François, eh bien, le prix du carburant...
18: Pour le moment, ça encore pas trop, on va dire, changer nos habitudes.
15: Il part une semaine dans le Vaucluse, mais par contre, pour les vacances d'été, ça sera différent avec sa famille.
18: Moins loin et peut-être que ça sera plus court. Au départ, on devait aller donc dans de la famille sur la côte atlantique et après, on voulait partir en Espagne, sauf que ça allait faire beaucoup plus de kilomètres. Donc, on a dit finalement, au lieu de descendre dans le sud, on va monter en Bretagne.
15: En train de finir leur café, ce couple vient de Rouen, direction La Ciotat. 300 euros de carburant aller-retour.
19: Ça devient de la folie.
15: Alors, au volant, les habitudes changent.
19: On roule moins vite. On fait attention à la consommation instantanée.
20: Non, avant, on ne regardait pas, mais c'est vrai que maintenant, 2,50 le litre.
19: Faire un bout d'autoroute, puis après sortir la nationale. Avant, on ne faisait jamais ça, quoi.
15: Le couple réfléchit même à passer à la voiture électrique.
3: Adèle Chiron, ici, Gare Lozère. Alors, beaucoup d'astuces dans ce reportage. Valère, vous avez noté quelques trucs que vous donnez déjà d'ailleurs dans les cartes.
14: Ouais, on les donne. C'est vrai que la vitesse, c'est vraiment important. Quand on roule 10-20 km/h moins vite sur l'autoroute, on passe de 130 à 110. En fait, des économies de carburant qui sont importantes, ça peut être de l'ordre de 10-15%. Il faut faire aussi attention à la pression des pneus, ça paraît tout bête, mais c'est 5-6% de consommation supplémentaire si on a des pneus sous-gonflés, puis c'est un sujet de sécurité. Puis parfois, et là on y pense moins, mais on a un siège vide. Bah avant de partir, quelques semaines avant, on poste sur une plateforme de covoiturage, j'ai un siège vide, je vais faire, je sais pas, Nancy, La Ciotat, bon là c'était, je sais pas, Rouen, La Ciotat, je crois. Et puis ça fait une participation aux frais d'une personne qu'on rencontre et qui va peut-être nous verser 30, 40, 50 euros. Ça c'est vraiment des solutions de bon sens, qui mis bout à bout, sans un coup de pouce.
3: Le pôle transport, en ce moment, c'est une grosse préoccupation chez les auditeurs et auditrices, ça a toujours été ou...
14: Ouais, mais c'est une préoccupation, mais il y a un stress sur ça en France. En gros, la voiture, ça stresse, l'alimentation, ça stresse, il y a des sujets comme ça. En fait, quand on regarde, plus 30 centimes le litre, mettons, ça paraît extraordinaire. Une voiture, c'est 7 litres au 100. Quand vous ramenez ça à votre consommation mensuelle, quand vous avez besoin de votre voiture normalement, en fait, c'est quelques dizaines d'euros de plus. C'est pas non plus, je veux dire par là, bien sûr, c'est trop, mais c'est gérable. Et souvent, on se met à stresser là-dessus, donc on met tout là-dedans, mais il y a d'autres sujets énormes qu'on pourrait gérer, genre le forfait téléphonique. Combien vous payez de forfait téléphonique? 30 euros, bah c'est 2 à 3 fois trop cher des prix du marché. Et ça, vous le multipliez par 12. Et puis, on peut rajouter l'assurance, on peut rajouter les abonnements dont on se sert pas, et j'en passe.
3: C'est qu'il faut du temps. En fait, il faut se garder un peu de temps pour étudier le budget.
14: Faut peut-être un peu moins scroller des vidéos inutiles sur les réseaux comme on fait tous. Et effectivement, moi chaque mois ou chaque trimestre, je fais vraiment un point. Ok, mon fournisseur d'énergie, ça fait combien de temps que j'ai renégocié mon contrat? C'est quoi les prix du marché? Mon assureur, là j'ai
3: trouvé. Alors je me fais l'avocat du diable, mais ouais. Bon, on a la flemme quoi. Voilà, bah, ça rappeler,
14: alors
3: décrocher, mais c'est
14: jetez votre argent par les fenêtres. Si vous pouvez jeter votre argent par les fenêtres, faites-le. Si
3: non mais faut être attentif. Voilà,
14: faut être concentré. Il faut écouter mes chroniques et puis celles des autres copains, copines qui travaillent là-dessus. Peut-être découvrir ses cartes, hein, sans faire trop de promos poussées. Et puis, se dire que dans pouvoir, il y a peut-être savoir. Et pour savoir, il faut se renseigner, il faut passer un petit peu de temps.
3: Question peut-être complètement idiote, mais est-ce qu'on a à un moment donné, on n'a pas fait le tour de toutes les astuces? Elles se recyclent, elles évoluent avec les nouvelles technologies.
14: En fait, on est dans une économie de marché. Donc, le point positif, c'est qu'il y a de la concurrence. Et quand il y a de la concurrence, c'est bon pour le consommateur. Donc, déjà, il y a ça à regarder. Si je prends juste un exemple, moi, j'ai découvert qu'il y avait des assureurs voitures qui vous proposent d'installer un boîtier dans votre voiture. Et en fonction de votre conduite, vous êtes rémunéré. Je suis passé de 100 euros par mois à 50 euros par mois d'assurance.
3: Ah oui,
14: je savais pas que ça existait. C'est une innovation. Il y en a beaucoup d'autres, des innovations. Mmh. Des assos, des tiers-lieux dans les territoires, etc. Donc, non, c'est un peu sans fin. Mais déjà, commencez par faire le tour des gros sujets, vous allez voir vraiment, on découvre tout un univers de solutions qui est assez passionnant, puis ça fait plaisir parce qu'on se rend compte qu'on jette un peu notre argent par les fenêtres.
3: Vous parliez des associations, Valère Correa, dans votre émission du samedi, par ici les économistes, c'est à 13h, vous en appelez beaucoup, des associations. C'était le samedi 7 mai, donc samedi dernier, cet échange avec Karima Lebzir, elle est cofondatrice de Cycle Zéro, elle récupère des matériaux de construction destinés à être jetés pour les remettre à disposition gratuitement, on l'écoute.
0: Bonjour.
14: Qu'est-ce que c'est Cycle Zéro?
0: Alors Cycle Zéro, c'est une solution qui permet de récupérer des matériaux de construction destinés à être jetés à la base pour les remettre sur le marché. Aujourd'hui, on jette énormément et c'est encore des matériaux utilisables. Donc nous, on organise leur réemploi.
14: Matériaux de construction, c'est-à-dire qu'est-ce qu'on peut trouver là sur votre plateforme en tant que particulier, par exemple?
0: Alors, on peut trouver des portes, des fenêtres, du bois, de l'isolation, un peu de tout ce qui est encore en bon état et réutilisable. C'est totalement gratuit pour les particuliers. On préfère les redonner à la population pour éviter les problématiques liées au pouvoir d'achat qu'on constate actuellement.
3: Alors ça, c'est une vraie découverte, cette association Cycle Zéro.
14: Oui, il y en a plein d'autres. Hein, vraiment.
3: Ça concerne le bricolage un petit peu.
14: Ça concerne le bricolage, les petits travaux à la maison. Vous géolocalisez sur leur application et vous voyez autour de vous ce que des chantiers vous donnent. Parce qu'en fait, il faut savoir qu'un chantier, il a un gros coût avec les bennes, en fait.
3: D'accord.
14: Et quand on fait un chantier, il y a parfois des chaises, il peut y avoir des armoires, des lavabos, j'en passe. Et tout ça, ça part à la poubelle parce que c'est un chantier qu'on rénove. Ça peut vous intéresser si vous avez un besoin d'un objet, d'un bien, d'un matériau, d'avoir ça gratuitement. Parfois, il y a de la peinture, il peut y avoir du Béatrèze, pour ceux qui connaissent un peu du placo, ce genre de trucs. Mais c'est extraordinaire. Je crois que c'est juste du... Même pas du dimanche, pire que ça. Mais je crois que c'est des parois, en fait, de placo plâtre qu'on peut mettre quand on fait des rénovations. Bref, tout ça, c'est gratuit, et vous faites faire des économies aux professionnels qui vous les met à disposition parce qu'ils payent pas les bennes. Vous voyez, c'est du bon sens.
3: Toute petite dernière question, Valère Correa. Pour vous connaître un petit peu mieux, finalement, quel est votre parcours? Comment vous êtes devenu ce pro de la débrouille?
14: Moi, je dis souvent qu'avant de parler des solutions, il a fallu que j'en trouve pour moi-même, quoi. Je viens, d'un milieu qui était très peu compliqué, dans un contexte très compliqué. Et quand on est petit, il faut se débrouiller. J'ai toujours été admiratif de l'inventivité des humains. Je trouve qu'on est une espèce extraordinaire, qui trouvant toujours des solutions, on va partout où personne ne va, enfin tous ces trucs-là, quoi. Mm-hmm. Et donc, j'ai toujours été passionné par les solutions, plus écologique à une période, plus entrepreneurial à une autre. Et aujourd'hui, c'est le pouvoir d'achat. Et puis, je le redis, dans pouvoir d'achat, il y a pouvoir. Et j'adore l'idée que, voilà, humblement, avec les contenus que je propose, des gens retrouvent du pouvoir. Voilà, je trouve ça assez, j'allais dire touchant. En tout cas, je suis fier de ça.
3: Eh ben, vous avez raison d'être fier. Merci beaucoup d'avoir été avec nous dans Ma France, Valère Correa, expert pouvoir d'achat ici. On vous retrouve tous les matins donc sur ici.fr, par ici, les économies qui se déclinent donc désormais en cartes, un beau coffret ludique, utile, 60 cartes illustrées à offrir en cadeau ou pour soi-même. C'est très bien aussi. Et c'est aux éditions Le Duc.
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3: C'est pas vrai, le rendez-vous anti-arnaque d'Aude Razo, comme tous les jours pour finir l'émission. Aude, vous nous alertez sur les pièges à l'offre d'emploi, il y en a beaucoup en ce moment.
2: Et oui, parce que ces mails, je ne les avais encore jamais vus. Je vous parle souvent des faux messages de la Sécu pour renouveler la carte vitale, c'est l'arnaque la plus classique. Là, c'est pas ça. Assurance maladie, c'est écrit en gros. Bonjour, nos services procèdent à la vérification des coordonnées de contact. Et vous êtes invité à cliquer sur un bouton appelé « Remplir mes informations ». Première chose à savoir, la Sécu, la vraie, ne vous demandera jamais de cliquer sur un lien pour une mise à jour urgente. Et là, dans le mail, c'est urgent, date butoir dans 2 jours, ça laisse pas beaucoup de temps. Deuxième alerte, le mail vous dit, de manière élégante, que si vous ne cliquez pas, vous risquez de ne plus être remboursé la prochaine fois que vous allez chez le médecin. Alors ce n'est pas écrit comme ça, on vous parle de garantir la continuité de vos prestations, mais derrière en fait le message c'est ça, et ça ne va pas non plus, la Sécu ne va pas interrompre vos remboursements pour une histoire de numéro de téléphone ou d'adresse mail.
3: Alors Aude, on a bien compris, mais comment on fait pour démasquer ces fausses annonces? C'est pas évident.
2: Alors là, c'est assez drôle, je dois dire. C'est un numéro au cas où j'ai besoin d'aide. Donc je fais ce qu'il ne faut surtout pas faire. Allons-y, j'appelle.
21: Bonjour et bienvenue chez Mondial Relais. Merci de votre appel. Nous allons vous répondre dans quelques instants.
2: C'est pas la Sécu. J'ai vérifié, c'est vraiment le numéro du service client de Mondial Relais. Les escrocs l'ont mis là, sans doute histoire de faire sérieux. Copier-coller les numéros dans Google, bonne méthode aussi pour démasquer un malfaiteur.
3: Aude Razo, vous êtes victime d'une arnaque, vous avez repéré une fausse information. Vous pouvez nous alerter en envoyant un mail à ici.arnaque@radiofrance.com. Je vous dis pour ma part à demain, bon après-midi à l'écoute d'ici en musique et avec les bons plans près de chez vous.
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Et c'était Jeanne-Mas, sauvez-moi. Bonjour tout le monde, comment allez-vous aujourd'hui? On espère qu'en tout cas la journée a bien commencé pour vous. Et on veut que ça dure, alors on passe l'après-midi avec vous. Et la musique qui fait du bien. Amel Bent et Michel Polnareff, c'est la suite sur Ici Berne Bigorre. Et on vous parlera de quelque chose qui est vital. Le don du sang, qui relance une nouvelle campagne de dons pour ce mois de mai. On en reparle avec Lucas de Roi-Denis Bénet et son invité. Mais avant ça, c'est le dernier titre de Bruno Mars, I Just Might. Alors montez le son.

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2: Sur Ici Béarn Bigorre, on va parler de l'établissement français du sang qui a besoin de vous. Le mois de mai est une période difficile entre les ponts, les jours fériés, difficile de trouver des donneurs. C'est pour ça que ce matin, on met un coup de projecteur sur l'EFS de Pau avec sa chargée de communication. Bonjour Laetitia Jovine.
3: Bonjour Lucas.
2: Alors les stocks sont fragiles depuis le début de ce mois de mai. On sait que c'est une période importante pour vous puisque l'été arrive tout doucement. Je me trompe pas en disant ça?
3: Même avant l'été, comme vous le disiez tout à l'heure, c'est vrai que ces jours fériés et puis les ponts qui vont traditionnellement avec au mois de mai fragilisent vraiment les stocks. Parce que tout simplement on a besoin de régularité dans les dons de sang. Un globule rouge, ça vit 42 jours. Donc cette régularité du don est majeure pour qu'on ait un équilibre correct des stocks et qu'on puisse répondre aux demandes des patients qui en ont besoin au quotidien.
2: Alors personnellement, moi je suis pas très à l'aise avec les aiguilles, les prises de sang. Est-ce que ça fait mal de donner son sang ou pas, Laetitia?
3: Que ça fait mal? Ça c'est une question très très personnelle. Est-ce que ça fait mal? Écoutez, quand je vois le nombre de donneurs qui viennent, que ce soit à la maison du don ou en collecte, ça doit pas être horrible. Je les vois installés et ça n'a pas l'air horrible. Tout se passe bien en général. Pour ceux qui connaissent pas le don de sang, il faut avoir 18 ans, on peut donner jusqu'à ses 70 ans aussi. Il faut poser plus de 50 kilos et puis être en forme. Quand on vient donner, il faut se sentir en forme.
2: Alors selon une étude, en 2025, il y a seulement 4% de la population française qui a déjà donné son sang. Est-ce que c'est un chiffre trop bas pour le nombre de receveurs?
3: Alors évidemment, ce serait plus chouette d'avoir plus de donneurs de sang, bien sûr. Bien sûr, ça permettrait... Vous savez, on a des donneurs très fidèles qui donnent depuis, en général, leur majorité, qui vont plus pouvoir donner. Donc, il y a une histoire de renouvellement générationnel aussi, qui fait que ce serait bien que... Évidemment, on a toujours besoin de sang et ce serait bien qu'il y ait plus de gens qui se mobilisent.
2: Comment on peut faire, justement, pour donner son sang? On obtient même une carte au bout de la deuxième fois, il me semble.
3: Alors la carte, maintenant on vit avec notre temps et la carte est dématérialisée, c'est-à-dire que vous pouvez créer votre compte sur le site dondesang.fr, site sur lequel d'ailleurs vous pouvez retrouver l'ensemble des collectes qui sont proches de vous par un système de géolocalisation. Vous pouvez aussi prendre votre rendez-vous en ligne de manière très très simple. Et sur ce site, on va venir agréger les données et vous dire le nombre de dons que vous avez fait, le nombre de vies que vous avez sauvées aussi, parce que ça c'est en général un chiffre, voire un nombre qui touche les donneurs, qui est important.
2: Et c'est important de le rappeler. Laetitia Jovine, chargée de communication à l'établissement français du sang à Pau, merci d'avoir été avec nous ce matin.
3: Avec plaisir.
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0: Pourquoi tu restes ? C'était Amel Bent. Eh bien justement, pourquoi on reste ? Parce que la musique ici, elle est bonne, la météo, elle est précise, et rien que pour ça, eh bien on passe une meilleure après-midi, et on part en Italie avec Eros Ramazzotti, c'est basta, c'est una canzone.
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1: Ainsi Béarn Bigorre, qui sont deux heures d'Oubrespe.
2: 14h.
3: Une deuxième enquête ouverte par le parquet de Nanterre après les plaintes visant Patrick Bruel pour violence sexuelle. Enquête sur des faits de viol commis en 2015 qui avaient été classés sans suite en 2022. Le chanteur visé par plusieurs plaintes. Patrick Bruel qui répond « Il n'a jamais forcé une femme à des relations sexuelles ». Message posté sur son compte Instagram. Les liens se réchauffent entre la France et l'Algérie. Les deux pays ont acté aujourd'hui une reprise concrète de la coopération judiciaire. Le ministre de la Justice, Gérald Darmanin, a rencontré son homologue algérien. Il a notamment évoqué la situation du journaliste Christophe Glaise, incarcéré depuis 2024 pour apologie du terrorisme, alors qu'il était venu faire un reportage. Un retour au port scruté, celui du MV Ondus, le navire de croisière où s'est déclaré un foyer d'antivirus, a accosté ce matin à Rotterdam, aux Pays-Bas. 27 membres d'équipage et le personnel médical vont être placés en quarantaine. Le navire va ensuite être désinfecté de fond en comble pour éliminer tous les restes d'antivirus. En revanche, c'est une autre maladie qui inquiète les autorités sanitaires. Une épidémie d'Ebola frappe en ce moment la République démocratique du Congo. 91 morts, 350 cas suspects. L'Organisation mondiale de la santé déclenche une alerte sanitaire internationale. L'OMS qui alerte, il n'existe ni vaccin ni traitement pour le variant qui circule actuellement. Et puis, quelles sont les plages, les ports et les plans d'eau à avoir obtenu le label Pavillon Bleu, gage d'une bonne qualité de l'eau? La carte de ces lieux de baignade est à retrouver sur notre site ici.fr.
1: 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C'est du vert côté vigilance, que ce soit pour les Pyrénées-Atlantiques et les Hautes-Pyrénées. Par contre, dans le ciel, c'est plutôt du gris, avec une épaisse couche nuageuse qui nous accompagne depuis ce matin. Il se pourrait que cet après-midi, elle se déchire un petit peu pour laisser passer quelques éclaircies. Côté température, elles seront comprises entre 17 et 20 degrés dans les plaines et vallées, 12 degrés, toujours un petit peu plus de fraîcheur sur le relief, et a priori, pas de pluie. Je dis bien, a priori, on ne sait jamais.
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0: venez peut-être de nous rejoindre, eh bien sachez qu'ici vous êtes les bienvenus. Et pendant l'après-midi, ce qui prime le plus, c'est la musique. Et justement, on a du beau monde pour vous dans les coulisses d'ici, avec Alain Souchon, Florent Pagny et Daniel Balavoine.
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2: L'association Famille Rurale de Thèse, en partenariat avec l'UDAF des Pyrénées-Atlantiques, nous invite à participer à un café IA, un moment convivial d'échange autour du numérique et de l'intelligence artificielle. Au programme, découvrir simplement ce qu'est l'intelligence artificielle, comprendre ses usages du quotidien, poser vos questions et échanger ensemble dans une ambiance conviviale. On vous donne rendez-vous le mercredi 20 mai de 14h à 16h à l'association Famille Rurale de Thèse au 21 rue des Pyrénées.
1: C'est vrai que l'intelligence artificielle est de plus en plus présente. Alors pour en savoir plus, n'hésitez pas à vous rendre à ce café à Thèse. Si vous avez d'autres infos à communiquer avec nous, 05 59 98 30 60, c'est notre répondeur.
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0: Et voici Urgent, une chanson du groupe rock anglais-américain Les Foreigners, écrite et composée par un certain guitariste Mike Jones. Et si vous vous demandez si le groupe existe encore, eh bien figurez-vous qu'ils n'ont jamais arrêté en plus de 40 ans de carrière et plus de 75 millions d'albums vendus, étaient tournés à guichets fermés. Foreigners a su se faire une place d'honneur au panthéon des légendes du rock'n'roll et continue toujours à faire de la musique.
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2: 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Les gendarmes démarrent l'enquête de zéro. Il n'y a, pour cet instant, aucun indice sur la scène de crime.
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1: À Sibiar Bigorre, qui sont trésors sous Bresp.
0: 15h.
2: Les prix à la pompe seront plafonnés dans les stations Total Énergie. Opération reconduite pour le week-end de la Pentecôte. Le détroit d'Ormuz toujours bloqué. Le prix du pétrole au plus haut. 2,15€ le gazole en moyenne. 2,04€ l'essence aujourd'hui. Et voilà de nouvelles aides qui se préparent. Le Premier ministre Sébastien Lecornu présentera jeudi de nouvelles annonces pour le mois de juin. Après le groupe Pierre et Vacances Center Parks, après le groupe Bel Embra, c'est désormais le réseau des Gîtes de France qui a été victime ce week-end d'une fuite de données. Les informations de 389 000 clients ont été dérobés. Nom, prénom, date de naissance. En revanche, les données bancaires ne sont pas concernées. Gîtes de France a déposé plainte. 70 kilos de cocaïne interceptés sur une moto. Belle prise pour les douanes dans les Pyrénées-Orientales, relayées par ici Roussillon. Le deux roues chargé de drogue dans les sacoches venait d'Espagne. Jamais en France, une telle quantité de cocaïne n'avait été interceptée par les douanes sur une moto. Le conducteur a été condamné en fin de semaine dernière à 5 ans de prison. Le Tour de France 2026 n'est pas passé, celui de 2027 non plus, mais on peut déjà l'affirmer, le Tour de France 2028 partira de Reims, annonce à l'instant des organisateurs. Et puis en plein festival de Cannes, une plage de la ville a été renommée, elle porte désormais le nom de Brigitte Bardot, hommage à la star du cinéma décédée en décembre 2025. Et pour le clin d'œil à la cause animale, les chiens seront autorisés certaines heures sur cette plage à Cannes.
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4: C'est du vert côté vigilance, que ce soit pour les Pyrénées-Atlantiques et les Hautes-Pyrénées. Par contre, dans le ciel, c'est plutôt du gris, avec une épaisse couche nuageuse qui nous accompagne depuis ce matin. Il se pourrait que cet après-midi, elle se déchire un petit peu pour laisser passer quelques éclaircies. Côté température, elles seront comprises entre 17 et 20 degrés dans les plaines et vallées, 12 degrés, toujours un petit peu plus de fraîcheur sur le relief, et a priori, pas de pluie. Je dis bien a priori, on ne sait jamais.
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0: Against All Odds est une chanson écrite et interprétée par le grand et l'unique Phil Collins. Souvenez-vous, c'était sorti en février 1984. Et c'est surtout l'extrait de la bande originale du film Contre toute attente, traduit en anglais par Against All Odds.
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0: Billy Ocean avec Caribbean Queen, une chanson qui a mis vraiment du temps à atteindre les sommets, puisque l'artiste a dû réenregistrer 3 fois la chanson sous plusieurs versions différentes. Ça a pris des années, jusqu'en 1984, où le succès était au rendez-vous. C'était tellement monstrueux que ça lui a rapporté plusieurs récompenses. Comme quoi, il faut toujours persévérer dans la vie.
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1: À Sibiar Bigorre, qui sont 14 Brespa.
2: 16h.
3: Flavie Flamand affirme n'avoir jamais entretenu de relation avec Patrick Bruel. L'animatrice qui a porté plainte pour viol contre le chanteur s'exprime dans Mediapart et dément la défense de Patrick Bruel. Ses avocats parlaient de relations épisodiques consenties. Il n'en est rien, répond Flavie Flamand. Patrick Bruel visé par plusieurs plaintes pour violences sexuelles. Dans l'affaire de la disparition du petit Émile au Auvernais dans les Alpes de Haute-Provence, le septuagénaire soupçonné d'avoir incendié la maison des grands-parents du petit garçon a été écroué aujourd'hui. Aujourd'hui, il restera en prison jusqu'à son procès au tribunal de Digne-les-Bains le 7 juillet prochain. Pour le moment, il n'a donné aucune explication sur son geste. Les prix à la pompe des stations Total Energy seront encore plafonnés pour le week-end de la Pentecôte à partir de samedi prochain. L'essence bloquée à 1,99€, le gazole à 2,09€. Les prix du pétrole au plus haut alors que le détroit d'Ormuz est toujours bloqué. Un organisme vient d'être créé en Iran pour gérer officiellement la circulation dans le détroit. Cap à l'Est pour le Tour de France. Après deux grands départs à l'étranger, Barcelone cet été, Édimbourg en 2027, l'édition 2028 partira de Reims. Annonce des organisateurs cet après-midi, les quatre premières étapes mettront à l'honneur le Grand Est. Les cyclistes et la caravane passeront par Charleville-Mézières, Épernay, Metz, Thionville et Verdun. Et puis la porcelaine de Limoges, officiellement reconnue par une indication géographique protégée à l'échelle européenne. Premier savoir-faire à bénéficier de cette nouvelle protection dans l'Union européenne.
1: 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Les températures de ce lundi après-midi à Pau 19 degrés, Tarbes 17, tout comme à Lourdes, Oloron, Orthès ou bien Lembeye. 12 degrés, ça ce sont les températures qui sont prévues par Météo France sur le relief. Toujours beaucoup de nuages, quelques éclaircies et pas de pluie. La nuit prochaine, de 10 à 13 degrés, nous annonce Météo France en bas, 5 degrés sur le relief. Quant à demain, écoutez, ciel voilé le matin et l'après-midi, quelques nuages se développent. Il se pourrait qu'il y ait quelques petites gouttes de pluie.
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2: Adé Chadmonde d'Epernos, le château de Morlane, vous le connaissez, le château de Morlane? En fait, j'ai l'impression qu'on connaît mieux son histoire médiévale que son histoire récente. Il a été bâti au XIVe siècle à la demande de Gaston Phébus par l'architecte toulousain Sicard de Lordat. Phébus voulait fortifier un peu ses défenses au nord face à des terres gasconnes que la rivalité entre France et Angleterre pouvait éventuellement rendre menaçante. Qu'avait raison le Phébus, hein, que c'est un cas où tout est méchida au monde des Camacabates. Alors, le premier propriétaire du château que Phébus y installa pour des raisons militaires, c'était son frère Arnaud Guillem. À la mort de l'héritier de celui-ci, l'édifice revient au seigneur de Béarn et au XVe siècle, Catherine de Coiraz le vend à un copain de Louis XI, Odé d'Aïdi. Bon, là, le château reste dans cette famille pendant un siècle, et puis jusqu'à cambia des mestres du côte des Meilles, des Maridadi et Maridadi, qui va appartenir à une famille Ausalese, Luz de Montesquieu. Au XVIIe siècle, le voilà propriété d'un certain Isaac de Fraîche, maréchal de Louis XIV. Puis il passe dans les mains de Cando de Garros. Bref, au début du XXe siècle, il appartient à un certain Boetlink, qui le vend en 1947, dans un très mauvais état, paraît-il, à un célèbre avocat du barreau de Pau, maître Raymond Ritter. Ritter est un passionné du Béarn et de la région pyrénéenne. Il va consacrer sa vie à essayer de restaurer son château jusqu'en 1974, date de sa mort. Le bâtiment est ensuite cédé au département qui est toujours propriétaire de ce château aujourd'hui. Voilà, allez à Morlane, mangez au Capetout et allez voir le château, il est superbe. Adi Chadmoun.
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0: Adichat, je m'appelle Léon, je vais vous parler du camping-car.
1: Lousmoukdak.
0: Camping-car qui sert à dormir des hens, à la cousine, t'appartient une vacance d'aplaser pour partir en vacances avec plaisir. Qu'est une histoire à raconter d'appu camping-car une particulière, qui s'appelle Capucine. Il s'appelle Capucine. Qui est parti d'un Jura, d'appu camping-car Capucine, d'un la route qui est arrêtée d'un sort des camps. Je me suis arrêtée à sort de camp, qui est une canne spéciale, une sort des réserves, d'appu air des loups, et qui installe le camping-car à l'intérieur, et que pouvait me dormir des hens. Dès la nuit, quand j'ai vu les yeux de la loupe, on voyait leurs yeux briller, et quand j'ai vu la loupe, on les entendait hurler. Ouh! Quand j'ai vu une peau d'Apoumérail, on avait un peu peur avec mon frère. On vous amène dans mes camping-cars Capucine, qui est en sécurité. Capucine que n'oublierai jamais. Je ne l'oublierai jamais.
1: Nous sommes donc dans les élèves de l'école et de collège de la calendrette des parents.
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1: À l'école, il y a toujours un prof qui picole. Qui pue de la gueule. Enfin, en même temps, ça va ensemble, souvent, tu vois. Parce que ma prof de bio, elle fait de la gueule, c'était une horreur, ma prof de bio, je te jure. Tu peux pas travailler dans ces conditions-là.
2: Alors, même si cette excuse est un chouïa limite hein, au niveau crédibilité, c'est vrai qu'une haleine de bouche d'égout peut provoquer vomissement, maux de tête et évanouissement sur le lieu de travail, mais aussi sur le trajet du travail. Donc oui, l'haleine fétide est un filon à creuser.
1: Souvent le matin, c'est le genre de gens que tu rencontres le matin à 7h du matin dans le métro. Tu sais, quand tu vas bosser, que t'es là sur la barre, là, au milieu, là. C'est qu'il est déjà toute pleine d'huile, là. Et là, le mec qui pue la gueule, il est là. Il est pour toi, il est là.
2: Voilà, visiblement, Arnaud Ducret a bien exploité l'excuse foireuse des odeurs nauséabondes pour se faire porter pâle. Une excuse qui aura bien servi à Julien Santini pour zapper les réunions du lundi qui commençaient toujours par un tour de table pour se présenter.
3: On se connaissait tous. On se présentait. Et j'étais stressé. Et je me disais, mais Julien, ça n'est pas normal de se mettre dans des états pareils, alors que dans le fond, tu sais comment tu t'appelles.
2: Oui, alors quand on en arrive à ce point-là, plutôt que de trouver une bonne excuse pour pas aller bosser, il faut trouver un autre boulot. Hein. Faire marrer les gens le soir, par exemple, c'est moins stressant comme boulot. Et c'est beaucoup plus rigolo, surtout le lundi matin.
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1: Je sais, votre agenda est déjà bien rempli, qu'à cela ne tienne. On va encore rajouter des petites choses. Oui, parce qu'il se passe toujours quelque chose en Béarn et en Bigorre. La preuve avec les messages que vous nous laissez sur notre répondeur.
2: L'association Famille Rurale de Thèse, en partenariat avec l'UDAF des Pyrénées-Atlantiques, nous invite à participer à un café IA, un moment convivial d'échange autour du numérique et de l'intelligence artificielle. Au programme, découvrir simplement ce qu'est l'intelligence artificielle, comprendre ses usages du quotidien, poser vos questions et échanger ensemble dans une ambiance conviviale. On vous donne rendez-vous le mercredi 20 mai de 14h à 16h à l'association Famille Rurale de Thèse au 21 rue des Pyrénées.
1: C'est vrai que l'intelligence artificielle est de plus en plus présente. Alors pour en savoir plus, n'hésitez pas à vous rendre à ce café à Thèse. Si vous avez d'autres infos à communiquer avec nous, 05 59 98 30 60, c'est notre répondeur.
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2: Ce vendredi 16 juillet 2021, un dôme de chaleur recouvre le village auberonnais de Buziers. On étouffe. Il faut avoir envie de travailler au champ, mais Petit-Jean n'a pas le choix. L'agriculteur sexagénaire est au volant de son tracteur, fauchant les mauvaises herbes qui jonchent les abords de son terrain à la sortie du village. La cloche de l'église sonne 6 fois, rappelant qu'autrefois, on priait à cette heure-ci l'Angélus dans les campagnes. Un rituel lors duquel les paysans arrêtaient de travailler le temps de réciter 3 Ave Maria afin de remercier Dieu de la journée de travail. Machinalement, Jean jette un coup d'œil au bout de son champ. 2 personnes semblent bavarder là-bas au loin. Un homme, plutôt jeune, qui vient de poser son vélo contre un muret. Et une femme d'une 50aine d'années. Celle-là, il la reconnaît sans mal. C'est Rebecca, ou plus exactement Cacahuète, comme on la surnomme par ici. Cette femme brune, au teint mat, vit à Buziers depuis que ses parents âgés y ont acquis un petit terrain. À l'âge de la retraite, ce couple issu de la communauté des gens du voyage a choisi de se sédentariser en installant sa caravane attenante à un cabanon sur un modeste lopin de terre. Leur fille, Rebecca, est connue comme le loup blanc. Qui ne l'a pas croisé un jour réclamant 1 ou 2 euros pour acheter ses cigarettes? Pas méchant pour 2 sous. Ce qui l'intéresse, c'est de fumer. Il ne se passe pas un jour sans que Rebecca ne promène ses joues rondes, sa corpulence forte et son regard absent dans le bourg du village. « Vous n'avez pas une clope ?» vous réclame-t-elle. Parfois même, elle somme les automobilistes de s'arrêter. Certains s'en amusent, d'autres s'en agacent. Mais bon, Rebecca n'est jamais agressive. Il suffit d'un sourire, d'un petit geste de la main pour qu'elle passe son chemin. Depuis son tracteur, l'agriculteur pense voir une discussion normale, amicale, entre 2 individus. Il n'y prête pas plus attention. La suite de la soirée confirmera que les apparences sont parfois trompeuses.
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1: Bonne fin d'après-midi à l'écoute d'ici Béarn Bigorre, il est 17h. Il est l'heure de faire un point sur l'actualité avec vous, Damien Gozioso. Bonsoir.
2: Bonsoir Nicolas. Le procès d'un escroc a démarré ce matin à Pau devant la cour criminelle. Mathieu Tabot, accusé d'avoir soutiré 800 000 euros à une Béarnaise, Jeanne Narbout, après s'être imposée peu à peu dans sa vie à partir de 2019, dans la vie de l'octogénaire habitante de Bois-et-Bezin, au point de se paxer et de la faire déménager Pays Basque dans un premier temps, puis à Casablanca, en utilisant donc au passage la fortune de la vieille dame pour acquérir notamment des terrains immobiliers. Il ne nie pas avoir dilapidé cet argent, mais assure que sa victime, décédée depuis, était consentante. Le verdict dans cette affaire est attendu demain soir. Au tribunal de Pau, deux jeunes de 18 ans sont en train d'être jugés pour une agression dans un bus, un Phébus, soupçonné d'avoir donné plusieurs coups de couteau à la jambe d'un jeune de 22 ans en avril dernier. Ils ont expliqué qu'une bagarre avait été éclaté la veille après des menaces sur les réseaux sociaux, mais les raisons de leur éventuel passage à l'acte restent nébuleuses. La procureure a requis 4 ans de prison ferme pour l'un, 2 ans, dont 6 mois avec sursis pour le second. La décision sera rendue ces prochaines minutes. Une agression au hachoir à Pau, rue d'Etigny, vendredi soir. Pour un motif futile, un homme a lancé l'outil de boucher sur un quadragénaire qui était à ce moment-là avec son fils. La victime l'a reçu en haut de la cuisse. Il s'est vu prescrire 12 jours d'ITT. L'agresseur s'est présenté de lui-même aux policiers à leur arrivée. L'expertise psychiatrique a conclu à une altération de son discernement. L'homme n'a pas de casier judiciaire. Il a été placé sous contrôle judiciaire dans l'attente de son procès au mois de novembre prochain. L'école primaire privée paloise Sainte-Jeanne-Élisabeth est restée fermée toute la journée, saccagée pendant le long week-end de l'Ascension. Une intrusion signalée par la directrice aux parents d'élèves dans le week-end. De la peinture a été répandue dans les classes, les placards vidés, mis à terre, les affaires des élèves retournées, des murs tagués. Il a fallu donc remettre tout ça en état en attendant aussi la constatation des assurances. L'adjointe à l'éducation à la ville de Pau, Claire Stein, était sur place ce matin avec l'équipe enseignante. Le prix de l'essence atteint un nouveau record en France depuis le début de la guerre en Iran, plus 19% depuis le 27 février dernier, des prix stabilisés au-dessus des 2,15€ le litre pour l'essence et le gasoil. Le Premier ministre Sébastien Lecornu présentera jeudi de nouvelles aides pour être applicables à partir du mois de juin. La section paloise au repos jusqu'à mercredi. Pas de match ce week-end pour les Béarnais qui, on le rappelle, ont battu Clermont samedi au Hameau 24-19. Fin de match zinzin que vous pouvez réécouter sur ici.fr. Une victoire qui qualifie, sauf cataclysme, les Verts et Blancs en phase finale. On reparlera de tout ça dans une heure, entre 18h et 19h, avec le deuxième ligne des Verts et Blancs, Thomas Jolmès. J'ai dit fin de match de zinzin, ça vous a fait rigoler.
3: Oui, c'est mignon, zinzin.
2: Mais c'était fou. Ça, non?
3: Non, oui, non, c'était dingue.
2: On est d'accord, c'était fou.
3: Mais à la fin, on gagne.
2: Ben voilà.
3: J'aime bien cette année quand c'est comme ça.
2: Exactement. Bon, est-ce que c'est le soleil qui gagne?
3: C'est pas un temps de zinzin qu'on va avoir, Damien. C'est couvert en Béarn et Bigorre ce soir. Les averses vont s'arrêter sur les reliefs, c'est déjà ça.
2: Ouais.
3: Dans la nuit, ça va devenir un peu plus léger. Demain matin, on aura droit à un ciel à peine voilé. Donc, on va avoir un peu de soleil par-ci par-là. Et dans l'après-midi, les nuages seront de retour avec des averses qui vont de nouveau faire leur apparition sur les hauteurs. Les températures ce soir à Orensin, Montmerre et Arudy, 13 degrés, Tarbes-et-Oloron, 14, Salis de Béarn, 15, et Pau, 16 degrés ce soir. Damien, on vous retrouve à 18h.
2: Ben voilà, dans une heure.
3: À tout à l'heure.
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3: Et pour la musique, on a préparé la playlist parfaite pour finir l'après-midi. Marc Lavoine et le Parking des Anges pour commencer à 17h04.

0: Marc Lavoine, le parking des Anges à l'instant.
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0: On vous accompagne dès le début de semaine, le week-end, le matin, le soir. On est là pour vous avec toute l'actualité près de chez vous. On va parler notamment de la fête de la nature qui aura lieu ce samedi à Pau. On aura également Émilie Mazoyer et Décibel. Toute l'actualité musicale avec notamment aujourd'hui Charles Trenet, Cabrel ou encore les Beatles. Lucas va tester pour nous le karting de l'Escar. Ça, c'est une bonne idée sortie en famille, entre amis. Et puis avant 18h, on va jouer avec la Grande Garbure avec un cadeau exceptionnel. Ce soir, ce sont deux places pour le quart de finale aller des play-offs de l'Élan Béarnais qui aura lieu lundi prochain à 19h. Restez bien à l'écoute, tout ça, ça arrive dans la prochaine. Et pour la musique, écoutez le petit piano. Auria et Soirée Mondaine, ça c'est tout de suite sur ici Béarn Bigorre.

0: Ça, je suis sûr, je peux jouer au piano. Auria et Soirée mondaine sur ICI Berne Bigorre.
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0: Et alors la fête bien, attention, restez sur le trottoir, regardez avant de traverser, car Lucas de Roide Honibéné est parti tester le karting de l'Escar. Dans sa tête, c'est un pilote de F1, dans la réalité, c'est tout autre.
2: Bonjour tout le monde, aujourd'hui on se retrouve sur le circuit de l'Escar. On est donc parti pour faire du karting, ça sent l'essence, ça sent le pneu. On va rouler, on va essayer de faire un bon chrono et surtout on va essayer d'atomiser tout le monde sur la piste pour essayer de remporter. Ce qui va se passer, c'est qu'on va aller enfiler nos tenues, on va se mettre dans le kart et on vous emmène avec nous sur la piste.
3: Allez, je vais vous mettre devant le kart. Bien, juste, donc je vais expliquer, une fois installé dans le kart, on viendra chacune vous régler les pédales. Enfin, je viendrai parce que je suis tout seul. Donc je viendrai vous régler pédales, baquets, etc. Une fois que tout est réglé, je vous demande toujours de piloter fesses et dos bien collés au fond du siège, d'accord? Au niveau des jambes, les talons touchent toujours le plancher du kart. Pareil, je peux avoir en mode canapé, là, les pieds en éventail, les talons bien au sol, contre les cales talons, d'accord? Accélérateur à droite, frein à gauche comme dans la voiture, sauf qu'on va venir freiner pied gauche, ce qu'on fait pas dans la voiture. Donc on pensera à bien m'alterner les deux pieds, soit j'accélère, soit je freine. Ça paraît évident, mais étant tous habitués à freiner pied droit dans la voiture, des fois ça bug un petit peu en haut, d'accord? Donc pensez soit l'un, soit l'autre. Ok, ça marche? Allez, je vais vous installer chacun.
4: Eh ben, merci beaucoup.
3: Ouais. Mais au fond, hein.
5: Il est là, ce dernier tour. L'explication finale est arrivée entre les deux hommes.
6: Allez, Hugo!
5: Il faut tenir jusque dans les derniers instants. Elle est presque là, cette victoire. Accélère.
7: Bah, maintenant, elle va marcher beaucoup moins bien, forcément. Mais je vous en prie, ne vous aimez pas, marchez dessus. Oh là là, mais c'est pas grave. C'est pas grave, vous en avez de bonnes, c'est pas grave.
2: Stéphane, on ressort de cette session de 10 minutes. Comment on sait si on a été bon, hormis le chrono sur le moment? Comment on sait si on est plutôt dans un bon tour ou pas?
3: Alors, tout simplement, déjà, si tu glisses. Forcément, si tu glisses, ça veut dire que tu passes beaucoup trop fort en courbe. Et qui dit passer trop fort en courbe, dit donc glisser. Et qui dit glisser, dit perdre de temps. Tout simplement. En karting, comme dans tout sport automobile, glisser, c'est pas bon.
2: Ok. Voilà. Le temps référence ici sur cette piste, c'est quoi? Histoire qu'on s'en approche. 1
3: minute 4 minimum.
2: 1 minute 4
3: maximum, pardon.
2: Maximum.
3: Voilà, 0,4 max. Donc là, par exemple, sur les trois, ben personne ne l'a vu.
2: Est-ce que vous avez roulé, vous, sur cette piste?
3: Ben, je suis né dessus, donc forcément j'ai roulé, vu que je suis la quatrième génération, je suis né dessus, oui.

0: Quoi votre temps référence ici?
1: Quand je faisais le poids actuel ou le poids d'avant?
0: Comme vous voulez, votre meilleur temps ici.
1: Allez, on va dire je roule entre une 2 et une 3. Actuellement. Oh. Avec mon 95 kilos. Voilà.
0: Bon, allez, on va encore aller s'entraîner nous. Merci beaucoup Stéphane.
1: Pas de soucis, avec plaisir.
2: Et merci beaucoup Lucas. Prenez le bus si vous le plaît pour rentrer. Ça fera du bien à tout le monde, on sera plus à l'aise. La suite de la musique. William Scherer et les filles de l'aurore à 17h15. Passez une belle soirée en notre compagnie. Les filles.

0: Fille de l'aurore sur ICI, Bern Bigorre. Toute l'actualité musicale, Émilie Mazoyer arrive dans un instant. Ce sera après Sia et Gimme Love.
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0: Give me love, Sia sur Ici Béarn Bigorre.
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0: Et quand on parle d'actualité musicale, on parle d'Émilie Mazoyer et Décibel, bien évidemment, que vous aimiez Charles Trenet, Francis Cabrel, Anaïs ou les Beatles. C'est le programme du jour. Salut Émilie.
2: Salut tout le monde. Émilie, au rapport pour votre dose quotidienne d'actualité musicale. Ce 18 mai marque l'anniversaire de la naissance d'une grande voix de la chanson française.
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2: Charles Trenet nous a quittés il y a 25 ans, mais pour les 113 ans de sa naissance, rappelons-nous, il y a de la joie, douce France, la Nationale 7, la mer, le soleil qui a rendez-vous avec la lune, le jardin extraordinaire ou encore boum, quand notre cœur fait boum. Mais oui, rien de ringard à écouter Trenet encore en 2026 et à le transmettre aux jeunes générations qui, j'en suis sûre, nous remercieront. Tiens, en parlant de transmission, Francis Cabrel et son asso Les Voix du Sud ont lancé l'appel à candidature pour les 59e rencontres d'Astafor qui auront lieu au mois de septembre.
4: Mais ça continue encore et encore, c'est que le début, d'accord, d'accord.
2: Les rencontres d'Astafor, sacrée expérience pour les jeunes artistes sélectionnés qui passent 8 jours dans le village de Francis Cabrel, au sein de l'ancienne école primaire transformée en salle de répète, avec un parrain toujours chevronné. Il y a déjà eu Vianney, Alain Souchon, Stéphane Echer, Calogero. Ils écrivent des chansons ensemble, en atelier, pour présenter à la fin du stage un grand concert. Alors si vous êtes auteur-compositeur, autrice-compositrice, pour tenter cette aventure collective, rendez-vous sur le site internet des rencontres d'Astafor, Voix du Sud. The Cheap Show, le premier album d'Anaïs, a 20

mon amour, c'était il y a 20 ans. Anaïs célèbre cet anniversaire avec une nouvelle version de ce tube qui sortira vendredi, le 22 mai, en même temps que la version vinyle de l'album pour la première fois. Fan des Beatles, vous allez avoir envie de faire un petit tour à Londres en 2027 pour l'ouverture au public de l'immeuble mythique du 3 Savile Row. C'était le QG des Beatles et de leur label Apple à la fin des années 60, là où ils ont joué leur fameux dernier concert sur le toit. À découvrir dès l'an prochain, 7 étages d'archives, d'expo, une boutique et la recréation de la session studio de l'enregistrement d'une chanson que vous connaissez bien.

Et ce soir à 20h dans Décibel, Émilie Mazoyer recevra Arthur Ferrari, c'est le fils de Nino Ferrer, avec Rachel Amalric, la directrice du musée Henri Martin de Cahors, pour l'expo Nino Ferrer peintre qui a lieu jusqu'au 31 décembre. Des sorties nature près de chez vous à Salis de Béarn ou encore Arthès de Béarn. On en parle dans un instant, ça sera juste après Laurent Voulzy et Paradoxal System sur ICI Béarn-Bigorre.

0: Laurent Voulzy et Paradoxal System sur Ici Béarn Bigorre.
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0: On vous propose les bons plans sortis près de chez vous et avec les beaux jours qui vont revenir, pourquoi ne pas vous remettre à faire vos trajets en vélo? Mais pour ça, il faut les remettre à neuf, faut les mettre en conformité. Et c'est ce que vous propose demain l'atelier remise en selle à Salis de Béarn. C'est organisé par le Vélo Club Salisien, la communauté des communes et le savoir partagé. Mais c'est gratuit, c'est sur inscription. Et en plus, il y a même du matériel offert, des lumières, des catadioptres, des sonnettes. Il suffit que vous rapprochiez de savoir partager. Et au moins, votre vélo sera bon pour pouvoir être sur la route. Sinon, mercredi, à Arthez de Béarn, vous pourrez découvrir le vallon du Clamondais. Ça se passe avec le Conservatoire d'espaces naturels de Nouvelle-Aquitaine. De 9h à 13h, on va vous faire découvrir justement tout ce vallon. Mais également, vous allez aider à la restauration d'une prairie. Vous allez aider à arracher des plants, notamment de raisin d'Amérique, qui est une espèce exotique envahissante. C'est sur inscription et le lieu de rendez-vous vous sera donné à ce moment-là.
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0: Ce samedi, c'est la fête de la nature et à cette occasion, il y aura un printemps vivant à la MJC Berlioz. C'est organisé par l'association Comme un vivant. On en parle d'ici quelques minutes après Loane et Conduire et David Hallyday et Rai tout de suite.

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1: Loan et conduire à l'instant sur ici Bern Bigorre.
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1: Et ce week-end, c'est la fête de la nature partout en France. Et à Pau, sont des spécialistes qui ont organisé ça. Ça s'appelle Un printemps vivant. Ça va se passer à l'MJC Berlioz à Pau. Et c'est Comme un vivant, l'association Comme un vivant qui a organisé tout ça. Et je suis justement avec Vincent, patron de l'association. Bonsoir Vincent.
3: Bonsoir.
1: Vincent, c'était normal presque que ce soit vous qui vous occupiez de cette fête de la nature à Pau?
3: Normal, ben en tout cas déjà les années précédentes on organisait souvent une sortie ponctuelle liée à la fête de la nature au niveau national pour proposer une animation gratuite aux habitants. Et là on s'est dit avec notre équipe bénévole qui voulait se mobiliser qu'on proposerait bien un événement à la journée, donc un peu plus ambitieux, et en partenariat avec différents acteurs associatifs de la ville de Pau, dont la MJC Berlioz qui nous accueille chaleureusement dans ses locaux pour ce premier événement de commun vivant.
1: Alors ça s'appelle donc Un printemps vivant, ça aura lieu donc samedi de 9h30 à 19h à la MJC Berlioz à Pau. C'est quoi l'idée principale de cette journée justement ?
3: Eh ben cette journée, l'idée c'est de valoriser le patrimoine naturel qui existe en ville, donc la faune et la flore qu'on a la chance d'avoir encore bien présente sur Pau. Et de la faire découvrir aux petits et aux grands à travers une grande diversité d'activités, que ce soit des activités liées au jardin, des activités plus naturalistes, notamment avec des sorties et des balades dans le quartier, que ce soit avec Commun Vivant ou avec le Conservatoire d'Espaces Naturels de Nouvelle-Aquitaine, d'explorer différentes thématiques, les papillons, les oiseaux, les plantes, voilà. Et qu'il y en ait un peu pour tous les goûts et pour tous les âges.
1: Il y a une grosse dimension écologique aussi derrière tout ça.
3: Oui, tout à fait. Il y aura d'ailleurs une animation, même un chantier, un mouvement citoyen qui est rattaché aux actions Pau Propre avec l'association Surfrider Béarn. Cette animation consistera à un ramassage de déchets dans le parc Joseph de Pesquidou, juste à côté de la MJC Berlioz. Donc ça commence directement avec un engagement fort dans la journée à partir de 10h.
1: Et alors il faut le dire, vous comme un vivant, il n'y a pas que cette journée où vous êtes sur le terrain, vous proposez énormément de choses tout au long de l'année. L'idée c'est vraiment faire découvrir aux gens, on peut être en centre-ville et il y a une richesse de la faune et de la flore qui est exceptionnelle.
3: Oui, complètement. Nous, ça va faire depuis 3 ans maintenant qu'on organise des sorties famille et grand public à la découverte de la biodiversité en ville. Ça, on continue à le faire. Et effectivement, on le fait par diverses actions tout au long de l'année avec des animations auprès des scolaires, de la maternelle au lycée. Donc ça, c'est toutes les semaines. Voilà, on est 2 salariés à temps plein là-dessus. Et après, on a justement des actions avec des bénévoles et ça va être des événements festifs comme celui-ci. Pour justement parler à tout le monde. Et là, en l'occurrence, beaucoup les familles, mais pas seulement. Hein, il y en aura aussi pour les adultes, avec une exposition, des sorties plus naturalistes, comme je disais. Voilà. Et effectivement, tout au long de l'année, on a aussi un club nature qu'on fait une fois par mois. Et puis différentes interventions qu'on commence même à faire auprès des entreprises récemment, avec la fresque de la biodiversité notamment. On essaye de développer auprès de différents publics pour sensibiliser un maximum de personnes et d'habitants.
1: Et pour découvrir tout ce travail, donc c'est sur votre site Comme un vivant. Et donc on vous retrouve ce samedi de 9h30 à 19h. Ça se passera à la MJC Berlioz à Pau. Plein de choses toute la journée, tout autour de la fête de la nature avec Un printemps vivant. Merci beaucoup Vincent d'avoir été avec nous.
3: Merci à vous.
1: Ce soir et à très bientôt. On va suivre. De toute façon, moi j'aime bien annoncer les événements faits comme un vivant parce que c'est de très belles choses. Et en plus pour les enfants, il y a plus tôt on leur donne un peu cet accès à la faune, à la flore, et plus ils vont faire attention à notre planète.
3: On espère.
1: Et ça c'est pas mal déjà. Merci encore.
3: Merci beaucoup.
1: À très bientôt.
3: À bientôt.
1: Vincent. Dans un instant sur ICI, Béarn Bigorre, on va jouer. Ce soir, c'est un très beau cadeau. Ce sont deux places pour aller voir le premier match de play-off. Ça sera lundi pour l'Élan Béarnais au Palais des Sports. On ne connaît pas encore l'adversaire parce que nous, on a fini bien dans le classement. Donc du coup, on est sûr d'être en play-off. Les autres vont jouer jusqu'à la fin de la semaine. Mais en tout cas, le play-off, il commence lundi prochain. Ça va être un événement exceptionnel. Et il y a deux places pour vous à gagner dans un instant. Mais avant, un peu de douceur. Stevie Wonder, Isn't She Lovely sur ICI, Béarn Bigorre.

0: Wonder, Isn't She Lovely sur ICI Berne Bigorre.
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0: La Grande Garbure, c'est votre jeu tous les soirs. Le principe est simple, vous venez à l'antenne, on joue ensemble, on va tirer la roue selon le jeu. Il y a un très très beau cadeau à gagner ce soir. C'est un cadeau exceptionnel. Lundi prochain, 19h, au Palais des Sports, aura lieu le quart de finale aller des playoffs de l'Élan Béarnais. On ne connaît pas encore l'adversaire, mais en revanche, c'est un match qui va compter énormément, hein, peut-être pour une remontée dans l'élite du basket. J'ai deux places à vous offrir ce soir, donc pour ce quart de finale aller des playoffs de l'Élan Béarnais. Pour jouer, 05 59 98 0909.
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0: 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Vous nous appelez 05 59 98 0909.

0: The Shup Shup Song, c'était Cher sur Ici Bern Bigorre.
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0: Et pour jouer à la grande garbure, on va du côté de Lens avec Louis. Bonsoir Louis.
2: Bonsoir.
0: Bon Louis, vous êtes prêt pour les playoffs de basket?
2: Oui, on espère.
0: Bon, on ne sait pas encore contre qui ils vont jouer. Ça peut être Nantes, La Rochelle, Denain, Champagne Basket. De toute manière, Louis, on les bat, quoi qu'il arrive.
2: Bah, de toute façon, c'est sûr. Mais...
0: bon, Louis, avec qui vous iriez si vous gagnez ces deux places?
2: Sûrement avec un ami.
0: Ah bah, il doit être derrière la radio, il doit se dire, Louis a intérêt à gagner.
2: C'est clair.
0: Louis, on va tirer la roue, on va voir à quoi on joue ensemble.
1: Le ni oui ni non.
0: Bon, jeu très simple, vous le connaissez, Louis. Je vais vous poser des questions, il ne faut pas répondre par oui ni par non. Ça vous va?
2: D'accord.
0: Alors, on est parti. Louis, votre ami, c'est sûr qu'il est disponible lundi, hein?
2: Sûrement.
0: Bon, et vous avez suivi un peu la saison de basket, là?
2: Pas trop.
0: Ah bon, mais vous aimez le basket quand même, Louis?
2: Oui, je suis allé deux fois les voir. Ah merde.
0: Oh Louis, je suis désolé Louis. Je suis sincèrement désolé. Pardon. Ah oh, non, je suis déçu pour vous.
2: Oh.
0: Bon Louis, des places, il y en a toute la semaine à gagner sur Ici Bern Bigorre, va falloir rejouer Louis, d'accord?
2: Bon, ok.
0: Parce que je sentais qu'il y avait une dynamique pour aller sur l'élan Bernais et pour les supporter. Donc je veux que vous rejouiez cette semaine Louis, d'accord?
2: D'accord.
0: Bon, passez une bonne soirée, à très bientôt Louis.
2: À vous aussi, au revoir.
0: Au revoir.
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0: Jean Schultes, Confidence pour Confidence, arrive dans un instant. Et après, on retrouve le billet d'humeur de la rédaction, le 6 José.
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0: Confidence pour Confidence. Jean Joultès sur ici, Bern Bigorre. Il est l'heure de retrouver le billet d'humeur de la rédaction. C'est le 6 José, chaque matin à 8h10 sur notre antenne. À retrouver sur ici.fr, évidemment. Et ce matin, Daniel Corsan s'est emporté.
1: Et ce matin, on ose se demander si on n'en fait pas un tout petit peu trop. On parle ce matin de la commémoration du 20e anniversaire de la mort d'André Labarrère. Vous le savez, la nouvelle municipalité a décidé de baptiser les Halles de Pau André Labarrère, les Halles Labarrère. Vous ne pouvez pas vous tromper, c'est juste en face la médiathèque André Labarrère. Alors, vous allez me dire que 35 ans, 1 mois et 17 jours maire de Pau, ça marque une ville. Louis Salnave, son prédécesseur, n'a régné que 24 ans, mais c'est quand même un quart de siècle ou quasiment. Et ben lui, il n'a rien, ou en tout cas rien d'équivalent. Quand il est question de postérité, il faut doser. Et ce matin, dans cette chronique, on se demande si c'est le bon dosage.
0: Mais vous dites, Daniel, qu'on est dans la mythologie Tocmanette.
1: Oui, parce que Noust Dédé, c'était ses blagues, son sourire, ses vacheries, son contact avec les Palois. Il incarnait la ville, mais sans lui faire injure. Et tout le monde, d'ailleurs, l'admet aujourd'hui. Il a fait preuve de brutalité sur la fin avec ses adversaires et surtout peut-être ses proches. C'est aussi une gouvernance particulière, on va dire. C'était aussi ce spectacle sans aucun sens avec Claudia Cardinal attirée par un cachet mirobolant. Ce FIPO, ce festival des peuples autochtones au montage fumeux et trouble, et puis ces procédures judiciaires qui ont traîné avant de s'éteindre avec la mort de l'élu. Donc oui, il est en train de se créer une mythologie labarrérienne, comme souvent, comme Jacques Chirac, qui n'aimait pas les pommes, comme Mitterrand, l'inventeur de la cohabitation quand même, ou Henri IV, dont le panache n'est sans doute pas aussi blanc que ce que l'on a raconté. Jérôme Marbeau, le nouveau maire, est trop jeune pour avoir cohabité politiquement en adulte avec lui. Il n'a eu donc que le récit qu'on lui a fait d'André Labarrère. Et si José, je dirais qu'un récit, eh ben c'est rempli de mythes.
0: Si José, a retrouvé sur ici.fr.
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0: Il est 18h sur ici Béarn Bigorre. Bonne fin de journée. Et les informations, c'est avec vous Damien Gozioso.
3: La colère des sages-femmes de la maternité Marzé qui doit fermer prochainement. Cela fait partie du plan social prévu par la direction de la polyclinique Pau-Pyrénées. La direction de l'hôpital de Pau assure, depuis que l'on sait que la maternité va fermer, qu'il aura les capacités pour assurer toutes les naissances après cette fermeture. Sauf que pas plus tard qu'hier, faute de lit disponible à l'hôpital, une femme a été envoyée à la maternité de Navarre pour accoucher. Isabelle, sage-femme, qui a assisté à la scène, est forcément écœurée de la situation.
4: C'est une aberration. Moi, je pensais jamais vivre ça. Une paloise qui vient accoucher donc à Pau, ben, s'il n'y a pas de place à l'hôpital, chose que je peux comprendre, je pensais qu'elle serait orientée avant à la clinique à Pau. Ben non, pas du tout. Elles sont transférées à Tarbes en priorité. Tarbes était surchargée également. C'est pour ça qu'elle a fini par revenir chez nous. J'imagine les femmes qui habitent à Pau, qui ont leur famille à Pau, qui se retrouvent à accoucher à Tarbes pour les visites. Enfin, c'est pour elles, je suis navrée.
3: À notre micro ce matin, le directeur de l'hôpital de Pau a reconnu qu'il fallait encore quelques réglages.
5: Effectivement, vous êtes bien renseigné. Hier soir, on a eu un pic d'activité au niveau de notre maternité. Ce qui arrive, hein, ce qui est arrivé déjà l'année dernière.
6: Mais alors, du coup, on fera comment, là?
5: Alors, c'est pareil, on réoriente, on anticipe. Et plutôt que d'orienter une femme sur la maternité de Pau, on pourra l'orienter dans les Hautes-Pyrénées. On est à 25 minutes de route des Hautes-Pyrénées, je le rappelle, deux maternités. Nous avons Saint-Palais, nous avons Bayonne. En fonction de la localisation de l'habitation, on peut s'appuyer sur d'autres structures.
3: Interview complète du directeur de l'hôpital de Pau, Julien Rossignol, à réécouter en intégralité sur notre site internet ici.fr.
0: Une escroquerie au long cours jugée par la cour criminelle des Pyrénées-Atlantiques à Pau depuis ce matin.
3: Mathieu Thabot, bordelais de 46 ans, doit répondre d'abus de faiblesse et de séquestration sur une béarnaise de Bois-et-Bezin, Jeanne Narbout, dépouillée de près d'1 million d'euros. Il a gagné la confiance de l'octogénaire, s'est paxé avec elle, l'a fait déménager au Pays Basque puis à Casablanca. Dès l'ouverture des débats ce matin, Paul Nicolas, il l'accusait a plaidé non coupable.
6: J'étais le fils qu'elle n'a jamais eu, elle me faisait confiance. Petite barbe, cheveux courts, l'accusé de 46 ans parle de profonde amitié avec Jeannette, ma marraine de cœur. Jeanne Narbout, 88 printemps, lorsqu'il la rencontre en Béarn sous prétexte de lui vendre du vin. Et puis, c'est l'engrenage, il l'a fait déménager à Bayonne, vide ses comptes en banque, solde les assurances vie, investit en anglais, engloutit à son bénéfice un patrimoine d'1 million d'euros, mais Mathieu plaide non coupable, il reconnaît juste une mauvaise gestion financière, mais la justice doute sérieusement, d'autant que le commercial autoprogrammé a déjà été condamné pour des faits de même nature. Le notaire qui a validé le pax entre les deux tourtereaux a même un temps été soupçonné de complicité pour finalement être blanchi. Venu témoigner à la barre, il insiste « Je me suis fait avoir dès le début ». On ne saurait mieux dire.
3: Le procès reprendra demain matin donc à la Cour criminelle des Pyrénées-Atlantiques au tribunal de Pau. Le verdict est attendu dans l'après-midi. Au tribunal de Pau aussi, deux jeunes de 18 ans ont été condamnés tout à l'heure pour une agression dans un bus, un fait bus. Ils sont soupçonnés d'avoir donné plusieurs coups de couteau à la jambe d'un jeune de 22 ans en avril dernier. Ils ont expliqué qu'une bagarre avait éclaté la veille après des menaces sur les réseaux sociaux, mais les raisons données de leur passage à l'acte sont restées nébuleuses. Celui qui a porté le plus de coups a été condamné à 3 ans de prison, dont 1 an ferme. L'autre à 2 ans de prison, dont 10 mois ferme. Sa peine sera aménagée. L'école primaire privée paloise Sainte-Jeanne-Élisabeth est restée fermée toute la journée pour cause de saccage pendant le long week-end de l'Ascension. Une intrusion signalée par la directrice aux parents d'élèves dans le week-end. De la peinture a été répandue dans les classes, les placards vidés, les affaires des élèves mises à terre. Des murs ont également été tagués. Il y avait, à l'occasion de la remise en état de l'école ce matin, l'adjointe à l'éducation de la ville de Pau, Claire Stins, sur place avec les équipes enseignantes.
7: Le prix de l'essence atteint un record en France depuis le début de la guerre en Iran.
3: Les prix de l'essence et du gasoil stabilisés au-dessus des 2,15 euros le litre, plus 19% depuis le 27 février dernier. Le Premier ministre Sébastien Lecornu doit présenter jeudi des nouvelles aides pour le mois de juin.
7: On connaît le lieu de départ du Tour de France 2028.
3: Et ce sera Reims. L'organisation du Tour l'a dévoilé en milieu d'après-midi. On rappelle, avant d'aller à Reims en 2028, cette année, départ de Barcelone, l'an prochain, Édimbourg, avant donc la Champagne. Le sport et puis les qualifications qui ont démarré à Roland-Garros. 30 Françaises et Français vont disputer ces qualifications pour tenter de rejoindre le tableau principal du tournoi de la Porte d'Auteuil, un des 4 grands chelems de la saison tennistique. Début du tour principal de Roland-Garros dimanche. Et dans quelques instants, on parlera rugby pour un tour complet de l'actu sport, de la section paloise évidemment, de la victoire face à Clermont, tout ça. Avant ça, un petit mot de météo, Nicolas.
7: Mais avec une météo qui n'est pas encore folichonne, c'est encore couvert ce soir, les averses s'arrêtent sur les reliefs. Demain matin, on aura droit à peine un ciel voilé en Berne et Bigorre, mais dans l'après-midi, les nuages vont faire leur retour et des averses légères pourraient revenir sur les hauteurs. Les températures demain matin, à Lourdes et Orlex, il fera 18 degrés, à Naï, Artix et Tarbes, 19 et à Pau, 20 degrés. Les maximales demain, 21 à 23 degrés. En revanche, on reprend de la chaleur.
3: Oui, exactement. C'est pas plus mal.
7: Damien, vous vous échauffez.
3: Voilà,
7: le maghrébi dans quelques instants.
3: Exactement. Allez, à tout de suite.
7: À tout de suite.
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7: Avant de revenir sur la victoire de la section paloise face à Clermont, c'est Daniel Balavoine et Laziza sur ici Béarn Bigorre. Il est 18h06.

0: Stéphane et l'Aziza sur ici, Bern Bigorre. Il est l'heure de retrouver Damien Gozioso, le Mag Rugby. Damien, après le match de samedi, on peut le dire, on n'est pas des petits mecs.
1: on peut le dire.
0: On est d'accord.
1: Je vois exactement à qui vous voulez faire référence, Nicolas. Partez pas trop loin, on aura besoin de vous tout à l'heure pour nous donner le programme du Mag Rugby des autres jours de la semaine.
0: Je reste là, je reste comme ça.
1: Allez, nous on démarre.
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1: Bonsoir à toutes, bonsoir à tous. 18h11 en ce lundi soir. Le Mag Rugby, le premier de la semaine, vous le savez, c'est tous les soirs comme ça. Du lundi au vendredi, de 18h10 à 19h, on parle rugby sur ici Béarn Bigorre. Et le lundi, on parle section paloise, la section vainqueur de Clermont, samedi après-midi au hameau, 24 à 19, pour rester invaincu à domicile, pour faire un pas de géant vers les phases finales, pour plein de choses finalement. Et ça sera le sujet de notre émission ce soir avec notre invité, deuxième ligne de la section paloise, Thomas Jolmez. Bonsoir Thomas.
6: Bonsoir Damien.
1: Merci d'être avec nous ce soir pour revenir sur tout ça. On entendra aussi d'ici une dizaine de minutes la dissection, bien sûr, en partenariat avec Sud-Ouest et Georges Lanessence pour parler d'un de vos coéquipiers ce soir, Daniel Bibi-Bizif. Avant tout ça, donc revenons quand même sur l'essentiel. Thomas, cette victoire contre Clermont, 24 à 19. Et première question assez personnelle, comment est-ce que vous avez fait, vous, pour pas fissurer sur le banc pendant les trois dernières minutes de la partie, Thomas?
6: C'est vrai que avec le recul, je me dis que j'aurais dû plus être stressé, mais j'avais... Après, ça s'est tellement... produit au fur et à mesure.
1: L'enchaînement est complètement fou, hein.
6: Ouais, tu t'y attends pas. C'est un peu un ascenseur émotionnel. Tu parlais de Bibi qui nous fait la méga percée, puis après cet essai semi-libérateur, puisqu'il y avait encore quelques minutes à jouer, et puis cette dernière minute à gérer avec des rucks à faire, etc. Et effectivement, cette fin de match, un peu, on essaye de finir le match un peu en catastrophe, quoi. Et au final, on a eu un peu de chance, voilà.
1: Justement, ouais. On va dire qu'il y a un enchaînement de chaud-froid dans cette fin de match. Le verre à moitié vide, on retient votre fébrilité, justement. Le verre à moitié plein, votre capacité à vous sortir malgré toutes ces situations-là.
6: Oui,
1: vous gardez quoi, Thomas?
6: Le verre à moitié plein, bien entendu, parce qu'on avait quand même on est sur des phases où, effectivement, on a, pour la plupart des gens, pour la plupart des clubs, il y a une semaine de repos. Deux matchs, une semaine de repos. Donc, en fait, toutes les équipes envoient, comme on dit, la boîte et les clous sur la composition. Donc, tu reçois une équipe de Castres, une belle équipe de Castres et une belle équipe de Clermont, avec une équipe de Clermont qui venait clairement jouer sa qualification. Mmh. Et on a réussi, malgré tout, à gagner. Donc, au bout d'un moment, effectivement, tu retiens pas, à la fin, on retiendra pas la manière, mais plutôt les points que ça nous rapporte.
1: L'enjeu, on le dit, on ne cesse de le répéter semaine après semaine, et c'était encore plus vrai avant ce match-là, d'une qualif potentielle en phase finale. Est-ce que vous l'avez l'impression sur ces dernières sorties? Ou à mots où parfois vous avez du mal à lâcher les chevaux, que je ne vais pas dire que ça va jusqu'à vous paralyser, mais que ça peut trotter un petit peu dans les têtes. Thomas, vous l'avez senti samedi ou pas?
6: Non, pas du tout. Pas du tout. Je pense qu'on était concentrés sur le match. On a fait un match. Il y a eu des hauts, il y a eu des bas, mais comme je te dis, on a réussi à gagner au final. Je pense que ce n'est pas forcément dû au fait qu'il y ait la qualification en ligne de mire, c'est plutôt une évolution de l'équipe qui s'est bonifiée avec le temps cette saison. On a réussi à faire des bons résultats. On a quasiment cette qualification qui est quasiment faite, bien sûr, mathématiquement pas encore, mais c'est des petits moments où effectivement ça me rappelle un peu l'année dernière où on a eu des petits moments comme ça, mais c'est des choses qu'on va au fur et à mesure corriger avec un groupe qui grandit à chaque sortie, quoi.
1: Dans un match globalement cadenassé, où ça a tapé très très fort pendant 82 minutes, on va dire. Ça pouvait ressembler à un match de phase finale, quelque part.
6: Oui, complètement, complètement. Quand on sait que nous, notre objectif, c'est d'arriver à taper un barrage à la maison, ça y ressemblait complètement, avec une équipe qui était venue là pour jouer la qualification. Ça ressemblait à un match couperet, oui, complètement. Et qu'on a réussi à gagner.
1: Et dans l'ambiance, sans tomber dans le cliché, mais quand même, l'ambiance

0: trois mots par rapport à quand vous êtes arrivé à la section au début de saison dernière. Je vais pas dire que c'est le jour et la nuit, mais vous avez senti une réelle évolution.
1: Oui, une réelle évolution au fur et à mesure de la saison, c'est sûr, par rapport à l'année dernière aussi. Même si je me rappelle que ce dernier match contre La Rochelle était bouillant aussi. Mais effectivement, je pense que ça se ressent aussi au niveau des affiches qui sont à guichet fermé, où je pense qu'on a battu le record de l'année dernière. Mais en ce qui concerne les phases finales, l'ambiance de phase finale, elle n'est que pendant la phase finale, parce que là, effectivement, ça n'était pas vraiment le cas. C'est des matchs qui ont une saveur spéciale, et j'espère qu'on aura l'occasion de... Enfin, entre guillemets, c'est notre objectif de finir dans le top 4. Peut-être qu'on ira en barrage, et si on va en barrage, j'espère qu'on pourra... J'ai hâte de voir ça, de voir l'ambiance à la maison, quoi.
0: Disons que c'était un bel avant-goût, effectivement. 7e guichet fermé de la saison ce week-end pour la section, le 5e consécutif. Le signe, oui, d'un réel progrès, là aussi.
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0: Et pour continuer à parler de cette victoire, de ce match, de la section paloise face à Clermont samedi, l'heure est venue de la dissection. Je vous en parlais pendant le sommaire tout à l'heure. Pour revenir sur une action de ce match particulière, c'est en partenariat avec Sud-Ouest et notre confrère, Georges Lansens. Bonsoir Georges.
3: Salut Damien et bonsoir à tous les auditeurs d'ici Béarn Bigorre.
0: On met en lumière ce soir dans la dissection un héros sorti de l'ombre, le pilier de la section paloise, Daniel Bibi Bizivu.
3: Oui, et sorti de sa boîte au bon moment. Ouais. Alors, vous avez intitulé notre chronique « Court Bibi court ». Moi, j'aurais opté pour Bibi King, parce que la chevauchée... Hein, pas mal, hein. Mais je voulais peut-être pas le surpris, on en a parlé hier soir. Non, j'ai la chevauchée incroyable, c'est le geste du match, quoi. Cette chevauchée incroyable à la 78e minute. Alors c'est vraiment une action à la Simmons Maddox, quoi, sur le premier essai. En tout cas, la ressemblance est frappante, sauf que c'est Zegger qui passe à Bibi Bizivu dans l'intervalle, un décalage parfait, et Bibi nous a mis les watts là sur 40 mètres.
0: Il monte bien les jambes, comme on a appris à l'école.
3: Exactement. Et puis le pauvre ne s'est arrêté qu'au prix d'un plaquage sacrificiel de Harry Plummer, qui moi je me serais pas mis en face.
0: Il faut le vouloir.
3: Exactement. Non. Et puis c'est le hameau lui a rendu un hommage, hein, comme vous l'écriviez, aussi surprenant que spontané, en criant Bibi Bibi suite à cette chevauchée, donc qui a accouché de l'essai d'Ati Sogbé à la 78e et qui fait évidemment basculer le match, même si on a eu des frayeurs derrière, mais voilà, c'est un joueur chouchou, on s'en était déjà rendu compte, c'est un joueur très dynamique dans le jeu, on s'en était rendu compte aussi. Bon, c'est pas le meilleur pilier de mêlée de la section.
0: Et d'ailleurs,
3: on va pas se mentir.
0: C'est un petit peu cruel, parce que sur la toute dernière action, la toute dernière mêlée, le staff le fait sortir pour cette action décisive.
3: Ouais, effectivement. Mais alors, quand aurait-il été, on le saura jamais. Mais il avait peut-être besoin de souffler, hein, avec la chevauchée qu'il nous a fait. Donc voilà. En tout cas, grand bravo à lui, parce que c'était vraiment une action de classe qu'on aimerait voir un peu plus souvent chez nos amis piliers.
0: Ça valait bien, effectivement, la mise en lumière
3: surtout
0: de la dissection.
3: Surtout dans un match aussi fermé. C'est assez incroyable que la lumière vienne d'un pilier gauche.
0: La lumière est venue de Daniel Bibi Bizivu, pour paraphraser un de mes anciens confrères. Merci beaucoup, Georges Lansens. Rendez-vous dans deux semaines pour la prochaine dissection. La section sera allée à Montpellier.
3: Avec grand plaisir, Damien. Ciao.
0: Et est-ce que, Thomas, quand on est deuxième ligne, aussi, on rêve de courses comme celle de Daniel Bibi Bizivu samedi sur la pelouse du hameau.
1: Ah, est-ce qu'on en rêve? Je sais pas, mais c'est vrai que ça fait toujours du bien de mettre ce genre d'action dans le placard highlights, comme on dit. Pourquoi pas, ouais. C'est une action qui pourrait me plaire. J'ai vu que, on parlait de Montpellier, Flo Verag en a fait une belle ce
0: pas
1: week-end.
0: Pas mal à Castres ce week-end,
1: ouais. Pas mal du tout, ouais.
0: Après, la section avec Rémi Seneca aussi,
1: avec Rémi Seneca, le footballeur.
0: Ouais, exactement.
1: Le grand pont.
0: Il s'est fait chambrer un petit peu sur ça, Daniel, ou Bibi Bizivu, ou récompensé, ça a rigolé un petit peu, ou finalement c'est passé?
1: Oui, Bibi, on l'adore, et personnellement je l'ai félicité, mais effectivement, ouais, je pense que ça fait toujours du bien à l'ego, ce genre d'action. Donc c'est cool pour lui.
0: Et après, pour là aussi rétablir une vérité, dans l'après-match, Aaron Grandidier-Canang, qui était à notre micro, disait on aurait pu finir l'action plus vite s'il m'avait fait la passe. On l'a regardé, t'as pas trop la place quand même de la faire, donc le bon choix de Daniel Bizet.
1: J'ai eu le même retour de Sacha Zegger qui est à l'intérieur et qui aurait voulu aussi toucher le ballon, mais au
0: comme
1: final,
0: quoi.
1: Hein,
0: bon.
1: On marque.
0: Écrivez
1: voilà.
0: au bureau des plaintes, on verra ce qu'on peut
1: voilà.
0: faire, mais normalement, effectivement, vu comment ça s'est terminé, il n'y a rien à dire. Bon,
1: exact.
0: Courte pause, dans le Mag Rugby, on revient avec Thomas Jolmes jusqu'à 19h.
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0: C'était Wild World à 18h25 sur Ici Béarn Bigorre.
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0: Et dans le Mag Rugby jusqu'à 19h ce soir, on est avec le deuxième ligne de la section paloise, Thomas Jolmes. On parlait, Thomas, de cette victoire de la section face à Clermont et de ses conséquences. Et on prend des pincettes depuis tout à l'heure pour dire, sauf catastrophe, tout ça, la section qualifiée pour la phase finale du top 14. Ça fait quoi de se dire qu'on a qualifié la section en phase finale ?
2: Quasiment.
0: Mais, on va y revenir, ouais.
2: Oui, bien sûr. C'est un objectif qui était déjà le nôtre l'année dernière, qu'on n'avait pas atteint. Et puis cette année, qu'on s'était encore fixé une nouvelle fois. Et c'est quand même satisfaisant de se dire que dans l'histoire récente de la section top 14, on sera la première génération à le faire. Donc c'est très, très gratifiant.
0: C'est quelque chose que vous avez chassé toute la saison, qu'on voit venir depuis un petit moment déjà. Est-ce que ça change le goût que ça a ou pas tellement, finalement ?
2: C'est-à-dire ?
0: Est-ce que l'accomplissement de se dire on y est arrivé suffit ou maintenant oui l'appétit vient en mangeant, Thomas ?
2: Ah bah bien sûr maintenant c'est que le début après pour espérer aussi gagner un titre et continuer à avancer, à se former, à écrire l'histoire du club. Effectivement, bien sûr, il faudra ensuite viser beaucoup plus haut, mais ça viendra une fois qu'on aura réglé. Les deux prochains matchs, façon de parler, parce qu'on va à Montpellier, ça ne va pas être une mince affaire, 21h, 21h05 en prime time.
0: 21h15.
2: 21h15, ouais.
0: C'est tard.
2: C'est quoi, c'est à cause de la...
0: De la finale de la Ligue des Champions.
2: Eh oui. Et après Montauban à la maison, donc il faudra prendre ces deux matchs avec le plus grand sérieux pour pouvoir espérer un barrage à domicile et au mieux, pourquoi pas, si on arrive à aller battre Montpellier... Une place de second.
0: Mais ça y est, enfin, vous naviguez à visage découvert en disant objectif top 4. On vous a beaucoup demandé tout au long de la saison si ce serait le cas. Là, ça y est, tout le monde le dit maintenant, jusqu'au manager.
2: Bien sûr, effectivement, on n'avait pas réussi à valider cette qualification les dernières années. Tu le dis à demi-mot toute l'année. Maintenant que c'est un peu plus, ça se profile un peu plus, on peut commencer à en parler, bien sûr, mais il fallait rester humble et discret pour avancer.
0: Avec donc toujours, malgré tout, un scénario qui pourrait vous empêcher, sur le papier en tout cas, d'être en phase finale. Vous l'avez retenu, Thomas ? Il est compliqué.
2: Il est complexe. J'ai vu l'article, on me l'a envoyé, mais
0: vous avez bossé avant de venir. Non, mais quand je dis il est complexe, c'est parce qu'effectivement, faudrait déjà partir du principe que vous ne preniez aucun point sur les deux derniers matchs, que le Racing gagne à Clermont avec un bonus, que le Clermont prenne un point de bonus quand même dans ce match, et puis que Clermont gagne avec le bonus à Bordeaux. Bon, autant dire que oui, sur le papier, c'est possible, mais que dans la réalité, ça a très peu de chances de se produire.
2: Compliqué au niveau des probabilités, oui, bien sûr.
0: Bon, c'était heureusement que on a... Parce que ce cas-là, faudrait que vous vous retrouveriez égalité 6e, 7e avec Clermont, et comme ils l'ont pris en bonus offensif au match aller, voilà, c'est ça la finalité de ce calcul savant qui ne sert strictement à rien, donc, puisqu'il ne se produira pas. Et que la section paloise sera en phase finale, à choisir, barrage à domicile, parce que ça serait chouette quand même pour les supporters, ou demi-direct, parce que Marseille c'est beau aussi.
2: Bah, demi-direct.
0: Ouais, quand même.
2: Bah oui, bien sûr. Demi-direct.
0: C'est éviter des problèmes.
2: Bon, il y a deux écoles qui vont dire que...
0: Il y a une histoire de rythme, tout
2: ouais,
0: ça.
2: Ouais, une histoire de rythme, effectivement, mais aussi ce... Après cette saison qui est quand même éprouvante, pouvoir avoir une semaine entre guillemets de repos, préparation est aussi est inestimable, bien sûr. Et puis t'as l'autre école qui dit que effectivement enchaîner les matchs et garder le rythme, c'est important. La finalité, ça sera de gagner.
0: De toute façon, voilà. Celui qui gagnera aura raison. Dans ces cas-là, du repos, il y en a un tout petit peu là en ce moment. 3 jours de repos jusqu'à mercredi, c'est le bon moment aussi. Profitez-en.
2: Bien sûr, on le prend pleinement. On a demain, on s'entraîne mercredi, jeudi. On a de la chance, il fera 31 degrés l'après-midi.
0: Voilà.
2: 30, 34, ça c'est génial pour reposer les organismes. Et puis bien sûr, on va pas se plaindre. On a le vendredi, samedi, dimanche pour bien se reposer, préparer, commencer à se tourner vers Montpellier avec ce rendez-vous qui s'annonce titanesque.
0: Et donc, merci, malgré ces jours de repos, de venir dans le Mag Rugby ce soir sur Ici Béarn Bigorre, 18h30. Courte coupure, l'ICI Express. On revient avec Thomas Jolmes ensuite.
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3: Je sais, votre agenda est déjà bien rempli, qu'à cela ne tienne. On va encore rajouter des petites choses. Oui, parce qu'il se passe toujours quelque chose en Berne et en Bigorre. La preuve avec les messages que vous nous laissez sur notre répondeur.
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3: 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Alors pour en savoir plus, n'hésitez pas à vous rendre à ce café à Thèse. Si vous avez d'autres infos à communiquer avec nous, 05 59 98 30 60, c'est notre répondeur.
0: Merci Émilie de Tokegel.
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0: Allez, on attaque la deuxième mi-temps du Mag Rugby de ce lundi soir. Jusqu'à 19h, bien sûr, pour parler de la section paloise. On est avec le deuxième ligne des Verts et Blancs, Thomas Jolmes, ce soir. Thomas, on vous avait fait venir le 19 janvier dernier. Dans la foulée, vous aviez été élu joueur du mois. Bon, on s'est dit qu'on allait vous faire revenir.
2: Tu veux que je sois joueur du mois encore ?
0: Ouais, on est comme ça, donc ça me fait plaisir. Mais bon, effectivement, non, mais sur cette période, en tout cas, il y a eu de la réussite, il y a eu des matchs aboutis, et voilà, enchaîné.
2: C'était quoi, c'était Toulon ? C'était Toulon,
0: je crois. Il y a eu Toulon juste après,
2: ouais. Il y a eu Toulon, ouais, bien sûr, ouais. Oui, une deuxième partie de saison, ouais. Je me souviens plus ce que j'ai joué comme match, s'il y en a eu quelques-uns.
0: Mais alors, quasiment tous, puisque donc depuis ce 19 janvier, vous n'avez raté que deux matchs de la section paloise. 8 feuilles de match, 5 titularisations.
2: Bonheur.
0: Ça va bien?
2: Ouais.
0: Hein?
2: Ouais, c'est cool pour le rythme de match. Ouais,
0: d'enchaîner.
2: Ça fait du bien, ouais. Je me sentais bien. Les 40 premières minutes que j'ai faites contre Clermont, c'est vrai que quand t'as le rythme de match, c'est un peu plus facile et c'est toujours gratifiant, c'est sûr. Mais pour, on avait aussi parlé du fait
0: titulaire remplaçant.
2: Ouais. On a besoin de tout le monde pour faire une grosse saison. Donc, mais je me sens vraiment très très très bien dans ce club. Combien de fois très bien? Trois fois. Un, deux, trois. Très très bien. Je me sens vraiment bien dans ce club. Je bosse comme il faut. Je me régale et puis il y a des phases finales qui se profilent. Donc j'adore.
0: Et donc c'est pour ça aussi que vous avez prolongé. Petit cachotier, vous l'avez annoncé quelques temps après votre dernier passage ici. C'est pour ça aussi qu'on vous a fait revenir.
2: Et oui, 2028, hein, c'est beau, c'est bien. Comme je le dis, je me sens vraiment très bien en Béarn et avec cette équipe qui monte de plus en plus, avec ses jeunes talents, avec cette équipe qui s'étoffe et surtout ces mecs que j'apprécie beaucoup. Mmh. Voilà, donc je suis dans un environnement qui me permet de bien me préparer et puis de me développer physiquement et puis de bosser techniquement, tout ça. Donc je peux pas avoir mieux.
0: Et pour revenir 30 secondes, je disais, sur ce titre honorifique de joueur du mois, il est quand même décerné par les supporters de la section paloise, par ceux qui regardent les matchs. Ça, c'est plutôt chouette. Ça veut dire quelque chose pour eux, vraiment, Thomas.
2: Ça fait plaisir, ouais. Ça fait plaisir de recevoir ce titre de la part des supporters. Et puis, on est tous reconnaissants de l'énergie qu'ils nous apportent au stade, cette ambiance, là où Niada, quand tu sors, les frissons, tout ça, c'est... Puis les feux d'artifice, un peu trop de fumée à mon goût. Hein.
0: Avant le match,
2: pour les coups d'envoi, c'est un peu compliqué après pour voir au début, mais bon, on s'en sort.
0: Le service animation, de toute façon, de la section paloise, écoute, toutes les semaines, le Mag Rugby prendront bonne note de tout.
2: Mais
0: ça.
2: C'est pas pire qu'à Bordeaux, où ils le font aussi, et t'as un brouillard de
0: oui,
2: un quart d'heure.
0: Oui, je me rappelle de ça, effectivement.
2: Canal+ doit adorer aussi ça.
0: Oui, pour commenter le début du match aussi entre
2: nous. C'est génial.
0: C'est pas mal. Bon, tout ça, c'est les joies du direct, mais c'est comme ça aussi que effectivement on progresse. Vous prolongez. Votre coéquipier, capitaine Luke Whitelock, a annoncé fin de semaine dernière qu'il prendrait sa retraite sportive à l'issue de cette saison. Qu'est-ce qu'il représente, Luke Whitelock, à la section paloise? Et racontez-nous votre Luke Whitelock, celui que vous voyez au quotidien, que nous on croise une fois par semaine, mais que Vous connaissez bien.
2: Ben Luc, c'est un mec calme, discret, mais qui bosse fort et qui met des placards aux mecs, comme on a pu le voir sur Papali, où effectivement il vient lui chatouiller les côtes plusieurs fois. C'est un mec qui a de l'abnégation, c'est un mec exemplaire, d'où son statut de capitaine ce week-end et sur plein d'autres rencontres. Ce qui représente pour moi, c'est la progression de la section, qui passe d'une équipe qui était plutôt habituée au bas de tableau à maintenant une évolution vers une première qualification en phase finale. Donc c'est un mec qui a beaucoup, je pense, compté pour ce club et j'espère qu'on aura l'occasion de lui offrir le meilleur parcours possible pour terminer tout ça.
0: D'étirer au maximum, effectivement, sa fin de carrière pour quelques matchs encore, le plus sera le mieux, sauf si vous voulez lui éviter un barrage, mais bon, ça vous arrangerez entre vous. Effectivement, un petit peu de musique sur ici Bern Bigorre, 18h36, c'est du saxophone que vous entendez, et nous on revient avec Thomas Scholmes juste après.

0: Hardly My Heart. Quel accent une fois de plus. Quarter Flash sur ICI Béarn Bigorre, 18h40.
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0: Thomas Jolmes rigole.
2: C'est le incroyable cet accent que t'as.
0: Hein ouais, mais c'est des... faut pas croire,
2: tu
0: c'est
2: l'as
0: du
2: bossé.
0: Boulot. Hein. Ouais, ben oui. Le deuxième ligne de la section paloise qui est avec nous ce soir dans le Mag Rugby jusqu'à 19h. Juste avant Quarter Flash, justement, vous nous disiez que ça se passait trop bien la section, que tout le monde était cool, que c'est pour ça que vous restiez. C'est le moment... je vais essayer de vous fâcher un petit peu avec vos coéquipiers.
2: Ouais.
0: Parce que dans le journal digital de match que fait la section paloise avant tous les matchs à domicile, il y a des questions un petit peu décalées posées à des joueurs à chaque fois sur ses coéquipiers. Mm-hmm. Et donc, où il faut balancer les petits copains. Et donc, il y en a qui ne se sont pas gênés pour vous balancer.
2: Donc...
0: plus mauvais DJ, donc, puisqu'on est sur des considérations musicales. Vous êtes, à croire, Loïc Credos, Fabien Broboiry, Michael Capelli, Clément Laporte et Théo Attissogbé, rien que ça, le plus mauvais DJ de l'équipe, Thomas Jolmes, parole à la défense.
2: Parole à la défense, je pense qu'ils sont, ils sont ligués contre moi parce que,
0: c'est ça.
2: Effectivement, bah non, mais je vais même pas juger sur les, sur
0: mais
2: les
0: goûts, sur les goûts musicaux.
2: Mes goûts musicaux, ils sont, de, je suis un mec assez éclectique.
0: Ah, d'accord.
2: Non, je plaisante. ça varie, hein, ça varie. J'espère, j'essaye de mettre un peu de tout, autant un peu de la techno, de l'électro, tout ça, du rock.
0: D'accord.
2: Voilà, un peu de rap.
0: Bon,
2: faut savoir, c'est en fonction de, c'est en fonction de l'humeur, de l'humeur, etc.
0: Bien sûr.
2: Mais je pense que c'est chacun ses goûts et peut-être que je les ai brusqués. Ils ont préféré mettre du Rosalia peut-être ou du Bad Bunny.
0: Ça peut aussi.
2: Ouais, Bad Bunny.
0: Effectivement. Bon, la musique, c'est une chose, mais à croire Facundo Isa et Loïc Credos, encore lui, décidément, vous seriez le plus susceptible de l'équipe, Thomas Jolmes.
2: Oui, bah, ils mettent des pièces pour réagir, mais je ne vais pas le faire parce que je suis un grand garçon.
0: Ah, voilà.
2: Tu vois, justement, c'est une réponse très simple. Il ne faut pas tomber dans le genre de...
0: C'est la maturité.
2: C'est la maturité complètement, c'est le recul sur soi-même, voilà.
0: Mais pourquoi est-ce qu'ils disent ça?
2: Je ne sais pas, pour provoquer. Pour provoquer une réponse.
0: D'accord.
2: Voilà, donc je vais pas m'étendre sur ce sujet-là. Je pense être un peu mesuré.
0: Selon Aymeric Luc, vous êtes...
2: Ah oui, j'en prends plein la gueule, en fait.
0: Le moins fashion victime. Non, mais ça, c'est plutôt pas mal.
2: Ah,
0: je sais pas si...
2: Le moins fashion victime.
0: Le moins fashion victime.
2: Donc, entre guillemets, le mec s'habille le plus mal, c'est ça?
0: Je sais pas. Je suis pas sûr que ce soit forcément un défaut de pas être fashion victime. Mais voilà, c'est...
2: Moi, j'essaie de faire de mon mieux aussi pour m'habiller. Je vois que, ouais, y a des propos qui sont... Je pense que c'est des propos qui sont infondés. Après, encore une fois...
0: C'est dur, hein.
2: C'est un peu dur, moi je sais que j'ai craché sur personne. Donc.
0: Alors bah si, vous,
2: ah,
0: bah ouais, mais parce que je suis allé voir votre interview à vous. Vous avez dit que le plus susceptible de l'équipe, vous, c'était Théo Attissogbé.
2: Ouais, bah, ça dépend. Ça dépend des moments.
0: Qu'est-ce là, que vous avez fait
2: ce
0: pour
2: moment-là,
0: dire
2: peut-être.
0: Ça
2: je sais pas, peut-être que. Je crois que Nance du coin. J'ai entendu dire que Nathan Decoin avait dit à Nance du coin que j'étais le plus lourd aussi.
0: Ah.
2: Peut-être aussi il y a un humour. Sur certains moments qui ne passaient pas, je sais pas. Après, tu sais, c'est des phases comme ça. Hein. Peut-être que l'année prochaine, on m'élira le meilleur DJ et le mec le plus fashion. Tu sais, ça peut bouger aussi.
0: Hein. Ça m'amuse beaucoup, finalement, de tenir les comptes. Et donc, je vais continuer à le faire.
2: Allons-y.
0: Et vous avez aussi dit, pour parler de Nathan Decoin, que lui était le plus mauvais DJ de l'équipe.
2: Voilà, tu vois, je mets des pièces, mais c'est parce qu'on a un peu un... des fois, je m'y colle, des fois, il s'y colle. Donc... C'est un petit battle, mais c'est vrai que...
0: De toute façon, c'est toujours à ceux qui font qu'on reproche les
2: et
0: choses.
2: Et puis, effectivement, il faut aussi dire, le plus mauvais DJ, c'est forcément un mec qui s'y colle aux platines, donc pas aux platines, hein, pour se... On s'entend, hein, bien sûr, c'est sur un portable, mais Nathan est un... Il a ses goûts musicaux, j'ai les miens, et puis je les respecte, mais il est très, très latino, ouais.
0: C'est quoi
2: Latino Electro Ibiza, je crois que c'est un grand fan d'Ibiza, il aime bien prendre 2-3 beds dans quelques clubs de plage, donc je vais pas lui reprocher.
0: C'est quand que vous mettez de la musique? C'est dans le bus? C'est dans le vestiaire?
2: Moi je mets la musique quand plutôt à la muscu, mais j'ai un peu diminué. À Bordeaux je le faisais beaucoup, là beaucoup moins. J'essaie de me concentrer sur mon développement musculaire, voilà, c'est important aussi.
0: Ouais.
2: Quand on joue au rugby. Que te dire, effectivement, des fois quand je suis tout seul, je fais péter les watts sur du Judas Priest. Judas Priest, non, je sais pas si tu l'as.
0: C'est du hard rock
2: un peu fort. Voilà, c'est après manger, tu refais une séance de muscu, t'es un peu dans le mal, machin et tout. Faut se mettre un petit coup de jus.
0: Oui, parce que sinon,
2: on est
0: sur la digestion, quoi.
2: On est sur la digestion, il faut se réveiller, donc c'est important. Et non, de manière générale, j'écoute de la musique tout le temps. C'est voilà.
0: Bon, ben voilà pour cette parenthèse.
2: Ça, ça vous fait
0: musicale.
2: Une belle info.
0: Ouais, oui, mais on creuse les sujets de fond. Hein, vous avez compris, dans le rugby. Et on a encore un quart d'heure pour ça.
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0: Avec Thomas Jolmès, le deuxième ligne de la section paloise, notre invité ce soir pour revenir à des considérations plus sportives, dirons-nous. Pas de match ce week-end pour la section, ce sera les finales de Coupe d'Europe, l'UBB face au Leinster dans la Grande Coupe d'Europe, Montpellier face à l'Ulster dans la Petite, et la semaine suivante, le week-end suivant, votre section paloise, Thomas, sera à Montpellier. C'est quoi ? C'est une finale pour une demi-finale, ce match à Montpellier ?
2: Oui, complètement. C'est deux équipes qui s'affrontent avec un Montpellier qui est, on peut lire sur les réseaux, on peut penser inarrêtable. C'est pour ça qu'on va bien préparer ce match-là. Ils sont sur une grosse série de victoires avec un pack très conquérant. Et derrière, ça va à 2000. Donc, ouais. Ça va être un joli match pour ce genre de match qu'on s'entraîne et qu'on a envie de jouer. Un bel horaire. J'espère qu'il fera beau, moi. À Montpellier, normalement, ça devrait le faire.
0: Il fait toujours beau là-bas.
2: Ouais, il fait toujours beau là-bas. Ouais. Donc, ça promet d'être un gros match et d'une belle préparation pour potentiellement ces phases finales qui arrivent. Ouais.
0: J'allais vous dire, effectivement, encore un match d'un niveau de phase finale pour se préparer, Thomas.
2: Bien sûr. Et puis ces phases finales là, c'est, je vais pas te faire refaire la définition des phases finales, mais c'est un match couperet. Et pour aller au bout, il faut forcément battre tout le monde. Voilà. Je pense que en termes de banalité, je viens de tout dire. Ouais. Ce serait une belle préparation. Et c'est sûr. Ouais, au-delà d'une belle préparation, c'est un match qu'il faudrait aller gagner pour espérer justement aller directement à jouer à ce magnifique stade qui est le stade Vélodrome.
0: De Marseille, en demi-finale, bien sûr. Est-ce que justement, maintenant que vous savez que la section est en phase finale, vous vous dites on se met en mode préparation des play-offs, ou d'une certaine manière c'est dangereux de basculer aussitôt, comment vous envisagez la chose?
2: On a essayé de le préparer déjà, on sait pas que maintenant, on a essayé justement de se mettre dans plusieurs matchs une mentalité couperet. Après, de manière générale, je pense que ce genre de mentalité, au-delà de le dire, ça se vit, et c'est au travers de saisons étoffées comme on est en train de vivre, et puis potentiellement de ces phases finales-là qu'on va vivre, qu'on espère vivre pleinement, qu'on va commencer à avoir engranger l'expérience et de se mettre dans une mentalité de gagnant.
0: En espérant effectivement que la section est mûrie cette saison, on est appris de tout ça, parce que bon, il y a le match de Parme il y a quelque temps, le match des Bulls qu'on peut assimiler aussi à un match couperet, il y a eu 8e de finale de l'an dernier, on a eu un autre la saison d'avant. Effectivement, sur ces matchs couperet, la section manque encore de référence, Thomas.
2: Oui, complètement, mais ça serait beau d'aller chercher justement ce match référence sur une saison qui est quand même, on peut le dire, aboutie maintenant. Donc, oui, voilà.
0: Vous avez joué aussi, j'ai rouvert les archives. Deux demi-finales, un barrage et une demi de Coupe d'Europe. C'est des matchs couperets, tout ça. C'est vraiment différent. Alors, à jouer, on le ressent réellement, Thomas ?
2: Oui, bien sûr, il y a une atmosphère différente. Hein. C'est déjà une température, c'est le mois de juin, donc c'est une température plus chaude. Et puis c'est quand même la satisfaction au bout d'une saison qui est très longue, de ce marathon qui est le top 14, déjà de s'être qualifié, et ensuite c'est effectivement l'excitation qui est amenée par le vide qui est à côté de toi, c'est-à-dire soit tu continues, soit c'est fini, et c'est ça qui rend la chose excitante, et bien sûr aussi pousser pour spécifiquement la section qui n'est jamais allée en phase finale, c'est aller jouer potentiellement ce quart ou cette demi et pousser au-delà pour continuer à écrire cette page de l'histoire du club. Et surtout, ça me rappelle ce que Clément Ménadier disait à Bordeaux, c'est que tu sais quand tu y es, mais tu sais pas quand tu reviendras. Donc il faut profiter au maximum, et c'est des petits moments de vie et de carrière qui sont inestimables.
0: La preuve, c'est que c'est la première fois que la section s'y qualifie effectivement depuis 2000 sur ces matchs couperets, ces matchs à élimination directe. Donc c'est pour ça qu'on vous en parle autant. Et vous qui en avez donc déjà joué sous d'autres couleurs, vous sentez que la section a dans le bide cette année de quoi aller jouer ces matchs-là, Thomas ?
2: Oui, bah déjà le fait de y être arrivé, c'est qu'on, enfin, d'être potentiellement 99% d'y être arrivé, c'est qu'on le mérite, on mérite d'être là. C'est aussi simple que ça. Donc après, à voir, ce sera directement en demi ou en quart de finale. Et après, rien ne va plus, comme on dit.
0: Voilà, faites vos jeux, effectivement. Pour ces phases finales, ne vous en faites pas. Si vous restez à l'écoute d'ici Berne-Digor, vous vivrez les phases finales de la section paloise version XXL, que ce soit par un barrage ou directement en demi-finale, que ce soit au Hameau ou ailleurs, que ce soit pour un match ou pour deux ou pour trois, vous ne manquerez rien en restant à l'écoute de la seule radio qui vous parle tous les jours de la section paloise. Courte pause et on revient dans le Mag Rugby avec Thomas Jolmès.
1: 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Vendredi 16 juillet 2021, Rebecca, une habitante du village de Buziet, est agressée à coups de pierre au visage par un inconnu qui prend la fuite. Les gendarmes démarrent l'enquête de zéro. Il n'y a, pour cet instant, aucun indice sur la scène de crime.
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0: La dernière ligne droite du MAG Rugby, ce soir en compagnie du deuxième ligne de la section paloise, Thomas Jolmès, pour reparler un petit peu de vous, Thomas. Et comme il n'y a pas de match ce week-end, vous n'avez pas d'entraînement jusqu'à mercredi non plus, vous allez avoir un petit peu de temps. La dernière fois, vous nous disiez que vous lisez beaucoup. Qu'est-ce que vous lisez en ce moment ?
2: Oula, déjà, en fait, comme on est, c'est la fin de la saison et qu'on a bien cravaché, en fait, je lis plus rien.
0: Bon, voilà,
2: et je scroll comme un abruti pendant des heures. Voilà, c'est.
0: Bon,
2: je vais arrêter de vous mentir maintenant. Je regarde mon téléphone, en fait,
0: ouais, c'est ça.
2: Comme tout le monde.
0: Moi qui avais plein d'illusions en me disant il est pas comme les autres.
2: Ah, si, hein, complet. Bon. Non, là, on a tout lâché, là.
0: Bon, du téléphone,
2: Je regarde des petites séries, voilà, je fais comme tout le monde.
0: Hein. Vous aviez dit aussi que vous étiez remis à regarder des animés.
2: Ouais, complètement, mais j'ai suspendu un peu. J'ai suspendu.
0: C'est bien.
2: J'ai fait quelques visites de baraque par-ci par-là pour voir s'il y a un petit achat qui se profilait. Pour l'instant, c'est pas le cas. Et puis c'est assez énergivore, donc voilà, scrollage, on regarde la télé, on laisse les cannes se reposer jusqu'à la fin, quoi. Voilà.
0: Du rugby un petit peu plus assidûment aussi, c'est ça que vous disiez ?
2: Toujours assidu sur le rugby, mais ça fait combien de temps ? On a attaqué en juillet, donc là ça va faire une dizaine de mois qu'on y est. Il faut garder tout le jus, faire du jus, etc. pour pouvoir envoyer tout ce qu'il faut envoyer lors des matchs, voilà, et pas avoir pas penser à autre chose, parce que je suis plutôt un mec qui des fois pédale dans la semoule au niveau des réflexions.
0: Beaucoup, non.
2: Ouais, ah bon.
0: Ça donne pas. Mais si, vous êtes un de ceux avec qui on a le plus de plaisir à discuter parce que on sent que justement vous allez chercher des choses un petit peu différentes.
2: Ouais. Bah, c'est un avantage, c'est une qualité comme un défaut parfois.
0: Ah ouais.
2: Mais il faut savoir le cloisonner.
0: Bon, à la radio en tout cas, ça nous est profitable. Donc on en profite.
2: On m'a dit aussi que j'avais une voix ASMR. Je sais pas si c'est vrai.
0: On posera la question.
2: Ouais. Tu demanderas.
0: Ceux qui écoutent le podcast, n'hésitez pas, dites-nous en commentaire. Savoir s'il faut qu'on fasse revenir Thomas Jolmès pour vous aider.
2: Pour tapoter sur le micro.
0: Ouais, voilà. On inventera des choses. Le retour de Nicolas Malzac pour le programme du MAG Rugby des jours qui arrivent mardi, mercredi, jeudi pour continuer à parler rugby. Entre 18h10 et 19h, quoi de beau au programme.
3: On va parler de phase finale cette semaine évidemment, puisqu'à Badler plein. Et demain, c'est le Gand Olympique Fédéral 3 qui sera avec nous. Dimanche, ils étaient en 16e de finale. Allez, ils recevaient Miélan et une victoire 35-23, alors qu'ils partaient pas favoris.
0: C'est vrai.
3: Clairement, donc on va parler avec eux avant ce match retour. Du coup, Kessino de qualification en 8e pour le gagnant et de montant en fédéral 2.
0: Voilà.
3: Ce qui est pas rien.
0: Ça commence à compter.
3: Ah ben et c'est pareil mercredi puisque ce sera Argelès-Gazos. Là aussi c'était le derby de la Bigorre entre Pouillastruc et Argelès. Pouillastruc a gagné 22-21 toute l'année. Hein. Ils se sont rencontrés déjà 3 fois. Ça se finit à 1-2 points.
0: Toujours.
3: Donc le match de dimanche prochain pour la montée en fédéral 2 va être dingue du côté aussi d'Argelès. Et enfin jeudi on va parler de fédéral 1 avec le FC Lourdes. Le FC Lourdes, on va revenir un peu sur la phase réussi-retour.
0: Ouais.
3: Sur le fait qu'à l'issue de la saison, ils étaient relégables à cause de points administratifs.
0: Voilà.
3: Et on ne sait pas pourquoi.
0: Miracle.
3: Ils sont maintenus administrativement en fédéral 1.
0: C'est les subtilités du règlement du rugby. C'est bon, non ?
3: Tant qu'ils y sont, moi, ça me va.
0: Eh ben, effectivement. Merci beaucoup. On en parle demain soir, 18h10 avec vous. À demain, Nicolas.
3: À demain.
0: Et puis la suite du programme sport. À part ça, cette semaine en Berne et en Bigorre, on a du sport de salle à vous proposer, le début des play-offs du Pobillard Handball. On sera les premiers qui démarreront avant la section paloise. Donc, avant l'élan bernais aussi, on va vous en reparler. Le Pobillard Handball en quart de finale aller de ses play-offs de Pro League en déplacement à Cherbourg jeudi. En Cotentin donc, match aller jeudi à 20h et le match retour dimanche au Sporting d'Est à 17h. Il n'y aura pas de match 3 au handball, c'est match aller-retour et à la différence de but si besoin pour savoir qui se qualifiera en demi-finale. Dimanche aussi, le quart de finale retour pour le coup des Bagnérets à Floirac en Gironde. Ils se sont imposés hier 23-20. Donc ils ont 3 points d'avance à défendre pour espérer rejoindre les demi-finales de Fédéral 1 et donc aussi gagner une montée en National 2 s'il s'impose en Gironde ce week-end. Il y aura lundi donc le début des playoffs de l'Élan Béarnais au Palais des Sports. On ne connaît pas encore l'adversaire, donc on aura encore l'occasion de vous en reparler bien sûr sur ICI Béarn Bigorre, mais sachez d'ores et déjà que vous vivrez tous les playoffs de l'Élan Béarnais en intégralité aussi sur ICI Béarn Bigorre. C'est la fin de cette émission. Merci à notre invité du soir, Thomas Jolmès. Merci Thomas.
2: Merci beaucoup Damien.
0: À très vite. Soyez prudents sur la route pour le retour. Vous avez beaucoup de chemin à faire pour rentrer jusqu'à chez vous.
2: Ouais, ça va être long. J'ai mis les birks.
0: Merci à vous de nous avoir écoutés ce soir. Merci Charles Villel, à la réalisation bien sûr. Podcast à réécouter quand vous voulez avec la voix ASMR de Thomas Jolmès sur ici.fr.
2: Oui.
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0: Passez une très bonne soirée à l'écoute d'ici Béarn Bigorre, 19h. C'est l'heure de 100% années 80 après le journal de Maël Prévost.
6: Une semaine après la fusillade qui endeuillait le quartier des Moulins à Nice, 3 personnes sont mises en examen pour meurtre en bande organisée. 2 hommes et une femme placés en détention provisoire, annonce du procureur de Marseille aujourd'hui. Une attaque sur fond de narcotrafic liée à des guerres de territoire, selon lui. Et parmi ces 3 personnes, Myriam Roch-Massarin, se trouve le tireur présumé.
7: Un homme de 30 ans qui dit avoir quitté la région parisienne il y a quelques jours pour s'installer à Marseille. Lui clame son innocence. Pourtant, son téléphone portable a bien émis un signal dans le quartier des Moulins, à l'endroit où le tireur à trottinette a tiré sur des habitants. La police a aussi découvert que son téléphone a bien borné à Roquefort-les-Pins, là où les suspects ont brûlé la voiture qui contenait la trottinette de l'assaillant. Le trentenaire est connu des services de police, il a déjà fait l'objet de 7 condamnations et il est actuellement sous contrôle judiciaire pour vol aggravé. La jeune femme de 26 ans mise en examen est-elle suspectée d'avoir hébergé le tireur chez elle à Nice ? Et le troisième suspect, âgé lui de 19 ans, reconnaît avoir conduit les 2 véhicules retrouvés par la police entre Marseille et Nice, mais il assure qu'il ne savait pas à quoi il devait servir.
6: Myriam Roch-Massarin, ici Azur. Selon le procureur, ces arrestations ont permis d'éviter un nouveau drame puisqu'une nouvelle opération criminelle était en préparation. Les livreurs Deliveroo et Uber mettent la pression sur les plateformes. Une grève la semaine dernière, une sommation aujourd'hui pour dénoncer des salaires dérisoires, des enchaînements effrénés, une pression constante. Les syndicats CFDT et Union Indépendante mettent en demeure les 2 plateformes. Ils espèrent obtenir plus de transparence, notamment sur les salaires des livreurs que vous avez rencontrés, Laurine Benjébrien.
8: En octobre dernier, après 6 ans à livrer des repas pour Uber Eats, Maury Kaba, la trentaine, a un souci lors d'une commande.
9: Les boissons sont inversées. Le monsieur, il a pris la commande et a dit il va déclarer à Uber qu'il n'a pas reçu. Le lendemain matin, j'arrive pas à me connecter.
8: Il est alors accusé d'avoir partagé son compte avec quelqu'un d'autre, mais impossible pour lui de se défendre.
9: Ils ont qu'un numéro. On n'a plus de possibilité de contacter avec eux.
8: Depuis, son compte est bloqué et il se retrouve sans aucune source de revenus.
9: J'arrive même pas à payer mon loyer. J'ai des 4 000 euros à payer des dettes.
8: Depuis 2 ans, 1 500 livreurs ont été déconnectés des plateformes sans aucune explication, selon le syndicat Union Indépendant. Son délégué national, Fabien Tozzolini, dénonce également une opacité dans le système de rémunération.
10: 2 livreurs assis devant le même restaurant qui vont livrer la même commande au même endroit peuvent être payés 2,86 ou 4,50 €. Et ça, sans qu'à aucun moment on ne comprenne pourquoi ils sont payés de cette façon-là.
8: En mettant en demeure Uber Eats et Deliveroo, la CFDT espère également mettre la lumière sur les conditions de travail de ces livreurs souvent invisibles, sa secrétaire générale Marie-Lise Léon.
11: Derrière chaque clic, il y a un travailleur de l'ombre qui subit des conditions inacceptables.
8: Des accusations rejetées en bloc par Deliveroo, la plateforme assure qu'elle répondra aux syndicats par les voies juridiques et le dialogue social approprié.
6: Deliveroo qui assure aussi que l'algorithme qui fixe le salaire des livreurs est conforme à la norme européenne. Un bracelet en cuir, un cadran coloré, une aiguille pour les heures, une aiguille pour les minutes. Mais pourquoi une montre de la marque Swatch déchaîne autant les foules? Eh bien, c'est l'appât du gain. La montre en quantité limitée, vendue 400 euros, se revend bien plus cher en ligne. Vous avez peut-être vu ces images ce week-end, des files d'attente interminables, des mouvements de foule devant les boutiques qui se finissent parfois sous les gaz lacrymogènes de la police. Alors à Rennes, on n'en est pas arrivé là. Mais tout de même, 150 personnes devant la porte samedi pour acheter cette nouvelle montre, la Royal Pop. Le rideau était resté baissé, mais quand il s'est levé aujourd'hui, Valentin Belleville, l'ambiance était plus apaisée.
4: Cette fois, la boutique a prévu de quoi calmer les esprits. Deux vigiles à la porte filtrent les entrées au compte-gouttes. Et puis cette petite affiche collée sur la vitrine. La collection Royal Pop n'est pas en vente à Rennes. Pas de quoi décourager Loïc, 56 ans.
12: Ah bah c'est pas grave, j'ai une quechua avec moi, je vais attendre là jusqu'à ce qu'ils les remettent en vente.
13: Je crois qu'il y a d'autres campeurs avec vous là-bas.
12: Je peux rester en autonomie 15 jours, j'essaierai.
4: Loin des 150 personnes de samedi dernier, ils sont une petite vingtaine devant la boutique en ce début de semaine. Mais certains sont là depuis longtemps. Ce jeune passionné de montres fait le pied de grue depuis 4 jours.
14: Ouais, j'ai pas trop envie de parler, non, je suis fatigué. J'ai attendu depuis jeudi soir, j'ai dormi 2 heures. On est encore debout.
4: Grande déception pour lui de découvrir que la boutique n'a pas la montre.
14: On est revenu cette nuit, mais pour rien, quoi, dans le froid. Et les gens ils disaient, ouais, mais là il faisait froid cette nuit. Ouais, jeudi soir il pleuvait et tout, on était vraiment sous le vent et tout. Ben, moi je voulais mon truc, je suis collectionneur, j'attends. Premier arrivé, premier servi, mais ça s'est pas fait. Tu vois.
4: Dans la file d'attente, certains avouent que s'ils arrivent à obtenir leur Royal Pop, ils la revendront probablement. La montre vendue 400 euros par Swatch se monnaie déjà en ligne jusqu'à plus de 2000 euros pour certains modèles.
6: Reportage Valentin Belleville ici à Armorec. 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
3: Un petit point sur la météo ce soir, c'est encore couvert en Berne et Bigorre, mais les averses s'arrêtent sur les reliefs. Dans la nuit, les nuages vont devenir de plus en plus légers. Demain matin, c'est un ciel voilé qui nous réveillera. Dans l'après-midi, les nuages seront de retour un peu plus denses et des averses légères seront également de retour sur les hauteurs. Les températures demain, 18 à Lourdes, 19 à Tarbes-Naye, 20 à Pau et les maximales demain après-midi, 21 à 23 degrés. Il est l'heure de faire un retour dans le temps avec Laurent Petit-Guillaume et 100% années 80.
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16: Bonsoir à tous, très heureux de vous retrouver au bon endroit, à la bonne heure, pour partager une heure de chansons devenues des tubes dans les années 80. Elles sont passées parfois de kitsch à culte, de has-been à mythique. Aujourd'hui, on les met à l'honneur et ça commence comme ça. 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

0: C'était Indochine, bien sûr, 3 nuits par semaine.
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0: Et oui, le groupe phare des années 80, porte-voix de toute une génération en quête d'identité, en pleine rébellion. Et depuis ces années-là, eh bien Nicolas Sirkis n'a cessé de renouveler cette mission grâce à sa musique. Trois nuits par semaine est sortie en 85. Et cette histoire d'une relation intense mais éphémère concerne encore aujourd'hui la nouvelle génération. Indochine, c'est ça, trois générations, phénomène unique. Et s'il y en a un autre qui réunit toutes les générations, c'est aussi Michael Jackson. Tout de suite, Beat It.
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0: à Bailar Calypso. C'était Eli Medeiros. Alors si vous voulez à tout prix danser le calypso, comme nous le préconise Eli Medeiros, avec ce tube sorti en 87, c'est un mouvement de va-et-vient des pieds avec balancement et ondulation du corps sur un rythme très rythmé, façon musique des Antilles. Bon bah voilà, si vous préférez un bon slow bien classique, j'ai ce qu'il faut. Dans un instant, Monsieur Eddie Mitchell avec le cimetière des éléphants, c'est juste après ça.
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2: Avec des bons plans, idées sorties près de chez vous et notamment demain à 10h à Salis de Béarn, un atelier remise en selle. Vous avez un vélo au fond du garage qui vous sert plus trop, il est temps de le remettre en forme puisque ça y est, il va refaire bon, on va pouvoir en profiter. Et grâce au savoir partagé, il y a un atelier demain de petites réparations et de remise en conformité de votre vélo. C'est un événement qui est en partenariat avec la communauté des communes et le vélo club salisien. Et en plus, il y a même du matériel offert, les lumières, les catadioptres, les sonnettes. Pour ça, il faut juste s'inscrire auprès du savoir partagé. Sinon, mercredi de 9h à 13h, c'est une sortie nature avec une découverte du vallon du Clamondé à Arthez de Béarn. Ça se passe avec le Conservatoire d'Espaces Naturels de Nouvelle-Aquitaine. Vous allez participer à la restauration d'une prairie, du pâturage, et vous allez aider à arracher des plants de raisin d'Amérique, une espèce exotique envahissante. C'est sur inscription et le lieu de rendez-vous vous sera donné à ce moment-là. De quoi commencer à profiter des beaux jours qui reviennent.

0: Tok Tok, c'était It's My Life.
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0: C'est le plus grand succès international de ce groupe, Tok Tok, sorti en décembre 83. Allez, tiens, pour la mémoire et pour l'histoire, décembre 83, ce mois-là, la princesse Caroline de Monaco se marie à Pierre Cassiraghi. Le syndicaliste polonais Lech Walesa reçoit le prix Nobel de la paix. Et à Paris, le film À nos amours de Maurice Pialat reçoit le prix Louis de Luc. Eh oui, 100% années 80, c'est aussi ça, de la culture, de l'histoire. Bon, on revient vite à la chanson, hein. Stéphane Echer, combien de temps ? Succès de l'année 87.
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1: 20h, c'est l'heure de Décibel, toute l'actualité musicale avec ce soir une facette méconnue de Nino Ferrer.
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1: Par le public dès ses débuts dans les années 60, grand connaisseur des musiques noires américaines, chanteur à la voix exceptionnelle, compositeur et auteur follement créatif et doué, Nino Ferrer était aussi peintre. Ouais, Nino Ferrer, peintre, c'est le nom de la grande exposition qui vient de s'ouvrir au musée Henri Martin de Cahors et qui durera toute l'année pour découvrir le travail de peintre et de dessinateur de Nino. On en parle ce soir avec son fils Arthur Ferrari et Rachel Amalric. Elle est la directrice de ce musée qui va vous donner pour sûr l'envie de faire un tour dans le sud.
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1: Salut à toutes, salut à tous et merci d'avoir choisi ici pour passer votre lundi soir. L'actu musicale de ce 18 mai, c'est l'anniversaire de la mort de Chris Cornell, le chanteur de Soundgarden qui nous a quitté bien jeune à l'âge de 52 ans. Il y a 9 ans, on écoutera donc Soundgarden à la fin de l'émission parce que c'est un groupe qui a façonné le son rock des années 90. Notre découverte nous emmènera très très loin, le plus loin qu'on puisse aller sur notre petit globe terrestre, puisqu'on va carrément de l'autre côté, en Polynésie. 12 heures de décalage horaire, et pourtant, croyez-moi, on est complètement en raccord quand il s'agit de la musique de Vaiteani, un groupe polynésien donc à découvrir ce soir. Ce sera notre coup de cœur. On vous donnera aussi des nouvelles du punk. Oui, ce mouvement musical a 50 ans, avouez que c'est quand même pas mal. Parti comme ils étaient partis, on n'aurait pas mis un billet. 50 ans du punk. On va fêter ça en musique et en vous conseillant un bon bouquin. 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On joue d'ici une quarantaine de minutes. À 20h03 presque, j'accueille en duplex des jolis studios d'ici Occitanie mes invités de ce soir, Rachel Amalric, bonsoir.
4: Bonsoir Émilie, bonsoir à toutes les auditrices et tous les auditeurs.
1: Vous êtes la directrice du musée Henri Martin de Cahors et vous êtes la commissaire de l'exposition Nino Ferrer, peintre. À vos côtés, ou même en face de vous, je crois, si je me souviens bien de la géographie de ce studio, il y a Arthur Ferrari, bonsoir.
5: Bonsoir, bonsoir à tous, bonsoir Émilie.
1: Bonsoir Arthur, vous êtes ingénieur du son, réalisateur, éditeur, musicien et le fils de Nino Ferrer qui nous réunit ce soir, le Nino musicien, le Nino peintre et vous le Nino papa aussi. Donc
5: exactement.
1: Voilà, et vous participez évidemment activement et votre frère Pierre Ferrari également à cette grande exposition. Alors ma première question, elle sera pour vous Arthur Ferrari. Vous devez être sollicité forcément, vous et votre frère, autour de la mémoire de Nino Ferrer, de ses chansons, qui pour mettre une chanson dans un film, qui pour organiser une expo, des photos, des hommages. Qu'est-ce qui a fait que l'offre du musée de Cahors, l'offre de Rachel Amalric, vous l'avez acceptée?
5: Bah, on avait le désir de dévoiler et de faire sortir toutes ces toiles qui étaient accrochées dans la maison, la plupart. Ouais. Et il y avait déjà eu quelques expositions, même du vivant de Nino, mais c'était très anecdotique et c'était la chance de le mettre pour la première fois dans un musée.
1: C'est ça, il est au musée, un vrai beau musée pour le coup, le musée Henri Martin de Cahors. C'est un musée d'art et d'histoire, alors qui a été créé il y a longtemps, hein, Rachel Amalric, en 1833, et qui a eu de grands travaux très récemment. En fait, la réouverture est assez récente, hein, c'est ça?
4: En effet, le musée a réouvert après 6 ans de travaux et puis la parenthèse Covid en 2022.
1: Ok, alors maintenant, à vous Rachel, justement, directrice de musée, qu'est-ce qui fait, comment on fait la différence entre un artiste, alors qu'on adore Nino Ferrer, mais qui aurait un hobby d'être peintre, et qui peindrait des toiles pour se faire du bien, pour se faire plaisir, etc. Comment on fait la différence entre ça et, en fait, un artiste peintre, dessinateur, qu'il faut exposer au musée?
4: Alors d'abord, la vraie question, c'est est-ce qu'on doit faire la différence?
1: Oui.
4: Et ensuite, la réponse, c'est Nino qui nous la donne lui-même. Il explique que quand on a une nature d'artiste, on s'exprime de différentes manières et toutes ces expressions sont des créations, sont des expressions artistiques. Il s'exprimait par la musique, mais il s'est exprimé aussi par la peinture et le dessin, mais par le jardinage aussi. Il a aussi été acteur. En fait, c'est un homme qui est entier et avec des facettes multiples. Quoi qu'il fasse, c'est de l'art.
1: Ouais.
4: Et c'est un petit peu la leçon qu'on apprend en observant la vie de Nino Ferrer.
1: C'est ça, un artiste total. J'aime bien cette définition. Arthur, vous pensez que ça lui aurait plu, artiste total?
5: Oui, mais je pense qu'il le savait, comme Rachel vient de le dire, c'est qu'il l'a témoigné plusieurs fois, plusieurs reprises, et c'était sa façon de s'exprimer.
1: Ouais. Alors, il y a une grande incompréhension qui est devenue même peut-être le drame de la vie de Nino Ferrer, c'est que ses premiers succès étaient des chansons, je mets des guillemets, rigolotes, même si au niveau de la production musicale et de sa voix digne de James Brown, il y a rien à dire, mais les thématiques étaient rigolotes, c'était un chien qu'on cherche.
2: 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La, la, la, la, la.
1: Ou encore un grincheux qui grinche.
2: Oh, hey, hein, bon. Qu'est-ce que j'ai fait de mes clés, mes lunettes et mes papiers, mon veston, mon lorgnon, mon étui d'accordéon. Oui, je sais.
1: Alors ces succès-là, ils ont fini par devenir toxiques pour Nino Ferrer, qui voulait pas rester enfermé dans cette image de chanteur rigolo, qui méritait pas d'ailleurs, mais bon, c'était cette cage-là que les médias avaient choisi pour lui. Est-ce que vous pensez, tous les deux, que justement, il a beaucoup plus de liberté dans sa peinture, dans ses dessins?
4: Oui, définitivement. Non seulement il avait plus de liberté, mais en plus c'est un art qui est moins exigeant en termes techniques et en logistique. Finalement, un carnet et un crayon, ça suffit pour s'exprimer et pour croquer quelque chose, même si on va y travailler plus tard. Et puis il avait choisi à la Taillade de peindre au milieu du salon, donc c'était tout à fait accessible à n'importe quel moment. Je crois que ici, on a quelque chose dans lequel il est non seulement libre, mais en plus indépendant à tout point de vue, même si Arthur peut nous raconter à quel point il était indépendant du point de vue de la musique à un moment ou à un autre.
5: Oui, musicalement aussi, il a fait partie des premiers à s'autoproduire, à s'auto-éditer. Et l'industrie musicale à ce niveau-là, ça coûte énormément d'argent parce qu'il y a le matériel et il y a les musiciens et il y a toute une organisation complètement incroyable à dégager. Alors que la peinture, oui, on est juste avec son crayon, son carnet, quelques types de peinture, son chevalet, mais ça y est, on est libre.
1: Alors dans le catalogue de l'expo, on apprend qu'en fait, il a toujours peint et dessiné dès les années 50. Arthur, à l'instant, Rachel parlait de la taillade, c'est donc la maison dans laquelle il peignait. Vous l'avez vu, du coup, peindre comme ça, au milieu du salon, ça faisait partie de votre vie quand vous étiez
5: entendu.
1: Petit.
5: Oui, c'était notre vie au quotidien. Moi, je suis né en 79, ils ont acheté cette maison en 77. Et il s'est remis à peindre activement mi-80. Donc moi, oui, c'était l'enfance, quoi, l'enfance du papa qui est derrière son chevalet au milieu du salon.
1: Et cette maison, la Taillade, elle est représentée plusieurs fois
5: dans
1: l'exposition.
5: Ouais.
1: Ouais, voilà. Oui. Est-ce que vous pouvez nous décrire un peu ce lieu? Donc, vous nous avez dit, en fait, il arrive là-bas, oui, au milieu des années 70. Enfin, la famille arrive là-bas dans les années 70.
5: Ouais, en 77, ouais. Et c'est une maison merveilleuse sur un rocher. Enfin, sur un rocher. Il y a quelques bouts de roche, des petits bouts de falaise, d'où son nom, la Taillade. Sinon, c'est entouré d'arbres. Et il y a une propriété de 23 hectares qui s'ouvre vers le plateau. Et c'est complètement magique, oui. On est coupé du reste du monde, on est bien.
1: Et pour vous, Rachel, je rappelle, vous êtes la directrice du musée qui présente cette exposition-là. C'était important l'ancrage régional à côté de Cahors de l'artiste.
4: En effet, c'est vraiment une partie importante de notre projet scientifique et culturel. C'est l'axe territorial, c'est de présenter les propositions, les interprétations et de ce paysage et plus largement des artistes locaux et entre guillemets avec, comme pour Nino Ferrer, une aura nationale, voire oui. Internationale. Oui. Là, l'intérêt pour nous, c'était justement la convergence, c'est-à-dire que Nino Ferrer, il n'est pas arrivé par hasard à la Taillade, il l'a choisi, il en a fait son refuge, il la représente tantôt perché sur une falaise, tantôt sur un nuage, et c'est là où justement on voit à quel point lui aussi il était attaché à ce territoire qui lui a permis aussi de retrouver une forme de sérénité, cette sérénité qu'il trouve également dans la peinture.
1: Donc la sérénité, c'est une des raisons du choix de ce lieu. Arthur Ferrari, ils vous ont dit, vos parents vous ont donné d'autres explications pourquoi avoir choisi de s'installer dans cette région?
5: Ouais, il y en a plusieurs, enfin plusieurs. Il y en a une autre aussi, Nino, à l'époque des années 60, 70, où il faisait beaucoup de galas, ce qu'on appelait à l'époque.

0: partir de Paris. Et du coup, il s'est mis à visiter des maisons en partant du nord du Lot. Voilà. Il est tombé sur la Taillade qui est tout au sud.
1: Un des points communs des artistes qui sont présentés au musée Henri Martin, c'est des artistes qui, selon la formule d'André Breton, ont cessé de se désirer ailleurs. Et Nino a cessé de se désirer ailleurs quand il a connu le Lot.
2: C'est joliment dit. Et le Lot, voilà, qui lui a apporté visiblement beaucoup, et bien lui rend hommage aujourd'hui au musée Henri Martin de Cahors. L'exposition Nino Ferrer, peintre, dont on va continuer à parler, elle a ouvert le 6 mai et c'est jusqu'au 31 décembre, les amis. Donc si vous nous écoutez à Paris, à Lille, en Bretagne, que ne sais-je, partout en France, dites-vous que vous avez jusqu'au 31 décembre pour aller faire un petit tour à Cahors et visiter cette exposition. Mais à force de parler de Nino, on a envie de l'entendre chanter et rendre hommage, tiens, décidément il est beaucoup question d'hommage ce soir à ces idoles, ces chanteurs noirs américains. Je veux être noir. Nino Ferrer sur votre radio, ici.

0: Quelle voix, quelle chanson, Nino Ferrer, je veux être noire. Vous écoutez ici, il est 20h15. Moi, je suis dans mon studio à Paris et dans les studios toulousains d'ici Occitanie. Il y a mes invités ce soir, Rachel Amalric, qui est la directrice du musée Henri Martin de Cahors, et Arthur Ferrari, fils de Nino que nous venons d'entendre. Et tous les deux viennent nous parler donc de la grande expo Nino Ferrer, peintre, qui est jusqu'au 31 décembre à Cahors. Alors, on a parlé de centaines de peintures, hein, c'est ce que disait Arthur tout à l'heure. Rachel, comment avez-vous sélectionné les œuvres qui sont présentées pour beaucoup pour la première fois au musée, dans l'expo?
1: Là-dessus, je dirais que il y a toujours beaucoup de débats. D'abord parce que il n'y a pas plus de place sur les murs qu'il y a

0: place sur les murs.
1: Bah, sauf dans sa maison, visiblement.
0: Effectivement, il y en avait partout.
1: Oui, voilà.
0: Alors d'abord, on a cherché partout, on a été partout, on a décroché de partout. Ouais. On a eu la chance justement que Pierre et Arthur nous ouvrent la maison et nous permettent vraiment de tout voir. Et à partir de là, en fait, dans un musée, ce qu'on fait, c'est qu'on se concentre d'abord sur la matérialité des œuvres, sur les œuvres elles-mêmes, sur ce qu'elles représentent. On les regarde longuement et à partir de là, voilà, on peut commencer à en parler, à voir un petit peu quel fil on peut tirer et quelles sont les associations qu'on peut faire avec la connaissance qu'on a de l'homme, de l'artiste, au sens du musicien aussi. Et on a fait des choix qui sont plus ou moins thématiques dans certaines salles et qui sont plus stylistiques, c'est-à-dire montrer un panel des différentes propositions artistiques de Nino Ferrer. Le principe, ça a été de dire que il fallait que ce soit quand même agréable et confortable. Donc on a limité notre choix à une soixantaine d'œuvres, mais je veux pas dire que c'est les plus belles parce qu'en fait on peut pas dire ça, mais en tout cas elles ont une véritable cohérence, il y a une véritable progression dans cette expo, d'autant que on part des œuvres et on arrive tout doucement vers l'homme parce qu'on le découvre différemment et on arrive vers la dernière salle où là on a une magnifique vitrine biographique qui se présente comme une frise et ce qui se déroule sous les yeux des visiteurs et à mon avis ils y passent déjà des heures et ils vont y passer des heures.
1: Et alors le tout avec un accompagnement musical, là c'est vous Arthur Ferrari qui vous êtes occupé de ça, accompagnement sonore de l'expo ?
2: Oui, un environnement sonore pour essayer de s'immerger dans les coulisses un peu de cette vie chronologique autour de Nino, de sa vie. Et on a peut-être un peu cette sensation d'être en coulisses avec Nino à travers les différentes années de production, de musique, de choses qu'il ait pu raconter, d'archives personnelles qu'on ait pu retrouver. C'est vraiment une balade autour de lui. Mais ce qui est compliqué dans ce genre de création de book, c'est de pas perturber aussi la lecture du spectateur. Donc c'est une performance à découvrir.
1: C'est ça, bah voilà. Non, mais pour le coup, c'est une expérience à 360. Il se passe vraiment plein de choses. Et donc la vitrine biographique dont vous parliez, elle est scénographiée par votre frère Pierre Ferrari. Et alors on me dit, alors je ne l'ai pas encore vue, évidemment, je crève d'envie d'arriver à Cahors, mais pour le moment j'y suis pas. Qu'il y a là des centaines d'objets, des vêtements, des costumes de scène, des photographies, des objets du quotidien, des souvenirs personnels. Donc là, c'est hyper intime. Qu'est-ce que vous avez ressenti en voyant ça, Arthur et Rachel, la première fois ?
2: C'est encore une fois comme ces peintures qu'il y avait dans la maison. C'est notre maman qui nous avait créé ce genre de vitrine. Je pense que Pierre s'était inspiré un peu de ça déjà. C'est dans les années 2000, on a juste mis un isolant dans le grenier pour le rendre vivable. Qu'il y ait moins de fuite d'eau et de... Et elle avait commencé à sortir des caisses, les objets, mais ça y racontait une histoire. C'était vraiment c'était très très beau, c'était très agréable. Et c'est vrai que c'est beau de le voir sortir. C'est encore une fois, ça permet de raconter la vie de Nino qui est tellement folle que c'est beau.
1: Ouais. Et avec évidemment alors beaucoup de dimensions différentes, hein. On a bien compris que c'était pas un homme monolithique, ni un artiste monolithique, Nino Ferrer, mais même dans ce que je vois là de l'exposition, il y a à la fois des toiles hyper colorées, alors moi j'ai pas le vocabulaire artistique et je m'en excuse, mais on parle de surréalisme, c'est ça, pour beaucoup de ces choix artistiques ?
0: Alors on parle d'une inspiration surréaliste. En fait, Nino, c'est un homme qui est extrêmement cultivé, qui connaît très bien son histoire de l'art, qui fait des exercices d'historien de l'art aussi, même dans ses peintures, il est inspiré. Et donc oui, il y a un côté surréaliste, aussi bien par rapport à la question des choix, des thématiques et finalement des représentations elles-mêmes, un côté un petit peu aussi onirique, que par rapport au fait qu'il a une inspiration qui est presque d'ordre philosophique sur certaines toiles. On a aussi des inspirations plus anciennes avec des inspirations plus médiévales, peut-être un petit peu différentes, peut-être plus noires que les surréalistes. Oui. On parle souvent de Bosch ou de Bruegel quand on compare certaines de ces toiles. Et en fait, ce qui est intéressant, c'est qu'il n'y a pas un mot qui va pouvoir résumer la peinture de Nino Ferrer, sinon on n'aurait mis qu'une toile. Ce qui est intéressant, c'est de venir voir les 60 œuvres qui sont présentées. Il y en a même une petite partie qui va être renouvelée parce qu'elles sont sur des supports frais fragile. Et ce qui est incroyable, c'est la richesse qu'il propose. Il faut savoir que au-delà des thématiques surréalistes, ou en tout cas des sujets qui peuvent être surréalistes, il y a aussi une présence assez importante des sujets religieux qui va interpréter, réinterpréter. Il y a aussi, comme je disais, des exercices d'histoire de l'art un peu classiques, hein, les trois petites grâces, par exemple. Et il y a un travail incroyable sur la couleur, mais je dirais avant tout sur le dessin. Et puis on présente des gravures.
1: Oui, des gravures à l'eau forte. Alors là, on est vraiment sur du noir et blanc, du gris. Et ça aussi, c'est, enfin voilà, c'est ça contraste hein, quand on voit l'affiche de l'expo avec une maison, donc la fameuse taillade sur un nuage avec de la fumée, une grosse fumée qui sort de trois cheminées rouges, jaunes, vertes. Et derrière, voilà, on a des gravures comme ça en noir et blanc, très très dépouillées. Oui, on sent bien qu'il se passe plein de choses différentes.
0: Oui, et puis là sur les gravures, on est aussi sur les œuvres, je dirais, de la maturité. Il a appris à graver très tard dans sa vie avec Caroline Bouillet, et qui est une artiste graveur. Elle expliquait que il a pris le temps de travailler, de réfléchir. Il a parmi les 13 gravures qu'il a fait, il y en a 9 qui sont consacrées à ce qu'il a appelé le traité de la navigation. Donc ça a été très réfléchi, très pensé. Et d'ailleurs, les commentaires qu'on a mis à côté de chacune de ces gravures permettront aux visiteurs de découvrir finalement les symboles qui peuvent se cacher ou peut-être tout simplement une proposition d'interprétation de ces gravures. Ce qui est certain, c'est que c'est très différent et en même temps ça le représente tellement parce qu'il est avant tout un grand dessinateur et pour être un bon graveur, il faut être un excellent dessinateur.
1: Nino Ferrer, oui, on veut le découvrir, le redécouvrir, découvrir des parties de sa vie et de son art dont on n'avait pas forcément connaissance avant. Et puis écouter sa musique, évidemment. Alors je me tourne vers notre expert ce soir, Arthur Ferrari. Est-ce que vous me validez la maison près de la fontaine ?
2: Bien sûr.
1: Vous l'aimez cette chanson ? Ouais.
2: Oui, c'est très beau. Encore une fois, c'est une partie de toujours la vie de Nino qui recherchait et qui pouvait écrire et composer, ce qui ne lui était pas encore arrivé.
1: Oui.
2: Il a souvent fait, il y a plein de chansons qu'il a écrites dans ce sens-là. Ma vie pour rien, par exemple, un des premiers morceaux qu'il a composé et qui retrace un peu tout comment la vie s'est découlée, ses parents qui sont partis de telle ou telle façon, ce qu'ils faisaient.
1: Alors on l'écoute, Nino Ferrer, La maison près de la fontaine.

0: progrès. Chantez pas. Nino Ferrer, 1972, l'album Métronomie, un album concept incroyable et du rock progressif de très haut niveau.
1: La

0: Ah, c'est quelque chose cet album Métronomie. Alors tout comme le côté artiste peintre de Nino Ferrer est méconnu et on répare ça avec cette expo. Arthur Ferrari, vous n'avez pas envie parfois aussi de faire connaître des albums de votre père Nino Ferrer, je ne sais pas comment, mais est-ce que secouer les gens et leur dire écoutez ça, c'est super.
1: Ouais, c'est ce qu'on a toujours cherché à faire avec les moyens du bord, on va dire. Mais en tout cas, avec notre maman Kino et Pierre, mon frère, chaque date d'anniversaire, chaque année où il peut se passer quelque chose, on cherche à proposer d'autres, de faire entendre autre chose, comme Nino l'avait souhaité. De toute façon, faire entendre ses albums comme des symphonies, disait-il.
0: C'est beau. Allez, restez bien sur votre radio. Ici, il est 20h28. On va refaire un petit tour au musée Henri Martin avec Arthur Ferrari et Rachel Amalric, parce qu'on ne peut pas laisser comme ça Nino Ferrer. On n'a pas encore eu notre dose. Et puis ensuite, le blind test ou encore un petit coup de cœur musical direction la Polynésie. À tout de suite.
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0: 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Évidemment, tout le monde connaît dans la discographie de Nino Ferrer un bon téléphone.
5: 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Et il n'y a jamais personne.
0: Sorti des albums pendant longtemps, par exemple La Désabusion en 1993. Pour le coup, c'est un album qui a été fabriqué à Cahors, enfin à côté de Cahors, à la Taillade, la fameuse maison dont on parlait tout à l'heure. Et alors, il y a tout un tas de surprises dans ce disque. On ne se lasse pas de la fantaisie et des bonnes idées de Nino.
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1: L'année Mozart, une de ces chansons-là qui reste à découvrir. Alors, ce serait une erreur, Arthur Ferrari, de dire que votre père Nino était un chanteur rigolo, mais il y a de l'humour et de l'esprit dans ses chansons, il y en a toujours eu. Est-ce que vous trouvez que ça ressort aussi dans ses peintures, dans ses gravures qui sont exposées ?
2: Oui, complètement. Je pense qu'on a autant d'humour et de désespoir comme ses albums.
1: Ouais. Le désespoir qui donc n'a pas été comblé, n'a pas été adouci ni par la musique, ni par l'art, la peinture, ni par la vie de famille, ni par rien. Il faut le rappeler, Nino Ferrer, il a mis fin à ses jours en 1998. Est-ce que c'était un mal-être que rien pouvait combler?
2: Ben sûrement, ça sera toujours compliqué d'avoir une réponse claire là-dessus. Je pense qu'il avait un désespoir, une peur de la vie et du progrès, justement. Quand on parle de la maison près de la fontaine, le progrès, ça il avait une inquiétude sur l'évolution du monde et le futur.
1: Rachel Amalric, vous sentez ça, vous aussi, ces deux pôles très forts dans l'art de Nino Ferrer, dans sa peinture, de la joie pure et du désespoir hyper profond?
3: Oui, on est vraiment dans une polarisation et une ambivalence parfois. C'est-à-dire qu'on a des couleurs éclatantes, on a un travail incroyable, je le disais, avec le dessin. Mais on a des sujets qui sont profonds, qui sont parfois sombres, qui démontrent effectivement cette inquiétude. On a par exemple Plus de poissons, où on voit dans la désabusion, c'est-à-dire que dans l'album, il a utilisé certaines de ses œuvres, dont celle-ci, pour le petit livret du disque compact. On voit un monde où on est arrivé au bout de ce progrès, il n'y a plus de poissons, on a ces oiseaux qui nous regardent, un oiseau qui nous regarde et qui nous accuse de ce qui se passe, c'est-à-dire que lui, il n'a plus à manger. Quand on regarde le monde extérieur, où on a la taillade comme ça, perchée sur une falaise, la falaise, elle est attaquée. Au fond, il y a quand même les tours de refroidissement de Golfech.
1: Oui, la centrale nucléaire. Ouais.
3: Tout à fait, puisqu'elle est à quelques 50 kilomètres de la taillade. Cette inquiétude, clairement, il la disait hein, dans ses interviews, il la chantait, mais on sent aussi dans ses œuvres qu'il y a parfois des basculements possibles, une interprétation plus profonde, et en même temps, il y a une vraie joie de vivre, il y a une vraie joie de peindre, et ça, on va la retrouver, cette joie, dans les représentations de la taillade, on va les retrouver aussi dans une représentation qui s'appelle la chorale, on a le bonheur du chant, on a le bonheur coloré des différentes voix, des différents sons qui peuvent sortir de cette chorale. On a aussi des choses, on parlait de finesse et d'humour, on a aussi des choses un petit peu loufoques avec la vie chez les automobiles, ces visages voitures avec des yeux et des corps humains. C'est un mélange de tout ça, mais en réalité, c'est ce qui fait un homme complet.
1: Ouais.
3: Il a plein de contradictions, plein d'émotions et plein de choses à nous dire.
1: L'expo Nino Ferrer, peintre au musée Henri Martin de Cahors. Elle a ouvert cette expo le 6 mai dernier. Que vous ont dit les premiers visiteurs ?
3: Ils sont fans. On est absolument ravis. Vraiment, on a des retours extrêmement positifs. Moi, mon plaisir, c'est en fin de journée d'aller ouvrir le livre d'or et de le faire dérouler comme ça et de voir ces explosions de joie sur le papier. Les gens qui disent c'est superbe, on a découvert quelque chose d'incroyable, on connaissait pas ou on connaissait, on est ravis de voir ou de revoir, de découvrir, de redécouvrir. Ceux qui nous disent qu'ils adorent la scénographie, ceux qui trouvent ça émouvant, touchant, ceux qui vraiment ont pris un plaisir incroyable à voir ces couleurs éclatantes. On a des critiques dithyrambiques. En tout cas, c'est celle que je peux lire tous les soirs sur le livre d'or depuis l'ouverture. Je suis ravie de les partager avec vous.
1: C'est celle-là qui compte. Merci beaucoup, Rachel Amalric. Merci, Arthur Ferrari.
3: Merci beaucoup.
2: Merci
1: à vous. L'expo, vous l'avez compris, est recommandable et recommandée jusqu'au 31 décembre prochain à Cahors au musée Henri Martin. Tarif plein 9 euros, réduit 5 euros. C'est gratuit pour les moins de 18 ans. Et tous les premiers dimanches du mois, organisez-vous pour aller y faire un tour avant le 31 décembre. On se quitte en écoutant South, qui est la version originale, le Sud ayant été, Arthur, une traduction commandée,
4: Mais ouais, l'original est en anglais, hein, c'est ça.
2: C'est la genèse en anglais, oui, bien sûr. Et c'est comme ça qu'il l'a écrite, composée, qu'il souhaitait l'entendre. Après, il s'est pris au jeu quand même de faire une version française. Et je pense qu'il se doutait que ça valait sûrement le coup. Ce qui lui a donné aussi la liberté de créer.
4: C'est vrai. Mais là, on va l'écouter comme il l'a imaginé. South, Nino Ferrer. C'était très chouette de pouvoir parler de lui, de ce grand artiste, au

0: Nino Ferrer et South, c'est tiré de l'album Nino and Radia. Merci à l'équipe d'ici Occitanie de nous avoir permis de réaliser ce duplex. C'est Thomas Boyard qui était aux manettes.
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0: La musique punk a 50 ans, ça mérite bien un beau gros bouquin pour fêter ça. C'est des éditions GM qui ont dégainé un bouquin vraiment commémoratif qui raconte le mouvement, la mode, les fans et puis les groupes évidemment américains comme les Ramones, anglais comme les Sex Pistols et même quelques français, les Garçons Bouchers, Berruriers et Noirs et aussi les Vampas. Les 50 ans du punk de A à Z de Francis Dordor et Jean-Éric Perrin, c'est en librairie cette semaine. Bon anniversaire le punk et la bise à Manu Chao.

0: Vampas qui continuent leur aventure. Le 15e album studio des Vampas vient de sortir. Il s'appelle Où va nous ? 40 ans d'existence pour les Vampas et des concerts, évidemment, en 2026. Festival d'été, j'en ai sous la main, notamment au Pont du Roc, le 31 juillet prochain. Les Vampas qui vont aussi jouer à Lyon, au Transborder, le 12 juin.
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0: Allez, on joue au Blind Test ce soir avec Evelyne. Bonsoir.
2: Bonsoir, Emily.
0: Bienvenue dans Décibel. Et puisqu'on est toujours nombreux pour jouer au Blind Test, plus on est de fous, plus on rit, il y a Kevin avec nous. Salut, Kevin.
3: Oui, bonsoir, Emily.
0: Comment ça va?
3: Oui, très très bien. Que le retour du soleil, ça va, quoi.
0: Alors, je suis d'accord. On a eu notre dose de pluie, là. C'est bon. C'est bien si
3: oui,
0: ça s'arrête.
3: Hein. Voilà. Et puis, bonsoir aussi à Evelyne.
2: Bonsoir, Kevin.
3: C'est ça. Bonsoir.
0: C'est bien, c'est bien. Vous pouvez vous serrer la main avant le début du match, puisque de toute façon, à la fin, vous gagnerez chacun un exemplaire du livre sur The Inspector Clouseau, leur parcours incroyable. Ils sont rockeurs et fermiers, des rock farmers. C'est Romain Lejeune qui raconte leur histoire dans ce livre, comment ils peuvent conjuguer la ferme et la scène, l'agriculture et les tournées mondiales. C'est un super bouquin, je suis ravie de vous l'offrir.
3: Merci Kevin beaucoup.
0: Et Evelyne. Ah bah, avec merci. Plaisir, vraiment, vraiment. Alors le thème du Blind Test ce soir, ce sont donc les garçons en chanson. Est-ce que c'est un thème qui vous inspire, Evelyne?
3: Oui, pourquoi pas.
0: Bon, on va voir, on va voir. J'ai pris quand même des chansons qui sont très très connues. J'espère que ça va bien se passer pour vous. On cherche donc le nom des interprètes des chansons. Et évidemment, l'idée c'est de les retrouver le plus rapidement possible, ces interprètes, en tout cas plus rapidement que le deuxième candidat, Evelyne, Kevin. Donnez bien votre prénom avant de proposer votre réponse. On est parti avec une première chanson qui parle d'un garçon. Dites-moi, qui chante ça?
3: Kevin, Sylvie Vartan.
0: Oui, en même temps.
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0: 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La grande Sylvie Vartan, Kevin et Evelyne, vous avez dit vos prénoms exactement en même temps. Donc c'est un point partout. C'est bien, on a des bons candidats ce soir. Ils réagissent vite. On va faire un petit tour ouais, dans un autre style musical.
3: Chercher le garçon.
0: Alors, très bon très bon karaoké, mais comment s'appelait ce groupe? On est en 1980. Et le groupe porte le nom. Alors, c'est en deux mots. Le premier mot, c'est un moyen de transport. Et le deuxième mot, c'est le mot fille, mais en anglais.
2: Scooter girl.
0: Alors, c'est pas scooter girl. Un moyen de transport où on paye un chauffeur.
3: Taxi girl.
0: Oui, taxi girl. Uber girl, non.
2: J'aurais pas retrouvé. Hein.
0: Taxi girl. Ça fait partie des chansons qu'on a tous dans l'oreille, dans nos playlists, etc. Mais après, le nom du groupe, ça fait pas partie des infos essentielles qui sont comme ça, oui, accessibles tout de suite dans le cerveau. J'en conviens. Taxi Girl, chercher le garçon. Alors là, dernière chanson, gros gros tube des années 80. Oui. Mais qui chantait ça?
3: À cause des garçons.
0: Et oui, à cause des garçons, chantez pas. À cause des garçons.
3: Ah, c'était mieux ça. On a dansé là-dessus dans les rooms.
0: Ah oui, hein. À cause des garçons.
3: C'est un peu comme partenaire particulier. C'est pareil, c'est à peu près pareil.
0: Ouais, c'est la même époque. Alors, à part que là, quand même, à cause des garçons, attention, auteur-compositeur, Alain Chamfort et Pierre Grillet, s'il vous plaît. Donc, c'est pas rien. À cause des garçons. Et au cœur, paraît-il, on ne sait pas si c'est vrai ou pas, si c'est une légende, moi j'étais pas en studio avec eux, évidemment, il y aurait Nagui, Smaïn et l'acteur Jean-Pierre Calfon, voilà, qui ferait partie des chœurs de À cause des garçons. Et Alain Chamfort, évidemment, puisqu'il faisait partie des gens qui avaient créé le titre. Je sais pas si quelqu'un était dans ce studio et peut nous dire si c'est vrai ou pas, on aimerait bien voir.
3: Alain Chamfort, un secret numéro de la chanson française.
0: C'est vrai, bah, la prochaine fois qu'on
3: l'a vu. Manu Reva, la fièvre est dans le sang, trace de toi.
0: Tout par cœur. Eh, bravo Kevin. Bah, rien que pour ça, il méritait son cadeau, Kevin et Evelyne également. On vous offre donc le livre Rock Farmers, The Inspector Clouseau. On vous souhaite par avance une très bonne lecture. Un autre garçon en chanson, plus récent, celui-ci, chanté par Elena. Bah oui, vous connaissez, Mauvais Garçon, c'est parti.

0: Madonna, qui n'a pas gagné la Starac, mais j'ai l'impression qu'elle a vraiment gagné tout le reste. Si vous allez faire un petit tour sur ses réseaux sociaux, vous la verrez monter les marches au Festival de Cannes pour la deuxième année consécutive, dans une robe absolument canon d'ailleurs. Bravo mademoiselle. Elena donc, et son Mauvais Garçon, c'est tiré de son premier album, Elle, qui est multi disque d'or, etc. Bravo, succès.
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0: Allez, quelque part au bout du monde, 24 heures d'avion. On fait d'abord Paris, Los Angeles, puis ensuite Los Angeles, Papeete. Ouais, c'est ça, à peu près 24 heures de voyage, 12 heures de décalage horaire. Nous voilà à Tahiti. Et à Tahiti, eh ben, y a de la musique. Il y a notamment une musique folk polynésienne qui n'est pas de la musique traditionnelle, qui n'est pas du folklore, mais qui évidemment a ses racines sur le territoire polynésien. C'est ce que fait Vaiteani. Alors, Vaiteani, c'est un groupe, mais c'est aussi une femme, elle, qui chante, Vaiteani, avec Luc, lui. Ils sont tous les deux, c'est un duo, Vaiteani. Ils sont programmés au Francofolie de Tahiti le 19 septembre prochain. Alors bon, moi j'y serai pas, peut-être que certains vénards d'entre vous pourront faire le voyage, mais j'avais vraiment envie de vous faire découvrir la toute nouvelle chanson de Vaiteani. Ils ont été encouragés notamment par Laurent Voulzy, qui les aime beaucoup, et moi j'aime vraiment faire voyager cette musique-là. Te Moana o Te Hiro A, c'est le nom de la nouvelle chanson de Vaiteani. Allez tous à Tahiti.

0: famille, ça s'écrit V-A-I-T-E-A-N-I. Suivez-les sur les réseaux sociaux, allez leur donner de la force, parce que la folk polynésienne, faut s'y intéresser, c'est beau comme tout, je suis sûre que ça fait du bien à l'âme.
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0: Chris Cornell est mort il y a 9 ans, tout jeune, à l'âge de 52 ans. Il a mis fin à ses jours parce que, à l'époque, on aurait pu aussi en parler tout à l'heure avec le fils de Nino Ferrer, la santé mentale des artistes, c'était vraiment pas une priorité pour personne en général et certainement pas pour les maisons de disques en particulier. Alors voilà, Chris Cornell, au-delà d'être une des plus belles voix de l'histoire du rock, c'est aussi le mec qui a écrit la chanson qui vient en un quart d'heure. Et quand on pense que cette chanson, elle a marqué durablement le son des années 90, c'est même un maître étalon de ce qu'on a écouté pendant des années après, eh bien on lui rend hommage. Voici Soundgarden, Black Hole Sun.

0: vous y étiez en 1994 en train de fumer des clopes en cachette derrière le collège et à écouter à fond Soundgarden, ce Black Hole Sun, hommage au grand chanteur Chris Cornell qui nous a quittés il y a 9 ans. Merci d'avoir écouté Décibel, merci à l'équipe Iris Guitoni, Sarah Bécard, Elodie Bianca Maria, Alexandra Sackberg, Franck Moilier et l'équipe d'ici Occitanie.
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0: Il est déjà 21h, dites donc, bonne soirée les amis sur ICI.

0: et Rita Mitsouko, Marcia Baila, la chanson préférée de MC Solar.
1: Rita Mitsouko, ça me rappelle le collège. J'avais une bande d'amis qui dansaient sur cette intro.

0: chose de révolutionnaire à cette époque-là. Une révolution dans la folie. Lerita Mitsuko, Marcia Baila.
1: Vous aussi, vous aimez Lerita Mitsuko ? 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

0: Avec Cœur de Rocker, Julien Clerc s'offre un nouveau souffle et séduit une génération plus jeune. Mais la chanson cache des confidences très fortes.
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0: L'artiste y évoque son choix de délaisser les études aux grandes dames d'un père qui le rêvait ailleurs. Loin des bancs de l'école, Julien n'a qu'une seule obsession, la musique. Mais le texte va plus loin et devient même une lettre ouverte à sa mère pour lui dire tout son amour. Il y confesse aussi son incapacité à rester fidèle. La musique ne suffit pas à combler tous ses manques.

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4: Son nom, Renaud Lémence.
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4: Renaud Lémence, chanteur, mais aussi comédien. Il fait de nombreuses apparitions dans les séries télévisées françaises. Mais sa véritable passion, c'est la chanson.
5: Oh.

0: Ce chanteur marseillais vient de sortir son premier album, Accoudé au bord du monde. Voilà que je suis. Renaud Lemans, un coup de cœur, ici Provence.
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0: Intéressons-nous au titre « Je veux » de Zaz, qui est d'abord né dans la rue.
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0: 2010, avant de signer en maison de disques, Zaz faisait la manche dans les rues de Montmartre. C'est là, sur le pavé, qu'elle teste ses premières chansons. Le déclic vient d'une simple petite annonce sur Internet où un compositeur cherchait une voix rock et cassée. Ensemble, ils façonnent ce titre qui prône l'amour et les liens humains plutôt que le luxe du Ritz. Pour donner du relief au morceau, la chanteuse y ajoute ses fameux bruitages à la bouche, une signature sonore immédiate que le public repère dès les premières secondes.

0: Aujourd'hui encore, c'est ce message de liberté qui fait de Zaz l'une des artistes françaises les plus écoutées à l'étranger.
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soprano Cosmo, la chanson préférée de Patrick Fiori. C'est un ami, c'est un artiste que j'aime beaucoup et qui, j'en suis certain, va passer de multiples générations parce qu'il est fait que du bon, il est fait

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1: Vous écoutez Quand je creuse par le groupe Volcaillou.
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1: Volcaillou, un duo formé par Simon et Timothée. Originaires du Sud Ardèche, ils se rencontrent à l'âge de 12 ans au conservatoire et commencent à écrire et composer pendant leurs années lycée.
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1: Aujourd'hui, le duo est un ovni, un alliage entre musique électronique et chanson française.
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0: Caillou avec, quand je creuse, un coup de cœur ici de Romardèche.
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2: Louis Thomas est notre invité et il a choisi l'Auvergne depuis un an déjà. Louis Thomas, l'Auvergne vous a ouvert les bras et vous êtes donc chez nous dans cette si belle région, on peut le dire. Même si la douceur du Tarn n'est pas là, la région vous plaît?
3: La région me plaît, ses saveurs aussi. Avant de venir à Clermont-Ferrand, j'avais commencé par m'acheter tous les fromages d'Auvergne pour...
2: pour être bien sûr de votre choix.
3: Ça faisait rire ma compagne. Je regardais les deux racines et des ailes sur l'Auvergne. J'essayais de m'imprégner avant d'arriver et je ne suis pas déçu.
2: Vous avez grandi dans le Tarn, dans une maison que vous appelez votre maison du bonheur et un peu auberge espagnole. Pour quelle raison?
3: Pour plusieurs raisons. Enfin, déjà le terme. Une maison, on a reçu toujours beaucoup, beaucoup de monde, des amis, déjà enfants, famille, amis de mes parents, avec des enfants qui avaient le même âge que nous, à tous jouer ensemble, construire des cabanes. Non, c'était vraiment une belle époque. Et puis ensuite, moi, j'ai pris le relais au lycée pour organiser mes premières soirées aux grandes dames de mes parents.
2: Ah oui. Ah là, ça plaisait moyennement, si je comprends bien. Peut-être trop d'amis et trop souvent à la maison.
3: Oui, mais ça va, je ne cassais rien. Je ne cassais rien ou peu de choses ou des choses trop petites pour que mes parents le remarquent.
2: Un petit malin, un petit cachotier.
3: Oui, voilà. Donc,
2: vous avez évoqué les spécialités auvergnates, en tout cas ce beau plateau de fromage que nous avons la chance d'avoir. Qu'est-ce que vous aimez manger donc ici? Qu'est-ce que vous avez découvert de notre région Auvergne?
3: Alors, moi, je connaissais le Roquefort, parce qu'une partie de ma famille est aveyronnaise. Et je dois vous avouer que je préfère le bleu d'Auvergne. Ouais, c'est beaucoup plus crémeux et je le préfère tout simplement. Ensuite, je vais régulièrement à la Régalade, lieu emblématique de Clermont-Ferrand. Effectivement, son plateau de fromage est incroyable. Entre la fonte d'Ambert et la comtesse de Vichy, bon, c'est un peu plus haut, mais fromage et sa carte des vins aussi est exceptionnelle.
2: Mais vous ne vous nourrissez pas de vin et de fromage. Quel autre plat cuisiné est-ce que vous aimez?
3: Alors moi, c'est plutôt l'Italie, car j'ai beaucoup voyagé, déjà dès le lycée, et j'y vais tous les ans. Tout ce qui va être gastronomie, je suis plutôt parti sur l'Italie que sur les plats français.
2: On le disait, hein, nous sommes dans votre showroom. Pouvez nous décrire un peu tout ce qu'on aperçoit, en tout cas les pièces maîtresses de ce showroom?
3: Tout ce que nous avons autour de nous provient de collectionneurs amateurs du 18e siècle, que ce soit des meubles ou des peintures. C'est vraiment les grands siècles. On a vraiment une expression des grands siècles français ici. Des commodes, des secrétaires, des fauteuils Louis XV, des portraits royaux, des tapisseries. C'est vraiment une expression classique. D'ailleurs, c'est le nom de cette vente, Intérieur Classique, qui pourra, je l'espère, satisfaire les envies de Clermontois pour meubler leur intérieur.
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4: La cabine minute, la cabine minute, la minute de Camini. La cabine minute, la minute de Camini. C'est la cabine minute sur ici Picardie. J'espère que vous allez bien. Aujourd'hui, on va parler d'amour ou alors de célibat. Enfin, je sais pas, parce que on voit tellement de choses sur les réseaux sociaux. Oui, les hommes ceci, les femmes ceci. Il y a une femme, elle m'a fait du mal au cœur. Mon mec m'a fait du mal au cœur. Il m'a trompé. Il est parti. Mais en fait, pourquoi vous vous mettez en couple? Vous savez qui vous mettez en couple? Vous vous mettez en couple avec un être humain. Alors un être humain, je vous rappelle quand même ce que c'est capable de faire. Un être humain, ils ont créé la guerre, l'esclavage, la torture, le viol, le génocide et la télé-réalité. Et après, vous êtes surpris quand votre partenaire, qui est un être humain, il vous a mal parlé ou alors il vous a trompé, machin et tout. C'est vous qui choisissez de sentir. Pourquoi vous sentez qu'un être humain? Et après, vous êtes surpris quand ça se passe mal. Vous avez l'arrogance de croire qu'un être humain, il va bien vous traiter pendant 30 ans. Il y a des êtres humains, ils trichent au Scrabble. C'est quoi l'intérêt de tricher au Scrabble? Et vous leur confiez vos émotions, vous leur confiez votre cœur à un être humain et vous êtes surpris quand l'être humain il vous fait un coup de Trafalgar, mais vous n'êtes pas bien. Arrêtez de vous mettre en couple. Mettez-vous en couple avec un esprit. Voilà. Tu mets en couple avec un esprit. Voilà, l'esprit au moins il va pas t'emmerder. Enfin, en même temps, un esprit c'est un ancien être humain, donc si ça peut être emmerdant. Non, mais pas les esprits. Arrêtez de faire confiance aux êtres humains. T'as cru que ton partenaire c'était qui? C'était Jésus. D'ailleurs, même Jésus, ils l'ont tué. Les êtres humains, même lui s'est fait avoir. Et vous exigez une loyauté pendant 30 ans. Arrêtez ça. Arrêtez de vous mettre en couple avec des humains. Mettez-vous avec un arbre. Voilà. L'arbre, c'est solide, calme, silencieux, stable. Et en plus, il est enraciné, il peut pas partir. Voilà. Ton ex, il aurait dû essayer. L'arbre, tu peux lui faire des câlins. Il parle pas, il t'engueule pas. Tu peux oublier les sacs poubelles, il dit rien. Tu peux lui raconter ta journée, il te juge pas. Et c'est mieux qu'un mec, c'est mieux qu'une meuf, c'est mieux qu'un psy. Alors après, niveau sexe, bah écoute, c'est du bois. il est toujours dur. Alors après ça dépend de ce qu'on aime, hein, ça dépend de ce que t'aimes, tu vois. En même temps, si c'est pas très fun, au moins il te ghoste pas, l'arbre, tu vois. Il a pas d'Insta, il poste pas de story ambiguë en mode « je suis dans une forêt chelou ». Et le pire, c'est que des fois, tu parles à un arbre dans la vie, tu vois. T'as plus de réponses que quand tu parles à une copine. Parce qu'un arbre, lui, il te fait pas « rien, non, rien ». Non, c'est pas ça, mais laisse tomber. Alors, moralité, si vous vous mettez en couple avec un être humain, n'oubliez jamais qu'en face de vous, bah, vous avez un être humain. La minute de Camini.
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5: Parmi les plantes que nos mamies et papis glanent dans la nature, nous avons la sauge. On dit la chauvia ou la chalvia en occitan d'ici. Vejaya Keshem, quelle plante ? Savez-vous à quoi ressemble la sauge ? De belles fleurs mauves avec de longues tiges. Qui a de la chauvia d'un chouvorzier, des médéchi n'a pas métier. Qui a de la sauge dans son jardin n'a pas besoin d'un médecin. En agriculture, on s'en sert pour les vaches quand elles ont le ventre gonflé. Pour les humains, pareil. Pour tout souci digestif, de ballonnement, une tisane de sauge règle le problème. Au XVIIIe siècle, les asthmatiques roulaient des feuilles de sauge pour les fumer. Pour être en bonne santé, une recette de tisane, une bonne eau bouillie dans laquelle infuse feuilles de sauge et de thym. Chalvio bouillide, chauve la vida. Sauge bouillie, sauve la vie. Génial, non ? Allez, adieu.
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1: Salut Brice Hizel.
2: Comment il s'appelle déjà ?
3: Je m'appelle David Pasquet, j'ai 55 ans.
4: C'est le musicien alors ?
3: Je suis talabardeur, musicien, compositeur.
4: Ça c'est terrible, les musiciens, ça branche toujours beaucoup les femmes. C'est dur pour les autres.
2: Mais qu'est-ce que tu fais là ?
3: Je suis dans les petits bonheurs.
5: En avant la musique !
6: Vous habitez où, vous m'avez dit ?
3: Alors, moi j'habite à Vannes, je viens du centre-Bretagne, de Saint-Nicolas-du-Pélène.
6: Comment t'as fait pour te retrouver là-bas ?
3: Parce que je suis arrivé par la rencontre d'une fabuleuse femme qui a finalement m'a déplacé de mon centre-Bretagne.
7: J'ai jamais vu un homme avoir autant d'égards pour une femme.
3: J'habite là-bas depuis 95. Il y a la mer, il y a la ville, il y a la campagne pas loin. Bon, il y avait une culture vannetaise aussi à Saint-Nicolas, c'est-à-dire que c'est quand même le Pline qui est roi à Saint-Nicolas-du-Pélène. Et finalement, d'aller à Vannes, c'était pas aller tellement l'étranger pour moi.
2: Oui, enfin, en somme, tu n'as jamais quitté le département.
8: Pour un CDR.
9: Tu as acheté un petit 45 tours. Regarde.
3: Mon premier 45 tours, c'est un Titi et Gourminet qui se parle avec une petite musique derrière.
10: Gourminet, veux-tu jouer avec moi ? Gourminet, Gourminet.
3: Ouais, voilà. Oh, Gourminet, non. Bah, j'écoutais ça tous les jours, hein. D'ailleurs je crois qu'il restait toujours sur l'électrophone. Ça me rendait plein de joie et en même temps un peu de méfiance quand même, parce que Titi, il faut qu'il fasse attention à Grosminet. Et Grosminet, c'est un malin.
11: Mais oui,
12: c'est bien vu, Grosminet.
11: Allez, vas-y, fais-nous rire.
13: Raconte-nous une histoire, allez.
3: Une blague courte.
14: Bon, vous y allez, oui.
3: Un jour, la plage, celle-ci voulait toucher mon coquillage. Je lui ai dit, oh, fais-moi l'amour si tu veux, mais touche pas à ma coiffe.
4: Très drôle.
2: Ça me fait l'air.
15: Ce matin, exercice d'expression orale.
3: N'est que tout de la variant. Hein.
2: Ce qui signifie ?
3: Ce qui signifie, c'est pas le tout de

0: américaine, tomate, échalote, une pointe de cognac, du vin blanc, c'est un peu relevé.
1: Un déca.
2: Pâté, jambon, c'est du canvrier, gruyère, chantal, rosbif, jambon de pays.
3: Eh ben tout ça, ça va aller dans la blanquette.
0: Bon appétit.
4: Cigarette. Cigarette, whisky et petite pépée, si vous les aimez bien roulés, papier à cigarette, OCB. Gitane de Gainsbourg, menthol extra cool de Françoise Sagan, ronde fumée, et puis un jour de smog, 1er janvier 2008, tout s'est évaporé, les volutes et brouillards au comptoir ont disparu.
5: On a fait une soirée pour que tout le monde fume, donc musique, et puis on a mangé, et on a tous fumé. Mon collaborateur et moi, on n'a jamais fumé de notre vie, donc on a fumé une gitane maïs. Plus jamais on fumera. Hein.
4: Alors les fumeurs étaient priés d'aller fumer aux terrasses des cafés, le plaisir devenant coupable. Mais encore aujourd'hui, les marques de cigarettes font toujours enseigne. À Paris comme en banlieue, il existe encore, par exemple, des Marini.
6: 30 paquets de Marini.
4: Mais aussi des Rally, des Chiquito, des Nemrod et des Balto. 1930, la CEITA, Société Nationale d'Exploitation Industrielle des Tabacs et des Allumettes, propose aux patrons de café une aide financière. Des ameublements, des comptoirs, des terrasses. En contrepartie, l'établissement aura pour nom une marque de cigarettes ou de cigarillos. La puissante CEITA en rajoute une couche dans la presse populaire et la radio. Écoutez cette chanson publicitaire phénoménale de la marque Balto.
7: J'ai vu sur le paquet qu'il y a un bateau à voile. C'est à cause du bateau que c'est des bateaux qu'on les appelle. Mais non, mon gros bêta, pas des bateaux, mais des baltos. Des baltos, c'est un mot qui vient de Baltimore.
4: Balto de Baltimore, imparable voyage et exotisme au bout de sa cigarette rougeoyante. Et voilà pourquoi il existe encore une bonne vingtaine de baltos à Paris et en Île-de-France, comme celui d'Aubervilliers ou de Sèvres. Idem pour le Nemrod, rue du Cherche-Midi dans le 6e. Tout pareil pour le Rally, la cigarette qui arrive avant les autres et qui gagne, rue Faidherbe dans le 11e. Le Rally, où au passage, Monsieur Philippe nous régale de délicieux choux farcis. Curiosité amusante, au 59 avenue de la Motte Piquet, un restaurant a pour nom la Gauloise, tandis qu'à quelques dizaines de mètres, boulevard de Grenelle, une autre brasserie se nomme la Gitane.
8: Avec filtre ou sans filtre, les Gitanes Caporal vous apportent sans réserve le plaisir de fumer.
4: Décidément, beaucoup de cafés bistrots du bassin parisien ont succombé à la tentation. Après la cigarette, le jeu. Impressionnant le nombre d'établissements qui s'appellent le Vincennes, le Sulky ou le Longchamp. Témoin de la relation entre les bars PMU et le milieu mercantile des chevaux de course.
9: Tu verrais Christine, ma femme, si tu savais ce qu'elle joue.
10: Elle y connaît rien, mais elle y croit. Et entre nous, ce qui m'épate, c'est qu'elle gagne aussi.
11: La comprendre, cher. Avec le PMU aujourd'hui, on joue comme on aime.
4: Oui, on pourrait largement faire une thèse universitaire sur les enseignes de bistrot, la poésie frise Le Bon Coin de ce cher Jean-Louis Brasse dans le 18e, sans oublier le mythique Au rendez-vous des sportifs chez Valzac, un cadre de la boxe dans le 15e. Mais la palme d'or revient à ce patron en Val-de-Marne qui avait baptisé son bistrot dans les années 50 ici, mieux qu'en face. En face se trouve la célèbre prison de Fresnes.
12: Ce qui ne freinera pas notre appétit pour autant, bien sûr. Merci beaucoup Thierry Boeuf, Bistrot de Paris. Si vous avez aimé cette chronique, vous pouvez la partager avec vos proches depuis l'application Ici.
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14: Sur Dijon, pas de chichi chez Duclos Maillard. On pense vite quartier et vin de Bourgogne. Un amour du terroir partagé par la clientèle. En voici la preuve avec Jeff, client fidèle chez Duclos Maillard.
15: Ça fait un an que je vais régulièrement ici. J'ai aménagé dans le quartier déjà. Et puis c'est vrai qu'ici, on est bien accueillis. Et on trouve des vins à des prix corrects, notamment parce qu'ils mettent quand même plus l'accent sur le produit que sur le marketing pour la boutique, par exemple. Moi et ma compagne, on est amateurs de vin. Et puis ici, on achète essentiellement des vins de Bourgogne.
14: Qu'est-ce que vous avez bu récemment ici qui vous a bien plu, qui vous avait été conseillé alors?
16: Le Bourgogne Chardonnay bio.
14: Oui.
16: Voilà, le château de Chemilly, ouais.
14: Qu'est-ce qui vous a plu dans ce vin?
15: Il est vraiment bien rond, puis il se rapproche d'un vin de très grande qualité de vin blanc de Bourgogne, quoi. Et puis il est à 25 euros.
14: Ah oui. Ah, effectivement.
15: Oui.
14: Bonjour, messieurs, dames.
16: C'est pas mal, c'est assez élégant. Pour les fêtes, ça irait bien avec tout ce qui est viande blanche et tout, puis le chapeau. Mais il y a aussi le Montclis, j'aime bien.

0: Mon prix rouge 2022.
1: Alors, c'est dans les 25 euros.
2: Je pense que je vais faire un mix
1: ouais,
2: de quelques années bouteilles que vous avez évoquées.
1: Donc,
2: le code de Nuit Village, deux comme ça, deux Chorey-les-Bonnes et,
1: ouais,
2: et deux Montélier Rouge 2022, Chorey, s'il vous plaît.
1: Le Chorey, faudra bien le placer parce que c'est un 2023 et les deux autres, c'est des 2022. Donc, le Chorey, vous le mettrez avant ces deux vins-là. Il faut savoir aussi les placer parce que si on met les vins trop prononcés devant les vins qui sont un petit peu plus légers et qui ouvrent le tiroir, la bouche, quoi, et ben les autres on peut pas les savourer.
3: S'ouvrir le tiroir, ça c'est vrai que j'avais jamais entendu, hein, et c'est l'expression qui sent le terroir à la cave du Clos Maillard Hutsenov à Dijon.
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1: Laetitia, 54 ans, j'habite à Saint-Jean-de-Bray, je fais partie depuis toujours de l'association ANCO. Alors ANCO, pour faire court, c'est Association Navigation sur le Canal d'Orléans, et on milite pour la réouverture de ce canal à la navigation, en le gardant dans son jus du XVIIe siècle, quelque chose de très naturel, on n'a pas envie du canal du Midi. Alors le permis bateau, moi je l'ai passé en 1997, j'étais toute jeune maman.
2: Ça vous fait quoi, Laetitia, quand vous conduisez un bateau?
1: Alors moi ça me vide complètement la tête, je suis heureuse, en fait j'aurais pu en faire mon métier. C'est mon échappatoire.
2: Grand bol d'air.
1: Ah oui, complètement. Le canal, c'est très calme, c'est serein. Et les écluses, moi j'adore, c'est sympa.
2: Pourquoi vous adorez?
1: Parce que d'une écluse à l'autre, surtout sur notre canal qui est déclassé, il y en a qui pulsent au niveau de l'eau. Il y a certaines écluses, ça passe par en dessous, on est soulevé doucement. Quand on est tous ensemble dans les écluses, on attend, on se marre bien. Et c'est simple. Hein.
2: C'est quoi les discussions entre mariniers quand on attend?
1: Oh là là, je ne sais pas si je dois le dire. Non, mais on chante, on rigole, c'est vraiment...
2: Vous avez une petite chanson de marinier, là, à nous chanter?
1: Oh,
2: a cappella.
1: A cappella, je chante très mal. Après, ce serait bienvenue sur le port d'Orléans. Eh oh, bienvenue au port d'Orléans, eh oh. Voilà, mais je suis nulle en chanson. Hein.
2: Ah non, c'était pas mal, moi je l'aurais bien fait plus fort, quoi.

0: Et c'est un milieu où il n'y a pas beaucoup de femmes.
1: Alors en effet, mais je pense qu'il y en a de plus en plus, surtout la Loire, ce qu'on appelle la Loire d'en bas, parce que nous on est la Loire d'en haut.
0: Attendez, c'est quoi la Loire?
1: La Loire d'en bas, ce serait plus vers Chalonne et puis arriver vers l'estuaire. Il y a beaucoup plus de jeunes sportifs, j'ai envie de dire, mais nous on va essayer de rajeunir aussi de ce côté-là. J'ai toujours très bien été accueillie de toute façon. Je me suis même pas posé la question, à vrai dire, de savoir si j'étais une femme et qu'il y avait que des hommes. Je n'ai pas fait attention à ça.
0: Est-ce que vous avez des rêves ou des ambitions avec le canal d'Orléans, ou des voyages?
1: Le rêve, ce serait bien sûr qu'il soit réouvert à la navigation, que tout le monde puisse faire ce fameux triangle d'eau, canal de Briare, canal d'Orléans et la Loire. Ça dépayse complètement.
0: On a l'impression, du coup, là, quand on est sur ce triangle d'eau, d'être encore dans le Loiret.
1: Non. Pour avoir fait le bief de partage, donc c'est vers Suré-aux-Bois il y a plusieurs années, j'avais l'impression, j'ai jamais été, hein, mais d'être en Amazonie.
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3: À Cognac, la solidarité ne date pas d'hier. Il y a plus de 100 ans, on distribuait déjà des repas gratuits aux personnes dans le besoin. Une soupe populaire avant l'heure, en quelque sorte, née dans une loge maçonnique et qui va rapidement provoquer une guerre ouverte avec l'Église. Dès le XVIIIe siècle, la franc-maçonnerie s'implante dans la cité cognacaise, notamment autour du négoce du cognac. Alors on y retrouve des noms bien connus dans la ville, hein. Martel, Hennessy, Otard, des notables, des élus, des négociants qui jouent un rôle majeur dans la vie locale. À la fin du XIXe siècle, dans le contexte de la Troisième République naissante et de ses différentes réformes sociales, eh bien, une idée émerge dans les rangs de la loge cognacaise qui est alors dénommée la Liberté. Il s'agit de créer une œuvre caritative nouvelle, efficace et laïque. Et cette œuvre, eh bien, elle va prendre le nom des fourneaux économiques. Concrètement, les fourneaux économiques, eh bien, on y distribue gratuitement des soupes, des légumes, de la viande, mais aussi du charbon et du bois de chauffage aux habitants les plus démunis. Et les archives de cette œuvre caritative montrent une solide organisation, hein, et un engagement qui va durer près de 40 ans. Donc on est vraiment là, hein, clairement, face à un ancêtre des Restos du Cœur. Jusqu'alors, la charité, eh bien, c'était surtout l'affaire de l'Église. Et avec les fourneaux économiques, eh bien, la loge maçonnique, elle entre sur un terrain sensible. Et elle va concurrencer directement les œuvres religieuses locales. Très vite, les tensions montent. Des rumeurs circulent, des accusations de mauvaise gestion, voire de sabotage. Écoutez bien, en 1899, un des responsables de l'œuvre raconte même que des personnes payées par le clergé local auraient mis du verpillé, dans les aliments pour discréditer les fourneaux économiques et affaiblir la franc-maçonnerie cognacaise par la même occasion. Alors là, la riposte est immédiate, hein. L'Église crée à son tour ses propres fourneaux économiques tenus par des religieuses. Derrière l'aide aux plus pauvres, eh bien, on se rend compte que ce sont en fait deux visions du monde qui s'affrontent, hein. La charité religieuse d'un côté et la solidarité républicaine de l'autre. Malgré toutes ces péripéties, les fourneaux économiques des francs-maçons, eh bien, ils vont poursuivre leur action jusqu'en 1940, avant d'être stoppés par l'occupation et le régime de Vichy. Aujourd'hui, si on prend un peu de recul, on se dit surtout que ces fourneaux, eh bien, ils ont été une réponse simple et humaine à la pauvreté du quotidien. Un peu de pain et de chaleur pour ceux qui en avaient besoin.
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1: Salut Thomas Aubry.
2: Salut Quentin, bonjour à tous.
1: Ouvrons une nouvelle page de ton livre.
2: C'est parti.
1: Les raisons.
2: La raison 616, la plaine du Var.
1: Alors c'est un terme que l'on utilise pour désigner l'immense vallée creusée par le fleuve Var, juste avant qu'il ne se jette dans la Méditerranée. Et vous allez voir que ce fleuve est fascinant. En fait, il prend sa source au nord-ouest du département, à Estaing, à 1800 mètres d'altitude. Pour arriver jusqu'à la mer, il traverse une centaine de communes, dont 87 dans les Alpes-Maritimes.
3: Mais alors Tom, je ne pense pas être le seul à m'être posé la question. Pourquoi est-ce qu'on a un fleuve entre Saint-Laurent-du-Var et Nice qui porte le nom d'un département voisin?
1: Alors tout d'abord, on doit le nom de ce fleuve à l'astronome antique Ptolémée. L'ouvrage des hommes et un fleuve nous dit que ce cours d'eau est capricieux et qu'il peut vite sortir de son lit, pas comme moi le matin en tout cas. Alors c'est pour ça qu'il tire son nom du verbe latin var iare, qui veut dire changer.
3: Voilà, et pendant des siècles, le Var était en fait une frontière.
1: Et oui, ce fleuve était une barrière naturelle entre le royaume de France et le comté de Nice. Mais en 1790, lorsque l'on crée les départements français, on va assembler dans le sud-est de la France des villes comme Toulon, Grasse, Cannes et Saint-Laurent-du-Var. Mais Nice n'en fait pas partie. Et ce nouveau département, on va lui donner le nom du fleuve qui marque la limite du territoire national. Le Var.
3: Bon, jusque-là, ça a l'air logique, c'est normal.
1: Oui, mais sauf que lorsque Nice devient française, définitivement française en 1860, le comté est rattaché à l'arrondissement de Grasse pour former les Alpes-Maritimes. Le Var ne borde plus le département auquel il a donné son nom, ce qui en fait un cas unique en France.
3: Ah, et donc ce fleuve va rythmer quand même la vie des habitants locaux pendant des siècles?
1: Alors, pas vraiment. Jusqu'au XVIIe siècle, la plaine du Var, c'était surtout un endroit où l'on promenait son troupeau. Et pendant très longtemps, si l'on voulait traverser le fleuve, eh bien on devait le faire à pied. En 1792, on construit le premier pont en bois, mais comme le fleuve est capricieux, les structures sont souvent endommagées.
3: Est-ce que le Var a souvent été en crue?
1: Et oui, au cours de son histoire, ce fleuve a débordé un bon nombre de fois. En 1857, une digue est emportée au niveau du vallon de Saint-Isidore. En 1930, le quartier Saint-Augustin et la promenade des Anglais sont sous l'eau. Et plus proche de nous, on se rappelle de la violente crue de 1994. L'aéroport de Nice et la préfecture des Alpes-Maritimes étaient complètement inondés. Cette crue, elle avait causé des dégâts estimés à 1 milliard de francs, soit 187 millions d'euros aujourd'hui.
3: Et on pense aujourd'hui aux dernières tempêtes aussi qui ont frappé le département.
1: Et oui, le Var et sa plaine sont donc des lieux que l'on doit aborder avec une grande humilité. Si pendant des siècles, personne ne construisait ici, c'est bien pour une raison. Alors gardons en tête que l'homme ne fait pas ce qu'il veut avec la nature. Et ce fleuve capricieux, millénaire et parfois féroce, nous le rappelle.
3: Et c'est aussi une bonne raison d'aimer la Côte d'Azur.
1: En plein dans le mille.
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4: Quand j'ai téléphoné à mes enfants, ils me font « Oui, enfin, t'as gagné, mais t'es pas dans le fauteuil rouge. » Mais je dis « Si, je suis dans le fauteuil rouge. »
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4: Bonjour, je m'appelle Isabelle Desmoulières. J'habite Savonnières et je suis une fan de jeux télé. Je suis professeure de français dans un lycée tourangeau. Alors, j'ai toujours aimé regarder les jeux télé, notamment Nagui.
6: Bonjour, bonjour, bonjour.
4: C'était quand même, je pense, mon jeu de prédilection. Et autrement, je regardais Pyramide avec Patrice Lafont, j'aimais beaucoup.
7: Ne changeons rien à cette formule magique et jouons tout de suite à Pyramide.
4: En général, des jeux de culture générale et des jeux de lettres. J'étais une fan du Trivial Pursuit, l'édition, la première édition, je la connaissais quasiment par cœur. Donc oui, j'ai toujours aimé ça.
8: Ça a été quoi le déclic pour vous dire un jour, je vais m'inscrire et surtout comment ça se passe, comment on se porte candidat?
4: C'est un malentendu. En fait, je venais d'être opérée et j'ai fait un test sans comprendre que j'étais en train de faire le test de culture générale pour être inscrite à Tout le monde veut prendre sa place. Je suis même pas sûre de vouloir y aller parce que je me disais je vais être trop stressée. Et je crois que j'ai été rappelée après, 3 semaines après. Et donc, je suis passée pour la première fois avec Nagui où j'ai été challenger. Et en fait, ils m'ont rappelé 2 ans après. Est-ce que ça vous branche? Et mon beau-fils, en fait, il se souvenait du beau cadeau qu'on avait eu, à savoir un séjour au ski. Allez, Isabelle, tu nous regagnes un séjour au ski, travailler mais peut-être 15 heures pour réviser. J'ai bachoté, j'en avais gratté des pages et des pages.
8: Qu'est-ce que ça a fait de vous voir à la télé?
4: On est hyper étonnés, surtout qu'avec le stress, ça déforme un tout petit peu les traits. Ils vous maquillent énormément, donc ça lisse la peau, mais de fou.
8: Alors oui, un petit peu de stress, forcément, mais avec de la discipline, de la stratégie et une bonne étoile, Isabelle a quand même décroché de sacrés cadeaux.
4: Un super ordi, 10 800 euros. Ils envoient bel et bien, il faut bien le préciser. Après, également, j'ai gagné à tout le monde à son mot à dire. C'est il y a moins de 6 mois et j'ai gagné 12 500 euros.
8: Et les plateaux télé lui ont donné envie d'écrire un livre.
4: En fait, moi, j'ai regardé en tant que spectatrice, mais je n'ai pas été la seule. Et c'est là que j'ai découvert des personnes qu'on peut appeler des haters, des détracteurs. Et ça a été le point de départ de réfléchir à quelle pouvait être la vie de ces haters, comment ils s'occupaient. Et donc, je leur ai inventé un quotidien.
8: Ami éditeur, le manuscrit est fini. À vous peut-être de le faire vivre. Isabelle est ouverte aux propositions. Mais avant ça, un conseil.
4: C'est le sourire, mais le sourire visuellement.
8: Et écoutez, ça fonctionne. Isabelle a gagné cet été un VTT au Blind Test d'ici Touraine.
4: Un plaisir à être là et un plaisir à jouer.
9: Merci, je suis trop contente, merci, ici Touraine.
4: Après, quand on gagne, c'est encore mieux.
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10: Je rêvais d'avoir une maison à la campagne. Cette maison, c'est comme si j'y étais née. C'est ma maison de famille.
11: Ma maison s'appelle l'Ostao de la Mar.
12: C'est une maison un peu envoûtante.
13: Eh bien, vous voyez, des livres et trois fenêtres qui me donnent le paysage du pays, comme si c'était trois tableaux.
14: Ils ont vécu ici.
0: Thibaut Gaudry.
15: Ce fut autrefois Montmartre ou Montparnasse. C'est aujourd'hui Saint-Germain-des-Prés, avec ses rendez-vous littéraires, ses silhouettes et ses figures. Avec Juliette Gréco qui en fut l'enfance et n'y est plus qu'une passante.
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14: Symbole de liberté et de féminité, la jolie môme Juliette Gréco devient à la fin des années 50 la muse de Saint-Germain-des-Prés, avant de devenir une icône de la chanson française à texte. Ce qu'elle n'avait pas prévu, se rêvant plutôt danseuse.
17: Je donne mes textes à Cosma, il aime si tu t'imagines, et l'après-midi même, il en fait la musique. Moi je suis là, maintenant il va me falloir chanter. Et puis tout d'un coup le miracle s'est produit. Pour moi, il y a eu un miracle. Voilà, ça y est, je m'envole, je me mets à chanter. Et depuis, j'ai toujours chanté.
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14: Juliette s'échappe régulièrement de Saint-Germain-des-Prés, fuit le tourbillon de la vie parisienne pour goûter la douceur de vivre du Sud, en virée parfois à Saint-Tropez avec ses copains Boris Vian ou François Sagan. Jusqu'en 1985, où elle est invitée à chanter au festival de Ramatuelle. Et c'est le déclic. C'est là qu'elle veut vivre avec son mari, le musicien Gérard Joannest.
19: Je voulais une maison face à la mer. Je voulais le soleil qui tourne autour de la maison toute la journée, parce que Gérard adore ça. Et je voulais une maison qui me permette de rêver dans le silence.
14: Elle achète un terrain et demande à Serge Meige, l'architecte du théâtre de Verdure où elle a chanté pendant l'été, de lui concevoir son futur havre de paix qu'elle baptise la Maya. Elle va en penser les moindres détails, comme cette table de jardin construite autour d'un mûrier platane ou la tortue en mosaïque au fond de la piscine.
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14: Juliette, contemplative, aime se ressourcer sur la terrasse, avec vue sur la Méditerranée, et dans son jardin constellé de toutes sortes d'espèces méridionales. Elle développe même une passion pour les orchidées blanches. Elle fait de ce jardin et de sa maison son petit coin de paradis, son refuge. Celui qu'elle n'a jamais eu petite et qu'elle partage avec ses chats, ses chiens, un ménate prénommé Goya et même un bébé panthère. Mais on peut aussi la croiser dans Ramatuelle, au marché ou au café de l'Ormeau. Et puis, femme libre, c'est également une collectionneuse, notamment d'objets érotiques, mais aussi religieux.
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14: Et l'été venu, elle aime toujours chanter au festival de Ramatuelle.
22: C'est vrai que ça ressemble un peu à Avignon,
19: quand Avignon a démarré, c'est-à-dire une chose totalement artisanale, faite d'amour, de tendresse et de sueur, de larmes de sang, de larmes de sel, de larmes de miel.

0: C'est dans cette maison, face à sa Méditerranée, le 23 septembre 2020, que la jolie môme quitte la scène.
1: Jolie môme.

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1: Les petits bonheurs, ce sont des rencontres au petit bonheur. Donc, au hasard, sans rendez-vous, sans se présenter, avec juste un tout petit et discret micro ici. Et en voici un de petit bonheur que je vous ai trouvé en Haute-Savoie, dans la commune de Rumilly, où pendant près d'une dizaine de minutes, j'ai suivi en voiture une monoplace qui circulait dans la ville. Alors maintenant qu'elle est arrêtée et que je m'en approche, je m'aperçois de mon erreur.
2: Bonjour.
1: Bonjour, c'est pas une monoplace, il y a deux places quand même.
2: Oui.
1: Et c'est quoi cet engin ?
2: Une Arrelatome.
1: Alors, je vais attendre qu'il enlève son casque parce que là, on comprend pas trop bien. Voilà.
2: C'est une Arrelatome.
1: Ça veut dire quoi ?
2: Arrelatome, c'est un moteur, enfin une voiture entière anglaise. Donc avec un moteur Honda compresseur, 310 chevaux, pour un poids total de 500 kg.
1: Quand je l'ai vu arriver tout à l'heure, parce que je vous ai croisé, vraiment, ça fait un petit moment là que je vous ai suivi, de loin, on a l'impression de voir arriver une monoplace.
2: Ouais, c'est atypique, ouais.
1: Ça, c'est autorisé à rouler ici, sur la voie publique ?
2: Il n'y en a que 27 en France homologués, sur route, et autrement, toutes les autres, elles sont sur piste.
1: Donc là, ça veut dire rouler avec un casque obligatoire ?
2: Ouais. C'est conseillé, parce que si vous avez un accrochage, un accident...
1: En même temps, quand on a une voiture comme ça, on n'a pas trop envie d'avoir un accrochage.
2: Ouais, faut faire attention avec ça sur la route. Peut vite arriver des accidents.
1: Et alors là, c'était quoi, un petit tour pour le plaisir ?
2: Ah non, c'était juste pour poser chez Anthony. Il doit faire un petit check sur la voiture.
1: C'est qui, Anthony ? C'est un mécano ?
2: Ouais, Anthony.
1: Et ça, c'est votre voiture ?
2: Non, c'est la voiture à mon papa. Là, il est au travail et vu que j'ai un petit trou entre les cours, je l'ai ramené.
1: Mais oui, puis ça doit plutôt faire plaisir de ramener cette voiture-là, surtout.
2: Ouais, c'est cool, ouais, c'est fun. Ça fait plaisir.
1: Du coup, le papa, il roule beaucoup avec ?
2: Ouais, il roule plutôt pas mal, ouais. On l'a eu il y a un petit peu moins de 2 ans et on a roulé sur piste, ça va plutôt pas mal, ouais.
1: Et ici, dans l'agglo, à Rumilly ?
2: Pas trop sur la route, on évite un petit peu de rouler.
1: Parce que là, je vous ai suivi 3-4 km, je sais pas, on était vers Moy là-haut, là. Oui. Et vous avez bien vu le regard de tout le monde, quoi. Tout le monde vous mate.
2: Ouais, c'est vrai que c'est pas tous les jours qu'on voit une voiture comme ça, donc c'est drôle.
1: Vous, c'est une passion la voiture ?
2: Bah, moi, à côté de ça, je fais du karting de compétition.
1: Et... Ah oui, les chiens font pas des chats, quoi.
2: Ouais, ouais, t'as le père, t'as le fils, ouais, on peut dire ça, ouais.
1: Vous avez quel âge ?
2: J'ai 17 ans.
1: Bon, en général, les jeunes qui se lancent dans le kart et puis qui ont un petit peu des capacités, l'objectif, c'est pas le kart, c'est quoi derrière ?
2: Après, peut-être monter les échelons, mais ça coûte très très cher, donc pour l'instant je suis bien dans le kart.
1: Bon, papa, il a les moyens de s'acheter une belle voiture quand même.
2: Oui, mais bon, une saison de monoplace c'est 3 fois le prix de cette voiture, donc puis j'ai 2 grandes sœurs, donc faut que ça soit équitable.
1: Bon, 17 ans, peut-être que vous commencez à avoir des perspectives professionnelles.
2: Oui, moi j'aimerais bien être horloger.
1: Ah oui, rien à voir, je m'attendais à un truc voiture.
2: Ah non, du tout, c'est vraiment un loisir.
1: Et votre prénom ?
2: Alexis.
1: C'est quoi le dernier petit bonheur d'Alexis ?
2: Dernier petit bonheur, je sais pas, manger.
1: Conduire la voiture à papa, c'est pas un petit bonheur ?
2: Si, c'est un grand bonheur, ça. C'est un grand bonheur. C'est pas pareil. Mais ouais, je suis fier que mon père me fasse confiance, quoi. C'est incroyable de pouvoir conduire ça à 17 ans, j'ai beaucoup de chance.
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4: Il était une fois une légende à Saint-Tenay. Nous sommes en territoire viticole, toujours en Bourgogne. Cette histoire s'appelle « Les teux blancs de Saint-Tenay ». Un conte de Sandra Amani de l'ouvrage « Légende du vignoble » édité chez l'Escargot Savant. Bonjour Sandra.
5: Bonjour Charlotte.
4: « Les teux blancs de Saint-Tenay », c'est un rapport avec le vignoble ?
5: Oui. Vous allez le comprendre en écoutant cette histoire. Nous sommes le 16 juillet 1919. C'est un grand jour à Saint-Tenay. Des milliers de fleurs ont été accrochées aux portes et aux fenêtres du village. Les cloches de l'église carillonnent à toute volée et les dames portent de longues robes claires et de beaux chapeaux. Lucille, la fille d'un des plus riches fermiers du village, épouse Norbert. Un ancien soldat, issu d'une famille plus modeste, qui s'est joliment distingué durant la guerre. Mais à présent, il a décidé de déposer les armes et de renoncer à cette noble fonction pour demeurer près de sa belle. Le travail ne manque pas à la ferme. Le père de Lucille possède aussi de beaux hectares de vignobles. Norbert est certain de ne jamais s'ennuyer.
6: Oh, quelle chance d'être au bras de Lucille, une fille aussi belle et aussi riche. Oh, mais qu'elle était longue cette messe. J'ai cru qu'elle n'en finirait jamais.
5: Norbert n'a qu'un seul défaut. Il ne croit pas en Dieu. Il faut dire que les horreurs de la Grande Guerre ne l'aident pas à retrouver la foi. Lucille, elle, par contre, est très pieuse.
6: Mon jeune époux accepte au moins d'aller à la messe le dimanche.
5: Les jours passent. Lucille est heureuse. Norbert est devenu un fermier travailleur. Mais certains matins, Il revoit du sang jaillir de la terre. Cependant, bien vite, il oublie les bombes et fait repartir ses magnifiques bœufs tout blancs dans son champ. Le soir, il peste auprès de sa jeune épouse, toujours en train de prier pour un oui ou pour un non.
6: Si ton Seigneur existait, il n'aurait pas permis tous ces morts dans les tranchées. Il n'aurait pas toléré les larmes de toutes ces pauvres femmes qui pleurent aujourd'hui, un mari, un fils, un frère.
5: Lucille ne répond plus. Elle préfère garder son calme. S'énerver pourrait nuire au bébé qui va arriver prochainement. Nous sommes le 10 juin 1920. Il fait un soleil superbe à Santenay. C'est la fête Dieu. Sur les coteaux, les vignes se prélassent dans leurs jolies robes vertes. Les villageois se préparent à assister à la grande messe. Mais dans la ferme de Lucille, le climat est loin d'être aussi serein. Norbert ne veut rien entendre. Il n'ira pas à l'église. Au lieu de cela, il travaillera dans les champs.
7: Je t'interdis formellement d'atteler les bœufs ce matin. Au moins, si tu ne le fais pas pour moi, fais-le pour ton âme, mon chéri.
5: Norbert sort de la maison en claquant la porte. À midi, de retour de l'église, Lucille ne trouve pas son mari et décide de partir à sa recherche.
7: Oh, je vais aller voir au champ. Il doit y être avec les bœufs, pourvu qu'il ne soit rien arrivé. Tiens, quel est le plaisantin qui a amené ces trois rochers dans mon champ? Bon, ils ne gêneront pas le labour, c'est déjà ça.
5: Le soir tombe, Norbert ne revient pas.
6: Mais où peut bien être le jeune époux de Lucille? Pourquoi ne revient-il pas dans sa ferme à Santenay?
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6: Quelques mois après la fin de la Grande Guerre, un jeune couple s'est dit oui pour la vie à Santenay. C'est la légende des Teux Blancs de Santenay, de l'ouvrage « Légende du vignoble » édité chez l'Escargot Savant et écrit par Sandra Amani.
5: Norbert, ancien soldat traumatisé par la guerre et jeune marié, est toujours absent. Lucille, sa femme, est enceinte, mais garde espoir depuis ce fameux dimanche où Norbert a préféré aller labourer son champ plutôt que d'aller à l'église. Dans le village, la rumeur de sa disparition prend de l'ampleur.
6: Ah, quel salaud ce Norbert! En plus, il est parti lâchement en emmenant les bœufs et la charrue.
5: Un matin, un sentiment étrange pousse Lucille, sur le point d'accoucher, à se rendre dans le champ sous la roche fendue de son village, Santenay. Nous sommes en mars. Son gros ventre la gêne un peu pour marcher. Courageuse, elle lutte pour son enfant. Arrivée dans le champ, elle est saisie d'une violente douleur au ventre.
6: Appuie-toi contre moi.
5: Lucille a si mal qu'elle ne prête pas attention à cette voix lointaine d'homme. Machinalement, elle s'assied au pied du plus petit des rochers qui se trouve à côté d'elle. La douleur cesse et Lucille finit par s'endormir.
6: Repose-toi, tendre Lucille. Ton mari veille sur toi. Je ne t'ai jamais abandonnée. Je suis là, près de toi, avec nos bœufs et la charrue. Le Seigneur s'est vengé de mon impiété et m'a sévèrement puni. Ces trois rochers que tu vois là, c'est nous, les bœufs et moi. S'il te plaît, prie pour mon âme et tu me délivreras pour l'autre monde.
5: À son réveil, Lucille comprend pourquoi son mari n'est jamais revenu. Elle regarde un par un ces trois rochers.
7: Mon amour, bientôt tu ne souffriras plus. Je vais prier nuit et jour pour sauver ton âme.
5: Lucille se lève péniblement. Les contractions sont de plus en plus intenses. Le bébé sera là ce soir, elle en est certaine. Elle quitte le champ. Bientôt, elle reviendra près de ses rochers avec son fils ou sa fille. Et elle lui parlera de Norbert avec tendresse.
6: Aujourd'hui, on peut encore voir les trois blocs de pierre situés en dessous de la roche fendue. On les nomme les Teux Blancs de Santenay.
5: Eh oui, Charlotte. Le mot « teux » signifie « roche » dans les régions viticoles de Bourgogne. Il peut aussi désigner la falaise.
6: Heureusement, l'âme du pauvre laboureur n'est plus prisonnière de la pierre de Santenay depuis longtemps déjà. Malgré tout, si vous tendez bien l'oreille, vous pouvez encore entendre Norbert guider ses bœufs à travers champs et Lucille qui l'accompagne joyeusement en chantant.

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2: Ah, le matin, on fait la toilette et il faut nous prendre pour des gobettes.
3: Berrichon dans le texte.
2: La gobette, c'est la truie ou la métreux, qu'elle est de ses petits gouris. Ah, par chez nous, c'est pas comme chez les Bertans, j'en pas de gros élevage de cochons. Dans le temps, dans les fermes, on engraissait un verra, en que des truches et puis les yeux grasses. Puis, on y faisait sa fête. C'était la Saint-Cochon. Tout le monde venait aider la famille, les voisins, pour éplucher les oignons, faire le boudin puis les saucisses, saler la viande, et puis casser la croûte. On buvait une goutte, puis bien souvent une deuxième. Celle-là, on l'appelle le rince-cochon. Même si on l'élève pour le manger, ça l'empêche pas de l'avoir de la tendresse pour le cochon. Écoutez donc ce qu'en dit Jules Gilbert.
3: En Berrichon dans le texte.
2: Ah, oh, je l'avais acheté sur le champ de foire, le 1er de septembre à Saint-Martin. Oh, il était vif, c'est à pas croire. Deux grandes oreilles, le museau mutin. Le soir, un coup formé dans l'étable, il a ben dû trouver le temps long. Il a regretté ses bains manchables, tous ses petits frères, les autres laitons. Oh, doucement, il s'est fait à son auge, ou qui avait dû boire à gogo, à la paille fraîche qui fait sa bauge, ou qui ronflait comme un sous-l'eau. Oh, pour le pousser, je peine à un dire, toute la journée il dévorait. Puis un soir, j'ai dit à ma vieille, c'est temps, faut qu'on tue notre bestiaux. Eh ben, ça nous a fait quelque chose, à la Mélie puis à moi. Ça l'a pas empêché de faire la fête. Ce chagrin-là, c'est vite passé. J'en fais des pâtés en clatette, des grands boudins que j'en épicé, j'en ai mangé de la couchouna et que j'en arrosé en que du vin gris. Des andouillettes et des tripoilles, des saucisses et du boudin frit. Le soir, hein, j'étais ben tout un peu pompette. Moi, émotionné pour de bon, j'ai ben failli gâter la fête. Comme un vieux, je pleurais mon cochon.
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4: Il y a des coins de chez vous, vous vous y baladeriez il y a 90 ans, vous les reconnaîtriez pas parce que la ville est en perpétuelle évolution. Et puis il faut dire que la Seconde Guerre mondiale, par chez nous, elle a un peu chamboulé certains de nos jolis coins. Eric, le gars que je vais vous présenter, il est à la fois amoureux du passé et du présent.
5: C'est toi ?
4: On a rendez-vous au Parvis, le bistrot de la rue du Maréchal Foch.
5: Ça va, Eric ?
6: Ça va, merci. Et toi ?
5: Vas-y, il y a de la vie, hein, aujourd'hui.
6: Il y a de la vie, et oui, il fait beau, c'est magnifique, c'est une belle ville.
4: Le Parvis a installé des hôtes téléphériques sur le trottoir.
5: Ah.
4: On s'y installe pour boire un coup.
5: C'est bien, là. Ça devrait être pas mal.
4: On va pas y rester bien longtemps.
5: Bah, on va peut-être faire un petit tour à un moment, tu montres un coin ou deux. Non ?
6: Ouais, c'est ça, ouais, c'est ça. Ouais.
4: Ah, voilà le serveur.
5: Si tu veux, toi ?
6: Un diabolomante, s'il vous plaît.
4: Et toi ?
5: Qu'est-ce que vous avez avec des bulles ?
6: Du champagne.
4: Ce sera une limonade, s'il vous plaît.
5: Légère, voilà.
4: Son truc à Eric, c'est l'histoire.
6: Ça m'a toujours un peu passionné. Alors, je me suis d'abord intéressé à ma généalogie, qui m'a ouvert l'esprit.